0: et les récupérations de balles, elles sont toujours aussi hautes de la part de l'équipe de France. Et c'est toujours Manu Koné qui s'en charge. Ça, c'est bien joué de la part de Manu Koné avec Michael Olise qui est face à trois joueurs là sur le côté gauche. S'appuie à nouveau sur Manu Koné. Les Bleus qui ont repris la possession du ballon en ce début de seconde période. Je regarde vite fait les tribunes. Ouais, ils sont restés, hein, les spectateurs ici. Il n'y a pas de siège vide. On a été plutôt patient du côté du public. C'est vrai que quand on a la chance d'avoir un billet pour la Coupe du Monde, on peut quand même attendre deux heures dans les coursives et puis prendre un petit peu d'eau sur la tête. Mais c'est vrai qu'on pouvait se dire qu'éventuellement des gens seraient partis. Ça n'a pas l'air d'être le cas. En tout cas, pas de manière significative dans les tribunes de ce stade de Philadelphie. Dembélé là-bas sur son côté droit derrière avec Jules Koundé. Dembélé encore collé à sa ligne de touche qui va peut-être pouvoir aller provoquer, mais il est arrêté, Ousmane Dembélé, donc il va repasser derrière et dans l'axe avec William Saliba pour Lucas Digne et Kylian Mbappé. C'est un petit peu arrêté, mais on travaille du côté de l'équipe de France. Droite gauche, gauche droite, Kylian Mbappé encore pour repasser derrière, peut-être la frappe. Non, il n'a pas osé Dayot Upamecano. Pourtant je pense qu'il s'est posé la question là parce que c'était un petit peu ouvert, il était loin. Et ballon est perdu par l'équipe de France, récupéré par les Irakiens avec Ismaël. Et toujours ce pressing très très haut à la perte du ballon. Vraiment le contre-pressing qui a failli être gagnant là de la part de Manu Koné. Wow, ça s'est joué à pas grand chose. Si le ballon était récupéré, il y avait grand danger pour la défense irakienne. Ils s'en sortent bien finalement. Et du coup, ça crée un décalage là-bas sur le côté gauche avec un 3 contre 3 à négocier pour les Irakiens. Ça va être bien négocié. Le repli défensif, malgré tout, on a bien écarté là-bas. Il me semble que c'est Ahmed Kassem sur son côté gauche. On l'a bien enfermé. Pour écarter le danger, c'est finalement une situation défensive un petit peu en limite en surnombre côté irakien. C'est bien joué tactiquement de la part de la défense des Bleus. Les Irakiens qui repartent avec le ballon. On est à 3 minutes dans cette seconde période si particulière. Et le ballon récupéré voilà, par Kylian Mbappé. Ça c'est bien. Qui va lancer Bradley Barcola. Bradley Barcola à la limite de la surface de réparation dans l'angle. Il s'arrête. Il se met sur son pied droit. Il va trouver du soutien avec Michael Olise. Cette fois-ci, c'est du côté irakien qu'on s'est bien replié sur ce ballon. Mais on sent vraiment que le pressing est encore efficace hein, du côté de l'équipe de France. Tout aussi efficace qu'en première période. Et vraiment du côté là-bas, de l'autre côté du terrain. On l'a vu là sur ce changement d'appui d'Ousmane Dembélé, effectivement, le côté où on a passé la raclette, bah, y a quand même de l'eau qui traîne, mais globalement, je ne sais pas si c'est l'impression que vous avez, mais c'est celle que j'ai moi ici sur place, même si on voit un petit peu de gicler de temps en temps sur des appuis, franchement, c'est des conditions acceptables, on va dire, pour reprendre cette seconde période.
1: Charlotte,
2: ouais,
1: à
2: ouais,
1: peu près.
2: Ouais, j'essaie de voir un peu les circuits de passe et sur les côtés, mais c'est assez prévisible de manière générale sur les côtés quand il pleut beaucoup. Mais franchement, ça va, hein, les conditions. Le ballon va assez rapidement.
0: Ouais, je m'attendais à pire, effectivement, également. Les Irakiens qui sont dans la moitié de terrain tricolore avec Ismaël encore là-bas. La transversale, c'est récupéré par les Bleus et Ousmane Dembélé. Allez, il y a une situation peut-être à gérer là. Ouais, il a hésité à partir, Bradley Barcola. Il n'a pas trop compris ce que lui proposait Adrien Rabiot. Et du coup, c'est Kylian Mbappé qui va être servi sur le côté gauche. Kylian Mbappé, le crochet extérieur, le centre. C'est trop profond ça. Beaucoup trop profond. Ce centre pied gauche de Kylian Mbappé, beaucoup trop long, qui passe largement au-dessus de la tête d'Ousmane Dembélé. Il s'en excuse, le capitaine des Bleus. Parce que il avait le coup de rein là pour vraiment aller chercher sur ce dribble extérieur son pied gauche, mais alors le centre il est vraiment pour personne, mais alors vraiment pour personne.
1: Bah pour la touche quoi.
0: Ouais. Et Didier Deschamps qui a pas trop aimé, hein, on l'imagine. On est le personnage, l'interruption de deux heures. Lui qui est pas un grand fan de la Coupe du Monde attribuée ici aux États-Unis, qui connaît les conditions climatiques, qui s'en sort bien malgré tout, hein, parce que lui, son ennemi principal, c'est la chaleur. Il fait une fixette vraiment sur la chaleur. Didier Deschamps depuis le début de la compétition, il était très heureux d'avoir ce tirage favorable géographiquement ici sur la côte est et plutôt globalement côté nord-est des États-Unis. Et il n'était pas prévu la pluie et les tempêtes, mais ça n'a pas de réconcilié avec la météo américaine. Allez, les Irakiens qui récupèrent le ballon, toujours un but à zéro. Hein. Pour l'équipe des France, on rappelle que c'est Kylian Mbappé qui est allé ouvrir la marque au quart d'heure de jeu, avec une frappe magnifique de l'extérieur de la surface de réparation, frappe sèche du pied gauche, et Kylian Mbappé qui permet pour sa centième sélection en bleu à l'équipe de France pour l'instant. eh bien, d'être virtuellement qualifié pour la suite de la compétition, les 16e de finale, la phase de tour principale, comme c'est le cas depuis 2010 désormais, et enfin 2014 plutôt, 2010 et l'Afrique du Sud, c'est la dernière fois que l'équipe de France n'avait pas passé un tour de qualification. Ça semble quand même lui tendre les bras, évidemment, mais ce serait bien de finir le travail dès ce soir, d'aller comme certaines grosses nations, comme l'Allemagne par exemple, qui l'a fait face à la Côte d'Ivoire, aller récupérer les 6 points, se mettre à l'abri, et puis ensuite pouvoir travailler plein de choses sur le dernier match face à la Norvège, et se mettre aussi la tête dans les calculs pour savoir quels seront les possibles ou probables adversaires pour la suite de la compétition. On réclame une faute côté irakien, il y a tout le virage, il y a des supporters irakiens qui la réclament, mais elle ne sera pas attribuée, le ballon va être récupéré par les Bleus. Petit rythme hein, quand même pour démarrer cette seconde période, c'est un peu normal. Il y a Kylian Mbappé seulement qui met quelques accélérations, comme c'est le cas là avec Bradley Barcola désormais sur son côté sur le côté gauche. On est déjà de retour à proximité de la surface de réparation irakienne. Ouais, il est enfermé, il est face à deux joueurs, c'est compliqué Bradley Barcola, mais il va récupérer et conserver ce ballon. Il se bat et c'est bien, c'est payé. L'appui derrière de Lucadine, Makelolizé pour aller créer peut-être une différence. C'est compliqué parce que là, il rentre sur son pied droit et non pas sur son pied gauche, Makelolizé. Et c'est compliqué d'aller se créer une différence. De ce côté-là, la tête de Barcola suite à ce centre d'Ousmane Dembélé, parce qu'on était déjà reparti de l'autre côté, et le ballon est récupéré par les Irakiens. Et voilà, le repli défensif, ça va te faire plaisir, Pierre, de Kylian Mbappé qui fait l'effort défensif là pour revenir dans les pieds de son adversaire direct.
2: Et ouais, ça c'est bien.
0: Il fait dans les attitudes en tout cas un bon début de seconde période Kylian Mbappé. C'est vrai qu'il a un petit peu rameuté les troupes tout à l'heure. Je pense que t'as raison, il a dû percevoir quelque chose à l'entraînement qui lui a pas plu. Et là il est en train de montrer l'exemple sur les accélérations, sur ce repli défensif, sur plein de choses.
2: Sur son repli défensif, on a vu William Saliba l'applaudir. Hein. Avec les deux mains au-dessus de la tête. C'est vrai, hein, tu l'as
0: comme
2: vu, Charlotte.
0: C'était un événement.
2: Non, mais c'est surtout ce qui était décrié de Kylian Mbappé, c'était quand il perdait le ballon. Il n'y avait pas de réaction en fait. Il l'a toujours fait un petit peu de temps en temps quand des petits rushs comme ça où il taclait, ou même après il y avait tout le monde qui l'applaudissait et tout. Mais c'est surtout ses attitudes qui pour moi font toute la différence.
0: Oh, le but de gag et le but de Kylian Mbappé et le 2-0. Oh, le but de gag, la boulette énorme de la défense irakienne, du gardien irakien, et il est offert à l'équipe de France. Offert à l'équipe de France et offert à Kylian Mbappé, le doublé pour le capitaine de l'équipe de France qui soigne les statistiques. L'Irak s'est mis tout seul dans une sauce pas possible et l'équipe de France en profite avec ce but, donc qui est vraiment offert. Je crois que c'est Makelolizé qui le récupère, ce ballon qui aura peut-être pu marquer lui-même.
2: C'est Dembélé
0: qui le récupère et qui fait la passe D au lieu d'y aller tout seul, alors qu'ils sont vraiment pas compris du tout la passe pour personne. Le gardien là qui en fait c'est défenseur central de l'équipe d'Irak, c'est Tassen qui fait une petite passe au gardien parce qu'ils veulent relancer court, mais alors elle est totale. C'est la passe qui est pas bonne de Tassen, pourtant il se regarde hein.
2: Mais en fait il fait une passe complètement latérale, donc c'est ce qui est complètement interdit dans le football, des passes latérales comme ça. Et en plus c'est qu'il met beaucoup de force, donc c'est pour ça que le gardien il peut même pas intervenir. Et donc là l'incompréhension, c'est la même boulette que contre la Norvège hein, où Haaland
1: alors que c'est pas le même gardien.
2: Gardien, mais c'est pour ça que c'est assez exceptionnel de faire encore ce genre d'erreur.
0: Ouais, alors la passe,
2: on prend.
0: Bah oui, la passe, il n'y a rien qui va, le contrôle, il n'y a rien qui va, pourtant il se regardait. Merci. Hein. Merci messieurs, merci Tassen. Merci le gardien de l'Irak. Ça fait 2-0, ça fait doublé pour l'équipe de France.
1: Il faut quand même préciser, Nicolas, que l'Irak sur les trois derniers matchs, l'Irak a joué avec trois gardiens différents.
3: Mais quand tu vois le visage du gardien qui regarde son défenseur en disant mais qu'est-ce qui t'a pris, et j'aimerais juste dire que quand on parlait tout à l'heure de Ousmane Dembélé, on a un garçon qui est quand même plein de générosité, qui a préféré faire la passe, alors que je pense que s'il allumait, il mettait le but. mais il a préféré assurer et donner à son capitaine pour faire voir, bah voilà, moi aussi je me mets à ton service, pour lui offrir vraiment cette passe décisive, et ça rentre dans le compteur. C'est seulement, je crois, la 8e passe décisive en tout et pour tout aussi en équipe de France de Dembélé, et seulement la 4e pour, ou la 5e pour Kylian Mbappé. Mais c'est
1: juste,
3: bien.
1: Et
3: c'est
1: juste
3: bien.
1: Un petit message pour vous dire que le chat, le live sur la chaîne YouTube a sauté, mais qu'on en a relancé un, donc vous pouvez nous retrouver en c'est allant ça. Dans l'onglet live de la chaîne YouTube ici, ICI, pour recommencer à chatter et à discuter avec nous.
3: Et ben justement, avec Grégory qui nous dit, qui nous le souligne, oh oh, passe de Dembouz, idem pour Joanny, qui nous dit quelle passe de Dembouz, justement. C'est vrai qu'il a fait le travail, il a décidé en tout cas de prendre son temps et de le donner à son capitaine, avec un message aussi sur WhatsApp, vous vous rappelez, hein, 0810 055 056. Alors là, en pleine nuit, peut-être que vous n'avez pas bien entendu, mais en tout cas, on a un message de la part de Adri sur WhatsApp. Salut, moi je vous écoute depuis Melbourne où c'est l'hiver. Il est 10h du matin, le match a commencé à 7h, heure locale, et j'ai toute la journée devant moi. Merci Adrien de nous le rappeler. Alors que nous, on a la nuit devant nous, enfin en tout cas qui est en train derrière d'avancer nous derrière nous, effectivement. Voilà, donc message sur WhatsApp, très sympa. Et on a aussi voilà, pas mal de messages pour nous rappeler que c'est bel et bien Dembouz qui a fait cette passe. Ça fait un peu petit exploit, en tout cas événement important, de voir Dembouz attaquer son
0: tournoi. Encore cette fois-ci, c'est pour Olise. Oh, la barre transversale, le génie encore de Michael Olise. Cette fois-ci, Mbappé était passeur, ils sont sauvés par leur barre transversale, les Irakiens. Le petit ballon magnifiquement touché de la part de Michael Olise en première intention. Il y a d'abord un festival de Mbappé, la passe cette fois-ci de Mbappé, et derrière Michael Olise qui est allé chercher le lob, le petite frappe feuille morte là, qui est allé mourir sur la barre transversale. C'était le geste quasiment parfait. Ils sont en train de régaler, les Bleus.
2: Ouais, le gros travail à trois entre Dembélé, Olise et Mbappé. Le choix de Olise de rester un petit peu plus à droite et de laisser la percussion pied gauche de Dembélé. Il trouve rapidement Mbappé, il décale à Olise et juste en appuyant à l'intérieur du pied, mais pas forcément de force, il a voulu tout de suite lober le Basile, le gardien.
0: Ouais, et ça souffle là, du côté des Irakiens, parce qu'encore Mbappé là, qui a trouvé plein axe. Ah bah ouais, ça peut être lourd. Michael Olise là-bas qui passe sur son côté droit, le centre non, il se remet sur son pied gauche, derrière Dembouz, la frappe, oh, et derrière c'est raté, c'est Adrien Rabiot là qui n'arrive pas à redresser sa tête parce qu'il est gêné par son défenseur direct. Mais là voilà la frappe de Dembélé suite à ce beau travail. Encore là-bas, c'est venu côté droit avec Olise, décidément dans les bons coups. Ouais, je suis d'accord, hein, ça sent vraiment le chaos à répétition. Il fait un petit festival, Olise, et derrière la frappe de Dembélé. Ouais, il est gêné, Adrien Rabiot. Presque involontairement, j'ai envie de dire, par le gardien, par son défenseur là qui tombe devant lui, et du coup il n'arrive pas à se mettre en position pour redresser ce ballon et sa tête qui passe à côté.
3: Juste pour vous informer, score de 0-0 après 14 minutes de jeu entre la Norvège et le Sénégal. Et une information importante, gros coup dur pour la Norvège, le défenseur excellentissime de Dortmund, Julian Ryerson, est sorti sur blessure. Aïe. Ça a l'air d'être sérieux.
0: Allez, là, bientôt l'heure de jeu, la 59e, précisément ici. Les Bleus sont devant, les Bleus ont fait le break. Les Bleus mettent le cap sur les 16e de finale. Et on va procéder au premier, parce qu'on a déjà eu, on rappelle que la star, en tout cas le meilleur joueur de cette équipe d'Irak, est sorti sur blessure en première période. Là, il y a deux nouveaux changements. Avec ce deuxième but français opéré par le sélectionneur australien de cette équipe d'Irak, la sortie de Zaïd Ismaël, l'entrée de Youssef Amin, la sortie de Zaïd Tassen qui a été fautif sur le deuxième but offert à l'équipe de France, qui est remplacé par Rebin Zoulaka. Toujours pas de changement du côté de l'équipe de France, mais il y a pas mal de joueurs qui sont partis à l'échauffement en revanche. Je vois là de loin Malo Gusto, je vois Ryan Cherki également qui est parti à l'échauffement. Ils sont 3-4 là-bas à être partis. Donc oui, je pense qu'il y a des chances qu'on voit des petits protégés Pia d'ici la fin de ce match, et notamment Ryan Cherki.
1: Juste, excuse-moi Nico, juste une phrase pour dire que Graham Arnold, le coach des Irakiens, s'est installé en Irak quand on lui a proposé le poste. Il est allé s'installer dans le pays pour comprendre le pays et pour être un sélectionneur qui sait à qui il s'adresse et qui comprend comment vivent les gens en Irak.
3: Mais par contre, il cherche un gardien.
1: Oui.
3: Depuis des années.
1: Ça s'est vu un peu.
3: Ça se sent un peu.
0: C'est terrible, hein, quand même, parce qu'effectivement, il fait la rotation suite à une grosse boulette de son gardien numéro 1 face à la Norvège. Et là.
1: Après, moi, je suis désolé, mais son match, il n'était pas si mauvais à son gardien face à la Norvège. Il aurait mieux fait de le garder, hein, franchement. Mais bon. Je sais pas, c'est pas moi la coach. Hein.
0: Allez, le dégagement, justement, là. Ça va être récupéré par les Bleus. Il y a une faute, hein, oui. Il y a faute sur Michael Olysée. On va récupérer le ballon, les Français. Même si on proteste là du côté de l'équipe irakienne, c'était une obstruction hein, sur Michael Olysée, mais franchement il allait partir sinon.
2: Non mais il est sifflé pas hein, depuis le début hein, l'arbitre, ce genre de petit bloc là comme ça sur le côté, donc c'est pour ça que ça râle un peu.
0: Et c'est joué rapidement avec Michael Olysée.
3: Une petite information, les amis.
0: La ballon perdu encore par Jules Koundé.
3: Ouais. Pardon, excuse-moi, Nicolas. Juste petite information pour dire que vraiment la pluie est en train de troubler tout le monde, puisque là, c'est la sélection espagnole qui a dû arrêter ses entraînements et son entraînement du côté de Chattanooga. Il a fallu tout arrêter puisque les orages étaient en train d'arriver aussi dans leur secteur. Voilà, c'est en train de brasser un peu cette Coupe du Monde.
0: Oui, bah on va sans doute assister à d'autres péripéties du genre. Hein. Ça, c'est une certitude. On sait que on l'a vu au Mondial des clubs. En fait, il y a eu 6 matchs, hein, je crois, perturbés plus ou moins longtemps par des risques orageux au Mondial des clubs, dont ce fameux Chelsea-Benfica qui avait duré 4h30. On n'a pas battu le record ce soir, mais franchement, on est pas mal. Donc, 6 matchs sur je sais plus combien il y en avait d'organisés, on va prendre un peu le même tarif hein, de toute façon. Et puis si c'est pas le risque d'orage, ça peut être autre chose, des chaleurs extrêmes hein, je pense à certains stades où je pense qu'on va voir pas mal quand même de matchs perturbés par des phénomènes climatiques. Mais bon, on était prévenus, mais c'est vrai que ce soir celui de l'équipe de France en tout cas c'est le premier perturbé à ce point, on va dire.
1: Mais vous imaginez que la finale soit perturbée comme ça?
0: Ouais, c'est terrible, hein. On est un peu dans la même zone. Hein. De toute façon, ici, c'est des zones orageuses, c'est des zones estivales, et surtout, encore une fois, c'est des stades sans toit. Il y aurait un toit, il y aurait pas de problème. La vraie question que je me pose, c'est imaginer au Stade de France cette situation-là. Le Stade de France, il y a un toit. Le stade n'est pas totalement refermé, mais bon, est-ce que dans ce cas-là, on est sur des risques comme ça, ou est-ce que c'est vraiment la configuration de ces stades ouverts qui génère cette espèce de protocole qui est, on le rappelle, pas un protocole UEFA, mais un protocole qui découle des lois fédérales américaines. Donc effectivement, ça peut être le cas pour la finale. Bon, on n'y est pas encore pour l'instant. Les Bleus, ils aimeraient bien retourner à New York le 19 juillet, effectivement. Et pour l'instant, la route, elle passe par Philadelphie. Elle est chaotique ici, en Pennsylvanie. Prochain match, ce sera à Boston, on le rappelle, face à la Norvège, qui du coup joue en ce moment même. Et pour l'instant, ça se passe bien pour l'équipe de France. La 65e, 2-0, doublé de Kylian Mbappé après son premier doublé face au Sénégal. En voilà un deuxième, 16e but en Coupe du Monde, 60e but en bleu, 16e but en Coupe du Monde. Ça veut dire que ça y est, il est revenu à hauteur de Miroslav Klose, l'Allemand. Sauf que il y a un Argentin qui s'appelle Léo Messi et qui va très très vite également sur cette Coupe du Monde en termes de statistiques et qu'on est à 18. Allez, la 65e ici à Philadelphie et les Bleus qui sont devant, 2-0 pour l'équipe de France face à l'Irak.
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1: Avec aussi Bruno Salomon en studio avec nous et Nicolas Perronnet, journaliste au service des sports de Radio France, qui nous fait vivre le match France-Irak depuis le stade à Philadelphie.
0: C'est un petit filet extérieur. Dembélé qui s'emmène ce ballon, qui arrive à se retourner dans la surface de réparation face à deux défenseurs irakiens. Derrière, je l'ai vu au fond, et ces petits filets extérieurs, ils ont tremblé les filets, mais pas du bon côté.
1: C'était pas mal quand même.
2: Ah, c'était surtout l'enchaînement. Il aime hein, ces petits espaces comme ça. Il arrive à facilement à se retourner. À partir du moment où on a les deux pieds, on est très à l'aise avec sa coordination. C'est vraiment pas passé loin.
0: Dembélé encore dans la surface. Il est là le but. Il est là le but. Yeah, il est là. viser bien évidemment, et cette fois il se l'emmène sur son pied droit, et cette fois il croise parfaitement sa frappe. 3-0 pour l'équipe de France, et Ousmane Dembélé débute enfin sa Coupe du Monde. Il est intenable sur cette seconde période. L'équipe de France prend le large, les amis.
2: On a l'impression que c'est facile en fait. Il est dans la surface de réparation, il n'a pas besoin de prendre l'info plus que ça, parce qu'il est aux abords du but adverse. Et vraiment son contrôle orienté, ensuite il enchaîne parfaitement, croisé. J'ai pas l'impression qu'il y avait énormément de force, c'est juste qu'il y a énormément de précision. Ça va lui faire du bien, ça le récompense aussi dans tous ses efforts.
3: Et la belle image avec Ousmane Dembélé, l'un de ceux qui est venu lui faire un gros câlin, c'est son pote d'Evreux, Dayot Upamecano, qui est venu le prendre dans les bras. Et ils ont eu un petit smile tous les deux.
2: Et intéressant aussi, je te coupe Nico, mais il se remet, il est en position de hors-jeu, Ousmane Dembélé, et vraiment la récupération, Rabiot, il s'est bien battu aussi. Là, c'est un gros travail collectif, et après, voilà, c'est chirurgical devant le but. Et bravo à Ousmane Dembélé, ça récompense beaucoup de choses.
0: Et tout le monde est content du côté de l'équipe de France. Franchement, quand on voit les réactions, quand on voit les sourires, on a vu Jules Koundé qui était très très vite avec lui, et derrière le sourire radieux du Ballon d'Or, et des sourires sur tous les visages des coéquipiers. C'est vrai que c'était un petit peu le sujet des derniers jours, c'est-à-dire Ousmane Dembélé qui a été un petit peu critiqué suite à son premier match, hein, qui a eu un petit peu de retard à l'allumage. Il a été défendu hier en conférence de presse par Kylian Mbappé, qui l'a dit qu'il était du quatuor offensif pour lui le meilleur des quatre malgré tout en première période face au Sénégal. Il a remis un petit peu à Ousmane Dembélé dans le rôle qui pour lui fait d'Ousmane Dembélé un attaquant magnifique, même quand il touche pas beaucoup de ballons, c'est-à-dire oui, ce que vous voyez pas ou ce que vous voyez moins, c'est les espaces qu'il libère, c'est le temps qu'il me donne par exemple par ses courses, par ses positionnements, par ses aspirations de défenseur. Et ça, c'est vrai qu'il a pris sa défense hier totalement, et là bah, c'est la réponse d'Ousmane Dembélé aux critiques qui ont émaillé son début de Coupe du Monde. Et la passe de Michael Olise, bon bah ça on en a l'habitude de ces espèces de passes laser, la plein axe, mais alors franchement dans la défense irakienne, Michael Olise il se régale avec ses petits caviars là, et celui-là bah, il a fait mouche, et bah, c'est tombé pour l'équipe de France. 3-0, on joue quoi, la 68e? Je sais pas si vous serez d'accord avec moi, mais je pense que la facture elle peut être lourde pour les Irakiens ce soir.
1: Charlotte, oui. Facture lourde?
2: Oui, ça peut être une facture lourde, ça va dépendre aussi de l'équipe de France si on veut mettre encore de l'intensité, et je pense que là va avoir des changements. Là on voit Ryan Cherki, il est rentré, il va avoir envie de aussi être efficace, de donner un bon ballon ou marquer.
3: Juste vous signaler, 25e minute de jeu entre la Norvège et le Sénégal. Le score est toujours de 0-0. Et juste vous dire aussi qu'on a vu en image une embrouille entre Basil, le gardien de but irakien, et son défenseur Hassem, qui lui a mis la brique sur le deuxième but.
1: Ah ouais.
3: Et ils ont commencé encore à se brasser sur le troisième. Donc ça va être la fête dans le vestiaire irakien.
1: Il y a eu deux entrées du côté irakien, et là, Nico, deux entrées qui arrivent du côté français.
0: Ouais, c'est fait, l'entrée de Ryan Cherki et l'entrée de Désiré Doué. C'est Ousmane Dembélé qui a laissé sa place à Désiré Doué, et Michael Olise qui a laissé son poste à Ryan Cherki. On est sur du poste pour poste, on va dire, ou presque, même si Désiré Doué évidemment va aller se mettre là-bas plutôt du côté droit. Et Ryan Cherki, lui, il occupe vraiment le cœur du jeu. On lui met place de Michael Olise. On a donc un quatuor qui est désormais composé de Désiré Doué, qui est justement en possession du ballon là, avec Ryan Cherki qui le touche à son tour, Kylian Mbappé devant l'ex-Lyonnais désormais à Manchester City, et Bradley Barcola qui est toujours là sur son côté gauche. Allez, peut-être trouver justement Barcola. Non, Lucas Digne décide de jouer finalement derrière lui avec William Saliba. Décrochage de Ryan Cherki, qui on sent a envie de toucher des ballons. Jules Koundé là-bas qui prend son couloir, qui va être servi par une belle talonnade, et la technique de Désiré Doué. Ouais, et Désiré, où il perd là le ballon, dommage sur justement sa petite combinaison entre les deux entrants, Désiré Doué et Ryan Cherki. Il avait tout fait bien, Désiré Doué, et puis Ryan Cherki était un petit peu mettre le bazar là-dedans, et finalement le ballon est perdu, et les Irakiens vont essayer de se dégager, toujours sur ce pressing très très haut là. Ouais, Ryan Cherki, il est en train d'aller chercher les défenseurs irakiens qui ont le mérite hein, quand même d'essayer de relancer toujours court, de créer du jeu malgré tout à l'heure cette énorme boulette qui a donné le deuxième but à l'équipe de France. Alors c'est sur une phase de remise en jeu certes et une phase arrêtée, mais voilà, ils jouent hein, les Irakiens malgré tout, même si le bloc est très bas évidemment, ils balancent pas loin devant, ils ont le mérite au moins d'essayer de voilà, de se montrer face à cette équipe de France, même si c'est très très compliqué, que les ballons comme en première période sont récupérés rapidement par les Bleus, et que franchement quand vous êtes irakien, que vous venez d'en prendre un troisième, que Michael Olise sort et que vous voyez rentrer Ryan Cherki, bon bah
1: ouais, c'est dur hein. Mentalement,
0: c'est quand même assez dur ouais.
1: Charlotte, comment tu fais mentalement dans ces cas-là? Tu
2: bah en fait ils sont obligés de jouer un petit peu leur jeu en essayant de produire quelque chose. Ils ont pas les joueurs qui peuvent faire des différences offensivement en termes de vitesse et de percussion, donc ils sont obligés d'essayer de grappiller des quelques mètres en possession de balle. Mais là les Français défensivement, même si en début de seconde je les ai trouvés un peu timides dans le pressing, mais vraiment ils sont très très sérieux ces Français.
1: Là, Manu Koné vient de rater une passe, Nico.
0: Ouais, bah c'est peut-être la première du match, hein, je sais pas, mais en tout cas, moi, il m'a fait forte impression. On le voit un petit peu moins en seconde période, mais en fait, il a moins de ballons à ratisser qu'en première, parce que les Bleus vraiment monopolisent le ballon depuis le retour des tardifs des vestiaires. Et quand on doit le récupérer, bah, quand c'est pas Manu Koné, c'est Adrien Rabiot là, qui le récupère, mais alors vraiment avec une facilité déconcertante. Ah, c'est compliqué hein, forcément ce match face aux Bleus pour l'Irak. Alors le sélectionneur australien, on le rappelle, de l'équipe d'Irak, hier en conférence de presse, il nous a dit que il allait proposer à l'équipe de France de mettre trois gardiens sur la pelouse ce soir. Ouais. C'était la petite blague pour répondre à l'attaque de feu française. Bah franchement, il y en a déjà deux sur trois qui passent un très vilain mondial. Mais les Irakiens vont pouvoir quand même mettre enfin un ballon en cette seconde période dans la surface de réparation, parce qu'ils viennent d'obtenir un corner qui va être tiré de la droite vers la gauche devant le virage irakien là, avec du blanc.
1: Ils sont forts sur les coups de pied arrêtés, les Irakiens. C'est une erreur.
0: Ouais, malgré la sortie sur blessure d'Aymen Hussein, la principale arme offensive, qui est effectivement un très bon joueur de tête, hein, mais qui est sorti sur blessure. Et ben ils vont aller le jouer effectivement ce corner avec 6 joueurs là dans la surface de réparation. Et ce corner qui va être sortant pied droit du côté droit. Et oh, la reprise, deuxième poteau, on s'est un petit peu troué là du côté de l'équipe de France et de William Saliba, trop court. Et derrière, heureusement que la reprise elle passe au-dessus, que le geste technique il n'est pas totalement assuré. Parce que
1: il était tout seul
0: au deuxième poteau, ouais.
2: Bah, ils étaient deux pour un joueur, donc attention, c'est une défense un peu mixte où on est en zone et on est en individuel, donc pas être trop attiré par le ballon lors des coups de pied arrêtés.
0: Ouais, c'est il a tout de suite réagi là derrière Saliba à cette erreur de marquage, en se demandant un petit peu comment cette situation avait pu arriver, mais en tout cas elle est arrivée, et heureusement que ça passe largement au-dessus des buts de Mike Maignan, qui à part se faire tremper ce soir quand même a passé une soirée
1: ouais c'est vrai, ça doit être très long tranquille. Pour lui hein. Waouh.
2: Bah justement, allez. C'est là qu'on doit être encore plus concentré.
1: Ah bah c'est clair. Ouais. Ouais.
2: Et je peux vous dire que Franck Raviot, l'entraîneur des gardiens, il est très très exigeant. Je l'ai côtoyé à Clairefontaine, donc je peux vous dire qu'il nous faisait peur, même à nous les filles, donc qui étaient les gardiennes, s'occupaient des gardiennes et des gardiens, il est encore entraîneur des gardiens à l'INF de Clairefontaine. Donc je peux vous dire l'exigence, il la connaît. Donc Mike Maignan doit rester absolument vigilant.
0: Allez, on fait une attaque placée, là, une séquence de possession qui dure. Un petit peu côté irakien, et le bon ballon dans la surface de réparation, et pourquoi pas pour l'Irak. Quoi, le centre en retrait qui est contré, heureusement pour les Bleus, c'est récupéré. Allez, ils montrent un petit peu le bout de leur nez là, les Irakiens. Il y a faute là sur Désiré Doué par contre. Non, dit monsieur l'arbitre, ça laisse jouer, même si un Irakien s'est visiblement fait mal là sur le contact. L'action qui se poursuit pour les Irakiens, le centre, et derrière, ah ben voilà Mike Maignan qui s'illustre presque pour accompagner du gant gauche le ballon en sortie de but. Il ne l'a pas touché, mais au moins il a plongé sur sa gauche, parce que bah, il y avait quand même en embuscade Ali Alamadi là qui est allé prendre le dessus hein, très clairement sur William Saliba, et derrière en se jetant il est à la réception de ce ballon. La reprise elle est pas mal, mais ça passe à côté des buts de Mike Maignan, qui de toute façon c'est Luc Adine par contre, ouais, qui passe pas devant là.
2: On s'est fait avoir aussi hein, de la part de Saliba, il était sur les talons et c'était pas assez bien orienté pour juger cet appel contre appel de Al-Mani qui fait une rentrée intéressante. C'est pas simple pour un attaquant de rentrer aussitôt dans un match. Et Maquignan, il a juste mis son corps en opposition au cas où que le ballon revienne sur lui. En plus, ouais, il a failli se prendre le poteau.
0: Il n'y avait pas de danger pour Maquignan, mais c'est vrai que bon, au moins ça lui a fait un petit presque arrêt, on va dire, à Maquignan, une situation en tout cas sur son côté gauche, on en parlait, mais qui passe effectivement une soirée totalement tranquille. Allez, les Bleus à nouveau à l'attaque, ou presque, en tout cas ce ballon qui est loin devant là-bas, mais beaucoup trop profond. Et Barcola qui était beaucoup trop loin pour aller le récupérer. L'affluence, 68 324 personnes ici ce soir à Philadelphie, qui ont vécu une drôle de soirée, qui ont passé plus de temps que prévu dans ce stade, ou en tout cas dans ces coursives, avec cette interruption de plus de deux heures, cette mi-temps interminable suite à cet orage qui a perturbé la rencontre. Et justement, ça fait longtemps que je n'avais pas regardé le ciel, mais il est encore bien noir. Il est encore bien bien noir. On va pas porter
1: pas
0: la poisse, il reste 14
1: Nico,
0: minutes à jouer.
2: À la 89e.
3: L'horreur.
0: Les Irakiens qui sont à nouveau à l'attaque. Ils sont mieux hein, depuis le troisième but, paradoxalement, là, les hommes de Graham Arnold. Et ils sont en train de montrer que malgré tout, il y a de la qualité dans cette équipe. Certes, ce sont des joueurs qui évoluent pour l'immense majorité d'entre eux dans des championnats mineurs. Il n'y a qu'un seul joueur dans cet effectif, dans la liste des 26 Irakiens, qui évolue dans l'un des 5 grands championnats européens, qui est à Venise, et qui promue en Serie A. Donc on n'est pas non plus dans le gratin des clubs européens. Donc franchement, évidemment que c'est un choc des extrêmes, et qu'ils font ce qu'ils peuvent face à l'armada des Bleus. Mais voilà, ils essaient de montrer des choses, et puis ils jouent, quoi, quand même, malgré tout. C'est pour ça que c'est la philosophie de Graham Arnold. De toute façon, à 3-0, vous n'allez pas remettre le bus derrière. Ils sont là pour se montrer. C'est la première fois qu'ils ont une opposition comme ça. Évidemment que le niveau et l'écart de niveau est énorme, et que le 3-0, bah, pour l'instant, il est presque finalement pas très cher payé pour cette équipe d'Irak, qui aurait pu en prendre plus. Mais ils ont le mérite au moins de tenter malgré tout dans cette fin de match, même si ça donne rien, si ce n'est des ballons récupérés par les Bleus. Allez, avec Ryan Cherki là, qui récupère ce ballon dans sa moitié de terrain. Le rythme a clairement baissé, oui, à droite là-bas. Désiré Doué qui est parti, qui va lever la tête et trouver Ryan Cherki. Ryan Cherki qui va aller provoquer quasiment plein axe. Voilà le petit festival de Ryan Cherki. Là, vous avez entendu le oh du public. C'est que on aime les.
1: Il rencontre Ryan.
0: Les petits crochets, on aime un petit peu moins les ballons perdus derrière. Mais en tout cas, les petits passements de jambes et le crochet de Ryan Cherki, ça fait toujours son petit effet. Tout comme les accélérations de Kylian Mbappé. On est dans une consommation aussi très américaine du sport. Donc forcément, les stars, quand elles sont au rendez-vous et quand on voit des petits gestes comme ça, ça fait réagir dans les tribunes. Allez, Ryan Cherki peut-être pour le nouveau dribble, non. Ce sera pour Lucas Digne sur
1: son
0: côté gauche.
1: Le public est massivement resté. Il n'y a pas un siège vide dans le stade. Bruno, tu voulais dire quelque chose?
3: Non, mais ça, deux choses. Vous avertir pour l'autre match, puisque maintenant on en suit un deuxième.
0: Non, il n'y aura pas pénalty a priori pour les Bleus. Tu peux y aller, Bruno, mais il y a une situation litigieuse.
3: Norvège-Sénégal, toujours 0-0, 34e minute de jeu. Et après, moi, je pose une question. Il attend quoi, Didier Deschamps? Il y a 3-0. Et il fait pas de changement, il fait juste un Cherki pour
1: lui. Et Doué.
3: Doué, t'es pas obligé, quoi. Doué, tu peux le mettre sur. Qu'est-ce que tu le fais jouer maintenant? Fais jouer un peu ton équipe. Tu vas aller affronter la Norvège, tu sais très bien que c'est un match où.
2: Non, mais tu fais sortir Rabiot. Tu fais sortir Upamecano, Saliba qui a mal au dos.
3: Ouais, c'est ça. Moi, je n'arrive pas à comprendre que fait le sélectionneur là-dessus. C'est pas le match le plus important. Alors oui, bon, t'as ton ticket pour les 16e.
2: Parce qu'après, c'est possible qu'il veut quand même garder en haleine beaucoup de joueurs, parce qu'il va faire tourner contre la Norvège. Où là, vraiment, il y aura du temps de jeu pour tout le monde. Et les grandes stars, on va dire, ne joueront quasiment pas contre la Norvège.
1: Donc, garder au maximum contre la Norvège. Là, je fais un petit point classement. Nico, tu nous dis s'il se passe quelque chose sur le terrain.
0: Ouais, bien sûr.
1: La France a 6 points avec les deux victoires, avec cette victoire qui se profile. 6 points avec une différence de but de 5. La Norvège a 4 points avec une différence de but de 3. Donc, si la Norvège bat la France, on passe deuxième du groupe. Donc, on ne peut pas faire tourner. C'est pas comme un match.
2: Il ne faut pas faire trop tourner, mais tu seras obligé de tourner malgré tout.
1: Ouais. Mais tu vois, c'est pas un troisième match.
0: Est-ce que c'est une mauvaise chose d'être deuxième du groupe?
1: Bah, c'est une bonne question.
3: C'est un autre calcul.
1: C'est une bonne question. On va regarder d'ailleurs ce qui va se passer. Voilà. En tout cas, Sénégal 3e avec 1 point, Irak 4e avec 0 point et une différence de moins 6.
0: En fait, c'est compliqué de se projeter parce que, évidemment, tous les deuxièmes matchs des groupes ne sont pas finis, etc. Mais ce qui se profile quand même, sans parler d'adversaires, mais pour parler de tendance, en fait, on a quand même une partie haute de tableau où bah, c'est le tableau de la mort. Mais il y a un énorme avantage. C'est de rester en fait sur cette côte est et de quasiment pas faire de déplacement hormis peut-être une demi-finale à Dallas. Et ça, on sait que Didier Deschamps, pour lui, c'est hyper important. Attention quand même à Barcola, attention quand même au troisième, au quatrième. Bon, ça va être un corner pour les Bleus. Ou alors une partie basse de tableau où franchement, a priori, elle devrait être beaucoup plus abordable, mais en revanche, c'est accumulation de miles. Là, hein. Tu prends l'avion pour aller jouer, je sais plus où, mais il y a du Miami, il y a du, je me demande s'il n'y a pas du Kansas City. Enfin, ça peut être un petit peu compliqué. En fait, t'es premier de groupe, tu vas en haut, et t'es deuxième de groupe, tu vas en bas. Donc, je sais que Didier Deschamps, il est pas dans ces calculs-là. Ça m'étonnerait qu'il fasse exprès d'aller chercher une deuxième place, mais. La question se pose quand même, quoi. C'est trop tôt pour la poser, mais forcément le débat il va peut-être intervenir avant la Norvège.
3: C'est un peu trop tôt pour se le dire. Mais je vais le dire.
0: Oui. Là, je sais pas, je sais pas si. Non, il a jamais vraiment fait ça, Didier Deschamps, donc on verra, mais je pense que vraiment c'est un calcul à faire. Après, il était tellement heureux d'être dans ce groupe là avec peu de déplacements. Il est tellement attentif à ça, en fait, à ce qui se passe en dehors des matchs, de pas s'user sur une Coupe du Monde. Il est tellement performant là-dedans, dans cette gestion là.
1: Il y a deux changements là. Il y a Akliouche et Malo Gusto qui entrent en jeu.
0: Ouais, exactement, à la place de Barcola pour le premier et de Jules Koundé pour le deuxième. Ça va faire plaisir à Charlotte, ça. 8 minutes pour Malo Gusto.
1: T'es contente, Charlotte ?
2: Oui, je suis contente, mais.
0: C'est trop tard.
1: On sent pas.
2: Non, mais on est la 82e, quoi. Ouais. On est la 90e. Je rejoins Bruno. Je pense qu'il faut faire des changements avant. Là, on a une qualité d'équipe. On a un effectif pas comme si les remplaçants étaient bien moins forts que les titulaires. Donc,
3: il faut essayer de matcher tout le monde. Enfin, leur donner un peu de temps de jeu.
2: Non, mais en fait, tu te dis, Koundé, il a passé une saison cata au Barça. Tu sais que physiquement il est pas à 100%. Tu sais que tu comptes sur lui. Il a des chances. Ah, c'est Koundé, ça va être le latéral. Bah, en fait, à un moment donné, tu dois grappiller toutes les minutes qu'il faut pour qu'il récupère. Clairement.
3: Juste puisque Nico se posait la question, hein, si les Bleus terminaient par exemple deuxième, en cas de deuxième place dans ce groupe, la France affronterait son homologue du groupe E, composé de l'Allemagne, de la Côte d'Ivoire, de l'Équateur et du Curaçao.
1: Ah, si donc, c'est pour avoir la Côte d'Ivoire, super.
3: Ouais, voilà.
1: Ça, c'est la deuxième place.
3: Ça, c'est la deuxième place. Et si c'est la première place, alors là, multitude de champs possibles et de combinaisons. Ça serait un adversaire qui sera issu soit du groupe A, B, C, D ou F. Voilà, donc c'est pas facile d'anticiper sur qui tu vas tomber. Voilà, en fait, en gros, d'être deuxième, ça te permet de savoir où tu vas, mais Allemagne-Côte d'Ivoire, quand tu vois le match de la Côte d'Ivoire face à l'Allemagne et le match qu'ils ont fait aussi contre nous en match amical, je suis pas sûr que ça soit la meilleure des choses de tomber contre
0: eux. Ouais, mais si t'es premier, je crois que tu prends l'Allemagne en 8e. Et t'es dans le tableau de l'Espagne et du Maroc, etc. Enfin, si les logiques sont respectées, évidemment, on en est
3: bien
0: pas
3: sûr.
0: Là. On fait un peu de foot fiction, mais je crois que dans tous les cas tu croises la route de l'Allemagne. Et c'est vrai qu'un 16e face à la Côte d'Ivoire, c'est pas cadeau. Ouais, oui, ça c'est clair. Ouais. Ouais. Enfin, bon, on n'en est pas là, mais bon.
3: En tout cas, on peut déjà savoir que en Espagne, on est qualifié. C'est quand même l'info de la soirée. Non, mais c'est l'info de la soirée, c'est quand même important.
1: Bien sûr.
3: Ok, l'info de la soirée, c'est qu'il est 2h40. Normalement, si tout se passe bien, c'est à ce moment-là que Pia va craquer. Donc, retenez bien le truc.
1: Je dors, moi. C'est bon. Laissez-moi dormir. D'ailleurs, il y a Kevin sur le chat qui nous dit « Je vis et taffe de nuit, 2-3 heures de sommeil me suffisent. Dormir est une mauvaise habitude que les parents nous apprennent tout petit. On vous suit toujours et on vous écoute 21h sur 24, maison, taf et voiture.
3: Ben, » c'est gentil.
1: Merci Kevin. Hein.
3: Non, mais quand vraiment, même dormir merci. 5 ou 6 heures, c'est bien aussi. Hein,
2: ouais,
3: c'est
2: un truc 3 heures par nuit.
1: Non, moi je meurs au bout de 2 jours. Ouais. Impossible.
2: Moi, après, faut pas me parler de la journée.
1: C'est clair. Pardon Nicolas, excuse-nous, mais voilà.
0: Allez, la 85e.
3: États-Unis.
0: Non, non, j'étais en train de demander. Non, pour, alors je vais vous raconter ma vie. J'étais en train de demander à Jeffrey Marianne qui m'accompagne si on dormait à Philadelphie ce soir ou si on faisait comme prévu la route pour aller après New York parce que demain, moi, j'ai un Angleterre-Ghana qui m'attend et franchement, eh ben oui, c'est pas mal. C'est très Coupe du Monde, ça, Angleterre-Ghana. Ouais. C'est sympa comme affiche. Sauf que du coup, bah, ça nous a mis un petit peu dans la sauce aussi cette interruption là. Bref, je vous raconte ma vie. Là, et donc j'ai pas la réponse. Bon, bah, on va dormir quelque part. Il y a pas de souci. Allez, les quatre dernières minutes dans le temps réglementaire pour l'équipe de France. Allez, qui a son billet effectivement pour les 16e de finale.

0: qui va se mettre sur son pied droit. Oui, aller trouver Adrien Rabiot et derrière lui Malo Gusto pour un de ses premiers ballons touchés. Adrien Rabiot encore. Le débordement qui ne donnera rien, la tentative plutôt de Malo Gusto. Et les Bleus qui jouent arrêtés avec Marnes Akliouch. Touche le ballon, qui le retouche, qui va aller voir ses défenseurs. Et Manu Koné, désormais dans l'axe. Lucas Digne. Allez, Kylian Mbappé pour peut-être l'accélération, qui combine avec Akliouch, le 1-2. Et il faut l'intervention d'un défenseur irakien là pour que Kylian Mbappé soit privé de ce ballon. Et on va repartir avec Manu Koné. Un petit peu longue, hein, forcément, cette fin de match. Kylian Mbappé, la reprise. Oh, elle était bien assurée, celle-ci. Tout à l'heure, il y a eu une petite louche pour Dorian Cherki, pour Kylian Mbappé, qui nous a fait une reprise de volée qui ressemblait un petit peu à sa reprise de volée de la finale face à l'Argentine au Qatar, et qui est allée largement à côté des buts. Et là, on sent qu'il s'est appliqué, parce que ce ballon, il vient aussi de l'arrière. Il s'est appliqué à cadrer et il a cadré Kylian Mbappé sur ce ballon, mais il n'a pas mis la puissance, et surtout, ça n'a pas inquiété du tout le gardien irakien. Mais on sent que Kylian Mbappé a envie d'aller mettre le troisième et d'aller claquer le triplé ce soir malgré tout.
1: Charlotte,
2: ouais, c'est ce qui est intéressant, c'est que dès que Upamecano a le ballon, Kylian Mbappé est toujours dans sa diagonale et fait toujours un appel contre appel pour se rendre disponible, parce qu'il sait que d'ailleurs Upamecano a une qualité de jeu long qui est vraiment au-dessus de la moyenne. C'est vraiment une qualité en plus.
1: But pour la Norvège, but et ouverture du score pour la Norvège à la 44e minute de jeu par Pedersen, le défenseur. 1-0 pour la Norvège, qui domine depuis le début de la rencontre face au Sénégal. C'est Edouard Mendy, le gardien de but sénégalais, qui a maintenu les Lions à flot jusqu'à la 44e minute de jeu. 1-0 pour les Norvégiens, les amis.
0: La dernière minute ici, on commence à vider un petit peu les tribunes, là, les spectateurs qui ont résisté à la pluie, mais pas à l'envie d'aller éviter les longues files d'attente du métro, puisque les jeux sont faits. Évidemment, l'équipe de France va se qualifier en 16e de finale. L'équipe de France va facilement et largement s'imposer ce soir face à l'Irak.
3: Du coup, la Norvège se rapproche de la France, hein, avec 6 points de chaque côté dans le groupe.
0: Et
1: Oui,
0: pour l'instant, oui. Ah bah, avant la fin, oui. Et à la différence de but, on en est.
3: La France est à 5 et la Norvège est à 4. Donc on est à 1.
0: Allez, Kylian Mbappé. Kylian Mbappé dans la surface. Kylian Mbappé pour le triplé. La frappe de Kylian Mbappé, qui elle s'envole. Cette frappe, pied gauche. Premier poteau, les bras en croix, Kylian Mbappé. La déception de ne peut-être pas aller chercher le triplé ce soir. Et pourtant, la vitesse du capitaine de l'équipe de France avait encore frappé.
1: Il y a un moment donné, la chasse au record, c'est sympa, mais il y a Désiré Doué à droite qui est tout seul, cage grande ouverte. Je suis désolé. Capitaine doit aussi donner ces ballons-là.
0: Il va sortir Kylian Mbappé. Il est ovationné par le public de Philadelphie sur cette dernière action. C'est vrai qu'il y a Désiré Doué à droite.
2: Ouais, tu peux balader un joueur.
0: La frappe est ouverte quand même.
2: C'est que s'il avait fait son contrôle derrière sa jambe d'appui pour se remettre sur son pied droit. Et là, il y avait un petit décalage à créer. Mais là, il avait fait la différence. Pour moi, Bruno, t'es pas objectif sur cette action. Mais par contre, dommage, parce qu'il manquait quelques centimètres là. Son pied d'appui était un petit peu loin au moment de la frappe. C'est pour ça que la frappe est pas se dérobe comme ça.
0: Akliouch dans la surface. Allez, peut-être le quatrième quand même des Bleus, même si ce sera pas un triplé de Kylian Mbappé. Non. Adrien Rabiot là qui s'est arraché pour aller chercher ce ballon et qui va pas pouvoir éviter la sortie de but. J'ai reçu des gouttes, c'est véridique. J'ai reçu des gouttes,
3: les amis. Non,
1: mais il reste deux minutes. Tiens bon. Nico, tiens bon.
3: Faire les fesses, Nico.
0: Il reste 2 minutes, effectivement, le temps additionnel. Merci à messieurs de ne pas avoir mis 10 minutes en plus. Là, 2 minutes, c'est très bien. C'est parfait. Voilà, on va plier ce match. On va se qualifier. Et on va éviter une nouvelle interruption. Kylian Mbappé qui est remplacé, on l'a pas dit, par Marcus Thuram. Pour les premières minutes de Marcus Thuram dans cette Coupe du Monde, il n'en aura pas beaucoup. Il jouera certainement davantage, on l'imagine, face à la Norvège encore. Quoique, pour reprendre la conversation de tout à l'heure, on verra bien les scénarios éventuels de ce match et les débats autour de ce match. On n'y est pas encore. Et les Bleus qui sont toujours en possession du ballon pour tenter d'aller, pourquoi pas, mettre le quatrième, vraiment pour la gloire, pour parachever un petit peu la soirée, cette soirée si particulière, trop bizarre, qu'a vécu l'équipe de France et tous ceux qui ont suivi ce match. Malo Gusto sur...

0: Le côté droit, les toutes dernières secondes. On va peut-être même pas aller la jouer. Allez, le centre peut-être avec Ryan Cherki dans le trafic. Ouais, la talonnade pour Marnès Akliou. Akliou dans la surface de réparation. Il est bien couvert par la défense irakienne face à trois joueurs, mais il conserve quand même le ballon. Il va réussir à le piquer et à centrer en direction de Marcus Thuram. On en restera là. C'est terminé. L'équipe de France, au terme d'un match incroyable par son contexte, se qualifie en 16e de finale de la Coupe du Monde. La victoire 3-0, le doublé de Kylian Mbappé, le premier but dans la compétition, Ousmane Dembélé et une mi-temps interminable, une interruption de match de plus de 2 heures suite à ce risque d'orage dont on va certainement plus parler dans les jours qui viennent que de cette qualification. Mais bon, voilà, le boulot est fait, ça y est, les Bleus sont en 16e de finale.
1: Et les 16e de finale se joueront, s'ils sont premiers les Français, le lundi 29 ou le mardi 30 juin si on est deuxième.
2: Ouais, écoute, Nicolas Perronnet, on va commencer par te remercier parce que tu nous as fait un commentaire le plus long du monde. Donc,
3: champion. Donc
2: merci beaucoup Nico, vraiment de nous avoir fait vivre ce match qui s'est joué dans des conditions vraiment dantesques. Il n'y a pas eu de catastrophe, c'est le principal, pas de foudre qui est tombée sur le stade, donc voilà, c'est évidemment le plus important. Nico, je te propose avant de se séparer, qu'on prenne en ligne un auditeur qui s'appelle Michael et qui est toujours avec nous, qui est toujours réveillé à 2h49. Et juste, on va conclure notre longue soirée avec Michael. Salut Michael.
4: Oui, bonsoir à tous.
2: Salut Michael. Bonsoir Michael.
4: Bonjour. Ou bonjour maintenant, devrais-je dire.
2: Oh, arrête, je vais pleurer. Michael, tu es où toi ?
4: Alors moi, j'habite à Orléans et en tout cas, grâce à vous, j'ai pu écouter, parce que je rentrais tard, j'ai pu écouter la première mi-temps à la radio. Et en tout cas, je voulais vous remercier parce que je pense que ouais, c'est vrai que vous avez été les animateurs à avoir fait le plus long match en commentaire et c'est quand même exceptionnel.
2: Écoute, on a bien rigolé, on a réussi, mais ça ne m'étonne pas du tout de nous, mais on a réussi à tenir le crachoir. Donc ça, c'était vraiment une soirée qu'on n'oubliera pas, je pense. En tout cas, merci beaucoup, Mickaël, de nous donner ce petit mot.
4: On est d'accord, si on nous avait dit qu'il y avait 2 heures d'attente, je ne suis pas certain qu'on aurait tous attendu, mais là,
2: exactement.
4: En fin de compte, vous nous avez tous tenus en haleine.
2: Mais même nous, on aurait envoyé un disque entier, on se serait barré manger une pizza, tu vois.
4: C'est clair.
2: Donc là, voilà, on a tenu, c'était très cool. Charlotte Lorgeret, pareil, bravo, merci, parce que tu as réussi à garder ton cap pendant toutes ces longues
5: J'ai
2: heures.
5: J'ai réussi à pas craquer, parce que il y a eu des petits moments de craquage.
2: Ouais, alors après, t'as pas encore vu la vidéo de quand tu danses sur Shakira.
5: Non, mais j'ai pas envie de la voir.
2: Parce qu'il y a une vidéo qui existe, hein, donc... Voilà, je pense que ce serait pas mal qu'on se fasse un petit montage demain. Bruno,
3: oui.
2: Heureusement que t'étais là.
3: Ouais, c'est gentil.
2: Heureusement que t'étais là.
3: C'est gentil.
2: Là,
3: merci.
2: Je me suis dit, ok, mi-temps très très long qui s'annonce. Ça va, il y a Bruno.
3: Voilà,
2: ça devrait
3: tu donnes
2: le
3: crachoir. Il va s'énerver contre Kylian Mbappé, il n'y a pas de souci.
2: Écoute, t'as été assez mesuré.
3: Oui,
2: finalement.
3: À part sur le dernier ballon.
2: Ouais,
3: voilà, parce que je voulais que Désiré Doué.
2: Mais Charlotte, elle t'a bien taclé comme
3: ouais,
2: il faut.
3: Ouais, mais très bien. La Charlotte, Charlotte, quoi, sur le terrain.
5: Comme sur le terrain.
3: Voilà, elle a mis un énorme tampon. Tu restes calme. Il faut féliciter en tout cas toute l'équipe, parce que là ça a été tout un, il y avait plein de gens.
2: Attends,
3: derrière.
2: Oui. Mais oui, je sais pas, parce que tu vois, on a déjà, on est avec Mickaël, mais en plus maintenant on a Asdine au télé. Les gars, ça fait 4 heures qu'on vous demande d'appeler. Il est 2h50 et maintenant vous prenez votre téléphone.
3: Eh ben allez, Asdine. Hein. Allez.
2: Bon, Asdine. Bon, bisous à Mickaël déjà.
6: Salut la team.
2: Salut Asdine. Salut. Comment ça va ?
6: Salut. Ben oui, écoutez, ça va super bien. Mais moi, je vous ai écouté depuis le début.
2: Oh, t'es fort.
6: Et j'attendais le moment opportun pour passer avec vous à l'antenne, sachant que j'ai été présent sur WhatsApp aussi. Donc,
2: tout énorme.
6: À fait. Et ouais. Et je te salue, mon cher Bruno.
3: Merci, c'est gentil.
6: Et des analyses pertinentes me manquent, notamment entre le PSG et les Girondins de Bordeaux. équipe des Girondins en perdition et qui part aux oubliettes, malheureusement. Mais bon, c'est
3: t'es
6: pas
3: de quel coin, Zine ?
6: Oui ?
3: T'es de quel coin ?
6: Je suis de Bordeaux.
3: Ah,
2: bah oui,
3: bien.
2: Du coup.
3: Ah oui, bah oui.
6: Forcément. Et c'est moi qui t'ai envoyé le message, Bruno, par rapport à Martin.
3: Ah, très bien. Merci, c'est gentil.
6: Ouais. Et voilà, bon, tout à fait. Et qu'on souhaite entendre durant cette Coupe du Monde pour des analyses pertinentes, pourquoi pas.
3: Oui, il va dormir pour l'instant. Ouais,
2: parce que j'espère là, qu'il est couché. Ouais. Hein. Là, j'espère que Martin est roupi depuis longtemps. Hein.
6: On l'a entendu avec Willy et sur Radio Resto avec Arthur.
2: C'est vrai. Ouais, ouais, c'est
6: et
2: vrai.
6: Bravo, et bravo, Pia et Claire aussi, pour vos analyses et footballistiques, parce que vous avez su justement conjuguer bonne humeur et justement professionnalisme durant cette soirée et même, je pense, pendant ce mondial. Et bravo au concepteur justement qui a eu cette fameuse idée justement d'émission.
2: Eh ben merci Azine, okay. C'est adorable. Merci, vraiment.
6: Et salut à Yoann Guérin qui prend la relève.
3: Oui, c'est à 5h.
2: Il reste 2h, mais il doit déjà être en train de préparer ou de, j'ai pas, de taper sur son réveil.
3: On va voir des gens qu'on ne connaît pas. Oh, mais ouais. Qu'est-ce que vous faites là, ce temps-là?
2: C'est surtout c'est eux qui vont halluciner.
3: Ouais, ça
2: va sentir le bouc quand ils vont arriver dans le studio. Ils vont se dire, mais qu'est-ce que c'est que ce bif?
3: C'est clair, cette chaleur dans ce studio.
2: Je te jure. Bon, excusez-moi, les amis, je vous aime, hein, mais là j'ai vraiment envie d'aller me coucher, pardon. Je vais quand même faire le. Alors je vais essayer d'oublier personne.
3: Tu dois
2: personne.
3: Tenir jusqu'à 7 minutes à tenir.
2: Non, mais
3: jusqu'à
2: 3h
3: du matin.
2: C'est mort.
3: Mais non,
2: c'est
3: mais au moins.
2: Mort.
3: Mais attends, mais au moins c'est voilà, c'est
2: deux
3: un
2: minutes.
3: Peu symbolique, 3h du matin.
2: Non, 2 minutes.
3: Allez,
2: non,
3: Pia,
2: 2 minutes.
3: Encore un effort.
2: Tu sais que Bruno, moi je peux repartir. Bruno et moi, on a commenté un match entre 3h et 5h du
3: tout
2: matin l'année dernière en Coupe du Monde des clubs.
3: Tout à fait, Coupe du Monde des clubs.
2: PSG Botafogo.
3: Tout à fait.
2: Tout seul dans le studio.
3: Donc on est capable.
2: On est capable.
3: Jusqu'à 3h. Regarde, 6 minutes, allez. On fait le décompte.
2: Charlotte,
3: 6 minutes, on peut faire au moins l'homme du match. Qui est l'homme du match?
2: Mais si. Mais au secours.
3: Mais moi, je suis désolé, il faut relancer.
2: Bon, attends, merci Asdil.
3: Merci Asdil.
2: Merci à Mickaël aussi. On vous embrasse. Déjà, je vais prendre 30 secondes ou une minute même pour remercier tous ceux qui sont en régie, parce qu'il y a beaucoup de monde en régie. Et eux aussi, ils ont tenu le cap jusqu'à la fin de la soirée. Donc merci à Clément, le rédacteur en chef de cette émission. Merci à Mathilde, la réalisatrice. Merci à Emma qui stressait parce qu'elle savait que j'allais appeler Manon, mais non, je l'ai appelée Emma. J'avais le bon prénom cette fois. Emma qui est la technicienne qui a été à la régie. Merci à Yanis qui était au standard. Merci au Lucas qui a modéré vos messages sur le chat de la chaîne YouTube. Et il a eu du boulot ce soir, donc c'était très cool de l'avoir avec nous. Merci à tous ceux qui nous suivent aussi, les patrons, les collègues qui nous suivent depuis chez eux et qui demain vont nous dire « Ah là là, vous avez réussi à tenir la baraque, c'est cool !» Et ben voilà, on est content d'être là aussi grâce à vous. Bon, les gars, franchement, 5 minutes de plus,
3: allez,
2: c'est tanné.
3: Mais oui, mais il faut aller au bout.
2: 40
3: l'homme
2: secondes et on est bon.
3: L'homme du match.
2: C'est qui ton homme du match? T'as 10 secondes.
3: Eh ben, Ousmane Dembélé, pour avoir enfin déclenché.
2: Ok,
3: passe
2: très bien.
3: Passe des buts.
2: Ok, Charlotte.
5: Moi, je dis Manu Koné.
3: Ah bien.
2: Manu Koné. Excellent.
3: Et toi?
2: Mike Maignan. Non, je rigole.
3: Qui a failli quand même se prendre un poteau, quoi.
2: Ouais, c'est vrai. On se retrouve du coup vendredi pour le prochain match.
3: Ah ouais. Des horaires décents.
2: À 21h. Après, on ne sait pas à quelle heure
5: du
2: ça
5: coup,
2: finira.
5: On vient à 2h, c'est bon.
2: C'est l'heure de retrouver les buts commentés par Nicolas Perronet. C'est le Zap Foot. Merci à tous. On vous aime. C'était une soirée très cool. Maintenant, on va décrocher les drapeaux. Ciao.
0: Le voilà encore Michael Olivier avec Mbappé, la frappe de Mbappé, le but exceptionnel encore une fois de Kylian Mbappé, pied gauche, limite de la surface de réparation, la frappe sèche, 1-0 pour l'équipe de France, ça devait finir par arriver, et Kylian Mbappé qui vient marquer son 15e but en Coupe du Monde avec l'équipe de France pour sa 100e sélection, un début de match largement à la faveur de l'équipe de France, France 1, Irak 0, le but à la 14e du capitaine des Bleus.
2: Ah Nico, qu'est-ce qui se passe?
7: Ouais, et ben on doit évacuer les amis, ce qui devait arriver est arrivé. Message effectivement. Tout le monde est en train de quitter le stade. Je vais vous le faire en français parce que c'est en anglais, mais il y a une sévère tempête qui est en approche. Voilà ce qu'on peut lire sur les écrans géants du stade. Et donc tout le monde est appelé à se mettre à l'abri. Ça veut dire quitter les tribunes et aller se mettre dans les coursives. Je pense qu'a priori on est parti pour une demi-heure d'interruption, mais voilà, au conditionnel, je vous confirme tout ça dès que je peux.
2: Ça fait pile 2 heures qu'on meuble. C'est la mi-temps la plus longue du monde. Plus longue qu'un match, plus une mi-temps.
0: Et le but de Kylian Mbappé. Et le 2-0. Oh, le but gang. La boulette énorme de la défense. passe irakienne du gardien irakien et il est offert à l'équipe de France, totalement offert à l'équipe de France et offert à Kylian Mbappé, le doublé pour le capitaine de l'équipe de France qui soigne les statistiques. Mbappé est encore dans la surface, il est là le but, il est là le but, il est là le premier but d'Ousmane Dembélé dans cette Coupe du Monde. Servi par qui? Servi par Michael Olise bien évidemment, et cette fois il se l'emmène sur son pied droit et cette fois il croise parfaitement sa frappe. 3-0 pour l'équipe de France.
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2: Et à 20h sur votre radio ici, c'est l'heure de Décibel, toute l'actualité musicale avec ce soir un invité dont je sais que, dès que vous entendrez le nom, une musique mystique démarrera dans votre tête. Le nom de mon invité, c'est Era. Et la musique, c'est ça. C'est l'œuvre d'un homme, compositeur et producteur, Eric Lévy, dont le parcours commence avec le rock, le hard rock, passe par les États-Unis, croise le pape Jean-Paul II et jacouille la fripouille. Et au milieu de tout ça, Era, donc un succès énorme et un 8e album qui vient de sortir et qui va vous surprendre.
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2: Salut à toutes, salut à tous. Merci de nous avoir rejoints. On passe ce lundi soir ensemble, le premier jour de juin, les amis. Décibel en direct jusqu'à 21h avec l'anniversaire du jour, Alanis Morissette. La découverte, Monte Marco, un jeune artiste dont vous n'avez pas encore entendu parler. Si c'est le cas, c'est pas grave, c'est normal, ça vient de sortir. On découvrira Monte Marco ensemble tout à l'heure. Et puis un blind test autour des moyens de transport en musique. Si ça vous inspire, appelez dès maintenant Sadika, qui est au standard, Sadika, le numéro 0810 055 056, 0810 055 056. Le cadeau du soir, c'est 8, le nouvel album d'Era. Bonsoir Eric Lévy.
5: Bonsoir.
2: Je suis ravie de vous accueillir dans Décibel. Je le disais tout à l'heure, j'ai vu que ça vous a fait sourire. On entend le mot Era et tout de suite on entend... Incroyable la marque laissée par cette musique.
5: Oui, c'est
2: Ameno.
5: Vrai. Oui, oui.
2: D'ailleurs, votre prochaine tournée s'appelle Ameno Tour.
5: Oui.
2: Elle est toujours donc au cœur de vos concerts.
5: Oui.
2: Est-ce que vous pouvez me raconter si au moment où vous avez créé Ameno, qui n'est pas juste une musique, mais aussi une création linguistique,
5: oui.
2: Est-ce que vous sentiez que vous teniez quelque chose de particulier?
5: Absolument. J'étais assez sûr de moi, je dis ça en toute humilité bien sûr, mais depuis ma jeune enfance, j'ai toujours aimé tous les grands tubes, quels qu'ils soient, du classique, du hard rock, de tas de musiques différentes. Donc j'ai une oreille assez, quand j'aime, vous savez, j'entends les choses qui marchent bien.
2: Vous entendez ce qui marche.
5: J'ai une bonne oreille, ouais, pour ce qui marche. Et j'ai réussi. Alors, j'ai eu cette oreille pour moi-même, donc c'est un peu bizarre à dire, mais. Voilà, donc j'étais persuadé que ça allait bien marcher, mais pas dans ces proportions-là. Mon rêve, c'était de faire 500 000 albums. Je me rappelle, je me dis, je fais 500 000 albums entre l'Allemagne, les pays de l'Est, parce que je sais qu'ils sont assez friands de,
2: oui,
5: de dramatique, de l'épique, tout ce qui est un peu opératique comme ça, non? Et bah voilà, on a fait 10 fois plus. Donc
2: ouais, vous avez vendu 15 millions d'albums en,
5: oui,
2: tout, hein, avec,
5: oui, entre tous les albums,
2: ouais,
5: voilà, ouais.
2: C'est ça. Et alors, vous parliez d'oreille, cette oreille du tube que vous avez, les patrons de maisons de disques et les programmateurs radio à l'époque l'ont pas eu, en fait, hein.
5: Oui. On va dire même pas du tout.
2: Ils ont dit, mais non, alors, ça ne marchera jamais.
5: Oui, oui, oui, on me l'a carrément dit, oui, ça ne marchera pas.
2: Ouais.
5: J'ai eu droit à tout. Enigma, c'était il y a 20 ans, il y a 10 ans. Enfin, bref, et puis, bon, je crois que je ne suis pas le seul à qui ça arrive, honnêtement. Mais là, c'était particulièrement général, quoi. Je crois que j'ai fait tous les labels, tous les grands labels, on ne va pas les nommer. Et voilà, c'est une personne, en fait, dans un label, aux éditions, qui m'a dit, ah, ça c'est vraiment très bien. Et voilà, c'est, voilà, et après...
2: Et la suite vous a donné raison, à vous et à lui d'ailleurs.
5: Oui, oui, exactement.
2: Exactement. Alors, avant de parler de ce 8e album d'Era qui vient de sortir et de la belle tournée qui l'accompagne, alors comme vous avez un emploi du temps de ministre, la tournée, on en parle maintenant et elle aura lieu en 2028.
5: Oui.
2: Enfin, de ministre, non, c'est mieux qu'un ministre même, parce que vous, c'est dans le monde entier, c'est plus,
5: oui,
2: qu'un ministre.
5: Oui, oui, on va dire ça. Oui. Bon. Mais la tournée, c'est vrai qu'on dit 2028, on a l'impression que c'est dans 2 ans, mais en fait, c'est dans 1 an et demi, ça,
2: oui,
5: passe assez,
2: ça,
5: vite, parce qu'on démarre en hiver, là, on est à l'été quasi.
2: Ah bah, donc, premier jour de juin.
5: Voilà.
2: Ça s'approche, exactement. Okay. Mais avant ça, donc, j'aimerais qu'on explore votre parcours, Eric Lévy, parce qu'avant Era, il s'est passé plein de trucs intéressants musicalement pour vous. Ça commence par le rock, je le disais, le hard rock.
5: Oui,
2: et le groupe Shaking Street.
5: Absolument.

0: Shaking Street et la chanteuse Fabienne Shine.
1: Absolument.
0: C'est ça, ça c'est vos débuts sous votre nom à vous,
1: oui,
0: en fait, c'est avant vous jouiez un peu avec Higelin.
1: Non, Higelin, c'est vraiment, c'est même pas, c'est une petite parenthèse qui a duré quelques soirs.
0: D'accord.
1: Parce que j'avais rencontré, sa femme m'avait arrêté dans la rue en me disant, si j'étais musicien, j'avais une guitare à la main, donc c'était un peu évident. Et elle m'avait dit, je vais te présenter mon mec, elle me dit, et je vois un type, les mains couvertes de cambouis jusqu'au coude, il était en train de réparer son moteur, il avait un espèce de camionnette, vieille camionnette, et il me dit, voilà, je joue à la Pizza du Marais ce soir, je cherche un musicien pour m'accompagner, voilà.
0: Donc, le soir la même, Pizza du Marais qui est devenue après le théâtre des Blancs-Manteaux.
1: Possible.
0: Oui, c'est mais ça, après, c'est pareil.
1: Ouais. Et il y avait 40 personnes, vous voyez, au
0: excellent.
1: Sous-sol.
0: Ouais.
1: Et voilà, j'y vais quelques soirs avec lui. Après, on est resté amis un certain temps, mais avec tout le respect que j'ai pour lui, c'était pas du tout ce que ma direction musicale, vous voyez.
0: Oui, vous, c'était pas le hard rock. Hein.
1: Oui, absolument. Donc j'étais très loin de ce que voulait faire Jacques en même temps. Mais bon, on a sympathisé, il a trouvé un gars qui voulait l'accompagner ce soir-là, voilà, c'est fait comme ça.
0: Et quand on pense que le seul groupe français qui a été remarqué par les Américains, c'est Trust, alors c'est vrai, Trust a été remarqué, aimé par les gros groupes internationaux, mais c'est le cas aussi de Shaking Street, parce que vous avez tourné aux États-Unis.
1: Oui, oui, absolument. Vous saviez, à l'époque, il n'y avait pas les réseaux sociaux, il n'y avait même pas MTV, donc c'est pas du tout, mais je crois que s'il y a le seul groupe vraiment qui a vraiment fonctionner au niveau des tournées au niveau où on était, c'était Shaking Street en fait, parce qu'on a tourné avec des gros groupes, Black Sabbath, Blue Oyster Cult, AC/DC, on a fait des grosses tournées, et c'est vrai que pour des petits Français qui débarquaient, on est passé du, vous voyez, ça a été très très vite.
0: Bah oui.
1: Oui, ça a été très rapide tout ça.
0: C'est un parcours dingue quand même.
1: Oui, mais c'est une belle époque, parce qu'à l'époque il y avait à la fois Trust, Téléphone, on se connaissait tous. Hein. Dans Shaking Street, j'avais la moitié de Téléphone. Au départ, il y avait Louis Bertignac. Et pareil, très vite, on a vu que voilà, on n'était pas parti dans les mêmes directions. Mais en toute amitié, tout s'est passé très bien. Et Trust, je connaissais très bien Nuno, le guitariste à l'époque. Enfin, on se connaissait tous, et finalement, on a réussi ces trois groupes-là. Eux, ils ont choisi de faire du français, donc forcément, ils étaient voilà. Et moi, j'ai choisi un parcours qui était autre. Donc, et le fait qu'il n'y ait aucune communication via les réseaux sociaux qui n'existaient pas, la presse, on n'en parle pas. Donc, si vous voulez, on a eu un parcours un peu discret.
0: Ouais. Ah oui, moi, j'ai appris la connaissance de Shaking Street en préparant notre interview.
1: Oui.
0: Et j'ai vu les salles que vous avez faites aux États-Unis, les tournées.
1: C'est vrai que voilà, donc c'est une belle expérience. Et sa forme, après, voilà.
0: Alors, vous vous demandez peut-être, les amis, comment on passe de Shaking Street, que vous avez entendu, ton groupe de hard rock français, à ERA. Eh bien, ça passe par des musiques de films. Que trépasse si je faiblis.
1: Oui, c'est ça.
0: Les visiteurs, c'était pas votre première musique de film, puisque le réalisateur Jean-Marie Poiré vous avait demandé avant de faire la musique de l'opération Cornet de Bif.
1: Absolument.
0: Ouais. Et vous sentiez l'âme d'un compositeur de musique de film.
1: Je vais être très honnête avec vous, j'ai toujours pensé que la musique de film, c'était beaucoup plus facile à faire que l'exercice d'un artiste qui parle.
0: Parce qu'il n'y a pas de parole
1: musique... Non, parce qu'on fait une musique de film, on a un support image.
0: Oui.
1: Donc on n'a pas souci de comment ça commence, comment ça termine, ça coupe directement.
0: Okay.
1: Déjà, voilà, à moins d'avoir aucune inspiration, je pense que n'importe quel compositeur digne de ce nom, si on lui donne un bon film, vraiment d'être vraiment mauvais, c'est un exercice relativement facile. Le plus dur dans la musique de film, c'est pas de faire la musique, c'est d'entretenir les relations avec les réalisateurs, les producteurs. Ça c'est autre chose.
0: Ouais.
1: C'est une personne. Il faut des un profil psychologique particulier. Vous voyez ce que je veux dire? Mais au niveau de la musique même, c'est un peu un cadeau. Un bon film, c'est un cadeau, vous voyez, pour moi.
0: Ouais. Et en tout cas, Jean-Marie Poiré, il a tellement aimé le travail que vous avez fait donc, sur l'opération Cornet de Bif, qu'il vous confie la musique des visiteurs. Et là, vous avez cette fulgurance qu'on retrouvera après dans ERA. C'est cette ambiance, évidemment, du Moyen-Âge qui est dans le film. Et vous créez ce générique des visiteurs qu'on a encore tous dans l'oreille aujourd'hui.
1: Voilà.
0: On voit Jacques la fripouille, non mais c'est fou.
1: Ouais. Oui, puis ça donne un côté, ça donne un côté, ça grandit les personnages.
0: Oui.
1: Parce qu'au départ, Jean-Marie m'avait demandé par réflexe, fais-moi une musique à la Robin des Bois, un truc un peu, voilà. Et puis, entre vous et moi, la musique moyenâgeuse, il n'y a rien de plus embêtant, quoi. C'est assez ennuyeux, même très ennuyeux. Après, les musiques de films, Romain des Bois, bon, tout ça, c'est pas très. c'était un peu facile, je sais pas comment vous dire. Donc, comme je voulais faire ERA déjà en amont depuis quelques temps, c'était le bon timing, c'est le hasard en fait. Ouais. Hein. Et je lui ai proposé donc ce morceau que vous venez d'écouter, qui s'appelait Ena Evolare. Et tout de suite, bien sûr, bon, ça lui a plu, c'est normal. Et bon, je l'ai dit plusieurs fois déjà depuis quelques temps, mais c'est vrai que le film est bien sûr génial. Hein, avant même que j'arrive, les dialogues, les acteurs, tous les personnages, le scénario. Mais disons que la musique a amené ce côté mystique.
0: Oui. Oui, qui aurait manqué autrement.
1: Épique,
0: oui.
1: On n'était pas une musique de comédie. Vous voyez, ça donnait un peu de le personnage, voilà, Godefroy de Montmirail, ça devient un grand personnage avec la musique. Vous voyez ce que je veux dire?
0: Oui, et ça donne un cachet historique un peu aussi.
1: Oui,
0: on se dit,
1: voilà.
0: Ah, c'était comme ça le Moyen-Âge. Enfin, oui, c'est fou comme la musique a ce pouvoir. Hein.
1: Ouais. Voilà, donc elle est indissociable du film.
0: Complètement.
1: Du succès et du film.
0: Alors, d'où vient cette idée, Éric Lévy, pardon, mais il faut nous expliquer.
1: Oui.
0: C'est ce langage, alors qui n'est pas du grec, mais qui pourrait ressembler un peu à du grec, mais en même temps, c'est une langue inventée. Et je pense que c'est la langue du morceau des visiteurs qu'on a entendu, mm-hmm. et qui est la langue d'Ameno aussi.
1: Oui, c'est pareil. Enfin, oui, c'est. J'essaye de trouver des sonorités qui correspondent aux émotions projetées par la musique. Vous voyez ce que je veux dire ?
0: Mm-hmm.
1: Pour être simple. Parce qu'en fait, la raison pour laquelle, si vous dites pareil, je n'apparais pas sur les pochettes.
0: Ah non, c'est comme Daft Punk, hein. Vous ne connaissez pas le visage
1: de
0: Hera.
1: Daft Punk, ils avaient leur casque et tout.
0: Donc,
1: il y avait un côté un peu branché, futuriste et tout, qui était parfait d'ailleurs.
0: Ouais.
1: Mais Hera, il n'y a carrément personne.
0: Ouais.
1: Et il n'y a pas non plus de texte en... Donc les gens, si vous voulez, ils ne peuvent pas écouter une musique qui leur plaît avec des phrases qui donnent un sens à la chanson. Il ne reste que les émotions de la musique.
0: C'est ça.
1: Donc on part, chacun part un peu dans ce qu'il veut. Après, bien sûr, j'ai des textes en anglais qui accompagnent aussi entre les passages de chorale. Ce sont toujours un peu sur les thèmes du bien.
0: Oui, mais on entendra tout à l'heure, d'ailleurs, sur le 8e album, il y en a.
1: Oui, voilà. Oui, voilà.
0: Donc, en tout cas, l'idée est dingue. Et c'est vrai que ça fonctionne, parce que comme personne ne comprend, ça parle à tout le monde.
1: Oui, c'est un peu ça. Ça donne la place, la musique prend toute la place.
0: C'est ça. Alors, pour le plaisir, on va réécouter Ameno, et pour que vous puissiez chanter donc en yaourt. Mais j'allais dire, c'est même pas du yaourt. Là,
1: non.
0: En fait, chacun peut chanter comme il veut, ce sera toujours correct.
1: Absolument.
0: C'est ça la beauté avec Hera. C'est parti. Éric Lévy est notre invité ce soir dans Décibels.

0: Hera Ameno, vous avez bien chanté hein, chez vous, bah oui c'est normal, Décibel c'est fait pour ça. Eric Lévy, l'homme, le compositeur, le producteur derrière Hera est avec nous ce soir car Hera 8, 8e album bien nommé donc, vient de sortir et la tournée 2028 les amis, qui passera partout en France en février-mars 2028 dans les Zénith, dans les Arénas, ne ratez pas Hera le 15 février à Rouen, le 17 à Lille, le 18 à Strasbourg, je parle bien de février 2028, mais la billetterie est déjà ouverte, le 20 février à Nice, puis Aix, Dijon, Nantes, Brest, Poitiers, Bordeaux, Toulouse, et au mois de mars 2028, à Lyon, à Bruxelles, à Paris, et au Colisée de Chartres. Comment ça se fabrique, votre musique? Je parle de la musique de Hera. Quand on entend ses chœurs et ses orchestres, etc. Racontez-moi, Eric Lévy, comment ça se fabrique?
1: Ben, j'aborde ça. Enfin, on parlait du film tout à l'heure. Pour ouais. moi, comme si je faisais la musique d'un film, en fait. Sauf le film, on va dire, il est un peu dans ma tête. Il est pas. Voilà, c'est un film qui n'a pas été écrit ni réalisé, mais c'est vraiment une musique de film pour moi. Les thèmes de chorale. Après, il y a toute une production où. Bien sûr, j'ai des batteries, des basses. Enfin, vous voyez, il n'y aura pas dans un film forcément. Ouais. Mais tous les thèmes de chorale, les thèmes de voix, j'aborde ça comme ça. Ouais. C'est comme une saga. Vous voyez, j'ai le premier D'accord. album, deuxième album. Il y a toujours un lien entre les albums après.
0: Donc les fans après. Peuvent suivre en fait l'histoire.
1: Oui,
0: il
1: y a un fil conducteur vraiment.
0: Au fil des albums.
1: Oui, voilà. Après l'inspiration, il n'y a pas d'explication. Vous savez, ça reste assez. C'est un mystère. On ne voit pas.
0: Ah bah si on savait comment ça marche, oui. Ah oui, oui, évidemment on en ferait des pilules, oui. Mais ça n'est pas possible. Alors, si vous connaissez de Hera, notamment Ameno, vous vous dites, ah bah je sais, l'influence principale, c'est Carmina Burana par exemple. Alors quand vous écouterez Hera 8, vous ne serez pas dépaysé, il y a effectivement ces influences que vous aimez, ces chorales et ces musiques épiques qui sont toujours là.

0: arrêtez-moi si je me trompe, Eric Lévy, il y a aussi plein d'autres choses dans ce 8e album, plein d'autres influences.
1: Oui, oui, il y a toute la partie aussi un peu, j'irais dire, nostalgie, romantisme, il y a du romantisme avec Saint-Pierre et Déo, il y a une très belle voix de ténor, une mélodie de cœur, j'ai fait aussi une reprise dans tous les 8 albums derrière, j'ai fait une fois une reprise et là c'est la deuxième fois. J'ai fait « Everything's gonna be right ».
0: Mais oui, incroyable.
1: Mais il y a la voix du pape Jean-Paul II au début et dans le morceau. Et pour moi, c'était comme une espèce de boucler la boucle avec... vous savez, quand j'ai écrit le « I believe » pour la venue du pape à Paris.
0: Ah oui.
1: Donc c'est une manière de... Voilà, c'est un peu fermer le truc. Mais
0: il faut qu'on parle de cette histoire-là. On est en 1997. Oui. Donc vous avez cartonné avec la musique des visiteurs. Vous avez été nommé au César, etc. Ouais. Et donc le chef d'orchestre Myung Moon Chung, qui est en charge du programme musical du Vatican, prévoit évidemment la musique pour la venue du pape Jean-Paul II.
1: Oui, voilà,
0: ce
1: exactement.
0: Pape en France. Non mais c'est the pape quand même, Jean-Paul
1: II. Oui, en plus
0: II,
1: c'est celui qui nous a tous marqués,
0: bah
1: beaucoup plus que les autres. Il avait un côté star.
0: Et puis il avait un tel visage de gentil.
1: Oui,
0: enfin, c'était incroyable.
1: Et puis il a une voix incroyable.
0: Et on vous a demandé d'écrire un morceau.
1: En fait, Michon dont vous parlez voulait pas reprendre une œuvre du classique, il voulait une œuvre originale. Alors au départ, ils ont fait un appel d'offres, hein, comme on fait. Un peu les habitués, Vangelis, Jean-Michel Jarre, on m'avait dit, peut-être deux, trois autres. Et on m'a raconté, alors, je sais plus qui m'a dit ça, mais ça plaisait pas trop à Chung. Et il a écouté, il entend une musique à travers la porte de, il avait un fils qui écoute de la musique, il dit, ça, c'est quoi, ça? Il a dit, c'est quoi? Il a dit, c'est R.A. Et donc, c'est comme ça que j'ai été contacté.
0: Ah, d'accord. D'accord.
1: Et donc... voilà.
0: Et cette musique a été jouée, voilà, en présence du pape.
1: Oui, c'est une belle musique en plus parce qu'elle est rentrée un peu dans le répertoire des ténors. Et elle est jouée dans, elle est quasiment rentrée dans le répertoire classique, enfin moderne classique, je sais pas comment on appelle ça. Il y a plein de ténors qui l'ont repris. Il y a Catherine Jenkins, je sais pas si vous connaissez.
0: Oui.
1: Qui a même appelé son album I Believe. Donc c'est un morceau qui a beaucoup circulé et il a été chanté par Didier Bridgewater et Andrea Bocelli le jour de l'événement.
0: Devant 900 000 personnes, parce que quand Jean-Paul II il faisait un concert, croyez-moi, ça faisait des dizaines de stades de France.
1: Lui, il fait directement 10 stades de France. Et en plus, ce qui était très bien, il y avait une très très belle énergie, puis il n'y a que des jeunes.
0: Ouais.
1: Donc c'est 900 000 jeunes quand même, c'est assez incroyable.
0: C'est magnifique.
1: Oui.
0: C'est magnifique. Alors ce Everything's Gonna Be Alright, c'est une chanson que vous connaissez, qui avait été chantée par
1: Sweetbox.
0: Un groupe qui s'appelle Sweetbox. Samplait déjà de la musique classique. Hein.
1: Oui, c'était sur la musique de Bach. Oui.
0: Exactement. Et donc, vous en avez fait un des premiers singles du nouvel album d'Era. Vous savez quoi? On va l'écouter, on va se rendre
1: absolument.
0: Compte pour dire à tout le monde que oui, bien sûr, Era c'est si, mais c'est aussi ça. 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

0: Moment de douceur dans Era 8 et la voix du pape Jean-Paul II.
1: Voilà.
0: C'est un beau moment.
1: Oui, c'est un beau mélange.
0: Vous aviez pu lui parler à Jean-Paul II ou...
1: Non, je vous dis, lors de cette occasion, il était fatigué à cette époque-là. Donc, ouais. À un moment, j'étais sur scène, il était... Voilà, mais il a impressionné... Enfin, comme le cardinal Lucigier ou le pape Jean-Paul II sont des gens... On est impressionné, pas forcément parce que c'est le pape, mais ils ont... Il n'y a pas de hasard, vous voyez.
0: Oui, on ne leur a pas donné le job en se disant « oui, ça fera l'affaire ».
1: Ils ont un charisme incroyable. Enfin, ces gens, on sent quand même que ce n'est pas... Oui, c'est pas une opération de marketing. Quoi.
0: Non, mais c'est dingue, vous avez vraiment croisé des
1: figures. Oui, c'est intéressant parce qu'on passe de Black Sabbath au pape, tout ça, c'est assez... ce qui est bien dans la musique, c'est...
0: Moi, j'ai hâte de lire votre bouquin de souvenirs. Hein. Ça c'est évident. Alors je le disais, avant qu'on écoute Everything's Gonna Be Alright, qui, franchement, si on tombe dessus, on se dit pas tout de suite, ah bah oui, c'est Era, évidemment.
1: Oui, bien sûr, bien sûr.
0: Il y a dans l'album plein d'influences. Il y a par exemple le hard rock. On a compris que ça c'était vos racines, et ça c'est hyper important. Je pense à la chanson Freedom.

0: ça pourrait être du Black Sabbath.
1: Oui, oui.
0: On en parlait tout à l'heure.
1: C'est vrai. Ah bah oui.
0: Ah, oui. Avec un petit côté aussi Ronnie James Dio.
1: Absolument.
0: On y est. Hein.
1: On y est.
0: Donc, quand on commence avec le hard rock à l'adolescence, de toute façon, on l'oublie jamais.
1: C'est pour la vie.
0: Et il y a aussi des moments acoustiques.

0: for the Braves.
1: Oui. Ça, c'est votre petit côté hippie, un peu.
2: Hippie?
1: Non, je sais pas. Bon, un peu hippie.
2: Il y a la version acoustique, mais juste après, oui, il y a la version symphonique pour les braves, justement.
1: Pour les vrais braves. Voilà.
2: C'est pas pour effrayer les gens tout de suite, il fallait un peu les amener doucement.
1: D'accord.
2: La vraie version.
1: Donc en fait, vous les préparez avec la version acoustique et ensuite vous envoyez les guitares électriques.
2: Oui, enfin, c'est plutôt une formation symphonique assez puissante. Voilà.
1: Mais le sens de ma question, c'était aussi, en fait, avec ERA, vous ne vous refusez rien, même si vous savez que les gens ont Ameno dans la tête,
2: oui,
1: et donc un canevas assez précis de ce qu'on va entendre.
2: Oui.
1: Vous, ça vous amuse finalement d'aller sur d'autres territoires?
2: Oui, tant que les voix sont belles, si vous voulez, pour moi, la base, voilà, il faut toujours des belles voix, des belles mélodies, la puissance des voix, voilà. Oui, c'est un peu le. Oui. Tant qu'il y a ça, ça va.
1: Comment vous organisez vos castings de voix?
2: Alors, les castings de voix, écoutez, sur YouTube. Je n'organise pas, je vais chercher tous les chanteurs que j'ai eus, j'ai trouvé sur YouTube.
1: Ah, incroyable!
2: Oui. Et tout ce qu'on m'a proposé via les canaux pro, c'était toujours une catastrophe. Mais on m'a posé. Non, mais donc, YouTube, on trouve tout, en fait, c'est génial. On contacte les gens. J'ai un ténor qui vient d'Australie. J'ai une soprano qui vient du Canada. C'est vraiment le. Je passe du temps sur YouTube et voilà.
1: Et vous après, écoutez les voix.
2: Oui, j'écoute, oui.
1: C'est beau. Et la chorale, alors?
2: Alors, la chorale, c'est particulier parce que faut trouver des gens qui soient ouverts à. Faut un peu casser les codes de tout ce qu'ils ont appris. Oui, déjà, faut savoir chanter sans vibrer. Parce que les trois quarts des gens dans le classique, ils chantent, en fait, c'est un trémolo, un vibrato. Ouais. Et, c'est pas très un peu ennuyeux ce que je vous dis, mais il y a très peu de gens qui savent chanter,
1: droit
2: sans, dans Noira, il n'y a pas un vibrato. Si vous écoutez bien n'importe quel titre, il y a zéro vibrato. Imaginez une seconde à Ameno avec un vibrato, ce sera assez. Terrible.
1: On n'y croirait pas.
2: Ouais, c'est horrible, je pense.
1: Donc, en fait, il faut désapprendre certaines techniques.
2: Non, ils le savent déjà, au départ, ouais.
1: Au départ, ouais.
2: Donc, ça réduit considérablement le. Voilà. Et puis, et au fil du temps, j'ai réussi à créer une équipe, ce qui compte pour moi, c'est les qualités aussi souvent humaines des gens avant, voilà, pour que ça se passe bien, vous voyez.
1: On a hâte de découvrir tout ça sur scène. On va parler de la tournée The Ameno Tour, la tournée de ERA partout en France en 2028. D'ici moins d'une minute, à tout de suite.
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1: On a appris plein de choses depuis le début de cette émission. ERA, c'est Eric Lévy. Et si vous connaissez bien sûr par cœur. Déjà, dites-vous que vous n'êtes pas les seuls, hein, puisque ERA est 12 fois platine en France, mais 7 fois en Argentine, triple platine en Italie ou encore aux Pays-Bas. ERA, c'est le deuxième artiste français le plus vendu à l'étranger en 2024. Parce que s'exporter, c'est important. 15 millions d'albums vendus à travers le monde. Ça aussi, c'est très important comme chiffre. Les streams et YouTube, parce qu'on peut dire, oui, ok, mais c'est du passé. Pas du tout. Vous avez dépassé le milliard de streams sur les plateformes de streaming et 3 milliards de vues sur YouTube. Donc, oui, c'est encore complètement d'actualité.
2: Oui, c'est intemporel, en fait.
1: C'est intéressant comme statistique.
2: Oui, c'est vrai.
1: Vous regardez ça? Vous faites attention à ça?
2: Pas vrai. Ça m'intéresse, mais je regarde pas trop, non?
1: Non.
2: Non.
1: Il y a des gens pour vous qui font ça très bien, j'imagine.
2: Oui, non. Non, mais j'ai pas, ça me fait plaisir, bien sûr. Et le côté intemporel, je m'en aperçois par rapport au public qui rajeunit. Au fur et à mesure que le projet vieillit, le public rajeunit. C'est-à-dire qu'on a plus en plus de. Vous savez, vous regardez les statistiques, tranches d'âge, et je crois qu'on a de plus en plus de 18-25.
1: Qui écoutent en streaming 35. Et qui viennent au concert.
2: Oui, de plus en plus, oui.
1: C'est génial.
2: Parce que vous savez pourquoi? C'est tout ce monde du Seigneur des Anneaux jusqu'à Game of Thrones, tout cet univers qui est devenu les jeux vidéo, qui ah plaît oui. beaucoup. Et c'est vrai que Hera, c'est pile la musique qui va bien avec cet univers, oui, donc... Ah ça, ouais. ça leur plaît.
1: C'est ça, c'est toujours d'actualité. Donc, réjouissez-vous, peuple voilà. de France. Hera sera chez nous, donc en tournée, en février-mars 2028. Mmh. Les billetteries sont déjà ouvertes. Et comme disait Eric Lévy tout à l'heure, c'est pas dans deux ans, en fait, février 2028, c'est dans un an et demi.
2: Voilà.
1: Donc voilà.
2: Et en plus, il y a un truc enfin, qui est nouveau pour moi et tous les gens avec qui on joue, c'est on fait l'Accor Arena. Parce que d'habitude, on a fait la scène musicale, le Palais des ouais. Congrès. L'Accor Arena, c'est quand même, c'est un peu un événement en soi. Enfin, moi, en tant que musicien, bah oui. L'Accor Arena, c'est quand même, il y a un truc un peu plus, c'est one step.
1: Je précise pour ma mère qui écoute, maman, c'est Bercy. C'est, parce que, oui. voilà, Accor Arena, c'est pas tout le monde, qui a la oui. ref. C'est oui. Bercy.
2: Ah oui, c'est Bercy, oui.
1: Bah ouais.
2: En plus, c'est une très belle salle. En plus, j'ai été voir Jamiroquois il y a quelques mois. Le son est très bon. Ouais. C'est très grand. C'est une belle salle.
1: C'est très, très beau, Bercy.
2: Donc, ça va nous permettre de faire un très beau show et j'ai hâte.
1: Paris Accor Arena, le 4 mars 2028. Voilà. Hera sur scène, ça ressemble à quoi ?
2: Ça ressemble à un opéra,
1: okay.
2: parce qu'on est 23 sur scène.
1: Oh, et si je vous suis voulez, contente que vous me disiez ça, j'avais peur que... Ah oui, vous êtes nombreux sur scène.
2: Ah oui, vous pensez que j'étais tout seul à ma
1: non,
2: guitare ?
1: Non, pas tout seul, okay. mais je me demandais comment on pouvait non. restituer...
2: Oui, bah écoutez, il faut restituer, comme il y a un côté un peu puissant, voilà. on ne peut pas le faire à 4, hein, c'est clair.
1: Ah, c'est bien.
2: Donc 23, c'est... à un moment on était 28, c'est un... mais là on est 23, c'est le chiffre parfait.
1: Okay.
2: Et ça ressemble à un opéra parce qu'il y a 14 choristes, 4 chanteurs, 2 solistes qui sont ouais. 2 issus du métal, 2 du classique, ténor, soprano, et les choristes dont je vous parle, ils sont constamment en mouvement comme dans un opéra. C'est un opéra, tout le monde bouge, se déplace.
1: Ouais.
2: Il n'y a pas des gens qui restent à l'idée, donc ils connaissent tout par cœur, il n'y a pas de partition, vous voyez, tout est. Et avec les costumes, les lumières, donc ça, pour moi c'est un vrai opéra.
1: On ne verra pas votre visage ?
2: Ah bah si, je suis sur scène.
1: Ah, on verra votre visage ?
2: Oui, moi je joue de la guitare quand on est sur scène.
1: Ça, hein.
2: Ouais. Ouais, je suis là.
1: Vous
2: ne
1: êtes...
2: pas manquer ça, quand même. C'est, ah, c'est un peu la récompense ultime d'aller sur scène.
1: Bah, c'est ça.
2: Ouais.
1: Donc, 23 musiciens sur scène. Eric Lévy, l'homme que vous n'avez peut-être jamais vu. Eh bien, vous le verrez, puisqu'il sera là avec sa guitare. Et Hera, donc, dit Ameno Tour. Est-ce que vous allez d'ailleurs apporter un traitement particulier à ce méga tube, Ameno ? Est-ce que vous réorchestrez ?
2: Oui, oui. On a déjà une version qu'on appelle Ameno Metal en concert qui ouais. marche très, très bien. Oui, bien sûr, je vais trouver une idée pour que ça fasse un truc un peu spécial, bien sûr. Oui, aussi sur Hera, on a des versions, c'est vraiment pas quand les gens viennent au concert, on est très loin de l'album, mais c'est toujours mieux que l'album, je sais pas comment vous dire. Si on jouait les versions d'album sur scène, ça serait un peu ennuyeux, vous voyez les
1: vous
2: gens.
1: Vous avez envie d'encore plus d'intensité.
2: Ouais, voilà, ça c'est ce que j'ai appris, si vous voulez, à travers le hard rock. Et en faisant des tournées avec Black Sabbath, AC/DC, où c'est toujours super efficace. Et ouais. Donc moi, j'ai cette école-là, vous savez, de comment faire pour que...
1: Et vous avez vu. Vous avez vu de vos yeux vus et de vos oreilles entendues. Voilà. The Ameno Tour en 2028 à Rouen, Lille, Strasbourg, Nice, Aix, Dijon, Nantes, Brest, Poitiers, Bordeaux, Toulouse, Lyon, Bruxelles, Paris et Chartres. Les billetteries sont déjà ouvertes. Eric Lévy, c'était un plaisir de
2: pour
1: vous
2: moi
1: avoir
2: aussi,
1: dans
2: merci beaucoup.
1: Merci beaucoup.
2: Merci à vous.
1: On se quitte en écoutant Will You Call My Name, qui est tiré de Hera 8, qui vient de sortir et qui est à gagner à tout à l'heure au Blind Test. À bientôt.
2: À bientôt.
1: Merci beaucoup.
2: Merci.

0: 8 est disponible. Nouvel album d'Era, on en reparle tout à l'heure puisque je vous le fais gagner au Blind Test.
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0: Le concert de Santa au cinéma, c'est pour cette semaine, les amis, jeudi soir. Alors, si ce n'est pas déjà fait, essayez de trouver des places. Donc, pour cette projection unique dans 80 cinémas partout en France, ce sera donc ce jeudi, le 4 juin, histoire de vivre en immersion le concert qui a valu à Santa une nomination Victoire de la musique. Cette tournée Recommence-moi qui a été magistrale, 50 zéniths à guichet fermé, et une performance très spectaculaire avec Santa qui chante tout en haut avec son piano dans les airs.

0: Moi, Santa, et rendez-vous sur Google. Vous écrivez Santa au cinéma, tout simplement, et vous trouverez facilement les séances près de chez vous. Une date unique, ce jeudi 4 juin.
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0: Et on joue au blind test avec Aha ! Gilles et Caroline, bonsoir.
2: Bonsoir, Émilie. Bonsoir, Caroline.
3: Salut.
0: Salut, fait Caroline. Je fais un petit point hein, pour celles et ceux qui se demanderaient mais qu'est-ce qui se passe au standard. Gilles et Caroline se sont rencontrés en direct dans Décibel pour jouer au blind test. Ils ont continué la discussion au standard et puis ensuite un peu dans la vraie vie quoi. Gilles et Caroline, on peut dire ça comme ça.
2: Ben voilà, oui.
0: Ben ouais, ça fait plaisir. Ouais. Alors, vous en êtes où ? Vous allez vous marier ?
2: Non,
0: Caroline, elle ne veut pas. Caroline, elle a dit non direct. Elle fait, oh non.
2: Elle ne veut pas se marier, Caro ?
3: Ben non, elle n'est pas rendue là encore.
0: Bon, Gilles, il y a peut-être une étape à passer avant, je ne sais pas. En tout cas...
2: Non, mais oui, déjà, il faut se rencontrer, déjà.
0: Ah ben, c'est ça, voilà. Dans la vraie vie. Mais
2: oui,
0: ça fait
2: déjà.
0: Plaisir d'entendre vos voix ensemble. Moi, ça me fait toujours très, très plaisir. Parce qu'en plus, vous êtes de très bons joueurs au blind test. Et Gilles, voulant toujours un peu draguer Caroline, de toute façon, la laisse gagner à la fin. Donc, c'est parfait.
3: C'est pas forcément vrai.
0: C'est vrai ? Bon, alors on va voir. De toute façon, vous le savez, le blind test de Décibel est un blind test qui récompense tous les participants. Donc, et Gilles et Caroline, vous allez chacun recevoir un exemplaire de Hera 8, le nouvel album qui est magnifique, de Hera, donc, et dédicacé, puisqu'il était avec nous.
2: En plus, super.
0: Voilà. Vous en aurez un chacun. Puis si un jour vous vous installez ensemble, vous en mettrez un chez Gibert. Enfin, où vous voulez. Pour le revendre vos disques, quoi. Voilà, à la brocante. Bref.
3: Un chez Aldo Péa, un chez l'avenir.
0: Oh, exactement, on peut faire ça aussi. Caroline a le sens pratique. Quand je m'étais installée, c'est fou ça. Quand je m'étais installée avec le père de ma fille, alors on s'est séparés depuis, mais comme... Je tenais beaucoup à mes disques et qu'on en avait certains en double. Il avait dit, ah bah tiens, ceux qu'on a en double, on a qu'à les mains. J'ai fait non. Et j'avais mis des gommettes vertes sur mes exemplaires que j'avais planqués dans un placard. Et du coup, bah, après le Covid, quand je me suis tirée, je savais où prendre mes disques.
3: Ah, d'accord. Je prends les gommettes vertes et je me casse.
0: C'est ça, j'ai dit, les gommettes vertes, c'est à moi. Salut. Donc voilà. Non mais les objets de valeur, genre les disques, foutez des gommettes. On sait jamais. Voilà, c'est ma leçon du jour. Gilles et Caroline, on va donc jouer avec les moyens de transport en chanson. Il va falloir retrouver le plus rapidement possible le nom des interprètes de ces chansons et à la fin, tout le monde gagne, ok ?
2: D'accord, sans problème, Caroline.
0: Non, moi c'est Émilie. Gilles est un petit peu obsédé par Caroline. Mais je comprends.
2: Ah oui, non, mais c'est un truc de fou, oui.
0: Je comprends, Gilles, Caroline.
2: On va se voir au mois d'août, là.
0: Ah, mais c'est formidable. Très bien. Oui. Vous nous raconterez, vous passerez à l'antenne en septembre.
2: Mais je vous raconterai, Émilie.
0: Ben oui. Bon, Gilles et Caro. On y va. Un premier extrait, une première chanson et un premier moyen de transport. Dites-moi, qui chante ça ? Oui !
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0: À bicyclette, mais oui.
3: On cherchait pas le chanteur.
0: On cherchait le chanteur Yves Montand. Mais attention, Gilles, il a tout donné. Il a dit le nom de la chanson, le moyen de transport. Il a même chanté un petit bout du. Non, là, le point va chez Gilles. Même avec toute la mauvaise foi dont je suis capable, et vous savez que j'en ai une bonne raison, un silo. Mais là, c'est pour Gilles. Hein. Non, là, je peux rien faire, Caro. Mais on continue. Autre moyen de transport, autre chanson. On cherche bien l'interprète. Qui chante ça ?

0: Rocamadour,
1: Ah, c'est pas Rocamadour, mais bien tenté. C'est un groupe de rock français, Caro. Oui, c'est téléphone.
2: Bravo, Caro.
1: C'est trop téléphone. Bah oui, après la bicyclette d'Yves Montand, on durcit le ton avec le métro de téléphone. On est à égalité. Caroline a trouvé téléphone, Gilles a trouvé Yves Montand. Dernier moyen de transport et dernière chanson du blind test de ce soir. Je rappelle que quoi qu'il arrive, vous avez tous les deux gagné l'album des rats.
0: Oh putain.
1: Alors c'est
0: le petit train.
1: Oui, et comment s'appelle le groupe?
0: Metal Mexico.
1: Oui. Oh.

0: Calimero, elle a gagné.
1: Enfin, Gilles, tout va bien. Un point pour Gilles, deux points pour Caroline. Petite précision aussi, si vous faites une fête ou une boum autour du train, n'oubliez pas que cette chanson d'Erita Mitsuko parle des trains de la mort qui emmenaient les déportés dans les camps en Allemagne ou en Pologne. Donc voilà, c'est pas un train à prendre à la légère, même si la chanson est extrêmement sautillante et la voix de Catherine Ringer est absolument époustouflante. Il s'agit d'une histoire triste racontée dans cette chanson. Caroline, Caroline a gagné. Qu'est-ce qui s'est passé, Gilou?
2: Félicitations, Caro.
1: Ah,
3: bon,
2: bah
3: oui,
1: c'est bien.
3: Joli joueur.
1: Oui, il est très beau joueur, il faut bien le dire, Gilles, à cette qualité-là. Et bien d'autres, j'imagine, que tu nous décriras, Caro, à la rentrée prochaine, puisque vous allez vous voir en août. Donc moi, je veux, dès la première émission, on rentre de vacances le 31 août. Hein. Décibels, 31 août, rentrée. Donc voilà, moi, le 31 août, je veux un petit blind test avec vous et surtout un compte-rendu de votre date du mois d'août.
2: Ah mais sans problème, et puis si on fait une cérémonie, promis, on t'invite, Émilie. Hein.
1: J'espère bien.
3: Il a vu
2: je l'ai dit en plus.
3: Il dit, on arrive.
1: Génial. Allez, je vous embrasse tous les deux, Caroline et Gilles, et je vous propose d'aller conduire une bagnole avec les Beatles.

0: la face A de Rubber Soul, magnifique sixième album des Beatles, sorti en 65. C'était Drive My Car.
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0: La découverte du jour, c'est un jeune garçon qui s'appelle Monte Marco. Il vient de Marseille et ne fait pas de rap. Incroyable, non? Bah oui, quand même, c'est assez dingue. Il est agrégé de mathématiques, auteur, compositeur, interprète. Et je pense que vous allez adorer sa toute nouvelle chanson qui s'appelle Monte.

0: s'appelle Monte Marco et c'est notre coup de cœur du jour. Son premier EP 1, 2, 3 est disponible. Et cette chanson-là, oh, quel tube! Ça s'appelle
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0: Et c'est déjà l'heure de la dernière chanson de l'émission Chanson anniversaire. Et aujourd'hui, direction le Canada pour les 52 bougies d'Alanis Morissette, qui avait tellement cartonné en 95 avec son troisième album Jagged Little Pill. Et cette chanson dingue avec l'harmonica Hand in My Pocket.

0: Il était incroyable, ce troisième album d'Alanis Morissette, sorti il y a donc un peu plus de 30 ans, 1995. Jagged Little Pill, donc dessus il y avait ce tube-là, Hand in My Pocket. Il y avait aussi You Ought to Know, la pire chanson de vengeance après rupture du monde. Un truc incroyable, tellement venimeux. Et puis il y avait Ironic aussi. C'est vraiment un album à réécouter. Et voilà, c'était l'occasion de souhaiter un très bon anniversaire à Alanis Morissette. Allez, Décibel, c'est terminé pour ce soir. Merci à l'équipe. Il y avait Iris Guitoni, Christophe Hulens, Elodie Biancamaria, Sadika Raou et Franck Moilier. Oui, il faut du monde pour préparer cette émission. Que voulez-vous que je vous dise? Parce que l'animatrice est un peu feignasse. Demain, on sera avec Mishka Assayas qui vient de sortir un super bouquin sur les Rolling Stones. Very Good Stones Trip. Demain, 20h. Bisous.
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3: Bonjour la France, j'espère que tu vas bien la France, j'espère que t'as pas encore trop chaud la France. Comment ça va Éric Bastien?
4: Ah, écoutez, je commence à avoir un petit peu chaud et je pense que ça va me mettre de mauvaise humeur jusqu'à vendredi. Je préfère
3: Allez, c'est parti, encore une fois.
4: Il y a du chonchon là.
3: Ah oui, bon, de toute façon c'est tous les jours. Hein. Un jour c'est parce que vous avez mis votre chaussette à l'envers, un
4: Excusez-moi.
3: Jour c'est parce qu'il fait chaud,
4: Comment
3: un jour c'est parce
4: voulez...
3: que... voilà.
4: Comment voulez-vous que je sois de bonne humeur en sachant que je ne gagne jamais à ce jeu?
3: Et c'est de ma faute ça? C'est de la faute des auditeurs? Ils sont obligés de supporter votre caractère? Allez, je vous rappelle donc que toute la semaine, nos petits auditeurs chéris jouent avec nous. Que de vendredi, c'est la finale. Que le premier prix pour la finale, c'est deux jours en famille ou entre amis au festival Grande Marée à Jullouville. C'est au cœur de la baie du Mont-Saint-Michel. Vous allez pouvoir écouter plein d'artistes que vous aimez. Par exemple, Julien Clerc.
4: Allez,
3: dansez, ouais. Et oui, mais on pourra écouter aussi Benabar.
5: C'est l'effet papillon.
3: Et il y aura évidemment Zaz, Kenji, les Cooks, mais il y aura aussi Christophe Maé.
5: Je suis tombé sous le charme.
3: Et voilà. 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
4: Ben moi aussi, je suis tombé sous le charme de la machine Malongo.
3: Bien sûr.
4: Et surtout de la fille Malongo, parce que je ne vous ai pas dit que j'ai rencontré la fille Malongo.
3: Oh là, qu'est-ce qu'il va nous raconter encore comme conneries?
4: Elodie Malongo. Ouais, exactement.
3: C'est celle-là.
4: Ben, c'est la fille à Joe.
3: La fille à Joe, c'est bien parce que il y a peut-être le bac français qui est passé. La fille à Joe. Ben oui.
4: C'est la fille à Jojo.
3: Ouais, bien sûr, tu vas au coiffeur aussi.
4: Elle me plaît beaucoup, Elodie. Et voilà, je pense que je vais peut-être l'inviter à ce beau festival et elle me révèle. Elle va me révéler, parce que je ne sais pas le conjuguer, les secrets de fabrication
3: bien
4: de la
3: sûr,
4: machine voilà. d'espresso.
3: Bon, enfin, en gros, si vous gagnez pas le séjour, il y a 32 dosettes, la machine est cyber en verre. Allez, on accueille nos candidats. Sigrid et Marie-France.
4: C'est de plus en plus compliqué.
3: Bonjour les amis, comment ça va?
4: Bonjour.
6: Bonjour.
3: Alors, Sigrid, tu joues avec ici Poitou.
6: Tout à fait.
3: Voilà, ça veut dire que tu habites pas loin du Poitou, enfin dans le Poitou.
4: Quelle perspicacité.
6: Entre autres.
3: Voilà. Tu habites, alors t'as 47 ans, tu habites à Clusset-la-Pommeraye. J'ai bon?
6: Eh ben, c'est tout à fait ça. Récemment, on vient d'acheter avec mon amoureuse une maison à Clusset-la-Pommeraye.
4: Wow.
3: Alors comment tu t'appelles quand t'habites à Clusset-la-Pommeraye?
6: Un Clusséen. Le gentilier de Clusset, c'est Clusséen.
3: Clusséen. Alors mon petit Clusséen, donc tu as une chérie qui s'appelle Aurélie.
6: Oui.
3: Tu as un petit surnom trop mignon qui c'est Zig.
6: Ouais, c'est plutôt un diminutif, ouais.
3: Ouais, Zig. Ouais, enfin, on dit pas Siegfried, quand même.
6: Bah si, en allemand, on dit Siegfried.
3: Ah oui, mais là, on dit Siegfried en français, on est d'accord?
6: Bah, en français, on dit Siegfried.
3: Voilà, bon, je vais t'appeler Zig, ça ira bien.
4: Zig,
6: ouais, c'est bien.
3: Alors, Ziggy, qui s'appelle Ziggy, il est saisonnier. Donc, ça veut dire qu'il est directeur d'un bar et d'un resto à la montagne quand la station, elle est ouverte. C'est ça?
6: C'est exactement ça.
3: Et t'es dans quelle station?
6: La station de Valfréjus, en Savoie.
3: Oh, sympa, du ton. Et quand ça fait, c'est ouvert de quand à quand?
6: Alors, en général, la station, en général, à peu près du 15 décembre au 15 avril.
3: Pas mal.
6: Pour l'hiver, et après, juillet-août, pour l'été.
3: Ça, c'est pas mal. Alors, t'as été prof de tir à l'arc, t'as fait beaucoup de trucs.
6: C'est vrai.
3: Hein. T'as été facteur.
6: Oui.
3: T'as été dans des villages clubs pour faire animateur.
6: Exactement.
3: Directeur de centre aéré.
6: Aussi.
3: Et petit, tu voulais être vendeur en boulangerie.
4: Oh là.
6: Ouais.
3: Alors, vendeur en boulangerie, pourquoi? Pour manger les bons becs et les pains au chocolat ou comment ça se passe?
6: Eh ben, je sais pas pourquoi, mais c'est vrai que quand on nous demande à l'école, tu veux faire quoi plus tard? Je disais vendeur en boulangerie.
3: Eh ben oui.
6: Je sais pas. S'il vous plaît.
4: On en revient à la crêpe au sucre.
6: Les gens et puis compter les sous-sous.
3: Ouais, manger le stock, ouais, tu parles. Aïe, aïe, aïe, aïe. Bon, alors écoute, on va immédiatement marquer le premier point, car tu es dans la team d'Amis d'Holland.
4: Oui.
3: Avec la première question, vrai ou faux, tiens, un petit extrait de Goldman. Alors, figure-toi qu'au Japon, il y a une ville qui a testé un permis piéton pour apprendre aux habitants à marcher sans regarder leur téléphone. Est-ce que c'est vrai qu'au Japon, il y a une ville qui a testé le permis piéton pour apprendre aux gens à marcher sans regarder le téléphone ? C'est vrai ou faux ? Top chrono, 5 secondes.
6: Je dirais vrai.
3: Non, c'est faux. Il n'y a pas de permis piéton. Alors, il y a des villes qui ont installé des feux au sol avec des campagnes anti-smartphone. Mais alors, au Japon, ils sont tellement organisés que de toute façon, il n'y a pas de problème. Pas de points, mais tu...
4: Ah, Marie-France est avec nous dans le nord de la France. Bonjour, Marie-France.
7: Bonjour, Eric.
4: Bonjour, bienvenue. Tu habites à Quesnoy-sur-Deule. Est-ce que je l'ai bien prononcé ? J'ai pas écorché le nom ?
7: Impeccable.
4: Et alors, les habitants de Quesnoy-sur-Deule dans le Nord, on les surnomme, on les appelle les...
7: Les
4: Quesnoisiens.
7: Les Quesnoisiens.
4: Les Quesnoisiennes, voilà. Ben, on salue tout le monde. Merci Marie-France d'être avec nous sur ICI, mariée déjà depuis pas mal de temps, j'imagine.
7: Oui, à 44 ans.
4: Ah oui, ça s'applaudit quand même, 44 ans. On parlera de cette belle rencontre avec monsieur qui s'appelle comment d'ailleurs ? Comment s'appelle ?
7: Christian.
4: Il t'a donné de beaux enfants ou tu lui as donné de beaux enfants peut-être plutôt ?
7: Oui, deux belles filles.
4: Deux belles filles ! Comment s'appellent-elles ?
7: Alors, Anaïs, ouais. Et Julia.
4: Alors, elles sont grandes, j'imagine, Anaïs et Julia.
7: Ah oui, 41 et 36.
4: Ah oui, c'est pas mal. Qu'est-ce qu'elles font, tes filles, dans la vie ?
7: Ah, bah, il y en a une, elle est dans la justice. On en parle beaucoup en ce moment.
4: Ok, d'accord.
7: Et l'autre, elle travaille en banque.
4: Dans la banque. Bon, bah, t'es fière d'elles. Est-ce qu'elles sont restées dans la région ou est-ce qu'elles sont loin de toi, du coup ?
7: Non, il y en a une qui est sur Paris parce qu'elle est née à Paris.
4: Ouais.
7: Bon, elle est repartie à Paris, en fait.
4: D'accord.
7: Et l'autre est restée dans la région.
4: Ok. Retraitée, tu as travaillé dans le groupe EDF toute ta carrière. Qu'est-ce que tu faisais dans l'électricité ?
7: Pas tout à fait, hein. J'ai pas fait toute ma carrière. Hein.
4: En partie, quand même.
7: Oui, en partie. Donc, j'étais surtout acheteuse.
4: D'accord.
7: Et après, j'ai fait de l'immobilier d'entreprise.
4: Oui, parce que tu as commencé comme acheteuse industrielle et tu as fini dans l'immobilier logistique. Et finalement, tu es comme Siegfried parce que petit, tu voulais faire autre chose qui n'a rien à voir. C'était quoi ?
7: Ah, je voulais être laborantine, tout bêtement.
4: Ah ouais, rien à voir du tout. Bon, écoute, Marie-France, sois la bienvenue dans la compétition. J'espère que vraiment ça va le faire entre nous. Moi, je n'en doute pas.
3: Entre nous !
4: Mais j'aimerais quand même bien. Non, on est quand même mardi, j'aimerais bien un candidat pour moi, là, pour vendredi, s'il vous plaît. S'il vous plaît. Voici ta question avec un petit extrait de L'âge de glace. Le dessin animé.
3: Il y a un nouveau âge de glace qui va sortir, là.
4: En plus, des mammouths, oui. Question autour des mammouths. Des mammouths vivaient encore des siècles après la construction des pyramides. Est-ce que c'est vrai ou faux selon toi qu'il y avait des mammouths qui vivaient encore des siècles après la construction des pyramides ? Top chrono, 5 secondes. Eh bien, c'est vrai. La grande pyramide de Khéops a été construite vers 1260 avant Jésus-Christ. Or, une petite population de mammouths a survécu, notamment en Russie, jusqu'aux alentours de 2000 avant JC, soit 500 années plus tard.
3: JC Vandamme, ouais.
4: Bien sûr.
3: Allez, ça fait 0 et 0. Et là, tout de suite, c'est Clara Luciani.
4: Bien sûr. J'adore.
3: Et oui. On respire encore. On adore vous écouter ici. Vous respirez, bien évidemment. On vous aime. À tout de suite, mes petits chatons.

0: Inspire encore. Fouah. Cara Luciani, oh, j'ai pris une bonne inspiration pour gagner.
1: Allez, jingle.
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1: Et ici, nous sommes avec Siegfried et Marie-France, qui n'ont pas de points, mais qui vont en marquer, évidemment. Alors, Siegfried qui joue avec ici, Poitou, qui habite à Clucey-la-Pommeraye, qui évidemment a fait plein de choses dans sa vie, puisque nos auditeurs sont exceptionnels.
3: Évidemment.
1: Et alors, il paraît qu'en plus, c'est un bricoleur. Voilà, ça, c'est un gros bricoleur.
3: Oh,
1: oh là là.
3: Oh,
1: tu viens d'acheter ta maison, et du coup, comment ça va se passer? Il paraît que tu vas tout faire.
4: Oh ben je vais tout faire, on va tout faire avec mon amoureuse, puisqu'elle est bricoleuse au moins autant que moi. Mais oui, on va tomber des murs, on va refaire des murs, on va refaire la salle de bain, on va refaire quoi.
1: Oui, elle est acquis la peinture, la maçonnerie, le carrelage, bim bam boum, allez hop. Mais vous allez
4: exactement.
1: Pas faire. Vous avez des copains quand même, vous allez pas faire ça que tous les deux.
4: Alors on a déjà refait une maison avec tous les copains. Voilà, on avait inventé le concept de la trave-chouille, c'est-à-dire qu'on venait travailler et on faisait la chouille en même temps.
1: Ah, mais ça c'est bien, parce que la trave-chouille, ça, du coup la maison elle se fait plus longtemps, mais on se marre.
4: Exactement.
1: Voilà, ça c'est bien la trave-chouille, j'aime bien ça.
3: Excusez-moi, on a entendu ça, je voudrais juste avoir une petite vérification, c'est bien le générique de déco. C'est bien une émission qui revient sur M6.
1: Oh oui, on est en train de chercher les maisons, on fait
3: avec
1: des castings, tout ça.
3: Mais vous serez sur M6 à la rentrée. Non, mais je dis ça.
1: À la rentrée, on sait pas. Faut qu'on trouve la maison déjà.
3: Oh, je vais vous regarder.
1: Alors, il paraît qu'on a une petite spécialité culinaire qui s'appelle la patate savoyarde.
4: Patate savoyarde, bah mon Dieu, bah bien sûr.
1: Alors, est-ce qu'il peut expliquer à sa copine Valérie qu'est-ce que c'est la patate savoyarde?
4: Bah, la patate savoyarde, c'est simple, on y cuit une patate qu'on vide après.
1: Ouais.
4: Et une fois qu'on l'a vidée, on prend la chair de la pomme de terre, on la mixe avec des lardons, du reblochon, quelques petites herbes et de la crème fraîche. On refourre la patate, on y met du Beaufort par-dessus et on passe ça au four.
1: Eh ben, c'est bon ça, dis donc.
3: C'est léger,
1: mal,
3: surtout.
1: On adore. On adore. Eh, vive la patate savoyarde. Bon, allez, la patate savoyarde, tu vas marquer ton premier point. Là. Voilà. On refait une question vraie ou faux. Tiens, je te mets Nicole Croisille et je te pose la question. Alors, écoute bien cette question. Aux États-Unis, une conductrice a été verbalisée pour avoir téléphoné au volant alors qu'elle était amputée de la main. Est-ce que c'est vrai ou faux?
4: Ben oui, c'est vrai.
1: Eh oui, ben c'est non mais la folie du truc. C'est-à-dire que c'est évidemment que c'est impossible. Hein. On a annulé la contravention. Les gars, ils mettent des amendes à des gens qui n'ont pas de main. Donc si tu veux, ils peuvent pas tenir les téléphones. C'est complètement dingue. Premier point pour Siegfried.
3: Je sais pas, vous savez, Marie-France, c'est une fille qui travaille dans la justice. Elle nous l'a dit. Elle peut peut-être arranger
1: oui,
3: le truc. Hein, je ne sais pas.
1: C'est en ce moment les juges, les avocats, les procureurs, ils sont bien embêtés. Hein.
3: Mais sans indiscrétion, elle fait quoi dans la justice? La profession en fait.
5: Non, je peux pas le dire pour l'instant.
1: Eh ben voilà.
3: Voilà, FBI. Barry France, qui est retraité, qui travaillait dans un groupe EDF, qui était acheteuse industrielle, qui a travaillé aussi dans l'immobilier logistique. Et alors, on fait un petit peu de pétanque, il paraît. Pas vraiment de sport, mais un peu de pétanque. C'est sympa, ça va. C'est pas
5: oui,
3: trop...
5: oui, oui, oui.
3: Ouais,
5: c'est
3: pas trop méchant, ça.
5: Non, voilà, non, c'est pas méchant. Mais on en fait tout un après-midi, c'est quand même... on marche beaucoup.
3: Bah, je confirme. Du jardinage. En revanche, le jardinage, oui. Tu as créé un petit potager. Ressemble à quoi ton potager?
5: Ah, un beau petit potager.
3: J'imagine.
5: C'est un beau rectangle.
3: Ouais. Qu'est-ce qu'il y a dedans?
5: Oh bah, il y a des tomates, il y a des potirons, des crêtes, de l'estragon, du thym, du céleri, de la ciboulette, de la sarriette, des haricots verts. Beaucoup de choses.
3: Non, mais c'est super, tu fonctionnes en circuit court, quoi. Tu vas te servir à la maison directement et ça va dans l'assiette. Non, mais c'est extraordinaire d'avoir ça. Pour ce petit potager. Alors parlons juste un petit mot sur la cuisine, parce que tu cuisines beaucoup. Et tu t'es lancé, j'aimerais bien que tu nous expliques ce que c'est, dans le pain Tangsong, qui est une méthode japonaise. C'est quoi?
5: Alors, en fait, j'ai découvert ça sur Internet, hein, tout bêtement. Hein, je ne l'ai pas trouvé ici à Kenoa.
3: Ouais.
5: Mais en fait, ça rend la mie. En fait, quand on fait du pain, moi je fais beaucoup de pain, différents pains, et même de la brioche, et en fait, ça rend la mie très très moelleuse.
3: Oh là.
5: Et c'est vrai que c'est extraordinaire. En fait, c'est tout bête à faire. Hein. On mélange de la farine avec de l'eau et du lait, ou oui, l'un ou l'autre. On le cuit. On cuit cette pâte avec de la farine. Ça devient comme de la gélatine.
3: D'accord.
5: Et on l'incorpore ensuite à la pâte.
3: J'ai bien compris.
5: Et en fait, on voit que c'est très, très moelleux, en fait.
3: Et ça s'appelle le pain tangzhong, donc méthode japonaise, paraît-il, oui, ultra simple, que tu accompagnes, oui, d'ailleurs des petits plats. Je sais que tu fais de la tourte au maroilles, de,
5: oui,
3: la carbonade flamande.
5: Oh, oui.
3: Mais Valérie,
5: Tiramisu.
3: En plus, tes propres pâtes, on adore ça. Oh là là, tu nous régales. Allez, passons à la question, parce que là, j'ai envie de passer à table. Ah, oh, c'est génial,
5: ouais,
3: tellement fin. Question pour un point.
5: Ouais.
3: Extrait. Somewhere over the rainbow. L'arc-en-ciel. Le rose fait partie des couleurs de l'arc-en-ciel. Je l'affirme, est-ce que c'est vrai ou faux? Top chrono, le rose, la couleur rose fait partie des couleurs de l'arc-en-ciel. Et oui, c'est faux. Le rose n'apparaît pas dans un arc-en-ciel, contrairement au rouge ou au bleu. Ça ne correspond pas du tout à une onde précise de lumière. Félicitations. Ça fait un premier point, Marie-France.
1: Ben non. Elle a dit quoi? Elle a dit faux.
3: Elle a dit faux. Le rose ne fait pas partie des couleurs.
1: On est sûr de ça? Tu veux dire qu'elle a un premier point?
3: Bah, attendez, demandez un replay à Maître Coupez. Hein,
1: mais non, je
3: Coupez.
1: Rigole. Tu vois pas que je t'ai
3: fait.
1: Mais bien sûr.
3: Je suis tellement habitué à ne pas marquer de points que vous me foutez un doute réel, quoi. Je ne sais plus.
1: Allez.
3: Elle a dit faux vrai.
1: Ah oui, bah écoutez, moi je sais pas. Hein, donc on départage ça pendant une chanson que j'aime d'amour. Je le sais, ma préférence. Allez, Julien Clerc, ma préférence, c'est vous. Je vous aime, à tout de suite.

0: La préférence, sa préférence, celle de Julien Clerc. Moi, c'est Valérie Damido, ma préférence. Moi, c'est
1: oh,
0: comme ça.
1: Mec, il est gentil.
0: C'est comme ça depuis 2 ans. Moi.
1: Allez.
0: Ben oui, mais vous le voyez pas que je vous aime.
1: Oh, si, on le voit bien là.
0: Ah oui, c'est vrai.
1: Non, ça va, on le voit, on a des preuves.
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1: Bon, on a des indices. Alors, ouais. Nous sommes au taquet avec Siegfried et Marie-France qui ont un point chacun. Alors, Siegfried qui joue avec ici, Poitou. Comme ça, on aimerait déjeuner avec Adèle et Xarchopoulos.
3: C'est la réponse que j'ai apportée. Ouais. Je ne sais pas trop qui répondre, puisque du coup, moi, j'ai été éduqué en partie par ma grand-mère, et à table, on ne parlait pas trop.
1: Ah.
3: Donc, si t'as pas parlé, autant se faire plaisir avec les yeux.
1: T'as bien raison, j'ai envie de te dire. Et alors, un truc qui m'a fait beaucoup rire, tu as un talent inutile, tu sais plier la dernière phalange de tes doigts.
3: Ouais.
1: Mais est-ce que tu sais faire comme dans Star Trek, les deux doigts, là, qui se... Tu vois, Lucie ? Tu sais pas le faire ?
3: Ouais, je vois le V.
1: Eh ouais, tu sais pas le faire.
3: Alors, j'arrive pas.
1: Comme t'y arrives pas ?
0: Ah non, Jules, c'est comme ça.
1: Ah bah dis donc, bah écoute. Bon, mais tu sais déjà plier la dernière phalange de tes doigts, c'est vachement bien.
0: Tout le monde y arrive dans l'équipe, on a tous essayé. Hein.
1: Alors, on va jouer au quiz musical. Alors, aujourd'hui, c'est de la chanson française, de la grande chanson française. C'est le Zizi. Hein, le Zizi de Pierre Perret.
0: Et ça fait toujours plaisir, un petit Zizi.
1: Exactement. Oh là là là là.
0: Tais-toi.
1: Alors, la chanson du Zizi va s'arrêter à 2 reprises et tu devras trouver les 2 mots manquants. C'est parti.

0: pays.
1: Point, poète. Toutou, vous serez tout sur le zi, le vrai, le faux, le laid, le...
2: Hein? Le vrai, le faux, le laid, le beau.
1: Le beau.
2: Le bouquin.
1: Qu'un grand coup, le gros touffu, le petit. Eh, le grand riné, le bon pelé. Et alors, beau et joufflu, on écoute tout de suite si c'est ça.
3: Vous saurez tout sur le zizi, le vrai, le faux, le laid, le beau, le dur, le mouka, un grand coup, le gros touffu, le petit joufflu, le grand ridé, le montpelé, bravo!
1: Allez, le beau, le joufflu, mon petit zig, ça te rapporte 2 points, je suis à 3.
2: 2 points sur le zizi.
1: Eh, c'est pas mal ça.
4: C'est pas mal, hein. On n'avait jamais fait ça encore, on n'avait jamais fait cette chanson. Bon, Marie-France, alors dans un instant le quiz musical, mais justement la musique, toi t'aimes bien, parce qu'avec ton mari Christian, 44 ans de mariage, on rappelle, vous collectionnez les 45 tours des années 50, 60, 70 et un peu les années 80 aussi.
5: Oui, parce qu'en fait après, il n'y a plus de production de 45 tours.
4: Bah, ils en font, hein, ça ressort.
5: Oui, mais très très peu. En fait, on sort des 33 tours, mais très très
4: et
5: peu.
4: Et des 78. Alors t'as combien de disques à la maison? Parce que quand on est collectionneur... Oh.
5: Pas 2000 peut-être.
4: Ah oui, c'est ton mari Valérie qu'on a aussi beaucoup.
1: Ah 2005, ouais.
4: 2005, ouais, entre 2000 et 3000 pour Marie-France. Et surtout, t'as acheté des jukebox aussi.
5: Oui.
4: Deux.
5: Ah, ça c'est merveilleux.
4: Ouais. Pourquoi?
1: C'est beau les jukebox.
5: Ah oui. Alors il y en a un, c'est un Wurlitzer, c'est la chapelle en fait qu'on voit dans les films. Hein. Ouais, c'est le One More Time. En fait, il est arrondi en haut. Hein. Je ne sais pas si vous voyez.
1: Ouais, et moi, je vois très bien.
5: Et l'autre, c'est un Seaburg, parce que, en fait, c'est le seul jukebox qui lit les petits trous et les grands trous des 45 tours.
4: Génial, ça doit être génial. Voilà. Ça. Et en plus, t'achètes les 10 dans les braderies, enfin voilà, c'est super. Avec les deux jukebox et les 2000 vinyles, tu dois te régaler. Alors peut-être que ça va être très simple pour toi, cette chanson du groupe Image. Le tube a 40 ans cette année, il est sorti en 1986. C'est Les Démons de Minuit, la chanson s'arrête à 2 reprises. À toi de trouver les deux mots, on écoute.

0: Je te redonne la phrase. 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
0: un bar. 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
0: Néon rouge, bar et néon, vérifions immédiatement.
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0: Bravo, bar et néon rouge. Bravo, 2 points Marie-France, c'est bien.
3: Allez, ça fait 3 points pour Siegfried, 3 points pour Marie-France, c'est magnifique, vous avez une égalité parfaite.

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2: Je vous rappelle que cette semaine, nos candidats s'affrontent pour gagner vendredi leur place en finale. Le premier prix, il s'agit de 2 jours en famille ou entre amis au Festival Grande Marée à Julouville, au cœur de la baie du Mont-Saint-Michel. C'est un séjour pour 4. Vous avez une nuit avec petit déjeuner à l'hôtel du musée de Granville. 100 euros de carburant sont offerts pour aller à ce festival où vous pourrez écouter Kenji, Julien Clerc, Benabar, Zaz, Christophe Maé. Que des pointures. Si vous ne gagnez pas ça, vous gagnez la machine expresso Malongo avec 32 dosettes et 6 verres en verre. On reprend la compète avec Siegfried et Marie-France. Alors, Siegfried à 3, Marie-France à 3, Siegfried joue avec ici, Poitou. Alors, Siegfried, il a monté une petite association pour organiser un festival du rhum arrangé ?
3: Et ouais, tout à fait. Juste pour l'occasion, on s'est fait plaisir, on a monté une assoce. J'ai monté une assoce et on a organisé le festival du rhum arrangé.
2: Bien sûr, ça consiste en quoi?
3: Ça consiste à préparer un rhum arrangé chacun et après à les goûter pour élire le meilleur.
2: Oui, on donne des petites notes sur le goût, sur comment c'est beau, tout ça.
3: Exactement, il y a 3 notes. Une note au visuel, ouais, la couleur du rhum, une note à l'odeur et une note au goût.
2: Très bien.
4: Et tout puis, ça avec modération, monsieur.
2: Tout ça avec un petit concert, surtout pour bien s'ambiancer quand on a bien goûté puis reniflé. Hein,
3: eh ouais, on avait fait venir Schizofred, un artiste de Savoie.
4: Schizofred, j'adore.
3: Un one-man band.
2: Je vous incite
3: tous à écouter. Schizofrène sur YouTube.
2: Ah, c'est génial, on va aller voir ça. On va bien voir comment que c'est tout ça. Alors, c'est bien ce petit festival. Alors, dis donc, on va parler de ta rencontre avec ta chérie.
3: Aïe.
2: Oui, parce que Siegfried, il a travaillé, je vous l'ai dit, dans des village clubs. Il était animateur et un jour, il passe dire bonjour au village club où il avait bossé. Et il devait partir à New York, mais bon, au village, ils avaient besoin de quelqu'un. Alors il est resté. Alors qu'est-ce qui s'est passé ?
3: Eh ben, il s'est passé j'ai fait la saison, donc du coup, avec l'équipe en place, et qu'il y avait 2 petites animatrices qui étaient bien sympathiques. Et puis, il y en a une. Elles habitaient ensemble. Elles étaient logées ensemble. Et du coup. L'une a fait venir son copain, donc elle m'a demandé si je pouvais héberger la deuxième pendant quelques jours, le temps que son copain et elle puissent passer ces quelques jours ensemble au calme. J'ai accepté, forcément.
2: Bah bien sûr, tu penses. Et du coup, bah voilà, c'était il y a 21 ans, pouf, paf, pif, on a fait colis-coloc, et puis voilà.
3: Eh oui.
2: Comme
3: dirait le copain Eric, faut savoir être gentleman quand même.
2: Évidemment, bien sûr, cette petite. Allez, le festival du rhum arrangé rencontres arrangées.
4: Ils sont bien arrangés les deux là.
2: Voilà.
4: Ah, bah, ça.
2: Alors on va jouer pour que tu marques peut-être.
4: Attendez, j'ai du Schizofred. Attendez, enlevez le son. C'est Schizofred.
2: C'est
3: ouais, il est tout seul.
4: Ouais.
3: Il est tout seul, il sort au mix, il se loupe, et après à la fin il joue de la batterie par-dessus.
4: Ouais, c'est vraiment
3: exceptionnel ce qu'il fait, c'est très très bon.
2: Magnifique. Alors mon chat, c'est la question à choix multiples. Je te pose la question, je te propose des choix de réponse. T'auras 10 secondes pour me donner ton choix. On va écouter l'hymne. C'est l'hymne de l'équipe de France chanté par Matt Pokora. Parce que l'équipe de France entre en compétition ce soir dans la Coupe du Monde. Et c'est un premier match face au Sénégal. Alors on va faire un petit QCM spécial bleu. Écoute bien. L'équipe de France de foot détient un record parmi les sélections européennes. Quel est ce record ? Avoir remporté le plus de Coupes du Monde ? Avoir disputé le plus de finales de Coupe du Monde au 21e siècle ? Avoir marqué le plus de buts dans une Coupe du Monde ? Ou, évidemment, avoir comme gardien de but Éric Bastien.
4: Exactement.
2: Alors, c'est quoi le record de l'équipe de France ? Remporter le plus de Coupe du Monde ?
3: Les finales.
2: Les finales de Coupe du Monde ?
3: Au 21e siècle,
2: ouais. Eh ben, écoutez, c'est une bonne réponse, oui.
3: Oh oui.
2: Et oui, ils ont disputé le plus de finales de Coupe du Monde au XXIe siècle. La finale en 2006, 2018, 2022, soit 3 finales. Bravo, tu as 3 points de plus, c'est 6.
4: Bon, si vous entendez un enfant, c'est normal. Hein. Il est à côté de moi, c'est le mien, ne vous inquiétez pas, tout va bien. Allez les Bleus, c'est le premier match, on l'a dit ce soir. Hein, c'est à retrouver sur ici, en direct, hein, avec les commentaires pour tout ce mondial. Sénégal, c'est à 21h. Marie-France, t'es fou ou t'es pas fou du tout?
5: Un peu.
4: Oui, je sentais bien que c'était pas. Non. Pas, voilà. Tu regardes un sport à la télé, peut-être? Tu aimes bien, je crois, le tennis, le patinage.
5: Le tennis, oui, le tennis. Oui.
4: Ah ouais, t'as suivi Roland Garros un petit peu, toi?
5: Un peu, oui. Un peu.
4: D'accord. Je vais ranger ma question. Tu travailles un petit peu dans le jardin, t'as évoqué ton potager. On parlait tout à l'heure des jukebox et des 2000 disques 45 tours que tu as à la maison. Et je sais que quand tu fais le jardin, tu aimes écouter ça.
5: Santana, Europa.
4: Waouh, Santana, c'est vrai? Alors, ça te permet de faire un jardin meilleur? Tu bêches mieux en écoutant Santana?
5: Non, mais la musique me plaît, donc...
4: Je comprends. Alors, tu es un peu timide, même si ça s'est arrangé avec le temps. Et je ne sais pas si tu étais timide il y a déjà quelques années de ça, pour la rencontre avec Christian. On va en parler. C'était en boîte? Comment s'appelait la boîte?
5: Le Fleury,
4: elle était où? C'est où la boîte Le Fleury?
5: Oh, c'était dans le
4: Cambrésis. Ok. Alors, c'était la dernière fois ce jour-là que tu allais dans cette boîte, oui. Avant de partir pour tes études, alors que lui, c'était la première fois qu'il venait. C'est comme ça que vous êtes rencontrés. C'est drôle, hein?
5: Exact.
4: Et cette année-là, en 79, on écoutait ça.
6: Et si ce soir, on dansait le dernier slow, comme si...
4: Et justement, il y a une histoire de slow, Marie-France. Tu racontes un petit peu?
5: Ah oui, effectivement. Bon, en fait, la soirée, battait son plein. C'était un dimanche soir en plus.
4: Ouais.
5: En fait, il y avait régulièrement des séries de slow à l'époque.
4: Oui, le quart d'heure américain. Voilà.
5: Non, pas tout à fait. Bon, c'était pas vraiment le quart d'heure américain. C'était encore à l'ancienne.
4: D'accord. Il t'a invité. T'as pas voulu y aller. Je synthétise.
5: Non.
4: Ouais. T'as pas voulu.
5: Non. Effectivement, j'ai pas voulu y aller. Okay. Bon.
4: Pris un petit vent, quoi.
5: Et puis, comme j'étais embêtée par d'autres.
4: Par d'autres garçons.
5: D'autres garçons. Il est repassé. Là, j'ai dit oui.
4: Et voilà. Et finalement, il t'a sauvé la mise. Et vous êtes mariés depuis 1982 et ensemble depuis 79. Noce de topaze, bravo. Voici cette question à choix multiples. On y va. Petit extrait.
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4: Sous les ponts de Paris, quel artiste français, on l'a vu dans l'actualité, on a vu les images, a récemment transformé le Pont Neuf à Paris en une immense caverne éphémère? Est-ce que c'est Richard Orlinski? Est-ce que c'est l'artiste JR? Est-ce que c'est Christo? Ou notre maroufleuse de choc, évidemment, qui était au Pont Neuf et boum, elle nous a fait une caverne. Valérie Damido, top chrono. Richard Orlinski, JR, Christo ou Aloche?
5: JR.
4: JR, comme dans la série? Non.
5: Bah oui, Dallas.
4: Eh bah oui, t'as raison. C'est bien JR qui a imaginé avec Bobby, avec Choulen, ils étaient tous là, la caverne du Pont Neuf, installation monumentale, grotte immersive, avec cette œuvre qui est à découvrir, voilà, en ce moment, à Paris.
2: JR, ça va lui faire plaisir, on l'a dû jamais lui faire, JR, sous Hélène. Voilà.
4: Alors, moi, je ne lui ai jamais fait, personnellement.
2: Voilà. Alors, Siegfried, tu as 6. Marie-France, tu as 6. Vous êtes à égalité parfaite. Mais il reste encore la question cachée et le bingo. Mais en attendant, on va écouter Hélène Marlin. J'aime bien dire ça à la française.
4: Hélène Marlin, oui.
2: Ça te fait plaisir?
4: Hélène
2: Marlin, Sitting Down Here. À tout de suite, mes chers.

0: Marlène Marlin, hein, ouais. C'est ça.
1: Le Marlin.
0: Sitting Down Here.
1: Et voilà, Len Marlin, Sitting Down Here.
0: Je prends des courses d'été en anglais.
1: Jingle.
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1: Alors ici, nous sommes avec Siegfried et Marie-France qui ont 6 points chacun. Siegfried joue avec ici Poitou, Marie-France avec ici Nord. Alors, notre Siegfried, hein, il a beaucoup voyagé, il adore voyager, à Kiel, Madagascar, Maroc, Cap Vert, Thaïlande, Singapour. Il a été évidemment aussi à Madagascar. Et quand tu étais à Madagascar, tu as appris une chanson. Quelle était cette chanson, mon petit canard?
3: Cette chanson s'appelle, alors je ne sais pas si je le dis bien, parce que je ne parle pas vraiment malgache, mais elle s'appelle Djali Banou.
1: Et alors, comment tu peux la chanter là?
3: Ouais, je peux essayer.
1: Vas-y.
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1: Ah ouais, bah c'est pas mal, Céline, t'as l'original.
0: Bravo.
1: Wow. Et voilà. Bon, c'est pas mal quand même. Alors, donc c'est le groupe Egema, ça passe à la radio, il est à l'aéroport de Madagascar.

0: Vanille pour 10 ans.
1: C'est pas ses crèmes.
0: C'est pas ses crèmes à la vanille, comme dirait l'autre.
1: Exact.
0: Alors, tu as 6 points. Elle a 6 points. Donc là, c'est la question à 5 points. Est-ce que tu vas la gagner? On va voir ça tout de suite. Attention, petit Bourville.
2: Salade de fruits.
0: Jolie, jolie, jolie.
2: Tu plais à mon père.
0: Alors,
2: ma mère.
0: Écoute-moi bien.
2: Salade de fruits, jolie.
0: Quel fruit donne son nom à une célèbre expression désignant une personne prétentieuse? On dit avoir le. Top chrono, 10 secondes.
1: Le melon. Avoir le melon.
0: Avoir le melon, est-ce que c'est avoir le melon? Avoir la framboise, avoir le...
3: Ah, la fraise.
0: Avoir la fraise.
3: Le cassis.
0: Avoir le cassis.
3: L'ananas.
0: Non, bien sûr, c'est le melon, bien sûr. Et évidemment, voilà, bravo, 5 points de plus, tu as 11.
3: Marie-France est avec nous, elle a 6. On n'arrive pas à vous départager pour le moment, ce qui n'était pas le cas d'hier. Hein. Aujourd'hui, on a des candidats qui sont au coude à coude.
0: Oui.
3: Marie-France qui joue avec Issinor, qui habite à Quesnoy-sur-Deule. Marie-France qui collectionne les 45 tours et qui a un petit côté Pierre-Richard, on va se le dire. Avec cette anecdote, un jour, t'es tombé en panne, ce qui arrive à tout le monde, en panne d'essence.
0: Ça arrive à tout le monde, c'est vrai.
3: Bon, c'était en pleine ville, j'ai l'impression que ça te fait déjà rire. On est à un carrefour. Mais le téléphone portable n'existe pas encore, car ça, c'était il y a très longtemps. Du coup, qu'est-ce que t'as fait pour t'en sortir?
4: Déjà, on m'a aidé pour garer la voiture, parce que sinon je bloquais toute la circulation.
3: Ouais. Hein.
4: Donc on était en plein hiver, hein, c'était au mois de décembre, on venait d'emménager dans une nouvelle maison.
3: Mmh.
4: Voilà. J'ai trouvé un café.
3: Voilà, t'étais dans un bar.
4: On m'a téléphoné.
3: C'est ça.
4: Mon mari, qui était rentré, rentré bien avant moi.
3: Okay.
4: Donc, j'avais une pièce de monnaie, une seule, dans mon porte-monnaie à l'époque. Et donc, je téléphone. Mon mari décroche. Je lui dis, je suis en panne vraisemblablement d'essence, parce que ma jauge ne bougeait plus depuis un certain temps, donc c'était un peu troublant quand même.
3: Bien évidemment.
4: Donc, il me dit, bah oui, j'arrive, et il raccroche. Bon, il savait pas où j'étais.
3: Mais c'est-à-dire que voilà, il a raccroché tellement dans la précipitation que t'avais plus de pièces, tu pouvais pas le rappeler. Il a dit j'arrive et du coup il savait pas où t'étais, donc il est jamais venu. Tu t'en es sorti comment alors?
4: Comment?
3: Ben tu t'en es sorti.
4: Je suis rentré à pied.
3: Et t'es rentré à pied. Oh là là, ma peau. Oh là là. Oui, effectivement, ça c'est pas de chance. Ça c'est pas de chance.
4: Ouais, c'est pas de chance.
3: Un petit mot sur Johnny. On parlait de Johnny Hallyday hier. C'était son anniversaire. Ça aurait été son anniversaire. Il aurait eu 83 ans. Fan de Johnny. T'as été le voir à 4 reprises en concert.
4: Oui. D'abord ici sur Villeneuve-d'Ascq, donc au stade Villeneuve-d'Ascq. Ensuite sur Lens.
3: Ouais.
4: Ensuite au Zénith.
3: Oui.
4: Et ensuite le dernier, c'était les Vieilles Canailles.
2: Et il y avait toujours
3: Les vieilles canailles avec Eddie Mitchell, avec Dutronc aussi.
4: Dutronc, oui.
3: Une de ses dernières tournées d'ailleurs, je crois que c'est même la dernière
4: tournée. C'était 6 mois avant.
3: Ouais. Bon, allez, pensez pour notre Johnny. On joue, Marie-France, c'est la question cash, c'est la question qui vaut 5 points, pas de proposition de réponse. Écoute bien, sois attentive. Combien y a-t-il de lettres dans le mot? Je te donne un mot, il faut me dire combien il y a de lettres. Rhododendron. Rhododendron, top chrono, 10 secondes.
4: Oh, c'est beaucoup ça. 3, 6, 8, 10, 12, 13.
3: Rhododendron, il y en a 13. Je pense que tu vas sacrément t'en vouloir parce qu'il n'y en a que 12.
4: Oh mince.
3: Je t'invite à écrire le mot après l'émission et tu verras qu'il y a 12 lettres pour cet arbuste à fleurs colorées.
0: Eh bien, ça nous fait 11 pour Siegfried, 6 pour Marie-France et tout de suite une nouveauté, Amir à l'imparfaite.

0: parfaite pour moi.
1: C'est la nouveauté, c'est Amir, ça s'appelle à l'imparfaite sur ICI.
2: Eh ben, c'est parfait ça, tout ça.
1: C'est comme vous, hein.
2: Oh là là, je suis imparfaite, t'as raison.
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2: Nous sommes au taquet avec Siegfried qui a 11, Marie-France qui a 6. Alors, Siegfried, il va falloir m'expliquer ce choix de chanson que tu aimes bien, parce que, allez, tiens, on va écouter. Los. Rien n'a changé. Alors, les poppies, c'est plutôt ma génération, mon chat.
4: Et puis celle de Marie-France.
2: Exactement, qu'est-ce que... Ben oui, Marie-France, elle a 66, moi j'ai 61. Pourquoi tu aimes les poppies, mon petit chaton?
4: Eh ben, je sais pas, mais c'est vrai que c'est le choc des générations. Marie-France a dit qu'elle a rencontré son amour en 79.
1: C'est ça.
4: C'est l'année où je suis né.
2: Eh ben voilà. Et voilà. Donc, bon. Et t'aimes bien les poppies.
4: Les poppies, souvenir du centre aéré.
2: Ah voilà.
4: Où on faisait des petits spectacles, et puis bah, on avait fait un spectacle avec cette chanson. Et du coup, voilà.
2: Les poppies. Très bien. Alors écoute-moi bien, tu as 11. Là, c'est le bingo, il va falloir que tu déchires tout. Donc écoute bien ma question. À mon top chrono, tu vas avoir 10 secondes pour me donner un maximum de peintres, les peintres célèbres, tous les peintres du monde entier, tous les peintres célèbres. Top chrono, 10 secondes.
4: Manet, Monet, Picasso, Chagall, Dali,
2: C'est bon, tu m'en as donné 5. Il y avait Renoir, il y avait Van Gogh, il y avait Rembrandt, il y avait Cézanne. Tu m'en as donné 5, c'est parfait.
1: Oui. Alors, le schéma est clair. Il a été très bon, hein, Marie-France, sur toute la ligne. Oui. Il a 11 points. Et toi, tu as 6, parce que bah voilà, t'as pas trouvé le rhododendron. Bon, là, on est sur le bingo. Le bingo, il vaut 10 points. Pour encaisser les 10 points et peut-être avoir une petite chance d'être avec nous vendredi, c'est celui qui marque le plus de réponses. Donc, il a fait 5. Ou tu fasses 6. C'est pas compliqué. Sur ton bingo, tu fais 6. Tu seras avec nous. Est-ce que c'est clair? Ouais?
5: Oui.
1: Bon, je te mets pas la pression. Je t'explique juste la règle du jeu. Marie-France, on a écouté Johnny, on a écouté Les Vieilles Canailles parce que tu nous as dit que tu l'avais vu 4 fois en concert, mais tu aimes aussi...
2: Moi, ma chanson préférée de Elvis, c'est Suspicious Minds.
1: Ah,
2: on adore, hein.
1: Bon, de toute façon, voilà, on pense à Johnny, on pense à Elvis, hein, il était fan d'Elvis notamment. Marie-France, l'heure de vérité a sonné, seras-tu avec moi vendredi, je le souhaite. Tu vas avoir 10 secondes pour ce bingo, pour me citer un maximum d'écrivains ou écrivaines.
2: Non, écrivains.
1: Ah, c'est juste des écrivains, donc c'est au masculin. Hein. Un maximum d'écrivains célèbres. Ok, top chrono, 10 secondes.
5: Flaubert, Maupassant, Zola, Stendhal.
1: Moi j'en ai 5
2: aussi. Alors ça fait une égalité parfaite. Qu'est-ce qu'on fait? Vite, on va vous départager avec une question pourcentage. C'est celui qui répond au plus près sans dépasser.
1: Exactement, voici la question. Elle arrive tout de suite et je vous demande quel pourcentage de femmes y a-t-il dans les effectifs de la gendarmerie en France?
2: Alors
1: Top réponse,
2: Siegfried, combien de pourcentage de femmes dans la gendarmerie?
4: Je vais dire 24%.
2: 24, ok.
1: Marie-France?
5: 20.
1: 20, ok.
4: Oh, elle est maline.
1: Oui, mais elle a le droit. La bonne réponse, c'est 22. Donc, il fallait pas dépasser la bonne réponse.
2: Et bah voilà. Donc, c'est Marie-France qu'on retrouvera en finale vendredi.
1: Oh, bien vu, Marie-France.
2: Je suis très triste, mon petit secret.
1: Oui, Marie-France.
2: Mais ça s'appelle la chance. Voilà. Bravo, Marie-France. Tu nous rejoins vendredi en finale pour tenter de gagner 2 jours au festival Les Grandes Marées à Jullouville ou la machine à café Malongo. Mon petit zig-zig, écoute, je suis désolée. J'étais bien.
1: Une prochaine fois,
2: mon chat. Je vous embrasse tous. Je remercie Céline à la réalisation, Maître Coupez au savoir, Iki à la technique, Alex au standard, Maître Bastien.
1: Mais je vous en prie.
2: Hein?
1: Oui.
2: Voilà.
1: Mais sur la demain. Enfin, moi j'ai une candidate. Je suis contente.
2: Ouais, c'est bien. Allez, un candidat chacun. À demain, mes petits canards. Je vous embrasse très fort. Dis donc, il n'est pas un peu l'heure d'aller se coucher?
1: Oui, parce que là, on vient de passer un bon moment avec le best-of d'Otake. Faut quand même qu'on récupère pour tout à l'heure, là. Hein.
2: Et puis surtout, c'est l'heure que Johan Guérin nous informe.
1: Il est là, Johan Guérin?
2: Mais oui!
1: Le grand Johan Guérin?
2: Bien sûr!
1: Il arrive tout de suite avec ICI dès 5h. Il mélange.

0: portrait.
1: Le portrait, titre de Calogero, à retrouver sur son album Les Feux d'Artifice.
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1: Bonjour, bon réveil. On a une question ce matin pour vous. Est-ce que vous avez réussi à dormir? Difficile avec les températures qui ne baissent pas vraiment la nuit. On pense bien fort à vous. Les lève-tôt, courage en ce mardi caniculaire. L'équipe pour vous accompagner, Emeline, Elory, Savaria, Mélodie et Aude Razo. Bonjour Aude.
4: Bonjour Yuan Guérin, bonjour à tous. Si vous êtes levé à cette heure-ci, c'est que vous n'avez probablement pas suivi le match des Bleus hier soir jusqu'au bout. Vous avez bien fait, il s'est fini à 3h du matin. 3-0, score final, je vous donne le score quand même contre
1: l'Irak. Mais oui, évidemment, on va en parler ce matin. Un bon plan, tiens, pour vos finances, on vous présente un site internet qui référence toutes les aides autour du vélo. 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
1: Mardi 23 juin, très bon réveil, soyez les bienvenus, il est 5h. Et la France est donc qualifiée pour les 16e de finale du Mondial de foot.
4: Scénario rocambolesque, 3-0, score final contre l'Irak, doublé de Kylian Mbappé, un but aussi du Ballon d'Or, Ousmane Dembélé, mais il a fallu veiller très tard pour voir tout ça, parce que l'événement du match, c'était ça, on était à la mi-temps, et on était en direct sur notre radio ici.
5: Qu'est-ce qui se passe?
6: Ouais, eh ben on doit évacuer les amis, ce qui devait être arrivé est arrivé. Message effectivement. Tout le monde est en train de quitter le stade. Je vais vous le faire en français parce que c'est en anglais, mais il y a une sévère tempête qui est en approche. Voilà ce qu'on peut lire sur les écrans géants du stade.
4: L'interruption aura finalement duré 2 heures. Le match a repris à 2h du matin heure française et forcément, ça a changé beaucoup de choses selon notre consultante pendant tout ce mondial, Charlotte Lorgerie.
7: C'est très très dur de s'arrêter comme ça aussi longtemps. Faut savoir qu'il y a toute une préparation avant les matchs, mais s'arrêter aussi longtemps, 2 heures, c'est vraiment une gestion des staffs, hein, de part et d'autre, à prendre des responsabilités. Donc, je pense qu'il y avait aussi l'appréhension de se faire mal, d'avoir une mauvaise blessure ou lors de duel de repartir et d'avoir une blessure. Donc, c'est dur les premières minutes parce qu'on repart sur quelque chose où on doit réveiller le corps et les muscles. Mais c'est vrai que je pense que ça a gâché un petit peu le spectacle.
4: Bon, spectacle un peu gâché, mais la qualif est assurée, c'est l'essentiel. Qualification aussi de la Norvège qui a battu le Sénégal cette nuit, 3-2. La première place du groupe se jouera donc vendredi entre la France et la Norvège. On retient aussi que Kylian Mbappé fêtait hier sa 100e sélection, chapeau bas. Lionel Messi, lui, est devenu le seul et unique meilleur buteur de l'histoire du mondial, doublé de l'Argentin contre l'Autriche, ce qui lui fait 18 buts en Coupe du Monde, record absolu.
1: À la une aussi, la chaleur extrême qui s'étend de plus en plus.
4: Et là aussi, on parle record. Ce midi, nouveau record, ce sont 54 départements qui seront en alerte rouge à la canicule, soit 38 millions de Français. La chaleur suffocante, insupportable. Et Noémie Bonin, déjà les premiers reports pour les épreuves orales du bac.
8: On en est à plus de 5200 jeunes concernés, la grande majorité dans l'académie de Poitiers, mais aussi celle de Bordeaux, Lyon, Montpellier et de Normandie. Ce sont les sessions de cet après-midi et d'hier après-midi déjà qui sont reportées à la semaine prochaine. Tout ce qui est prévu en matinée est maintenu. Pour la suite, les oraux programmés demain et jeudi, la décision se fera au cas par cas. Les lycées s'adaptent, les collèges et les écoles aussi. 1350 établissements étaient carrément fermés hier. Plus de 4000 ont mis en place des aménagements. Après le bac, l'autre grande échéance, c'est le brevet. Première épreuve écrite de français prévue ce vendredi. Pour l'instant, il n'est pas question de le reporter puisque les jeunes candidats sont convoqués le matin et évitent a priori les heures les plus chaudes.
4: La galère aussi sur les rails et pas de miracle pour ce TGV lourd de Paris qui accusait hier soir quasiment 6 heures de retard. Incident caténaire en gare de Bordeaux à cause de la chaleur. Il a fallu interrompre le trafic. Il a repris en fin de journée. La France a vécu hier la 3e journée la plus chaude jamais enregistrée. enregistrés. On en sait plus sur ce drame terrible à Carpentras. Ces deux garçons de 2 et 4 ans retrouvés morts dans une voiture en pleine chaleur. Selon la procureure de Carpentras, les enfants avaient échappé à la surveillance de leur mère et s'étaient enfermés eux-mêmes dans la voiture. La mère qui a découvert les enfants n'a pas encore été entendue. Au regard de son état de santé, précise le parquet.
1: Les premières sanctions sont tombées dans l'affaire Liana.
4: Deux gendarmes de Condon dans le Gers sont mutés d'office avec retrait des fonctions de police judiciaire. Et à Auch, le ministre de la Justice demande à ce qu'un substitut du procureur se voie retirer ses fonctions d'enquête, tous soupçonnés d'avoir commis des erreurs, d'avoir négligé les multiples alertes contre le suspect Jérôme Barella. Jean-Philippe Deniaux.
0: Les gendarmes et le magistrat n'ont pas perçu l'urgence à traiter ce dossier prioritairement, indique le ministre de l'Intérieur, en référence aux conclusions du pré-rapport, soulignant notamment que le dossier Barella était resté sur la pile des affaires courantes au parquet d'Auch et que les gendarmes de Condon n'avaient procédé à aucun acte d'enquête depuis le mois de février, malgré les 8 appels à l'aide de la mère de la jeune plaignante. Des erreurs individuelle donc, mais aussi structurelle, puisque les hiérarchies n'ont pas été en mesure de détecter de tels manquements, souligne Gérald Darmanin hier soir sur le plateau de TF1.
3: Il y a ici ou là, sans doute est-ce un cas exceptionnel, mais je vais quand même le vérifier, une mauvaise organisation. Parce que ça veut dire qu'il n'y a pas de corde de rappel lorsque un magistrat, un enquêteur de la gendarmerie ou de la police n'est pas capable de partager et de ne pas suivre une enquête. Donc oui, nous allons revoir non seulement nos process, mais évidemment, et s'il le faut, revoir des organisations très profondément au ministère de la Justice.
0: Ce sont désormais des enquêtes individuelles qui permettront de caractériser les fautes que les deux gendarmes et le magistrat sont soupçonnés d'avoir commises, avec à terme d'éventuelles nouvelles sanctions à leur encontre.
4: Et le syndicat de la magistrature réagit à ces sanctions. Il dénonce une opération de communication. L'image à suivre ce soir, c'est l'entrée au Panthéon de l'historien Marc Bloch, soldat résistant assassiné par la Gestapo en 44. La cérémonie sera présidée par Emmanuel Macron et elle sera ouverte au public.
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1: Et les météos, justement, on en parle ce matin avec les nuits chaudes qui ont concerné la moitié du pays cette nuit. Ce sera le cas jusqu'à la fin de semaine avec des niveaux de chaleur jamais atteints sur plus des trois quarts du territoire demain et jeudi. Le soleil règne donc sur notre pays aujourd'hui avec le maintien d'une chaleur très forte. À Lille, Cherbourg et Grenoble, on a par exemple 21 degrés. On a à Strasbourg et à Reims 22, 23 à Quimper et Bourges ce matin, 24 à Paris et Toulouse, 26 à Marseille, Nantes et Bordeaux. Et en journée, prévoyez des maximales de 29 à 34 degrés au nord de la Somme et sur certaines plages méditerranéennes. Notez bien 35 à 39 degrés partout ailleurs et parfois jusqu'à 40 à 42 degrés sur l'ouest du pays, notamment des terres bretonnes et des pays de la Loire au sud-ouest, et très localement 43 degrés encore possible en Poitou-Charentes. On pense bien évidemment à vous et pensez à vous hydrater évidemment.
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1: 5h07, excellent réveil. Profitez-en pour aérer aussi et faire rentrer un peu de fraîcheur qu'il est possible d'avoir à cette heure-ci. Si vous avez une piscine, peut-être une pièce avec de la clim.
4: Fraîcheur, tout est relatif.
1: On est preneur. Non, mais c'est ça. Mais oui, non, mais à cette heure-ci, c'est une très légère fraîcheur.
4: C'est
1: en tout
4: pas
1: cas,
4: frais du tout.
1: Non, mais nous, on est preneur. Non, mais c'est moins chaud que sur le reste de la journée. Non, mais c'est vrai. Mais en tout cas, nous, on est preneur de vos bons plans. N'hésitez pas si vous en avez. Il n'y a pas de honte, c'est Michel Berger.

0: Michel Berger, il n'y a pas de honte, à 5h10. Très beau réveil.
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0: Bon, ce matin, on va aller chercher un peu de fraîcheur au Mont-Saint-Michel, parce qu'il y a une page d'histoire qui se tourne là-bas. L'été 2027, les frères des fraternités de Jérusalem quitteront définitivement l'abbaye après 25 ans de présence. La raison ? Ils ne sont plus que deux, alors qu'une communauté exige au moins 3 membres. Alors surtout, la vie de moine sur le rocher est un immense défi entre l'isolement total des soirées d'hiver et le tourbillon des millions de visiteurs en journée. Mais que les pèlerins et les visiteurs aussi plus largement se rassurent, le mont ne perd pas son âme, puisque ce sont les sœurs qui, elles, vont rester sur place. Ce sont elles donc qui vont continuer d'assurer les offices et de faire rayonner la magie de ce lieu. 5h11 dans l'actualité ce mardi, Aude.
3: Le ventil, le brumisateur, le blanc de Meudon, la couverture de survie, chacun son astuce pour faire baisser la température. On vous donne quelques bons plans dans quelques minutes.
0: Ils sont bienvenus. Côté musique, le réveil se partage au son de Womack and Womack. Teardrops, Womack and Womack arrive dans 5 minutes, mais avant, par ici, les économies.
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0: Bonjour Valère Coréard.
5: Bonjour Johan, bonjour Aude.
3: Bonjour.
0: À chaque jour avec vous, un bon plan pour notre pouvoir d'achat. Et aujourd'hui, vous vouliez nous parler vélo.
5: Oui, j'ai découvert un site assez génial qui répertorie tout un tas d'aides dont vous pouvez bénéficier autour du vélo. C'est le site mesaidesvélo.fr. Facile à retenir. En fait, c'est un site ouvert, c'est-à-dire qu'il est nourri par les internautes qui partagent des infos sur les aides. C'est très important parce que le gros sujet des aides autour de l'achat de vélo ou de la réparation, c'est qu'en fonction d'où on habite, de sa situation, du moment de l'année, ça change. Donc pour essayer de s'y retrouver dans la jungle des aides et de se remettre en selle à moindre coût, voilà un bon plan. Vous découvrirez d'ailleurs qu'il existe différents niveaux d'aides. Les aides d'État, qui ont certes disparu, enfin, elles existent sur le papier, elles pourraient peut-être revenir un jour, mais il y a encore des aides locales, des aides régionales, elles, ça marche, et par nature, elles dépendent de là où vous vivez.
3: Et ce site, il est facile d'utilisation, on peut facilement savoir si on peut bénéficier d'un coup de pouce.
5: Oui, c'est hyper simple, vous saisissez votre code postal ou le nom de votre ville, tout simplement. Ensuite, selon les localités, vous renseignez votre fourchette de revenus et certaines informations selon les critères de l'aide, par exemple, si vous êtes en situation de handicap, et là, vous avez le montant des aides qui la propose, et reste à vous tourner vers la collectivité en fonction de ce qui vous correspond. Achat d'un vélo à assistance électrique, d'un vélo classique, neuf, d'occasion, réparation, vélo cargo. Ce site mesaidesvélo.fr peut vraiment vous aider à vous remettre aux deux roues. Le vélo, un moyen de transport assez imbattable pour réduire vos dépenses, pour vous déplacer. Bien sûr, on ne peut pas toujours et tout le temps faire du vélo, mais parfois quand on teste, on se rend compte que ça fonctionne sur certains trajets. Vous avez pensé au vélo d'ailleurs pour vos trajets quotidiens, vous connaissiez ce site, pensez à m'écrire par ici leséconomies@radiofrance.com.
0: Merci Valère, demain on parlera des récupérateurs d'eau de pluie précieux en cette saison de forte chaleur pour notamment arroser le jardin. Tous les bons plans à retrouver demain.
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0: 5h14, autre question ce matin. Quelles sont vos astuces pour lutter contre la chaleur?
3: Nos logements se transforment en bouilloire. Difficile de trouver le sommeil, on peut en témoigner.
0: Ah oui.
3: Et c'est encore pire quand on a ni store ni volet pour se protéger du soleil. Alors place au système D. On est en Touraine ce matin avec le micro ici de Manon Vautier-Cholet.
6: Au deuxième étage de son petit immeuble daté sur Cher, les Velux de Mélanie brillent de mille feux.
7: J'ai mis des couvertures de survie sur les Velux, tout simplement avec du produit à vitre ou de l'eau. Il faut mettre le côté gris dehors et le côté jaune à l'intérieur. Et puis voilà.
6: Son thermomètre affiche déjà
7: 31,9 à l'intérieur et 37,6 dehors. Je pense que j'ai dû perdre peut-être 1 ou 2 degrés quand même. Je sens que la température baisse.
6: Pour quelques euros, c'est déjà ça de prix.
7: Des serviettes mouillées sur les fenêtres, on se mouille régulièrement. régulièrement les ventilateurs.
3: Autre option, mélanger du blanc de Meudon à de l'eau pour l'étaler sur sa vitre extérieure. À Tours, la Biocoop est carrément en rupture.
8: En effet, là, on s'est fait un peu dépasser par ce sujet-là.
3: Anne est la gérante.
8: C'est une super bonne astuce écologique et pas très coûteuse. Du coup, on va réapprovisionner les stocks en fonction.
3: Il n'est jamais trop tard pour protéger ses vitres, ajoute Sandra Gérard, conseillère énergie à l'Agence départementale d'information sur le logement.
9: Il faut savoir qu'un mètre carré de vitrage avec le rayon solaire, ça produit 500 watts. C'est l'équivalent d'un radiateur dans une petite pièce. C'est énorme.
3: Et selon elle, ça peut permettre de gagner 4 voire 5 degrés à l'intérieur. Bon, 4 ou 5 degrés, on prend.
5: Oui.
3: Hein. Notre reporter l'évoquait, il y a des ruptures de stock sur le blanc de Meudon pour protéger les fenêtres. Rupture de stock aussi, vous l'avez constaté, sur les clims et les ventilos. On voit pas mal de gens assez désespérés, arpenter les rayons. Certains font tous les magasins sans succès. Dans certains supermarchés, il ne reste plus que les petits éventails pour se faire un peu d'air. Et clairement, ça suffira pas.
0: Non. Est-ce qu'on peut se faire livrer via Internet ?
3: Alors là, pareil, j'ai regardé, les délais sont très très longs. Je vous le dis tout de suite, vous n'avez quasiment aucune chance que le climatiseur que vous avez commandé ce week-end arrive d'ici la fin de la semaine.
0: Bon courage à vous, en tout cas, qui vous levez d'ailleurs de bon matin pour affronter cette nouvelle journée caniculaire. 5h16, restons au frais en écoutant la radio et ce soir devant la télé. Chaque voix compte, c'est la nouvelle émission d'Adeline François qui permet à des citoyens d'échanger en direct avec des députés sur le plateau de la chaîne parlementaire. On en parle dans les coulisses télé, mais avant, place à Womack & Womack et leur titre Teardrops. D'abord,

0: Womack and Womack, Teardrops à 5h20 sur votre radio ici. L'éphéméride de ce 23 juin, on souhaite une bonne fête au Audrey. Bon anniversaire aujourd'hui à la chanteuse Duffy, 42 ans. En pleine Coupe du Monde aussi, on a une pensée pour un certain Zizou.
1: C'est son anniversaire.
0: Zinedine Zidane a 54 ans.
1: C'est
0: aujourd'hui.
1: Un signe.
0: Oh là là, oui, on va avoir la troisième étoile, c'est certain.
1: Puis, pas comme si son anniversaire tombe à chaque fois pendant la Coupe du Monde.
0: Oui, c'est vrai, bah oui. Bon, 56 ans aussi pour le musicien Yann Tiersen, que vous connaissez notamment pour cette musique. Valse d'Amélie qu'on retrouve dans le film Amélie Poulain. Et puis tiens, le 23 juin 1995, le 33e long métrage d'animation de Disney sortait sur les écrans américains. Pocahontas, un tournant pour le studio qui a mis en scène pour la première fois une héroïne principale adulte et inspirée d'un personnage historique réel porté par cette chanson L'air du vent que vous entendez. Film qui a remporté 2 Oscars. Rien que ça.
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0: On retrouve Patrice Gascon avec ses coulisses télé. Aujourd'hui, Patrice, vous vous êtes intéressé à une émission quotidienne qui s'adresse aux citoyens que nous sommes. Elle s'appelle « Chaque voix compte ».
3: C'est le grand rendez-vous d'actualité quotidien de la chaîne LCP, la chaîne parlementaire.
4: Bonsoir à tous et bienvenue dans Chaque Voix Compte sur LCP.
3: Et celle qui vous accueille dans Chaque Voix Compte du mardi au vendredi à 19h30, elle s'appelle Adeline François. Un visage que vous aviez peut-être déjà découvert lorsqu'elle était sur BFM TV. Sur LCP Canal 8 de votre TNT, Adeline François décrypte et informe chaque jour sur des sujets bien ancrés dans nos préoccupations quotidiennes. Et elle donne toute sa place à la parole du citoyen parce que oui, les téléspectateurs peuvent intervenir chaque jour dans l'émission qui est tournée au cœur du Palais Bourbon à l'Assemblée Nationale. Dites-moi Adeline François, si je cherche un peu la petite bête, qu'est-ce qu'il y a de différent des autres, votre talk show Chaque Voix Compte ?
5: Déjà, la différence avec les autres, c'est qu'il y a moi. Ça fait très prétentieux de dire les choses comme ça, mais on se démarque déjà avec les visages de cette émission, le mien, mais aussi les chroniqueurs qui m'entourent. Et puis, il y a ce lien avec le public que moi, j'ai vraiment envie de développer. D'abord, du mardi au jeudi, les téléspectateurs peuvent interagir directement par le biais d'un QR code, ce qui se fait aussi, évidemment, ailleurs. Mais le vendredi, nous, on a pris le parti de recevoir du public en plateau qui vient directement interpeller les députés. Et en fait, ça fonctionne.
3: Vous l'avez dit, c'est un horaire qui est très compliqué puisqu'il y a une grosse concurrence. Pourquoi aller comme ça à la concurrence frontale avec des talk-shows connus, puissants, avec des Barthès, des Hanouna, des Anne-Elisabeth Lemoine?
5: Historiquement, cette émission, elle existe depuis 25 ans. Il y a une émission quotidienne sur LCP à 19h30. Donc à la rigueur, j'ai presque envie de vous dire, on était là avant. Donc on va pas changer cet horaire-là. Après, je rappelle que les audiences de LCP ne sont pas mesurées. Donc nous, notre mission, évidemment qu'on a envie qu'il y ait des gens qui nous regardent, mais nous, on a une vraie mission de service public, où on ne va pas décider d'un sujet parce que c'est ça qui va faire de l'audience. On va décider d'un sujet parce qu'on a la conviction qu'on peut apporter des clés de compréhension au public.
3: Adeline François qui vous en dit plus sur son magazine quotidien Chaque Voix Compte à 19h30 sur LCP. Et parce que ma voix compte aussi, je m'en servirai demain pour de nouvelles coulisses télé.
0: Et on sera au rendez-vous. Merci Patrice. 5h24. Tiens, en arrivant au boulot ce matin, vous allez sûrement dire bonjour à vos collègues en serrant la main. Ben oui, mais pourquoi on serre avec la main droite? Ben oui, grande question. Stéphane Bern a la réponse. On vous répond, mais avant c'est Christophe Maé avec La Lune. Bon réveil.

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1: La Lune et Christophe Maé, 5h27, chaque jour avec votre radio ici, un peu d'histoire avant l'actu. Stéphane Bern, ce matin, on voyage au temps de la première poignée de main.
2: Savez-vous pourquoi on ne serre jamais la main gauche? Sauf si on est scout. Se serrer la main aujourd'hui, c'est un geste banal, un réflexe automatique pour se dire bonjour ou conclure un accord. Mais ce geste a une histoire qui n'a rien de pacifique. On trouve déjà des traces de ce geste dans l'Antiquité, avec des représentations de poignées de main gravées sur des stèles.
3: Tu n'étais pas obligé de l'embrasser, tu aurais pu lui serrer la main.
2: La pratique se perpétue au Moyen-Âge. En tendant leur main droite, celle qui manie l'épée, les chevaliers prouvent leur intention pacifique. Autant vous dire qu'à cette époque, les chevaliers gauchers étaient les plus dangereux. Au XIXe siècle, sur les marchés paysans aussi, on se serre la main. Cette fois pour dire son accord sur une affaire. Ce qui est bien plus simple que des paraphes en bas des 17 pages d'un contrat signé en 3 exemplaires, vous l'avouerez.
4: Ben ça va, t'es content, c'est fini, t'es sorti. T'as plein, je te dis. Voilà.
2: D'abord, un signe de non-agression et de confiance, ce geste est peu à peu devenu un code social qui s'est étendu des usages officiels jusqu'aux relations du quotidien, jusqu'à devenir un symbole de confiance et de respect, compris de tous.
4: Serre-moi la main.
2: Mais il existe une exception.
5: Scout toujours ?
2: Chez les scouts, on se serre la main gauche. Une tradition héritée du fondateur du scoutisme, Robert Baden-Powell. Il aurait instauré cette pratique après un voyage en Afrique, lors duquel il observe que les guerriers se saluent de la main gauche. Non pas celle qui attaque, mais celle qui défend en tenant le bouclier. Pour se serrer la main, il faut donc baisser la garde. Un geste de confiance encore plus fort. Autrefois, pour saluer quelqu'un, on lâchait son épée en marque de respect. Aujourd'hui, quand on salue quelqu'un par respect, on lâche notre téléphone.
1: Merci beaucoup Stéphane Bern. Bah tiens, ne lâchez pas trop vite le téléphone, parce que si vous avez envie de vous évader en vacances, en week-end, mieux vaut connaître les bons endroits à visiter. Pour cela, on vous offre ce matin le guide de voyage Michelin qui fête ses 100 ans. 0810 055 056, c'est à vous de jouer. Nous sommes le mardi 23 juin, il est 5h30, toute l'actualité en France et dans le monde, c'est le 90 secondes avec vous Drazo.
6: Un scénario rocambolesque, mais c'est fait. L'équipe de France valide son ticket pour les 16e de finale du Mondial de foot. Victoire 3-0 contre l'Irak. Le match a été interrompu pendant plus de 2 heures à cause d'un orage. Il s'est fini à 3h du matin. Kylian Mbappé, encore auteur d'un doublé, fêtait sa 100e sélection en équipe de France. Doublé aussi pour Lionel Messi contre l'Autriche. L'Argentin est désormais le seul et unique meilleur buteur de l'histoire du Mondial avec 18 buts. La chaleur gagne du terrain. 54 départements français seront ce midi en alerte rouge à la canicule. Record absolu de température hier à Rennes, à Bordeaux, à Angers. Il a fait plus de 43 degrés à Château-Meillan dans le Cher. Un TGV lourd de Paris accusé hier soir 5h40 de retard. Trafic interrompu en gare de Bordeaux. Des câbles d'alimentation électrique ont été abîmés à cause de la chaleur. Le trafic a repris en fin d'après-midi. Les premières sanctions dans l'affaire Liana, deux gendarmes de Condon dans le Gers se sont mutés d'office avec retrait des fonctions de police judiciaire. Et à Auch, un substitut de procureur se voit retirer ses fonctions d'enquête, soupçonné d'avoir négligé les plaintes contre le suspect Jérôme Barella. Le syndicat de la magistrature dénonce une opération de communication. Les obsèques d'Éric Roy, l'entraîneur du Stade Brestois, seront célébrées cet après-midi à Nice. Et le groupe Ultra Brestois 1990 met en vente un t-shirt caritatif King Eric avec le visage d'Éric Roy. Les bénéfices seront versés à l'association Mon Cartable Connecté. Éric Roy en était le parrain.
1: L'info du jour nous emmène ce matin à Carpentras.
6: Là où s'est joué ce terrible drame, deux petits garçons retrouvés morts dans une voiture en pleine canicule. Ils avaient 2 et 4 ans. C'est tout un quartier qui est sous le choc, David Doba.
7: C'est dans une impasse résidentielle d'un quartier populaire que s'est déroulé le drame. Sous une chaleur suffocante, en tout début d'après-midi, alors que le mercure flirtait avec les 35 degrés, les riverains ont vu débarquer pompiers et policiers. Séverine habite juste en face.
8: De la fenêtre de ma cuisine, on aperçoit les pompiers. On les a tous vus arriver. On a dû le voir vers 13h30 à peu près, le temps qu'ils arrivent. Et ils ont dû repartir, il devait être 15h30. 50, 16 heures même. Et ils sont restés très longtemps. Le SAMU, les pompiers, on a vu tout le monde, la police.
7: Très rapidement, l'information a fait le tour du voisinage. Les enfants âgés de 2 et 4 ans étaient connus dans le quartier, notamment par Amandine, qui habite à quelques dizaines de mètres des lieux du drame.
0: Je les voyais souvent jouer dans la piscine et je les entendais souvent parler, rigoler ensemble. Et voilà, quoi. Pour moi, c'est une famille normale. La maman est toute seule et je pense que c'est la maison de la mamie aussi.
7: Et selon les premiers éléments de l'enquête, les deux enfants se seraient enfermés volontairement dans la voiture en échappant à la surveillance de leur mère, une femme d'une trentaine d'années en état de choc qui a été hospitalisée.
6: La mère qui a découvert les corps de ses enfants dans cette voiture, elle n'a pas encore été entendue au regard de son état de santé, c'est ce que précise le parquet. La procureure de Carpentras précise aussi que les causes de la mort restent à déterminer, mais que bien sûr, la piste de la canicule est privilégiée. La chaleur tue. Dimanche, trois personnes âgées sont mortes en Gironde en raison des fortes chaleurs. Elles avaient 80, 89 et 95 ans.
1: Et la chaleur qui va une nouvelle fois nous accompagner ce mardi. Quelques records. On va donner quelques records relevés hier par Météo France. 42 degrés à Sens, c'est en Charente-Maritime. On a eu 41 degrés 9 à Bordeaux, 41 degrés 2 à Poitiers. C'est supérieur aux 40 degrés 8 observés. C'était le 17 juillet 1947 à Poitiers. Le soleil va régner donc sur le pays, avec le maintien d'une chaleur très forte. Alors pour les températures ce matin à Lille, Cherbourg et Grenoble, on a 21 degrés, 22 à Strasbourg et à Reims, 23 à Quimper et Bourges, 24 à Paris et Toulouse, 26 à Marseille, Nantes et Bordeaux. Vos messages aussi sur la page Facebook ici. On a Martine qui est à Dieppe qui a relevé 21 degrés, 22 à Cran-Chevrier, c'est en Haute-Savoie, on salue Edgar. Même température à Urune dans le Pays Basque, merci Marie-Laure. On a 24 en Périgord-Vert à Mialet, merci Ginette. 25 au Lavandou, on salue Eddy, puis 27 degrés déjà à la Souterraine dans le département de la Creuse avec cette info de Franco. En journée, prévoyez des maximales de 29 à 34 degrés au nord de la Somme et sur certaines plages méditerranéennes, 35, 39 degrés partout ailleurs. Ça va grimper même jusqu'à 40, voire 42 degrés sur l'ouest, notamment des terres bretonnes et des pays de la Loire au sud-ouest et très localement 43 degrés encore possible en Poitou-Charentes.
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1: 5h34, on espère, malgré cette chaleur, que vous allez bien. La nuit n'a pas été très fraîche et la journée sera encore très chaude. Pensez à vous hydrater, à vous protéger. On pense aussi aux personnes les plus fragiles. Et pour le réveil, c'est avec Michel Polnareff. Très bon mardi.

0: Michel Polnareff, à fournir à tous au paradis, 5h39. Merci de démarrer la journée avec votre radio ici. Bon réveil.
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0: C'est pas vrai, le rendez-vous qui vous rend service chaque matin, vous évitons les pièges et arnaques. Et au-delà, les escrocs ciblent de plus en plus les retraités.
3: Oui, l'Agir Carco tire la sonnette d'alarme, je vais vous expliquer.
0: Côté musique, je vois arriver notamment Shakira. Zou, bah oui, l'hymne du mondial de foot, on l'écoute dans... C'est pas du tout l'hymne du mondial, Zou, c'est le film... Zootopie, voilà.
3: Ah, c'est ça.
0: Bah oui, l'hymne du mondial, c'est Die Die. On l'écoute en tout cas dans 5 minutes, le temps d'accueillir Mireille qui est avec nous depuis le département de l'Indre. Bonjour Mireille.
4: Oui, bonjour.
0: Soyez la bienvenue, comment ça va ce matin à 5h40?
4: Ça va très bien, merci.
0: Vous subissez pas trop la chaleur, vous?
4: Un petit peu comme tout le monde, si, mais bon, il faut s'adapter, il n'y a pas le choix de toute façon.
0: Bah justement, comment est-ce que vous adaptez? Parce que je pense que vous avez des bons conseils à nous partager, parce que vous êtes infirmière, Mireille.
4: Oui, c'est ça. Bah, écoutez, j'ai pas l'habitude de dire le petit ventilateur, ma foi, c'est bien la solution qui marche bien, avec éventuellement une bouteille d'eau froide ou un torchon mouillé à proximité pour faire une ventilation un petit peu humide.
0: Ouais.
4: Voilà, puis de l'eau froide sur les gants de toilette, sur les serviettes, sur un petit peu d'humidification avec les petites bombes à eau. Voilà.
3: Moi, j'aime tout bien je me mets sous le robinet et je me mouille les poignets avec de l'eau froide.
0: Mais
3: c'est hyper efficace.
0: Mais c'est ce qu'on dit pour justement faire baisser aussi la température au niveau des poignets, mettre de l'eau fraîche sur les poignets. Même quand on a des maux de tête aussi, on souffle, apporter du frais dessus. C'est une très bonne astuce, je vous remercie.
3: Heureusement que je suis là, quand même.
0: Mais oui, c'est vrai. Vous pourriez être infirmière, Aude, vous voyez. Vous avez une nouvelle recrue avec vous, Mireille. Aude qui va vous accompagner. Vous êtes.
4: Super.
0: Comment est-ce que vous fonctionnez, Mireille? Vous êtes dans un hôpital, vous partez, vous faites une tournée en voiture à la rencontre des patients?
4: Oui, c'est ça. Je vais partir bientôt là pour faire les soins à domicile, effectivement.
0: Et donc là, vous passez la matinée au volant avec la chaleur. Là aussi, c'est difficile.
4: Et oui, il faut aussi faire avec. Hein. On n'est malheureusement pas les pires, parce qu'on a quand même des voitures avec climatisation. Donc, je pense que c'est quand même un petit moyen entre deux patients de se rafraîchir et puis la gourde d'eau et comme vous dites, l'eau froide, les mains, les pieds, comme on peut.
0: Ouais, en tout cas, on vous souhaite un bon courage pour cette grande journée. Mireille, en tout cas, nous, ce matin, on vous offre un exemplaire du guide de voyage Michelin qui fête ses 100 ans. J'espère que les vacances arriveront bientôt pour vous, Mireille.
4: Ouais, c'est super. Merci beaucoup.
0: Voilà une belle journée qui démarre pour vous. Voilà. Belle journée Mireille, à très bientôt. Merci de votre fidélité.
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0: C'est pas vrai, le rendez-vous anti-arnaque. Aude, votre message ce matin s'adresse aux retraités.
3: Soyez sur vos gardes, vous êtes des cibles privilégiées pour les escrocs. C'est l'Agir Carco qui tire la sonnette d'alarme, la caisse de retraite complémentaire des salariés du privé. Non, elle ne propose pas de mutuelle. Non, elle ne propose pas de complémentaire santé. Non, elle ne fait jamais d'offres commerciales. Voilà, donc si vous, retraités, vous recevez un appel, un mail qui vous parle de ça ou que vous voyez une pub sur les réseaux sociaux pour une mutuelle avant ou une complémentaire santé Agir Carco, c'est forcément un gros mensonge. Le but, c'est quoi? C'est de récupérer un maximum d'informations sur vous et si possible, bien sûr, vous soutirez de l'argent.
0: Et Aude, est-ce que beaucoup de retraités se font piéger par ce genre d'arnaque?
3: Oui, malheureusement, et surtout, beaucoup sont très angoissés à l'idée de se faire piéger. Vous êtes

0: Dernier point, changer le mot de passe. Une ou deux fois par an. Alors je sais, c'est pénible, on ne sait plus où on l'a mis, on s'en souvient jamais. Mais faites-le vraiment, c'est important.
1: C'est vrai qu'on ne le fait pas assez, ça, changer de mot de passe. Merci pour ces bons conseils à retrouver sur ici.fr, page C'est pas vrai. Et puis à 5h44, voici Shakira avec le titre Zou.

0: Shakira, ça vous met en joie ça de bon matin?
1: J'adore, moi ça me fait danser.
0: Bon, moi ce qui me met en joie, c'est le résultat du match hier, France-Irak 3-0. On parle Coupe du Monde, on décrypte la rencontre avec le journal L'Équipe. Soyez avec nous, rendez-vous dans moins de 2 minutes sur votre radio ici. Très bon début de journée, c'est l'équipe d'ici matin qui nous rejoint en studio à 5h48, tour d'horizon de l'actualité près de chez vous. Bonjour.
2: Bonjour Yoann Guérin, bon réveil à toute l'Auvergne, les titres de l'actualité de notre Auvergne bien-aimée. C'est avec vous Delphine Marion Boule, bonjour.
3: Bonjour et sans surprise, l'actu ce matin, encore un coup de chaud pour l'Auvergne, toujours en vigilance rouge depuis hier midi pour le Puy-de-Dôme et l'Allier. Les écoles qui s'adaptent avec notamment la concentration des cours plus tôt le matin, on va en parler dans vos journaux. Ça commence à aux urgences, pas forcément des coups de chaud, mais par exemple plutôt des chutes, des traumatismes liés à des petits malaises. Ça, on va en parler également dans vos journaux. Et puis la chaleur difficile à vivre quand on vit en ville, dans des îlots urbains et souvent aussi dans des HLM, dans des logements sociaux vieux, mal isolés. C'est le cas dans le quartier Croix de Néra à Clermont-Ferrand. C'est le grand reportage qu'on vous propose ce matin. On va en parler avec le bailleur social Assemblia. Son président sera notre invité à 8h le cas. Et puis l'autre actu, c'est la panthéonisation de l'historien Marc Bloch. C'est un événement national, oui, mais la petite histoire auvergnate rejoint la grande. Marc Bloch, il est connu pour un livre, c'est L'étrange défaite, qui analyse la défaite de 1939-1940. Eh bien, ce manuscrit a été planqué, caché chez nous pendant toute la guerre, et on va vous raconter ça ce matin.
2: Voilà, donc l'info à retrouver en intégralité à partir de 6h. Nous ferons également un point sur la météo. Vos messages, vous pouvez les mettre directement sur notre dernière publication Facebook, sur la page d'ici Pays d'Auvergne. On se retrouve à partir de

0: Donc de 6h à tout à l'heure, on va écouter aussi du Zazie, vous allez voir.
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2: 5h49, la une de la presse spéciale Coupe du Monde.
3: Avant la pluie, l'éclair de Mbappé, c'est en une du journal L'Équipe ce matin.
2: Et on débrief le match France-Irak avec Anthony Thomas, rédacteur en chef adjoint à L'Équipe. Bonjour Anthony.
4: Bonjour.
2: 3-0 pour les Bleus. Qu'est-ce que vous retenez de cette rencontre plutôt insolite dans son déroulé?
4: C'est vrai que cette rencontre était interminable pour les téléspectateurs, pour les spectateurs et même les joueurs, puisqu'il a fallu attendre 2 heures entre les demi-temps à cause d'une alerte orage. Donc ça a vraiment été vraiment un événement unique pour les joueurs, donc, et pour tout le monde autour. Et bon, finalement, ça les a pas tellement perturbés puisque la rencontre s'est terminée avec 3 buts, une victoire qui permet de se qualifier pour les 16e de finale, et puis un groupe qui joue vraiment bien, qui vit bien, quoi.
2: Ouais. Et vous avez bouclé votre une justement avant la fin du match. C'est aussi un peu compliqué. Ouais.
4: Ah, c'est surréaliste. Bon, déjà, c'est vrai que nous sommes dans une organisation particulière où on a bien sûr des envoyés spéciaux, mais donc à Paris, on s'organise pour boucler le journal. D'habitude, c'est, on va dire, minuit et demi pour envoyer toutes les pages à l'imprimerie. Là, pendant la Coupe du Monde, on essaie de repousser un petit peu. La limite, c'était 2 heures. Et là, finalement, quand l'annonce a été officialisée, ouais, donc d'un report de la deuxième mi-temps, là on a dû bricoler, donc il y a eu de la magie qui a été faite avec un récit partiel, mais en fait tous les récits, tous les articles par contre se retrouvent sur le numérique, là où on a vraiment l'analyse, les notes, et justement nos journalistes ont été discutés avec les joueurs qui ont raconté ce qui s'était passé pendant cette mi-temps interminable.
2: Ouais. Bon, parlons de Kylian Mbappé, qui est auteur d'un doublé, c'était sa 100e sélection avec les Bleus. Il était primordial d'être au rendez-vous pour lui, c'était important, il l'a dit d'ailleurs en conférence de presse d'avant-match.
4: Oui, il l'a dit. Après, c'est vrai que il a été, comme d'habitude, très bon en conférence de presse avant-match. On voit que c'est vraiment maintenant un joueur qui a réussi à prendre vraiment en main son rôle de capitaine. Donc, il a dit que c'était important pour lui en tant qu'attaquant et en tant que capitaine de vraiment prendre ses responsabilités. Là, il a été encore une nouvelle fois excellent, puisque donc deuxième doublé en 2 matchs. Ouais. Qui suit un petit peu le rythme de Messi, qui est devenu aussi quelques heures avant le meilleur buteur historique de la Coupe du Monde. Et là, il a encore une frappe du gauche pour Mbappé, c'est plutôt rare pour lui. Une deuxième but après la reprise, justement, pour vraiment assurer le break. Et puis ensuite, il a essayé de jouer avec vraiment toute l'équipe. On l'a même vu faire des replis défensifs assez spectaculaires. Donc il a été impliqué. Autour de lui, toute l'attaque a été vraiment intéressante, donc c'est ça qui est intéressant, quoi. Ouais. Derrière ce doublé, en fait, l'équipe était très très bien.
2: Et Anthony, en un mot, 3e but qui est signé Ousmane Dembélé, il a joué une carte importante hier soir et enfin lancé sa Coupe du Monde.
4: En tout cas, oui, pour lui, peut-être un déclic. En tout cas, ses coéquipiers l'ont beaucoup cherché et il a été plutôt très bon. Il a été décisif et on a vu la joie qu'il a partagée avec Mbappé. Donc, je pense que c'était l'un des objectifs de Didier Deschamps d'associer son ballon d'or au jeu et à la réussite de son équipe.
2: Et le prochain match, ce sera vendredi face à la Norvège. Anthony Thomas, merci beaucoup de votre présence.
4: Merci, bonne journée à tout le monde.
2: Et je pense que vous allez pouvoir aller vous reposer, dormir maintenant, Anthony.
4: Oui, on va encore lire vraiment tous les récits qu'on a et après on va aller se coucher. On attend vraiment les prochains matchs.
2: Et bon courage. En tout cas, merci infiniment, rédacteur en chef adjoint à L'Équipe. La une ce matin, je rappelle, avant la pluie, l'éclair de Mbappé. À très bientôt, 5h53. Parlons des vacances avec un sujet qui fait tiquer. Attention, la tendance des suppléments bagages cabine dans les avions.
3: Ah oui.
2: Et ça fait grincer les dents. Ah, ça, c'est insupportable. Muret Jean-Noir a recueilli vos réactions, mais avant, direction Porto Vecchio avec Julien Doré.

0: Julien Doré, le titre Porto Vecchio, ça sent bon les vacances, ah ouais. Ça fait plaisir. 5h56, chaque jour Muriel Jordan s'arrête sur une tendance, une expression à la mode, un phénomène de société qui raconte notre époque. Et ce matin Muriel, c'est un carton rouge que vous avez envie d'attribuer.
1: Ah ouais, ouais, ouais, un carton attribué aux compagnies aériennes. Non, c'est pas un coup franc que je siffle, mais un sale coup. Imaginez, vous êtes tranquillement chez vous, en train de faire votre valise. Le combat commence. 30, 40, 50, 75 minutes de combat, de lutte acharnée pour enfin réussir à faire rentrer dans votre valise cette pile de livres que vous ne lirez jamais en vacances. Ou cette pile de t-shirts que vous ne porterez jamais non plus, parce qu'il pleuvra sans doute cet été en Bretagne. Je rigole, hein, les Bretons, hein, je dis. Ça pour éviter que tous les Parisiens débarquent. Bref, on voit de plus en plus apparaître des suppléments sur les bagages cabines, pratique qui autrefois était plutôt réservée au low cost. Et bien cette fois, même Air France, KLM ou Lufthansa s'y mettent, donnant lieu à une nouvelle classe tarifaire, l'économie basique ou économie mini, hein, ça dépend de quelle compagnie, ça s'appelle différemment, ou comment vous racketter encore un peu plus d'euros, l'air de rien. Pour la faire courte, tu pars avec un petit bagage cabine, tu payes en plus, tu pars avec un gros sac à dos, tu payes en plus, tu pars avec ta belle-mère relou, tu payes en plus. Ah non, mince, non, ça passe par contre. Bref, pour n'importe quoi qui dépasse un peu, tu payes en plus. Pour éviter de casquer, il ne faut emporter qu'un seul petit objet personnel de dimension 40 x 30 x 15 cm. Ça, c'est bon, c'est inclus. Mais si ça dépasse, attention au supplément. Alors, pour l'éviter, certains ont de l'imagination.
2: J'ai mon petit sac maniable que j'adore. Je peux le remplir au maximum. Et si il est trop gros, j'enfile ma parka et je le mets derrière, comme ça. En général, ça passe.
3: Regardez, je suis à l'aéroport, ils veulent me faire payer un supplément bagage énorme parce que mon bagage cabine est trop gros. Heureusement, j'ai une astuce, je vous la donne tout de suite.
1: Et dans la vidéo, vous voyez le mec qui met tout dans son suite. En tout cas, vérifiez hein, ce qui est inclus ou non avant de réserver, parce que le prix affiché ne comprend plus forcément tout. Et bonne chance hein, quand vous lirez les toutes petites conditions générales de vente. Généralement, il faut un bac plus 15 pour les comprendre.
4: Et pour éviter ces frais supplémentaires, Muriel, il y a aussi des modèles de sacs et de valises pour gagner de la place avec des roues démontables. Ah oui. Ça, j'ai vu, c'est pas mal, non?
1: Oui, des concepteurs de sacs et de valises cabine qui se plient en quatre pour nous faire gagner de la place.
5: Cet entrepreneur français s'est lancé un défi fou, concevoir la meilleure valise cabine du marché, partant de zéro. L'objectif est clair, faire passer l'intérieur de ta valise de ça à ça.
6: Et clairement, c'est une petite révolution dans le monde du voyage.
7: Il faut absolument qu'on parle de cette valise.
1: Il existe aussi des sacs de compression autour de 10 euros les trois, alors ça c'est hyper utile pour gagner de la place. Bref, les suppléments sur les bagages cabine, c'est devenu tendance et on s'en passerait bien, franchement. Concernant les bagages à main, les compagnies aériennes ont la main beaucoup trop lourde.
0: Ça c'est clair, merci beaucoup Muriel. Je sais pas si vous avez vu aussi cette vidéo d'une personne qui s'est vue refuser son bagage cabine et en fait il a tout mis ses vêtements sur lui, devenu bibin d'homme le gars, c'est génial. En tout cas, 5h59, c'est l'équipe d'ici matin qui nous rejoint en studio. Bon mardi.
8: Merci beaucoup Yoann Guérin, merci Audrey Azo qu'on retrouve à 6h30 pour l'info en France et dans le monde en 90 secondes. Bon réveil à toute l'Auvergne avec moi Delphine Marion Boule pour les infos. À la technique, nous avons Yoann pour la réalisation de notre émission et pour vous accueillir dans notre station et au 04 73 34 2000. C'est Priscilla, belle journée à tous et c'est la fête aussi à Audrey. Donc bonne fête à toutes les Audrey.
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8: Ici Pays d'Auvergne, il est tout juste 6h. Bon réveil à tous. L'information présentée par Delphine Marion Boule, bonjour.
10: Bonjour Jordan, bonjour à tous.
8: Les thermomètres voient rouge sur une partie de l'Auvergne.
10: 39,1 degrés relevés à Clermont hier, 40,4 à Vichy. Vigilance rouge depuis hier midi dans le Puy-de-Dôme et l'Allier. Alors face à cela, on adapte les horaires dans pas mal de services publics. Et puis dans les écoles, les collèges, lycées aussi. 33 établissements dans le Puy-de-Dôme, 39 dans l'Allier pour la plupart. Les cours sont maintenus le matin, suspendu l'après-midi. Les établissements continuent malgré tout d'accueillir les élèves sans solution l'après-midi. C'est le cas par exemple à l'école Jean Moulin de Vermonton, au sud de Clermont. L'école et la mairie ont demandé dès la fin de la semaine dernière aux familles qu'ils pouvaient de venir chercher les enfants dès le midi.
11: Ma fille voulait absolument aller à l'école. Seulement, effectivement, il fait trop chaud dans les classes. Moi, je préfère la récupérer vu que je peux la récupérer. Ça me rassure, oui, même si à la maison il fait chaud aussi, mais au moins... je crois qu'il fait plus de 30 degrés dans les classes, donc c'est trop. Et puis au moment, on la surveille. Par exemple, elle a vomi la semaine dernière parce qu'il faisait trop chaud.
12: Je me suis organisée. L'avantage, c'est que je peux travailler de chez moi. J'ai été professeure des écoles et je sais ce que c'est d'avoir beaucoup d'enfants dans une même classe avec ces chaleurs. C'est pas supportable non plus pour eux. Donc voilà, on fait en sorte qu'ils puissent être bien et on est mieux à la maison quand même.
13: On vient chercher notre petit-fils, Gabin, parce que sa maman travaille et habituellement, il reste à la cantine. Là, il n'y a pas de clim, il n'y a rien du tout. Les classes sont surchauffées. Donc, on le récupère et puis on le garde à la maison.
14: On l'occupera. Il aime bien les jeux de société. Ça arrange bien.
10: On s'arrange bien, en tout cas. Pour le bac, par exemple, pas de changement prévu, annonce l'académie. Et puis la canicule commence aussi à se faire sentir aux urgences. Parce que si on est en vigilance rouge depuis hier, en réalité, la chaleur est pesante depuis désormais une grosse semaine sur l'Auvergne. Et ça commence clairement à peser sur nos corps, notamment chez les personnes les plus fragiles. Les températures extrêmes commencent à faire grimper l'affluence aux urgences, au CHU de Clermont, par exemple. 180 passages dimanche, en hausse de 20%. Alors c'est vrai, il y a les fête de la musique, mais hier lundi la tendance s'est confirmée, Juliette Micheneau.
15: Avec une file de brancards qui s'allonge à l'entrée des urgences, notamment des personnes âgées, le visage ou les bras tuméfiés, en fait ce n'est pas directement la chaleur qui les amène, constate le chef de service, le professeur Fares Mustapha.
16: Conséquence de la chaleur, on réhydrate, on refroidit et ça s'améliore. Souvent en fait il va y avoir des conséquences un peu plus graves entre guillemets, c'est-à-dire une chute, un traumatisme crânien, une fracture, quelqu'un qui parce qu'il faisait chaud, pas vu, il se fait percuter par une voiture. Donc avec effectivement des patients qui vont être obligés de garder un peu plus. Ouais.
15: Juste après notre rendez-vous, le patron des urgences est en réunion de crise pour gérer l'afflux du jour et de ceux à venir.
16: Alors là, on a des inquiétudes. On a vu les chiffres un peu augmenter sur ce week-end, s'accélérer hier, une forte tension à l'arrivée. C'est la chronicité de la chose qui va entraîner les problèmes. C'est-à-dire en fait, effectivement, il fait chaud une journée, les gens font attention. Mais quand il fait chaud plus longtemps, bah, ils ont quand même une vie et ils vont dire bon bah ça suffit, je vais quand même le faire. Avec tension hospitalière que vous connaissez, donc effectivement ça va s'accumuler et les patients vont surajouter et à un moment bah on n'a pas assez de place pour hospitaliser ces nouveaux patients qu'on n'a pas habituellement à cette période.
15: L'urgentiste appelle chacun à la prudence. Les médecins peuvent aussi modifier les ordonnances quand certains traitements chroniques font mauvais ménage avec la chaleur.
10: Le reportage aux urgences signé Juliette Micheneau. Face à ce passage en niveau canicule rouge, la préfecture du Puy-de-Dôme déclenche le niveau canicule extrême. Ça implique pas mal de mesures, notamment la mise en place d'un centre opérationnel départemental et puis l'interdiction par exemple de la vente, de la consommation d'alcool sur la voie publique ou encore pour les salariés du BTP. L'adaptation des horaires de travail. Le transport d'animaux vivants est aussi interdit dans l'Allier. Une autre restriction prise par la préfecture, restriction sur les activités agricoles, notamment les activités agricoles de récolte, puisque depuis une semaine, il y a un nombre assez important de départs de feu liés à la sécheresse et à ces récoltes. Plusieurs incendies sur des parcelles ont été signalés, notamment le week-end dernier à Chézy. Toutes ces mesures, vous les avez expliquées en détail sur ici.fr. Et puis autre mesure, celle-ci prolongée, celle de la SNCF concernant l'intercité Clermont-Paris. Les stops circulation se poursuivent au moins jusqu'à jeudi inclus. On le rappelle, c'est 3 allers-retours supprimés chaque jour au lieu de 8 en temps normal.
8: À Marc Bloch, la patrie reconnaissante.
10: Il a donné sa vie pour la France. Marc Bloch, l'historien, entre ce soir au Panthéon. Cérémonie à partir de 21h. Historien, vétéran de la Première Guerre mondiale, résistant pendant l'occupation. Marc Bloch est mort en 1944, torturé, assassiné par les Allemands. Avant cela, l'historien avait passé un an chez nous entre 1940 et 1941, réfugié en tant qu'enseignant de l'université de Strasbourg. C'est aussi chez nous qu'il termine l'ouvrage qui lui vaut sa renommée aujourd'hui, L'étrange défaite, où il explique la défaite justement de 1940. C'est ici qu'il a caché aussi ce manuscrit. Il a enseigné l'histoire et c'est Françoise Fernandez, professeure agrégée d'histoire et qui explique que c'est ici qu'est née les prémices de son engagement de résistant.
17: Il se consacre à son travail, il est proche de son collègue géographe de l'université de Strasbourg qu'il connaît bien et qui l'a accueilli très chaleureusement à Clermont-Ferrand, qui s'appelle Philippe Arbos, et il est au sein de cette université de Strasbourg qui déjà avec les Gergoviotes à Gergovie et avec un certain nombre de professeurs et contre le nouveau régime et contre la défaite de la France et qui est, c'est véritablement, j'allais dire, les prémices de la résistance patriotique au sens le plus fort du terme. Mais il n'a pas de contact à Clermont-Ferrand avec les précurseurs de 41 du mouvement combat, par exemple. Il est intellectuellement résistant, il est proche de tous les milieux résistants de l'université de Strasbourg, mais il ne fait pas d'action résistante à Clermont-Ferrand.
10: Et donc c'est à Clermont-Ferrand que son ouvrage sera caché pendant la guerre, et ça, c'est un récit qu'on va vous proposer à 6h30 dans l'info d'ici, dans votre grand format ce matin.
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10: On le rappelle, vigilance rouge canicule à Liépuy-Dôme, orange pour le Cantal, orange pour la Haute-Loire.
8: Exactement. Pour votre santé, mouillez-vous le corps, buvez de l'eau très régulièrement et restez au frais. Le soleil règne en maître absolu hein, dès ce matin quand vous allez vous réveiller. Là pour l'instant ça va, mais vous allez voir, ça va vite arriver. Hein, puisque ce matin, Météo France prévoit des températures déjà exceptionnellement élevées. Hein, du côté de Moulins, 36 degrés au maximum ce matin, Montluçon 36 également, Aurillac 35, Clermont Thiers 34, Vichy 33 si vous habitez du côté d'Issoire. 32 et pour Saint-Flour 30 degrés. Cet après-midi, les conditions restent parfaitement ensoleillées du matin jusqu'au soir sans aucun nuage pour vous abriter. Côté Mercure, eh bien, les prévisions maximales atteignent à Montluçon 40 degrés, Thiers 39, Clermont 38 et Brieuc-Aurillac 37 degrés. Prévoyez aussi jusqu'à 43 degrés localement dans les plaines du Puy-de-Dôme.
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8: À 6h08, pour bien commencer cette journée, je vous propose un petit peu de disco avec Earth, Wind & Fire. Let's groove.

0: J'espère que vous avez groové, c'était Earth, Wine & Fire.
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0: Aujourd'hui, 23 juin, c'est donc la Sainte Audrey, donc bonne fête à tous les Audreux. C'est aussi le 23 juin 1894, la création du Comité International Olympique. J'en profite donc pour vous remettre un extrait de Céline Dion reprenant l'hymne à l'amour durant les JO 2024.
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0: Un grand moment de magie, mais aujourd'hui c'est aussi l'anniversaire de Zidane. Zidane, écoutez. Et oui, 2006. Zidane, il va marquer, mais Zidane...

0: Zidane, il a fait un petit coup de boule. Voilà, c'était le 23 juin. Enfin non, il a 54 ans aujourd'hui, c'est son anniversaire. C'était pas le 23 juin. 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
0: Et chaque semaine, Benjamin Cuc, journaliste spécialiste de l'automobile pour votre radio ici Pays d'Auvergne, nous aide à rouler malin. Aujourd'hui, Benjamin, y a-t-il vraiment des périodes plus favorables que d'autres pour acheter une voiture neuve ou d'occasion ?
3: Oui, et le calendrier peut faire économiser plusieurs milliers d'euros. Pour une voiture neuve, les meilleurs moments sont souvent la fin des trimestres et surtout la fin de l'année. Pourquoi ? Parce que les concessionnaires ont des objectifs commerciaux à atteindre. Entre novembre et décembre, certains sont prêts à rogner fortement sur leurs marges pour signer une vente supplémentaire. Même chose fin mars, fin juin ou fin septembre. Et surtout, si vous repérez une voiture qui est en stock depuis plusieurs semaines sur le parc d'un concessionnaire, vous avez souvent davantage de pouvoir de négociation. Une voiture exposée depuis longtemps coûte de l'argent au vendeur. Et entre une voiture à commander et une voiture déjà présente sur le showroom, c'est généralement cette dernière qui bénéficiera de la plus grosse remise. Mais il faudra accepter la couleur ou la motorisation.
0: Et pour l'occasion, c'est comment ?
3: Là aussi, il existe des périodes plus favorables, à la rentrée de septembre ou après les fêtes de fin d'année. De nombreux particuliers changent de voiture. L'offre augmente donc fortement. Et quand il y a beaucoup d'annonces, les prix ont tendance naturellement à baisser. Autre période intéressante, l'arrivée d'un nouveau modèle. L'ancienne génération devient alors moins recherchée, même si elle reste parfaitement valable. Et c'est souvent là que se cachent les meilleures affaires.
0: Et Guillaume, quel est le conseil à retenir ?
3: Le meilleur moment pour acheter, c'est souvent quand personne ne veut acheter. Évitez les périodes de forte demande, entre mars et mai. Prenez le temps de comparer, de négocier et surtout de faire jouer la concurrence. Et n'oubliez pas que tous les constructeurs ne pratiquent pas les mêmes politiques commerciales. Certaines marques, comme Ford ou Opel, ont traditionnellement une culture de remise plus importante, inspirée du marché américain. À l'inverse, d'autres constructeurs accordent moins facilement de rabais, comme BMW ou Audi. Parce qu'une même voiture peut afficher parfois plusieurs milliers d'euros d'écart d'un vendeur à l'autre. Mais la règle d'or, c'est qu'en automobile, la patience et la négociation restent souvent les options les plus rentables.
0: Merci, roulez malin avec Benjamin Cuc sur votre radio ici, Pays d'Auvergne. C'est parti maintenant pour l'amour à la machine. C'est Alain Souchon qui nous le chante, il est 6h16. Belle matinée à tous.

0: L'amour à la machine d'Alain Souchon sur votre radio ici, Pays d'Auvergne. 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
0: Soit vous trouvez le chanteur, soit vous trouvez le titre de la musique. Je peux vous la chantonner un petit peu. Nanana. 04 73 34 2000 pour jouer avec nous. Je sais que vous l'avez. Allez, à tout de suite. Tout de suite, c'est 2 minutes avec vous. Ça va vous rendre un peu zinzin. Ça arrive. Le voici.
2: On va se faire un petit tour de bus et bah, je descends, j'avoue que je suis descendue avec vous. Bonjour.
3: Bonjour.
2: Parce que j'avais envie de papoter avec vous. On s'est mis à avoir une discussion dans ce bus par rapport à ces incessants bip, bip, bip.
3: Oui, effectivement, c'est bip sonore que nous avons la joie depuis le début des bus électriques. Et ils sont très sonores. Ça peut se réduire peut-être un peu. Après, il faut aussi prendre en compte que c'est un bus électrique, donc c'est très silencieux. Et ça permet aussi à certains publics, comme on en parlait tout à l'heure avec d'autres usagers, qu'il y a des personnes aussi qui ont un handicap, qui sont un handicap visible ou pas visible, effectivement. Mais c'est aussi une question à poser. Pourquoi, effectivement, ce bip sonore, est-ce que ça pourrait un peu se régler? Ça serait intéressant d'avoir une réflexion là-dessus. Ça aurait été intéressant de faire justement remonter cette information.
2: C'est ce qu'on va faire ici.
3: Complètement.
2: Et voyez, remontons l'information. Et pensons aussi à cette pauvre madame qui conduit le bus et qui, elle l'a toute la journée, le bip.
3: Exactement.
2: Et moi, je pense que le soir, quand elle arrive chez elle, elle dit à ses enfants pour dire à table, elle leur fait bip, bip, bip.
3: Non, mais peut-être que c'est un code et que nous ne l'avons pas encore compris.
2: Peut-être. Je vais attendre le prochain et pour réentendre ces bips, parce que finalement, il me manque du coup un petit peu maintenant.
3: C'est vrai?
2: Pourquoi il bipe pas votre bus à vous?
4: Parce que c'est pas le bus de dernière génération. Les Ace sont plus équipés au niveau sécuritaire et voilà.
2: Et alors, les bips, c'est pour la sécurité, c'est ça?
4: La plupart, oui. C'est les fonctions ouverture, fermeture de porte, présence de piétons et compagnie.
0: Deux minutes avec vous, c'est le rendez-vous idéal pour découvrir les visages et les histoires de notre région. 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Eh bien, vous pouvez vous retrouver sur le replay, hein, sur le site et l'application ici. À suivre, votre horoscope, soleil en cancer, du changement pour beaucoup d'ailleurs. Hein. Horoscope, ça arrive dans 5 minutes. Et nous accueillons Anne. Anne, bonjour.
5: Bonjour.
0: Alors, vous venez d'où, Anne?
5: Je suis sur Châte-Beaufort.
0: Quel temps fait-il, là?
5: Ce matin, il fait déjà très chaud. Il doit faire déjà 20 degrés, je pense.
0: 20 degrés de votre côté?
5: Voilà.
0: Ah oui, ouais. Vous avez de quoi faire un petit courant d'air, parce que là, c'est là où il fait le moins chaud d'ailleurs de la journée. Hein.
5: Voilà, c'est là qu'il fait moins chaud, mais le courant d'air, oui, il y en a, mais ça fait pas grand-chose en fait.
0: C'est fou de se dire ça, hein, que c'est 20 degrés le moins chaud de la journée.
5: Oui, c'est sûr.
0: Bon, on va jouer ensemble pour gagner ce coffret de Valère Coréard pour faire des économies tout le long de l'année. Notre tasse également, notre super tasse pour boire votre café le matin ou votre thé. Oui, vous m'entendez?
5: Ah oui, j'ai eu une petite coupure.
0: Désolé. C'est bon. Alors, on va réécouter ce que je vous ai fait écouter tout à l'heure, notre introduction.
5: Oui.
0: Vous vous l'avez, c'est quel chanteur ou c'est quel titre?
5: Alors, c'est Axel Bauer, Cargo de nuit.
0: Exactement, Cargo tout court, on va réécouter. Mais cette machine dans ma tête. Voilà, c'est ça, Cargo avec Axel Bauer, c'est gagné pour vous. Anne, vous restez avec nous puisque je vous renvoie directement vers notre accueil. C'est Priscilla qui vous reçoit. D'accord, Anne?
5: D'accord, je vous remercie beaucoup.
0: Merci. Merci, tout de suite, c'est une nouveauté que je vous propose. Zazie arrive tout de suite.
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0: Dernière single. Importe.

0: soit léger, moderne, c'est tout frais. Ça vient de sortir en début de mois, c'est peu importe.
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0: Ce matin, dans la Faudition, on parle de panthéonisation. Ce soir, de l'historien Marc Bloch. Ça arrive dans quelques minutes, l'info d'ici. Pour l'instant, ça va être le 90 secondes en France et dans le monde. Tout ceci est présenté par Aude Razo, votre journaliste. On fera également le point sur la canicule et cette alerte rouge pour l'Allier et le Puy-de-Dôme. A tout de suite.
6: La France valide son ticket pour les 16e de finale du mondial de foot après un scénario ubuesque. 2 heures d'interruption à la mi-temps, le stade évacué à cause des orages, score final 3-0 contre l'Irak, doublé de Kylian Mbappé qui fêtait sa 100e sélection. La Norvège est aussi qualifiée pour les 16e après sa victoire 3-2 contre le Sénégal. La première place du groupe se jouera donc vendredi sur le match France-Norvège. Les deux garçons retrouvés morts dans une voiture en pleine canicule à Carpentras s'étaient enfermés eux-mêmes dans le véhicule selon le parquet. Ils avaient 2 et 4 ans. Leur mère en état de choc, elle n'a pas encore été entendue. La canicule qui gagne du terrain. Il faisait 27 degrés dès 5 heures ce matin à Biscarrosse, à Limoges, à Rennes, à Angers. Et ce midi, près de 39 millions de Français seront concernés par une alerte rouge canicule dans 54 départements. Grosse perturbation hier en gare de Bordeaux à cause de la chaleur. Et pas de miracle pour un TGV lourd de Paris. Il accusait hier soir 5h40 de retard. Le syndicat de la magistrature dénonce une opération de communication après les premières sanctions dans l'affaire Liana. 2 gendarmes de Condom dans le Gers se sont mutés d'office avec retrait des fonctions de police judiciaire. Et à Auch, un substitut du procureur se voit retirer ses fonctions d'enquête. L'image à suivre ce soir, c'est l'entrée de Marc Bloch au Panthéon, résistant assassiné par la Gestapo en 44. C'est la première fois qu'un historien entre au Panthéon.
7: Et justement, Marc Bloch, la patrie reconnaissante, il entre ce soir donc au Panthéon, rejoint Jean Moulin, Jean Monnet, Isaac Manouchian, ce juif d'origine alsacienne résistant, est mort, torturé et fusillé par les Allemands en 1944. En 1940, Marc Bloch, enseignant alors à l'université de Strasbourg, avait trouvé refuge à Clermont-Ferrand. Il passe un an chez nous avant de partir à Montpellier et derrière lui, Joshua Métivier laisse un manuscrit et pas n'importe lequel.
8: L'histoire de son manuscrit est très, très lié à Clermont-Ferrand.
9: Françoise Fernandez, historienne.
8: Parce que il va confier le manuscrit à son ami Philippe Arbos en lui disant, écoute, je te confie le manuscrit, tu en feras un bon usage. Et donc Arbos va avoir cette idée extraordinaire de placer le manuscrit dans une tonne de vignes sur les collines de Chanturgue, où il va être enterré soigneusement au milieu des affaires de jardinage, au milieu de tout ce qui servait à l'exploitation de la vigne qui était autour.
9: Le manuscrit reste là 3 ans, mais tout bascule à l'été 44.
8: Une batterie de DCA allemande va s'installer là-haut, sur le plateau de Chanturgue, exactement dans la vigne où se trouve la fameuse tonne. Et c'est à ce moment-là qu'il va y avoir un moment assez extraordinaire. Un résistant de Clermont-Ferrand, le docteur Kank, qui est le propriétaire de la vigne, avec l'aide d'Arbos, vont faire une action tout à fait étonnante et infiniment courageuse, et va à la commandanture. Et il dit, écoutez, voilà, je suis tout à fait d'accord pour que vous installiez votre batterie antiaérienne, mais je voudrais récupérer quelques affaires personnelles. Est-ce que vous m'autorisez à me rendre là-haut ? Oui, allez-y, monsieur. Et voilà le docteur Kank qui récupère très discrètement la planque dans laquelle était le manuscrit. Et il monte chez ses beaux-parents qui habitent Orsines. Et là aussi, il va l'enterrer dans un lieu difficile à trouver. et il est remis à la famille de Marc Bloch tout de suite après la libération.
9: Il sera publié en 1946 sous le titre « L'étrange défaite » et c'est une révolution.
8: C'est un livre révolutionnaire. Disons que c'est un livre inattendu. Et rédiger cet ouvrage comme ça, à chaud, dans la défaite, et avec l'acuité intellectuelle qui était la sienne, alors que ça n'était pas son domaine, c'est véritablement un ouvrage à part. Mais c'est un ouvrage essentiel dans la compréhension de la déliquescence d'un certain modèle républicain en 1940 et de ce pays qui s'est laissé entraîner dans la défaite.
9: Une défaite que Marc Bloch n'a jamais acceptée, lui qui n'avait d'autre souhait que de mourir en bon français.
7: Marc Bloch qui entrera ce soir au Panthéon. La cérémonie démarrera à 21h. Le reste de l'actu, c'est la canicule bien sûr qui se poursuit en France et notamment en Auvergne. C'est historique, hein, depuis hier midi, la moitié de l'Auvergne, le Puy-d'Dôme et l'Allier, deux départements sont placés en vigilance rouge canicule et on va y consacrer une large part du journal de 7h. On ira notamment dans le quartier Croix-de-Néra à la rencontre des habitants qui vivent dans des habitats considérés comme des passoires thermiques. On ira aussi dans les écoles qui s'adaptent et qui adaptent leur rythme. Et puis du côté des urgences où ça y est, on commence à voir affluer les premières conséquences, pas forcément des malaises ou des coups de chaud, plutôt les conséquences indirectes des gens qui font des malaises et qui ont des fractures, des traumas notamment, avec une affluence qui augmente depuis ce week-end au CHU de Clermont-Ferrand. On a dépassé les 40 degrés hier et ça va repartir dans le même style aujourd'hui.
0: Bah oui, pour vous donner une idée de la rapidité de la surchauffe, hein, d'ailleurs ce matin, Météo France prévoit déjà 36 degrés à Montluçon, du côté de Clermont 34 avant même les coups de midi. Du côté de Facebook, Gérard nous dit qu'il est aux deux chaises, qu'il fait actuellement 21 degrés et qu'hier son thermomètre affichait 45 degrés. Chez Joël, il habite à Gel. Bonjour Joël, 15 degrés ce matin à son réveil. Et du côté de chez Laurent, à Fugère, 21 degrés. Pour le trafic, eh bien pour l'instant, tout va bien. Mais si vous, de votre côté, vous apercevez des incidents, des accidents ou bien des ralentissements, 04 73 34 2000. Allez, tout de suite, on passe à l'horoscope. 6h35, le moment pour vous, pour tout savoir sur votre journée. Et je crois qu'aujourd'hui, Catherine Viguier, on fête un anniversaire.
10: Oui, le signe du cancer avec Jupiter, Mercure et le Soleil à présent. Bélier, c'est une journée qui vous relie à l'autre ou vous oppose à lui et la famille est aussi d'actualité. Taureau, journée au cours de laquelle vous vous sentirez seul ou incompris, mais bon, c'est passager. Gémeaux, la lune est en bel aspect avec votre signe et votre cœur bat fort pour quelqu'un. Cancer, vous êtes en pleine ébullition, esprit et corps, peut-être l'occasion de prendre une nouvelle direction dans votre vie. Lion, malgré du succès en société, ce qui vous importe, c'est d'être d'abord en accord avec vous. Vierge, il est question de vos finances, mais plus généralement d'amitié solide. Balance, sûr, il se passe quelque chose qui vous remue et vous saurez parler, vous faire entendre. Scorpion, deux planètes et le soleil sont dans votre secteur voyage, vous partez pour de vrai ou en rêve. Sagittaire, la lune vous fait du bien, acceptez les invitations et puis voyez du monde, vous serez ravi. Capricorne, il est temps de vous engager côté cœur ou côté job, ce jour est important. Verseau, il y a du dépaysement en vue, autre chose, vous êtes davantage solidaire des uns et des autres. Poisson, ce qui prime, c'est de créer des moments de retrouvailles avec ceux qui comptent pour vous. Et pour nous tous, on s'invente un super destin.
0: Et oui, merci beaucoup Catherine. Viguez votre horoscope à retrouver sur notre site et notre application ici.
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0: Est-ce qu'on n'a pas tous rêvé un jour d'un autre monde ? Un monde peut-être plus paisible, je ne sais pas, un monde où il n'y a pas de soucis d'argent, où on n'a pas besoin de se réveiller à 3h du matin, pas besoin de manger, rien du tout. Voilà, tout va bien. Un autre monde, ça c'est Téléphone sur votre radio ici, Pays d'Auvergne, 6h37.

0: téléphone avec un autre monde sur votre radio ici, Pays d'Auvergne.
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0: Au programme avant 7h, c'est l'arrivée de notre spécialiste chien, chat, animaux, notre vétérinaire Pierre Fabin. Ce matin, il nous parle des chiens et des piscines. Quelles précautions faut-il prendre? Conseil, explication dans quelques minutes avec Pierre Fabin. 6h40, c'est le sport d'ici. On parle bien évidemment aux canicules et pratiques sportives.
3: Oui, alors qu'on a désormais deux départements en vigilance rouge en Auvergne, qu'on a franchi la barre des 40 degrés par endroit à Vichy, par exemple hier, 39 degrés. On n'était pas loin très clairement à Clermont-Ferrand. Vous faites peut-être partie de ceux qui sont malgré tout cela accros au sport. Alors est-ce qu'il faut coûte que coûte maintenir sa pratique? Et si oui, comment l'adapter? Juliette Michenot, vous avez interrogé le professeur Fares Mustapha, c'est le chef des urgences au CHU de Clermont.
4: Une question au médecin sur la pratique sportive dans ces conditions. Il faut tout arrêter, il faut continuer. Comment vous voyez les choses, vous ?
5: Comme tout humain, il faut s'adapter, en fait. Ça veut dire qu'il faut pas tout arrêter. Il faut limiter au maximum, notamment pendant les périodes chaudes. Ça veut dire pas faire du sport à midi, comme je vois certains le faire. Plutôt le faire le matin tôt, à la fraîche, entre guillemets. S'hydrater beaucoup, à l'ombre, se protéger la tête avec une casquette, etc. C'est surtout le faire très tôt le matin, ou plutôt tard le soir, mais plutôt le matin ou à la fraîche, quoi. Évitez de courir parce que température corporelle, quand vous faites du sport, elle va augmenter. Il fait trop chaud, vous n'arriverez pas à vous refroidir. C'est comme un moteur de voiture qui chauffe. À un moment, si vous voyez votre thermomètre qui monte, vous arrêtez. Vous coupez le moteur pour laisser refroidir. C'est pareil pour le corps humain.
4: Donc là, courir par ces températures, c'est un vrai danger?
5: Oui, clairement. Courir en plein soleil, c'est un danger, notamment parce que votre corps, il n'arrivera pas à se refroidir. Votre corps, il a une température à 37, 37,5. Quand vous allez courir, vous allez monter à 38,5. Voilà. Et si la température extérieure est plus chaude, vous n'arriverez pas à refroidir et votre corps, il va continuer à monter. Et à un moment, vous aurez des maux de tête, des vomissements. Vous allez vous déshydrater encore plus que vous ne l'êtes, parce que vous allez vomir. Et vous allez arriver, vous allez faire une cétose, parce que vous vomissez, donc vous allez consommer votre glycogène, etc. Vous ferez une acidose, etc. Donc après, ça va être beaucoup plus long. Il va falloir essayer de vous refroidir, des lésions cérébrales, etc.
4: Ça peut aller loin.
5: Ouais. Sur le coup de chaud, qui est quelque chose de très rare, mais quelqu'un qui court quand il fait 40 en plein soleil, il y a de fortes chances de l'avoir quand même.
4: Du coup, ce serait quoi les conseils? On peut quand même arriver à pratiquer certains sports ou adapter?
5: Alors déjà, les sports en intérieur, quand les salles sont climatisées, ça c'est possible, ça n'a pas de souci. Ensuite, comme j'ai dit, plutôt privilégier le matin. Tôt le matin, parce que la température est un peu plus fraîche, il n'y a pas le soleil directement. Souvent, on dit coup de chaleur, personne âgée. Personnes âgées, ça va plutôt s'exprimer sur de la déshydratation. Ce n'est pas des gens qui vont aller courir à midi. C'est plutôt des gens, ils vont rester un peu en extérieur, ils vont se déshydrater parce qu'il y a l'air chaud, etc. On va pas penser à leur donner à boire assez. Ça va être plus insidieux. Alors que vraiment le jeune, là, ça va être brutal parce que c'est quelqu'un qui pense que ça arrive pas. Il dit c'est assez hydraté ou il boira en rentrant. Et donc, il va courir à pire heure de la journée parce qu'il court tous les jours à cette heure. Et c'est là où ça va arriver. Donc, faire attention. Comme on fait attention à son alimentation, connaître sa physiologie, comment on se refroidit. Donc, plutôt faire ça les matins.
3: Et on le rappelle, dans ces conditions compliquées, il y a eu pas mal d'événements sportifs un petit peu bousculés. On l'a vu par exemple avec cette course, la montée du Puy-de-Dôme qui a été annulée le week-end dernier.
0: L'invité, le sport d'ici plutôt en Auvergne est à retrouver sur notre site et notre application ici.
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0: La piscine familiale fait toujours sourire, mais ce beau bassin de jardin peut en réalité cacher de vrais dangers pour lui. On en parle aujourd'hui avec le docteur Pierre Fabin pour que les baignades de votre chien restent un plaisir.
1: Et la première idée reçue qu'on a, c'est qu'on pense que tous les chiens savent nager. Eh ben, c'est faux. Les races lourdes et massives comme les bulldogs ou les carlins coulent à pic. Et les teckels aux pattes courtes ou les chiens âgés un peu arthrosiques ne sont pas des bons nageurs. Et même pour un labrador, au final, le problème ce n'est pas d'y tomber, c'est d'en sortir. Dans une piscine, les bords sont verticaux et glissants. Un chien peut s'épuiser sur les margelles, paniquer et se noyer. La première règle, c'est d'apprendre physiquement à votre chien où se trouvent les escaliers. Accompagnez-le dans l'eau et guidez-le vers les marches. Ensuite, la seule vraie sécurité quand vous n'êtes pas là, c'est une barrière physique ou un volet rigide fermé.
0: Si notre chien sait où sortir et qu'on le surveille de près, faut-il quand même limiter son temps de jeu ou faire attention à de l'eau de la piscine à elle-même ?
1: Eh ben oui, l'eau de la piscine, c'est une véritable soupe chimique. Qu'elle soit traitée au chlore, au brome ou au sel, elle n'est pas bonne si elle est avalée en grande quantité. Le grand classique, c'est le chien qui boit la tasse en nageant pour attraper sa balle. Ou qui confond carrément le bassin avec sa propre gamelle. S'il en avale trop, ça se termine le soir même en vomissement violent et en diarrhée aiguë. L'astuce, c'est toujours de laisser une grande gamelle d'eau fraîche juste à côté du bassin et de l'inciter à boire avant qu'il plonge. Ensuite, limiter les sessions de nage à 15 ou 20 minutes maximum pour ne pas qu'il s'épuise.
0: Et une fois que la session de baignade est terminée et qu'il sort de l'eau, est-ce qu'on le laisse sécher tranquillement au soleil, sur le bord de la pelouse ?
1: Alors, il vaut mieux éviter pour ne pas déclencher de graves problèmes de peau. Le chlore ou le sel qui sèche au soleil va détruire le film protecteur de sa peau. Très vite, il va se gratter et faire des grosses plaques rouges. Le rinçage à l'eau claire est obligatoire après chaque baignade. Prenez un jet d'eau tiède et insistez bien sous le ventre, les aisselles et les pattes. Ensuite, les oreilles, l'eau de piscine qui stagne dans le conduit auditif du chien est un cocktail idéal pour une otite foudroyante. Avec une compresse ou une serviette, pensez à toujours sécher soigneusement l'intérieur du pavillon, surtout pour les chiens à oreilles tombantes.
0: Les conseils de Pierre Fabin, notre vétérinaire, est à retrouver sur notre site et notre application ici. Elle a 17 ans, 35$ en poche et New York semble écraser ses rêves. Madonna débarque seule et danse dans des studios. Elle apprend la guitare, la batterie, le piano et commence à écrire ses premiers morceaux. Elle vit parmi des locataires qui ont bien plus vécu qu'elle. Certains la prennent pour ce qu'elle n'est pas, mais elle persévère. C'est dans ce chaos qu'elle enregistre Holiday, ce premier tube qui va faire danser le monde entier. Ce morceau, c'est l'énergie d'une jeunesse qui refuse de rester invisible. C'est la naissance d'une icône. Avec ce premier hit, Madonna ne crée pas seulement une chanson, elle invente une attitude, un style et un futur où la pop et la liberté n'a plus de limite. Vous écoutez ici Pays d'Auvergne, il est 6h48, on est ensemble toute la journée. Musique, info et bonne humeur, c'est notre devise. Avec vous, au travail, à la maison ou bien tranquillement à la maison à boire son café, passez une belle journée.

0: Holiday par Madonna sur votre radio, ici Pays d'Auvergne. C'est l'heure du rendez-vous des 3+, les 3 infos pratiques et sympas.
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0: Bonne nouvelle, si vous cherchez de la fraîcheur et du divertissement, la fête du cinéma s'installe du dimanche 28 juin au mercredi 1er juillet. Le deal est simple, la place est au tarif unique de 5 euros pour absolument tous les films dans toutes les salles. L'occasion idéale pour découvrir la nouveauté de la semaine, le tout dernier Toy Story, en profitant au passage des fauteuils confortables et de la climatisation des cinémas de la région. Et restez vigilants avec la chaleur extrême actuelle. La métropole de Clermont adapte ses services pour protéger les agents et les usagers. Conséquence directe, les horaires des déchetteries du territoire sont modifiés pour l'ensemble de cette période de canicule. L'accueil du public se fera exclusivement en matinée de 8h à 13h. Anticipez vos déplacements si vous aviez prévu de faire du tri cette semaine. Et pour terminer ce 3+, et pour trouver un petit peu de répit, cherchez les îlots de fraîcheur. Plusieurs bibliothèques climatisées comme Beaumont, Blanza ou Croix-de-Néra font office de refuge. En revanche, attention pour Olna, Aubière ou Chamalière, sans clim, ces structures ferment plutôt dès 15h. Enfin, pensez au musée d'art Roger Quillot, une excellente option culturelle pour fuir le soleil. Allez, tout de suite, c'est Emmanuel Mar avec Beau Malheur.
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0: Au malheur d'Emmanuel Moir sur votre radio ici, Pays d'Auvergne. Dans moins de 5 minutes, c'est le retour des infos présentées par Delphine Marion Boule. D'ici là, question de Fred Ballard dans l'humour en tube. Peut-on supprimer le téléphone portable à nos ados? Réponse juste après ça. Denis est l'un des vétérinaires du parc animalier d'Auvergne. Né à Orléans, il a étudié à l'école vétérinaire de Nantes et après plusieurs aventures, c'est à Ardes-sur-Couze qu'il s'est posé.
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0: Le smartphone est désormais greffé à leurs mains et nos ados sont devenus complètement accros. Mais que se passerait-il si on leur retirait? Fred Ballard a tenté l'expérience avec une mère d'ado qui a relevé le défi.
3: Vous avez fait ce truc là, charmant du siècle dernier. Vous avez discuté.
4: Tous les quinquas de type Florence Foresti se souviennent de ces moments très marrants du temps jadis où on se racontait plein de trucs en face-to-face avec la bouche et tout, hein. On discutait, c'est fou quand on y pense.
3: Oui, alors pour les plus jeunes, discuter... Comment dire, c'est comme... C'est un peu comme chatter, tu vois, mais en vrai. Du coup, on peut se faire les smileys nous-mêmes.
4: C'est dingue, à l'époque, on pleurait de rire en vrai avec des Kleenex, le mascara qui coule et tout. On n'allait pas chercher l'emoji qui chiale. Mais bon, il faut vivre avec son temps, l'époque est digitale et tous les parents vont devoir se battre pour la survie du QI de leur enfant.
5: Et plus t'avances dans les âges, plus c'est catastrophique. Moi, j'ai un pote à moi, son fils, il a 12 ans. Alors, lui était persuadé que son gamin était un génie, parce que toute la journée, il lit du Hugo, du Chateaubriand. Et en fait, il s'est aperçu que le gamin planquait son téléphone dans les bouquins. Et moi, je m'en doutais, parce que le gamin est complètement con.
4: Voilà, bah, si vous n'arrivez pas à évaluer le niveau intellectuel de votre enfant à l'ère du numérique, Fabrice Eboué peut s'en charger, avec ou sans pincettes, mais toujours avec le fou rire. Pas l'emoji, hein, le vrai.
0: Fred Ballard et son humour en tube que vous retrouvez tous les jours sur notre application aussi ici et votre site internet ici.fr. Vous tapez à la page l'humour en tube et vous retrouverez donc toutes ces petites blagues. 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
0: Ici Pays d'Auvergne qui vous accompagne chaque jour. Bon réveil à tous, il est 7h. À présent, c'est les titres de l'actualité présentés par Delphine Marion Boule. Bonjour.
6: Bonjour Jordan, bonjour à tous.
0: Une partie de l'Auvergne a basculé dans le rouge.
6: Depuis hier midi, c'est une première. Puy de Dôme et Allier sont en vigilance rouge canicule. Ça continue aujourd'hui. La barre des 40 degrés a été dépassée du côté de Vichy. Montluçon hier, on l'a frôlé, hein. 39 degrés à Clermont-Ferrand. Ce mardi, on pourrait atteindre les 43 degrés en pleine. Et dans nos intérieurs, les thermomètres grimpent aussi, notamment dans les appartements en ville, dans les quartiers où s'entassent les immeubles, parfois anciens, mal isolés, ce qu'on appelle clairement, disons-le, les passoires thermiques ou les appartements bouilloires. Exemple chez Mélanie dans le quartier Croix-de-Néra à Clermont-Ferrand.
7: Tout le bâtiment, dès le matin, ça y est, on étouffe.
8: C'est-à-dire, vous êtes à combien chez vous? Vous avez des thermomètres? Vous avez mesuré un petit peu?
7: Ah ben, on monte jusqu'à plus 30.
8: Et vous n'avez pas de clim, pas de ventilateur, rien chez vous?
7: Ventilateur. Et ça, c'est surtout ça qui me sert, moi.
8: Le petit éventail?
7: Ah ouais. C'est surtout ça. Puis on est en toit de béton. C'est surtout ça, on est en toit de béton, donc ça chauffe. Bah, il faudrait isoler l'extérieur, c'est des passoires, hein, c'est pas isolé du tout, donc puisque les bâtiments ont plus de 40 ans.
6: Le reportage complet, ce sera à écouter à 7h30 dans l'info d'ici. Et puis, on va parler aussi de cette situation avec le directeur général du bailleur social à Sambliar, Rachid Kander, qui sera notre invité à 8h moins le quart. Ça chauffe aussi dans les établissements scolaires chez nous, malgré les ventilateurs. Pas mal de système D. On dépasse les 30 degrés. Conséquence, les horaires s'adaptent. Ça concerne 33 établissements du Puy-de-Dôme, 39 dans l'Allier, écoles, collèges, lycées. Où pour la plupart, les cours sont maintenus le matin, concentrés même, on pourrait le dire le matin, suspendus l'après-midi. Il y a quand même un accueil assuré l'après-midi pour les parents sans solution. Exemple à l'école Jean Moulin de Vermonton, au sud de Clermont-Ferrand, Juliette Michelot.
9: Et à la grille de l'école, Romy fait partie des élèves qui ne reviendront pas cet après-midi.
10: En classe, il fait super chaud, mais on a deux ventilateurs dans la classe. On essaie de tout faire le matin, parce que vu qu'il y en a beaucoup qui partent l'après-midi, on fait le maximum le matin et le plus important. Moi, je vais aller au travail de mon papa.
9: Et pour ceux qui restent à la cantine,
11: il fait très chaud dans les réfectoires.
9: Laura Philippe est la responsable du périscolaire.
11: La semaine dernière, on est monté à plus de 32, donc on essaye au maximum d'espacer le plus possible les enfants en fonction du nombre qu'ils sont. On a des ventilateurs. On essaye de faire au mieux, mais c'est un temps qui est quand même très compliqué.
9: Alors, ces aménagements vont faire du bien.
11: Alors, le fait qu'il y ait beaucoup de familles qui aient récupéré les enfants, on est sur des effectifs divisés par deux, donc ce qui fait que les températures normalement devraient être un peu plus acceptables dans les réfectoires.
9: Pour le maire Philippe Casse, la question de fermer l'école s'est posée. Finalement, c'est ce compromis qui s'est imposé dans la plupart des établissements puy-dômois et à Vermonton, avec deux fois moins d'élèves l'après-midi.
12: Il y aura la possibilité d'aller se rafraîchir dans les locaux de la LSH.
11: Parce que dans les locaux de l'accueil de loisirs, là, il fait un peu plus frais.
12: Mais ce sont des locaux qui sont climatisés. L'idée, c'est que chacun puisse bénéficier de cet espace fraîcheur jusqu'au vent de cet après-midi où les parents viendront les récupérer.
6: Le reportage signé Juliette Michelot. Chez les plus grands, les épreuves du bac sont maintenues et les dispositions nécessaires ont été prises, assure le rectorat. Des adaptations, en revanche, peuvent être prises pour les examens professionnels, notamment lorsque ces examens sont prévus dans des ateliers et exposent les candidats à une forte chaleur.
0: Et avec le passage en vigilance rouge, les mesures du Puy-de-Dôme et de l'Allier prennent de nouvelles mesures.
6: Les préfectures, interdiction notamment de vendre ou consommer de l'alcool sur la voie publique. Adaptation obligatoire des horaires ou pour les salariés du BTP dans les grandes villes, dans l'Allier également. Après de nombreux départs de feu de récolte depuis une semaine, le préfet a pris un arrêté pour limiter et restreindre les horaires pour les activités, les travaux des champs. Face à la sécheresse également, restriction d'usage de l'eau revue à la hausse dans l'Allier, dans le Puy-de-Dôme. On vous explique ça en détail sur ici.fr.
0: Les fortes chaleurs commencent à faire grimper l'affluence aux urgences.
6: Parce que si on est en vigilance rouge depuis hier midi, les 30 degrés sont largement, allègrement dépassés depuis une grosse semaine en Auvergne. Et clairement, nos corps commencent à fatiguer. On a du mal à dormir, on se déshydrate, on est plus fatigué. Le professeur Fares Mustapha est le chef des urgences au CHU de Clermont. Il a compté 180 passages ce dimanche. C'est une hausse de 20%. Ça va continuer, notamment des personnes âgées qui viennent pour les effets collatéraux de la chaleur.
13: Souvent, vous allez entendre parler de coups de chaleur. Ça, le coup de chaleur, c'est l'extrême urgence. Hein, ça arrive pas tout le temps, pas à tout le monde. Mais par contre, un accident parce que on a la tête qui tourne, parce qu'on s'est pas hydraté, parce qu'on a eu chaud, une chute dans la rue, parce que effectivement on a fait un pseudo malaise sur la chaleur en passant du chaud au froid ou du froid au chaud, d'une boutique vers l'extérieur. Ça, c'est difficile effectivement d'avoir le lien, on va dire effectif et rationnel par rapport à la chaleur. Mais effectivement, il y a un peu plus de malaise, un peu de déshydratation, des personnes âgées qui ont des traitements hypertenseurs ou diurétiques qui vont entraîner une diurèse plus importante et notamment moins de rétention d'eau alors qu'ils en auraient besoin, et donc un peu plus de malaise, de traumatisme, etc.
6: Le professeur Fares Mustapha, chef des urgences au CHU de Clermont-Ferrand. Un incendie hier soir dans l'Allier a totalement ravagé un atelier de maroquinerie. Ça s'est passé à Creusé-le-Vieux en début de soirée. 40 sapeurs-pompiers ont été mobilisés. À leur arrivée, le bâtiment de 250 à 300 mètres carrés environ était d'ores et déjà totalement embrasé.
0: L'historien et résistant Marc Bloch entre au Potéon ce soir.
6: Un historien juif, vétéran de la Première Guerre mondiale et résistant, Marc Bloch a révolutionné la façon de comprendre et enseigner l'histoire. Mort en 1944 sous la torture et les balles allemandes, il a été de passage chez nous à Clermont entre 1940 et 1941. Il fait partie de ses étudiants et enseignants de l'université l'université pardon, de Strasbourg qui ont trouvé refuge chez nous. Il est entré ensuite pleinement en résistance. C'est chez nous qu'il a achevé L'étrange défaite, écrit au lendemain de la débâcle de 40, où il analyse celle-ci. L'ouvrage va passer la guerre cachée dans la capitale auvergnate avant d'être publié et devenir un énorme succès en 1946. Françoise Fernandez est historienne retraitée. Elle a longtemps été responsable de la muséographie au musée du Montmouchet en Haute-Loire. Et pour elle, l'entrée de Marc Bloch au Panthéon, c'est une grande importance.
14: Au moment où la guerre est à nos portes, eh bien, il n'est pas inutile de repenser à des gens comme Marc Bloch. Il n'est pas inutile de penser avec des gens qui ont une certaine grandeur d'âme et de relire avec beaucoup d'attention les mises en garde qu'ils pouvaient faire au vu de cette étrange et bouleversante défaite dans laquelle, comme 40 millions de Français, ils s'étaient retrouvés. Je souhaite que beaucoup de gens la regardent, cette panthéonisation, qu'ils repoussent peut-être au replay le match de foot de la Coupe du Monde qui va être diffusé à ce moment-là. Je souhaite que beaucoup de Français y réfléchissent. Et j'espère surtout que les jeunes que nous avons accompagnés, je suis sûre qu'ils seront devant leur poste de télévision et qu'ils en feront quelque chose pour leur futur vie de citoyen.
6: Et la cérémonie d'entrée de Marc Bloch et de son épouse aussi, Simone Vidal, au Panthéon, ce sera à partir de 21h ce soir. C'est la 6e cérémonie de panthéonisation sous les deux mandats d'Emmanuel Macron. Un mot de sport pour terminer, rappeler que c'est une journée décisive pour le Clermont Foot aujourd'hui avec le passage devant le gendarme financier du foot français, la DNCG, qui va contrôler les comptes du club, mais pas seulement, puisqu'elle va également se pencher sur le projet de Stéphane Tessier, qui va, a priori, reprendre le club. Et elle va notamment devoir valider ce changement de propriétaire. Et puis le foot, c'est aussi la qualification, hier soir, des Bleus, en 16e de finale de la Coupe du Monde. Ils ont fait le job, malgré un match interrompu à cause des orages hier. Les coéquipiers de Kylian Mbappé et Kylian Mbappé lui-même ont battu l'Irak 3-0.
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6: Vigilance rouge, Puy-de-Dôme, Allier, ça continue. Orange pour le Cantal, la Haute-Loire et les 40 degrés. On continue et on va même encore grimper.
0: Voilà, donc on évite de sortir aux heures bien les plus chaudes dans l'après-midi. Voici les rappels des températures prévues au plus fort de votre matinée. Du côté de Moulins et Montluçon, vous allez avoir 36 degrés. À Aurillac, 35. Clermont, Thiers, Vichy, 34. Du côté d'Issoir, 32. Et pour Saint-Flour, 30 degrés. Pour cet après-midi, le soleil de plomb se maintient donc sous un vent de nord-est modéré, apportant un air particulièrement sec et brûlant. Les thermomètres s'affolent avec des maximales vertigineuses. Du côté de Montluçon, 40 degrés. Thiers, 39. Clermont, 38. Brioude, 37. Et Aurillac, même température, 37 degrés.
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0: Voici les frérots de la Vega. Vous avez le droit de siffler, c'est Sweet Dying sur votre radio ici, Pays d'Auvergne. Il est 7h09, passez une très belle matinée. Bon réveil à tous.

0: Sweet Darling des Frérots de la Vega sur votre radio ici, Pays d'Auvergne.
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0: Bonjour à tous, belle journée à vous. C'est la Sainte-Audrey aujourd'hui. Priscilla à l'accueil pour vous recevoir au 04 73 34 2000. Yoann pour la technique. Et ce matin, avant 7h30 dans l'écho d'ici, direction le Grand Passage Blatin avec une boutique d'articles pour animaux de compagnie. Je vais vous faire aussi remporter hein, avant 7h30 deux passes pour la soirée du vendredi 17 juillet au World Festival d'Ambert. Là où vous allez pouvoir voir Stiltoff. De Stilto, mais c'est aussi ça.
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0: Faut que tu m'aimes, Stilto, donc qui sera là le vendredi 17 juillet au soir au World Festival d'Ambert. Vous allez remporter vos deux places. Ça tombe avant 7h30.
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0: 7h14, le regard de David Ossio sur l'actu. Plus de la moitié de la France se réveille ce matin en vigilance rouge canicule, avec des températures qui vont aujourd'hui encore dépasser par endroits les 40 degrés, avec une tenue la plus légère possible.
4: Et tout est dans le possible selon votre métier, parce que comme pour le logement que nous habitons, il n'y a pas d'égalité face à la canicule jusqu'à votre tenue. Donc si vous êtes derrière un bureau climatisé, c'est nettement plus facile. Si vous avez droit à la chemise ouverte, aux Bermudas, c'est pas la même canicule. Et si la clim du boulot flanche, la loi vous donne même le droit de demander le télétravail depuis l'an dernier. Si vous êtes au contact du public, vous devez rester présentable même à 40 degrés parce que l'image de l'entreprise, elle ne prend pas de vacances. Si vous êtes sur un chantier, dans un champ, en uniforme de sécurité, là, casque, manches longues, pantalon, chaussures fermées, c'est une obligation. La loi le dit même noir sur blanc. Mais depuis l'an dernier, la chaleur est officiellement classée comme un risque professionnel, au même rang que le bruit ou les produits chimiques. Un employeur qui ne protège pas un salarié exposé risque jusqu'à 10 000 euros d'amende, 30 000 en cas de récidive et même de la prison à la clé. Enfin, le plus savoureux dans tout ça, ceux qui ce matin sont en train de préparer leur costume, leur cravate pour aller travailler, ne peuvent pas compter sur les députés pour avoir pitié d'eux. Parce que voilà une profession, c'est peut-être la seule en France qui a durci son propre code vestimentaire alors que les canicules s'enchaînaient. En 2022, Éric Ciotti, qui était député LR, voulait carrément rendre la cravate obligatoire. Il n'a obtenu que la moitié de sa victoire, la veste, oui, la veste, aujourd'hui, en 2026, est obligatoire pour les hommes à l'Assemblée. Au moins une chose est sûre, si la canicule s'aggrave, on sait qui changera de tenue en dernier.
0: Le regard de David Ossio sur l'actualité à retrouver sur notre site et notre application ici. Demain.

0: Queen, Don't Stop Me Now sur votre radio ici, Pays d'Auvergne.
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0: L'écho d'ici s'intéresse au commerce de proximité en centre-ville et aussi aux nouvelles tendances. On prend ce matin la direction du Grand Passage Blatin à Clermont-Ferrand avec une boutique d'articles pour animaux de compagnie. Jean-François Pugente, vous avez rencontré sa gérante Pauline Aymar.
3: Comment résister à la concurrence de l'internet et des centres commerciaux lorsqu'on est une petite boutique du centre-ville? C'est un défi pour Pauline Aymar. Confrontée aux aléas du chantier Inspire et à l'érosion d'une clientèle qui fuit les centres-villes, elle a dû s'adapter.
4: Alors écoutez, là ça fait maintenant 4 ans que je suis là, que je commence à être bien installée, à avoir ma clientèle fidèle. J'ai la chance en fait d'être un commerce très spécialisé. Et surtout d'être la seule en centre-ville. J'essaye aussi de me différencier des animaleries, des grandes structures pour les animaux, en ayant des fournisseurs qui changent, qu'on ne retrouve pas dans les grandes animaleries.
3: Pour afficher sa différence, Pauline privilégie le Made in France et la qualité des conseils, une marque de fabrique qui rassure le client.
4: Oui, tout à fait. Alors, les produits, c'est des produits un petit peu plus design, plus recherchés aussi dans la partie alimentaire. Une offre 100% naturelle où les gens ont confiance en moi et donc en mes produits. J'essaye de faire au maximum du Made in France. Du local, c'est plus compliqué parce qu'après, c'est très difficile d'être concurrentiel aussi niveau tarif.
3: Afficher des tarifs accessibles est une règle du commerce pour attirer les clients. Pourtant, la plupart d'entre eux sont prêts à sacrifier leur budget pour leur animal de compagnie.
4: Alors, les clients sont quand même moins dans la retenue. Je pense qu'il y a quand même deux secteurs d'activité, les enfants et les animaux, qui souffrent peut-être moins parce que justement les gens en fait reportent leurs envies et leurs besoins sur leurs enfants et sur leurs animaux. Le contexte animalier est totalement en train de changer. C'est plus l'animal domestique qui garde le jardin. Maintenant, c'est la nouvelle génération qui arrive. C'est vraiment des membres à part entière de la famille. Donc les gens regardent moins à la dépense pour leurs animaux.
3: Côté tendance, l'époque est au bien-être animal, avec quelques surprises cette saison pour pallier aux canicules.
4: Alors en ce moment, c'est les glaces, parce qu'on fait les glaces pour chiens et chats.
5: Quel parfum !
4: Alors c'est un arôme de poulet rôti, c'est un maître artisan glacier qui a créé ces glaces. On retrouve du lait qui est complètement délactosé, écrémé, des probiotiques et des prébiotiques, et avec ce fameux arôme de poulet rôti, pour ravir toutes les papilles.
3: Et puis il y a les sorbets au parfum de banane, fraise, à la pastèque, au beurre de cacahuète. Disponibles en pot, ces glaces sont délicieuses et les animaux en raffolent. Pauline, nous avons même y avoir goûté. Pour soutenir le commerce local et pour diversifier son modèle économique, une boutique en ligne Truff & Co devrait ouvrir très prochainement.
0: Suivez d'ores et déjà l'actualité sur les réseaux sociaux ou en ligne. C'est sur le site truff&co.fr. Allez, c'est l'heure de jouer ensemble. Deux passes pour la soirée du vendredi 17 juillet au World Festival d'Ambert. Et ce soir-là, vous avez... Vous avez forcément quelqu'un autour de vous qui aime bien Stilto. Si ce n'est pas vous, ça serait votre fille ou votre petite fille, votre cousine, votre cousin, votre mari, je ne sais pas, Stilto. Il y aura aussi Gaël Faye, Airborne. Et pour jouer ensemble, c'est très simple. Il faut deviner quel est le chanteur ou bien le titre du titre qui arrive.

qui est le chanteur ou quel est le titre de ce morceau. À vous de jouer au 04 73 34 2000 pour remporter vos deux places le soir du vendredi 17 juillet au World Festival d'Ambert. Et maintenant c'est Long in the Road de Jean-Jacques Goldman sur votre radio ici à Pays d'Auvergne. Il est 7h23, j'attends votre appel.

0: Jean-Jacques Goldman sur votre radio, ici Pays d'Auvergne. Allez, il est temps d'accueillir maintenant Mathieu qui joue avec nous pour remporter ses deux passes pour la soirée du vendredi 17 juillet au World Festival d'Ambert. Mathieu, bonjour.
1: Bonjour.
0: Alors on va se réécouter rapidement l'extrait que j'ai fait écouter tout à l'heure pour remporter ses deux passes. Écoutez. Alors Mathieu, on dirait... Vous avez soit le chanteur, soit la musique.
1: Oui, je saurais bien trouver Bob Marley.
0: Ah.
1: Bob Marley, One Love.
0: Exactement, sinon j'avais un petit jeu pour vous le faire deviner. Mais c'est pas grave, vous l'avez retrouvé, Bob Marley, effectivement. Eh bien, vous avez gagné ces deux places pour le 17 juillet au World Festival d'Ambert. Vous allez donc voir Stilto, Airborne, Gaël Faye et bien d'autres. J'espère que vous allez passer une bonne soirée.
1: Bah écoutez, il n'y a pas de raison, Ambert, on est bien accueillis.
0: Oui, exactement. Vous avez déjà été à ce festival ou pas du tout? C'est la première
1: oui,
0: fois.
1: Oui, tout à fait, j'étais allé voir Big Boy Oli il y a 2 ans, il me semble.
0: Trop bien, trop bien. Ouais, franchement, ils doivent être trop bien, Pink Flo et Oli aussi en festival. Mais en tout cas, merci beaucoup Mathieu pour votre appel. Dernière question, quelle est votre radio préférée en Auvergne?
1: Eh ben, c'est ici, Pays d'Auvergne.
0: Merci beaucoup et à bientôt.
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0: Vous écoutez ici Pays d'Auvergne, il est 7h29 et dans un instant c'est donc l'info en français dans le monde en 90 secondes, présentée par Odrazo et puis on fera le tour de la météo, vous nous avez mis des petits mots sur Facebook.
3: Un scénario rocambolesque, mais c'est fait. L'équipe de France valide son ticket pour les 16e de finale du mondial de foot. Victoire 3-0 contre l'Irak. Et image incroyable, le stade évacué à la mi-temps. Le match interrompu pendant plus de 2 heures à cause d'un orage. Il s'est fini vers 3h du matin. Kylian Mbappé, encore auteur d'un doublé, fêtait sa 100e sélection en équipe de France. Doublé aussi pour Lionel Messi contre l'Autriche. L'Argentin est désormais le seul meilleur buteur de l'histoire du mondial. Météo France prévient, de nouveaux records de chaleur seront battus très probablement aujourd'hui. Et attention aux baignades dans les zones non surveillées. La ministre des Sports, Marina Ferrari, recense une 20aine de décès par noyade depuis le début du week-end. 54 départements et plus de 38 millions de Français seront concernés ce midi par une alerte rouge à la canicule. À Carpentras, les deux garçons retrouvés morts dans une voiture s'étaient enfermés eux-mêmes dans le véhicule, selon le parquet. Ils avaient 2 et 4 ans et la piste de la canicule est bien privilégiée. Les premières sanctions sont tombées dans l'affaire Liana. 2 gendarmes de Condon dans le Gers sont mutés d'office avec retrait des fonctions de police judiciaire. Et à Auch, un substitut du procureur se voit retirer ses fonctions d'enquête. Les obsèques d'Éric Roy, l'entraîneur du Stade Brestois, seront célébrées cet après-midi à Nice. Et le groupe Ultra Brestois 1990 met en vente un t-shirt à son effigie. Les bénéfices seront reversés à une association dont il était le parrain.
4: La canicule chez nous, en Auvergne, on en parle dans l'info d'ici, votre grand reportage, puisque l'Allier et le Puy-de-Dôme sont depuis hier midi en vigilance rouge. Plus de 40 degrés relevés hier du côté de Vichy ou Montluçon, plus de 39 à Clermont. On va encore grimper aujourd'hui. De nouveaux records vont tomber, le disait Odrazo à l'instant. Journée difficile, nuit aussi, des nuits courtes où il est compliqué de trouver le sommeil avec la chaleur. Et c'est encore plus le cas, non seulement en ville, mais dans ce qu'on appelle les appartements. Bouilloire, Lauriane Navarre, vous l'avez constaté dans le quartier Croix de Néra à Clermont-Ferrand.
5: On est en train de mourir là. Vraiment, il fait très chaud. Ouais.
6: Après une courte nuit, Latifa vient de déposer son fils à l'école. Elle habite l'immeuble en face.
5: Juste en face, ouais. Ouais, on est en train de galérer quoi.
7: Vous habitez à quel étage?
5: 9e étage.
7: 9e, ouais. Sur combien du coup là? 1, 2, 3, 4, 5, 6, 7, 8, 9, 10. Ouais, une quinzaine d'étages.
5: Voilà.
7: Ouais. Vous faites partie des appartements où il fait relativement chaud.
5: Vraiment, ouais. Ouais, on a très très très chaud cette année, vraiment.
6: Et ça monte d'autant plus en température chez ces deux habitantes du quartier. Leurs appartements sont orientés plein sud.
8: Là, là, ça tape l'après-midi, donc côté sud.
7: Il fait combien chez vous? Vous avez pu mesurer avec un thermomètre?
8: Il fait à peu près 30. Hein.
9: 10 fois plus?
8: 2 fois plus.
9: 10 fois plus de 30, voilà. 35.
7: 35 chez vous?
9: Oui, c'est dur. Hein.
8: Et la nuit est courte. On dort pas beaucoup, hein. Les enfants ils dorment pas beaucoup.
9: Elle m'a dit j'arrive pas à dormir maman, c'est chaud, la chaleur, nanani, nanana. Bah, je fais comment ma fille? J'ai pas un baguette magique pour changer.
6: Ça là lui, il a fait chauffer sa carte bleue, il a craqué après une nuit infernale.
10: Je viens de commander un climatiseur, je l'ai récupéré après. C'est très chaud pour les petits.
6: Des appartements qui surchauffent car les immeubles sont vieux, non isolés, même si certains l'ont été il y a 2-3 ans. D'autres sont toujours en attente, comme celui de Jean-Pierre.
11: C'est en prévision de rénover, de faire une isolation extérieure. Parce que c'est un immeuble qui a plus de 40 ans et il n'y a rien qui a été fait en fait. Puis ceux qui n'ont pas changé leurs fenêtres, moi j'ai des fenêtres, j'ai changé les fenêtres, donc c'est déjà un petit plus. Mais ceux qui ont les fenêtres d'origine, c'est infernal. Hein. À l'intérieur, il fait très très chaud. C'est inquiétant quand même parce que, ouais, je sais pas, faut que ça se calme là.
4: Le reportage de Lauriane Avard. Et justement, on va parler de la situation des HLM à Clermont-Ferrand avec Rachid Kander, c'est le directeur général du bailleur social Assemblia. Il sera notre invité dans une dizaine de minutes. La canicule à laquelle on va consacrer une grande part du journal de 8 heures. On ira notamment du côté des écoles, des urgences aussi de Clermont-Ferrand qui voient affluer les premières personnes victimes, notamment pas seulement de coups de chaud mais aussi de chutes et tout ce qui va avec cela. Et puis dans le journal de 8 heures également, on reviendra sur la panthéonisation ce soir de Marc Bloch. Et cette histoire, c'est notamment le grand écrit de Marc Bloch, l'étrange défaite, a été cachée chez nous. Ça, vous le savez peut-être pas, on va en parler dans une petite demi-heure. On gagne encore au thermomètre aujourd'hui. Hein. On pensait que c'était hier le coup de chaud. En fait, aujourd'hui, on va encore.
0: Voilà, et selon les prévisions, ça sera donc jusqu'à demain que les températures vont augmenter. Pour aujourd'hui, le pic de chaleur est attendu au cœur de l'après-midi avec des maximales qui dépassent largement la norme de saison. Attendez-vous, par exemple, à 40 degrés du côté de Montluçon, 39 à Thiers, 38 degrés à Clermont-Ferrand, 37 du côté de Brioude, comme à Aurillac. Sur Facebook, vous nous avez mis pas mal de petits messages. Merci beaucoup. Hein. Coucou à Christelle de Vichy, 23 degrés sur son balcon. Hier à 19h, elle nous dit qu'il faisait 41 degrés à 19h hein, sur son balcon hier. Marie-Christine aussi, bonjour Marie-Christine Balbini, elle vient de là-bas, 22 degrés, du côté de chez Titi à Brassac-les-Mines, 21 degrés. Et pour Jean-François, ce matin, son réveil à Fourigue, 18 degrés.
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0: Du soleil, on en a beaucoup. D'ailleurs, là, c'est un petit rayon de soleil des années 80. Il débarque dans vos haut-parleurs. Ellie Medeiros sur votre radio ici, Pays d'Auvergne, 7h35.

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0: Bonjour à tous et belle journée à tous également. C'est la fête au Audrey. Bonne fête au Audrey du coup. Hein. Louane et Mike and the Mechanics, c'est ce que je vous propose avant 8h, c'est de la musique. Hein. Patricia, elle, vous emmène dans un paradis pour les chevaux. Écoutez.
3: Ici à Saint-Victor-Montvianney, vous allez trouver le poney Cernaise, qui est un endroit assez unique finalement, puisque là, tout le monde est en liberté. Il n'y a pas de barrière, il n'y a que des barrières pour les voitures, et on va aller à la rencontre de tous ces animaux en pleine nature. On est accueillis par Jérôme Médard, par Plume.
4: Oui.
3: Un Léonberg bien imposant, mais qui a l'air aussi sympathique que son maître.
4: Oui, c'est une en fait, c'est Plume. Parce que c'est une petite plume en fait, c'est pour ça qu'elle s'appelle comme ça. Et quand on l'appelle, ça fait rigoler tout le monde.
3: C'est une plume de combien de kilos?
4: De 55 kilos.
3: Vous vivez ici dans un vrai paradis avec votre épouse.
4: Oui.
3: Et vous a rejoint votre cousine.
4: C'est ça, tout à fait. Nathalie qui est américaine et qui est revenue au bout de 25 ans, elle est rentrée en France.
3: Et vous faisiez quoi aux États-Unis alors?
5: L'équithérapie. J'ai mon propre centre d'équitation.
3: D'accord, mais autre chose aussi ?
5: L'haltérophilie.
3: Ah oui.
5: La championne du Kentucky.
3: C'est pas vrai.
5: Si.
3: Ah, si j'ai bien compris, dans la famille, ce sont les chevaux, hein, vraiment.
4: C'est les chevaux, oui, les animaux, c'est surtout, je pense que ce qui importe dans tous les cas dans ce projet, c'est la relation. Mmh. Enfin, c'est une relation naturelle, moi je fais de la monte sans mort.
3: Parce que le rôle du mort, a priori, c'est quoi ?
4: A priori, c'est malheureusement de créer une coercition, c'est de faire mal. Voilà, c'est tout. Après, c'est une réalité. Après, on peut le dire comme on a envie, mais ça, c'est pas tellement une idée qui a envie de se dire. Voilà, parce que c'est trop con, parce que c'est difficile à entendre.
3: Donc pas de mort, pas de sel ?
4: Pas de sel, monte à cru, je suis un peu un indien plutôt, je préfère les indiens aux cow-boys, et puis les gentils c'était les indiens, c'était pas les cow-boys.
3: Et alors vous Nathalie, quand vous viviez aux États-Unis, vous montiez déjà de cette façon comme votre cousin
5: oui.
3: ou pas ?
5: Oui, oui.
3: Ah mais pareil,
5: pareil.
3: Vous avez le même esprit quoi.
5: Pareil, pareil.
4: Ouais. Là on est en train de se diriger vers la carrière comme ça, vous verrez un petit peu en fait à quoi ça ressemble. Souvent on me dit c'est un parc de jeux, je dis non c'est pas un parc de jeux, c'est un parc pour travailler les chevaux et pour se mettre en relation. Il y a des balles, il y a des panneaux, il y a voilà, et ça doit être un espace vivant dans lequel on va retrouver des choses, des couleurs, pour justement apprendre à gérer avec les chevaux un univers qui est totalement différent. Voilà.
3: Pour qu'ils soient pas surpris sur un parcours au cas où ils croiseraient des
4: voilà,
3: choses qu'ils n'ont jamais vues.
4: Tout à fait. Voilà, c'est ça.
3: 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Qu'est-ce que je peux vous demander
4: De faire une séance pour vous mettre en relation avec un cheval pendant une heure et demie. Parce que le cheval, en fait, c'est avant tout le miroir de nos émotions. Et après, derrière, on va se mettre en relation, on va aller en carrière, on va d'abord avoir la communication à pied, après dessus, on va apprendre à s'équilibrer, on va apprendre à s'arrêter, à tourner. Et une fois qu'on aura fait tout ça, on pourra éventuellement, si on est en équilibre, aller en extérieur et faire une petite balade. Mais ça va se résumer à ça.
3: Eh ben, ça fait une belle famille d'amoureux des chevaux. Hein. Bien-être animal, toujours, engagement qualité.
4: Voilà, j'en ai assez. Hein.
3: Alors, engagement qualité 2026, Equi Handi Club.
4: C'est ça. 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Et bien-être animal.
0: 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À suivre, eh bien, on parle animaux, puisqu'on parle de chiens, mais ça, c'est avec Louane.
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0: chien par Louane sur votre radio ici Pays d'Auvergne.
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0: La France assommée par la chaleur et la canicule. On a dépassé la barre des 40 degrés hier en Auvergne. On en parle avec l'invité d'ici Pays d'Auvergne ce matin.
3: Oui, ce mardi, 54 départements en vigilance rouge. Canicule dont l'Allier et le Puy-de-Dôme. On pense à ceux qui travaillent dans des fournaises, restauration, BTP, mais pas que. Et puis à ceux qui vivent en ville, dans des immeubles parfois mal isolés. On pense notamment aux logements sociaux. Nous sommes avec le directeur général du bailleur social Assemblia, Rachid Kander. Bonjour.
4: Bonjour.
3: Assemblia, c'est quelques 10 000 logements, essentiellement dans l'agglo de Clermont-Ferrand. Très sincèrement, honnêtement, ce matin, est-ce que certains de vos locataires sont en souffrance ?
4: Oui, certains sont en souffrance, mais j'allais dire, pour vous reprendre, quand vous avez l'air, entre guillemets, de stigmatiser le logement social, à Clermont-Ferrand, nous avons la chance d'avoir un parc de bailleurs sociaux, et là je parle au nom de tous les bailleurs sociaux, grâce aux aides des collectivités, notamment la métropole et le département du Puy-de-Dôme, où en termes d'isolation contre le froid, nous sommes plutôt très bons. Voilà. Mais effectivement, contre le chaud, un article des Échos d'il y a quelques jours le précisait, 9 logements sur 10 en France sont mal préparés ou conçus pour résister au chaud.
3: Et pas seulement dans le parc social, finalement, c'est aussi ce que vous nous dites.
4: Voilà.
3: On a entendu dans le reportage à 7h30 des gens qui disaient avoir du 30-35 degrés dans un immeuble à Croix-de-Néra. On appelle ça des passoires thermiques. Et même, il y a un terme, les bouilloires thermiques. Maintenant, c'est quoi le critère ? C'est quoi une bouilloire thermique ?
4: Alors, une bouilloire thermique, ça caractérise un logement qui ne se refroidit pas. C'est-à-dire qu'une fois que la chaleur est rentrée, parce que pas de volet, parce que voilà, le rayon solaire porte les infrarouges, et c'est les infrarouges rouges qui réchauffent le logement, et ce sont des logements qu'on n'arrive pas à refroidir, aussi parce qu'ils sont parfois trop bien isolés, ou parce que sous les toits, sous les combles, et voilà, donc pas suffisamment, pas bien conçus pour être ventilés.
3: Il y a un diagnostic, je crois, qui a été réalisé par Assemblia sur son parc cette année. Qu'on arrive à jauger combien ça représente ?
4: Alors, on ne sait pas, malheureusement, et au niveau national, on n'est pas préparé contre le chaud. On est bien préparé parce que depuis plusieurs années, comme je le disais, on est soutenu pour
3: le froid,
4: contre le froid. Mmh. Et là, c'est plutôt la bonne chose. Mais effectivement, au niveau national, nous ne sommes pas prêts pour le chaud. Donc, ça fait partie des enjeux qui sont devant nous.
3: Mais vous savez, sur votre parc social, combien ça représente ? Est-ce que c'est un logement sur deux, un logement sur cinq qui serait en difficulté face à la chaleur ?
4: Alors, face à la chaleur, nous, on les estime, parce qu'on a fait des études assez récemment, on les estime à 8 sur 10.
3: C'est énorme.
4: C'est énorme.
3: Est-ce qu'il y a des rénovations ? Vous me disiez, on a beaucoup isolé contre le froid. Est-ce
4: oui.
3: que ça veut dire que vous prévoyez des investissements pour la chaleur cette fois ?
4: C'est le défi qui nous attend tous, bailleurs sociaux ou pas, au niveau national et au niveau européen. Donc il y a effectivement plusieurs leviers. Il y a le législateur, donc c'est les normes. Il y a les financements. Et puis il y a le temps et la capacité de faire.
3: Mais en tout cas, c'est un petit appel que vous lancez quand vous dites aux législateurs qu'il faut agir.
4: Exactement. Je lance un appel aux législateurs.

0: législateurs,
1: aux députés qui nous écoutent
0: et aux financeurs, bien évidemment.
1: Oui, parce que la question, on disait, est-ce que c'est pas piégeux finalement? On nous dit, on a beaucoup isolé contre le froid, l'hiver, et vous nous disiez dans le même temps, des fois les appartes sont tellement bien isolés que la chaleur n'arrive pas à refluer vers l'extérieur. Est-ce que finalement, il n'y a pas une erreur là-dessus d'avoir beaucoup fait contre le froid et finalement maintenant de se retrouver coincé quand on a des grosses vagues de chaleur comme celle-ci?
0: C'est exactement ça, parce qu'effectivement, trop bien isolé par l'extérieur, finalement, quand les murs prennent la chaleur, bah, ils la restituent la nuit. Donc, il y a une espèce de cercle vicieux qui accentue, qui rend l'inconfort de plus en plus pénible.
1: Alors justement, les gens qui nous écoutent ce matin, qui sont dans votre parc, pas seulement, qui sont peut-être parfois dans leur maison, leur propre appartement, est-ce que vous avez des conseils, 3-4 conseils clés à leur donner? Vous allez nous dire, fermez les volets. Ça, on n'arrête pas de le répéter depuis une semaine. Mais il y a peut-être d'autres petits trucs à mettre en place, parce que c'est vrai que là, depuis une semaine, ça commence à être pénible et compliqué.
0: Je vous comprends, et effectivement, je me mets à la place des auditeurs qui, depuis plusieurs jours, sur toutes les ondes et sur tous les écrans, entendent défiler les experts qui parlent de financement, du nucléaire, de l'énergie, etc., et du long terme, mais effectivement,
1: à court terme, là, tout de
0: au
1: suite.
0: Quotidien, ce matin, qu'est-ce qu'on fait? Le premier geste simple et qu'il faut faire, c'est vraiment fermer les volets. L'enjeu, c'est que les rayons du soleil ne doivent pas taper les vitres. Parce qu'à partir du moment où un rayon de soleil touche un carreau ou traverse une vitre, il y a les rayons infrarouges qui portent la chaleur, qui, eux, traversent la vitre. Même quand on a des rideaux à l'intérieur, la chaleur, elle rentre. Donc l'enjeu, c'est de bloquer les rayons du soleil à l'extérieur. Quand vous n'avez pas de volet, il suffit de mettre un drap ou quelque chose par-dessus la fenêtre pour que c'est à l'extérieur. Voilà. Donc c'est vraiment le premier geste. Un deuxième, c'est la ventilation naturelle la nuit. Il faut se lever à 4h du matin quand il commence à faire
1: frais. On met le réveil, on ouvre la fenêtre.
0: On ouvre la fenêtre et on aère, on ventile, on fait des courants d'air. Quand on a, malheureusement, ça arrive, des logements où il n'y a pas double façade, on ouvre la porte palière. Enfin, il faut vraiment essayer de créer des courants d'air sur la période la plus fraîche qui normalement est autour de 4h du matin.
1: Ouais.
0: Voilà, autour de l'aube.
1: Merci beaucoup Rachid Kander, je rappelle que vous êtes le directeur général du bailleur social Assemblia. Merci d'avoir été avec nous ce matin et bonne journée à vous.
0: Merci à vous également.
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2: Je vous propose à présent le sifflement le plus célèbre des années 90, Mike and the Mechanics, Over My Shoulder sur votre radio ici Pays d'Auvergne, il est 7h53.

0: Over My Shoulders, The Mike and the Mechanic sur votre radio ici, Pays d'Auvergne.
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0: Chaque jour avant 8h, et avec ici Pays d'Auvergne, nous faisons un peu d'histoire, avant l'actu. C'est avec Stéphane Bern, ce matin, on voyage au temps de la première poignée de main.
3: Savez-vous pourquoi on ne serre jamais la main gauche, sauf si on est scout? Se serrer la main aujourd'hui, c'est un geste banal, un réflexe automatique pour se dire bonjour ou conclure un accord. Mais ce geste a une histoire qui n'a rien de pacifique. On trouve déjà des traces de ce geste dans l'Antiquité, avec des représentations de poignées de main gravées sur des stèles.
4: Tu n'étais pas obligé de l'embrasser, tu aurais pu lui serrer la main.
3: La pratique se perpétue au Moyen-Âge. En tendant leur main droite, celle qui manie l'épée, les chevaliers prouvent leur intention pacifique. Autant vous dire qu'à cette époque, les chevaliers gauchers étaient les plus dangereux. Au XIXe siècle, sur les marchés paysans aussi, on se serre la main, cette fois pour dire son accord sur une affaire. Ce qui est bien plus simple que des paraphes en bas des 17 pages d'un contrat signé en 3 exemplaires, vous l'avouerez.
5: Ben ça va, t'es content, c'est fini, t'es sorti, t'as plein, je te dis. Voilà.
3: D'abord, un signe de non-agression et de confiance, ce geste est peu à peu devenu un code social qui s'est étendu des usages officiels jusqu'aux relations du quotidien, jusqu'à devenir un symbole de confiance et de respect, compris de tous.
5: Serre-moi la main.
3: Mais il existe une exception.
6: Scout toujours ?
3: Chez les scouts, on se serre la main gauche. Une tradition héritée du fondateur du scoutisme, Robert Baden-Powell. Il aurait instauré cette pratique après un voyage en Afrique, lors duquel il observe que les guerriers se saluent de la main gauche. Non pas celle qui attaque, mais celle qui défend en tenant le bouclier. Pour se serrer la main, il faut donc baisser la garde. Un geste de confiance encore plus fort. Autrefois, pour saluer quelqu'un, on lâchait son épée en marque de respect. Aujourd'hui, quand on salue quelqu'un par respect, on lâche notre téléphone.
0: Et oui, merci beaucoup. 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
0: Votre radio locale, votre radio préférée, c'est Ici, Pays d'Auvergne, il est 8h. L'information présentée par Delphine Marion Boule. Bonjour.
7: Bonjour Jordan, bonjour à tous.
0: Les thermomètres voient rouge sur une partie de l'Auvergne.
7: On attend plus de 40, parfois 40 degrés, 43 degrés en pleine aujourd'hui. Hier déjà, 39,1 relevés au plus fort à Clermont-Ferrand, 37 à Aurillac, 40,4 à Vichy, 40,5 à Montluçon depuis hier midi. Le Puy-de-Dôme et l'Allier sont placés en vigilance rouge. Alors face à cela, on adapte les horaires, notamment dans les écoles, collèges, lycées, 33 établissements dans le Puy-de-Dôme, 39 dans l'Allier. Pour la plupart, les cours sont maintenus le matin, suspendus l'après-midi. Il y a quand même un accueil prévu pour les élèves et les parents sans solution l'après-midi. C'est le cas à l'école Jean Moulin de Vermonton, au sud de Clermont. École et mairie ont demandé dès la fin de semaine dernière aux familles qu'ils pouvaient de venir chercher les enfants le midi.
8: Ma fille voulait absolument aller à l'école. Seulement, effectivement, il fait trop chaud dans les classes. Moi, je préfère la récupérer, vu que je peux la récupérer. Ça me rassure, oui, même si à la maison, il fait chaud aussi, mais au moins, je crois qu'il fait plus de 30 degrés dans les classes, donc c'est trop. Et puis, au moment, on la surveille. Par exemple, elle a vomi la semaine dernière parce qu'il faisait trop chaud.
9: Je me suis organisée. L'avantage, c'est que je peux travailler de chez moi. J'ai été professeur des écoles et je sais ce que c'est d'avoir beaucoup d'enfants dans une même classe avec ces chaleurs. C'est pas supportable non plus pour eux. Donc voilà, on fait en sorte qu'ils puissent être bien et on est mieux à la maison quand même.
10: On vient chercher notre petit-fils, Gabin, parce que sa maman travaille et habituellement, il reste à la cantine. Là, il n'y a pas de clim, il n'y a rien du tout. Les classes sont surchauffées. Donc, on le récupère et puis on le garde à la maison.
11: On l'occupera. Il aime bien les jeux de société, ça arrange bien.
7: On s'arrange bien, et chez les plus grands, sachez-le, les épreuves du bac dans l'académie de Clermont-Ferrand sont maintenues telles quelles. Les dispositions nécessaires ont été prises sur le rectorat. En revanche, il y a des adaptations qui peuvent être prises au cas par cas pour les examens professionnels quand ça se passe par exemple dans un atelier exposé aux fortes chaleurs.
0: Et la canicule commence à se faire ressentir aux urgences.
7: Parce qu'aussi on est en vigilance rouge depuis hier midi dans deux de nos départements. En réalité, la chaleur est bien installée depuis une semaine et ça commence à se faire sentir sur nos corps, notamment chez les plus fragiles, les très jeunes, les enfants ou les plus âgés. Et du côté des urgences à Clermont-Ferrand, l'affluence augmente, 180 passages dimanche, c'est plus 20%. Alors c'est vrai, il y a eu l'effet fête de la musique, mais quand même, hier lundi, la tendance s'est confirmée, Juliette Michenot.
2: Avec une file de brancards qui s'allonge à l'entrée des urgences, notamment des personnes âgées, le visage ou les bras tuméfiés, en fait ce n'est pas directement la chaleur qui les amène, constate le chef de service, le professeur Fares Mustafa.
6: Conséquence de la chaleur, on réhydrate, on refroidit et ça s'améliore. Souvent, en fait, il va y avoir des conséquences un peu plus graves, entre guillemets, c'est-à-dire une chute, un traumatisme crânien, une fracture, quelqu'un qui, parce qu'il faisait chaud, n'a pas vu, il se fait percuter par une voiture. Donc, avec effectivement des patients qu'on va être obligé de garder un peu plus.
2: Ouais. Juste après notre rendez-vous, le patron des urgences est en réunion de crise pour gérer l'afflux du jour et de ceux à venir.
6: Alors là, on a des inquiétudes, on a vu les chiffres un peu augmenter sur ce week-end, s'accélérer hier, une forte tension à l'arrivée, c'est la chronicité de la chose qui va entraîner les problèmes. C'est-à-dire, en fait, effectivement, il fait chaud une journée, les gens font attention, mais quand il fait chaud plus longtemps, ils ont quand même une vie et ils vont dire, ça suffit, je vais quand même le faire. Avec tension hospitalière que vous connaissez, donc effectivement, ça va s'accumuler et les patients vont surajouter et à un moment, on n'a pas assez de place pour hospitaliser ces nouveaux patients. On n'a pas habituellement à cette période.
2: L'urgentiste appelle chacun à la prudence. Les médecins peuvent aussi modifier les ordonnances quand certains traitements chroniques font mauvais ménage avec la chaleur.
7: Le reportage de Juliette Michenot.
0: Et avec le passage en vigilance rouge, les préfectures du Puy-de-Dôme et de l'Allier ont pris de nouvelles mesures.
7: Avec interdiction notamment de vendre ou consommer de l'alcool sur la voie publique, des adaptations aussi obligatoires pour les horaires de travail des salariés du BTP dans les grandes villes. Et puis dans l'Allier, ça c'est lié aux nombreux incendies depuis plus d'une semaine désormais des feux de récolte, le préfet a pris un arrêté pour limiter, restreindre les horaires pour les activités agricoles. Pas mal d'incendies encore hier, à Saint-Capré par exemple, un feu a brûlé 5 hectares. En Haute-Loire, c'est un demi-hectare de foin qui a brûlé sur la commune d'Agna au lieu-dit Champé en milieu d'après-midi. Et puis la conséquence c'est aussi de cette chaleur, c'est aussi la sécheresse. Des nouvelles restrictions des usages de l'eau ont été mises en place dans l'Allier et le Puy-de-Dôme. On vous donne tout cela en détail sur ici.fr. Et dans la série des mesures liées à la chaleur, la SNCF prolonge les stops circulation sur la ligne Clermont-Paris. Ça va durer jusqu'à jeudi inclus et ça signifie 3 allers-retours supprimés chaque jour jusqu'à jeudi donc.
0: Un atelier ravagé par les flammes dans l'Allier hier soir.
7: 40 sapeurs-pompiers mobilisés, c'est énorme. Dans la soirée, un incendie s'est déclaré dans un atelier de maroquinerie à Creuset-le-Vieux, ces routes de Paris. Quand les pompiers sont arrivés, le bâtiment était totalement embrasé. Au total, c'est un bâtiment de 250 à 300 mètres carrés qui a été totalement détruit.
0: À Marc Bloch, la patrie reconnaissante.
7: Il entrera ce soir au Panthéon. Il y rejoindra Jean Moulin, Jean Monnet ou encore Isaac Manoukian, juif d'origine alsacienne, résistant. Marc Bloch est mort torturé, fusillé par les Allemands en 1944. Avant cela, il avait trouvé refuge chez nous entre 1940 et 1941 avec d'autres étudiants et enseignants de l'université de Strasbourg. C'est d'ailleurs chez nous qu'il achève l'étrange défaite où il décortique la débâcle de 1940, manuscrit qui va passer la guerre caché chez nous dans la capitale auvergnate. Ça, on va en parler à 8h30. C'est finalement ici, en quelque sorte, à Clermont-Ferrand, que naissent les prémices de l'engagement en résistance de Marc Bloch. C'est ce que nous explique Françoise Fernandez, professeure agrégée d'histoire.
11: Il se consacre à son travail. Il est proche de son collègue géographe de l'université de Strasbourg, qu'il connaît bien et qui l'a accueilli très chaleureusement à Clermont-Ferrand, qui s'appelle Philippe Arbos. Et il est au sein de cette université de Strasbourg qui, déjà, avec les Gergoviotes à Gergovie et avec un certain nombre de professeurs, et contre le nouveau régime et contre la défaite de la France, et qui est, c'est véritablement, j'allais dire, les prémices de la résistance patriotique au sens le plus fort du terme. Mais il n'a pas de contact à Clermont-Ferrand avec les précurseurs de 41 du mouvement combat, par exemple. Il est intellectuellement résistant, il est proche de tous les milieux résistants de l'université de Strasbourg, mais il ne fait pas d'action résistante à Clermont-Ferrand.
7: Et son passage à Clermont-Ferrand, le récit et le manuscrit de l'étranger fait caché chez nous, on va en parler dans le grand reportage à 8h30.
0: Le Clermont Foot a rendez-vous avec le gendarme financier du foot français.
7: À 14h30 cet après-midi, passage devant la DNCG, c'est l'organisme qui contrôle les comptes des clubs professionnels. Ça a lieu chaque année, mais cette fois c'est particulier puisque le club a annoncé être vendu dimanche, arrivée de Stéphane Tessier aux manettes. Et donc la DNCG va devoir se pencher sur ce nouveau projet. Le foot, c'est aussi la qualification 16e de finale de la Coupe du Monde des Bleus avec cette victoire hier face à l'Irak 3-0 au terme d'une rencontre folle interrompue pendant plus de 2 heures en raison des risques d'orage et d'intempéries. Et puis le sport, Harry Plummer va revêtir pour la première fois la mythique tenue noire et blanche des Barbarians. Le demi d'ouverture de la SM a été retenu hier par son compatriote néo-zélandais Scott Robertson pour affronter le Pays de Galles. Ce sera samedi à Twickenham, Harry Plummer qui retrouvera des visages bien connus du top 14. On pense notamment à Romain Taofifenois, Tom Springs ou encore Nathan Hughes.
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7: Toujours 2 départements, Auvergnat en vigilance rouge ce mardi, puis Dom Allier et c'est orange dans le reste de la région.
0: Effectivement, c'est bien cela, hydratez-vous, vous l'avez entendu. Pour ce matin, au plus fort, les températures prévues du côté de Moulins et Montluçon, ce sont donc 36 degrés selon Météo France. Pour Aurillac, 35, Clermont 34 et Thiers également, Vichy 33, Issoire 32, à Saint-Flour, ça sera 30 degrés. Cet après-midi, le soleil brûlant persiste sous un vent de nord-est modéré qui sera donc assez sec. Pour Montluçon, le mercure donc s'affole à 40 degrés, Thiers 39, Clermont-Ferrand 38, Brioude-et-Aurillac 37 degrés. Dans le Puy-de-Dôme, des pointes maximales comprises entre 40 et 43 degrés sont localement attendues.
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0: À une époque où le monde se posait déjà pas mal de questions, le chanteur Daniel Balavoine signait l'un de ses plus gros tubes, Sauver l'amour. Et c'est sur votre radio ici, Pays d'Auvergne. Il est 8h09, très belle matinée.

0: Sauver l'amour, c'est Daniel Balavoine.
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0: Bonjour à tous, belle journée également. Merci pour votre fidélité, c'est la Sainte-Audrey aujourd'hui. Avant 8h30, notre rendez-vous en Tiernac, Audrazo, vous met en garde surtout les retraités, puisque les escrocs vous ont pour cible. C'est l'Agir Carco qui tire la sonnette d'alarme, parce que apparemment vous recevez des messages pour des mutuelles, ils vous demandent vos mots de passe, etc. Bref, faites très attention, Audrazo va nous en parler avant 7h30, 8h30 plutôt. Mais tout de suite, c'est l'info
3: Expresso.
0: Alors, de quoi parlons aujourd'hui ? Eh bien, on parle de tous ces objets qui ont été oubliés derrière un Uber, derrière un taxi. Oubliez tout ce qui est téléphone, clé ou veste, parce que là, on est vraiment...
3: Sur de l'insolite.
0: Cette année, ils ont retrouvé deux barbecues complets.
3: D'accord.
0: Déjà, ça faut le faire.
3: Faut expliquer le projet, quand même.
0: Au total, on a retrouvé une quinzaine de claviers d'ordinateur.
3: Ok, ça je peux comprendre.
0: Ouais, mais juste le clavier, pas le reste.
3: Non, mais ça peut arriver. Enfin, c'est les gens qui travaillent dans des. Je peux entendre.
0: Il y a une boîte de laxatif qui a été oubliée.
3: Ok. Il y a plus insolite, je pense.
0: Oui, il y a plus insolite. Il y a quelqu'un qui a oublié sa prothèse de jambe.
3: Alors là, il faut m'expliquer quand même comment on peut descendre d'un Uber, enfin d'un taxi, dans tout ce que vous voulez, sans se rendre compte qu'il vous manque une partie de votre anatomie.
0: Le gars,
3: quand même.
0: Il est parti à cloche-pied, sans capter qu'il manquait un morceau de son corps. J'ai du mal à imaginer. Et puis, malheureusement, il y a quelqu'un qui a oublié son chien sur la banquette.
3: C'est pas un oubli, hein. Croyez-moi, mon avis, c'est le chien de monsieur ou c'est le chien de madame et c'est un acte manqué.
0: Je suis sûr que ça peut arriver. C'est comme ceux qui oublient leur gamin à la maison. Ils partent quelque part à l'école et puis ils oublient le gamin à la maison.
3: Il y a quelque chose, c'est l'inconscient qui parle, voilà.
0: Bon, heureusement, tout ce petit monde a récupéré ses affaires, dont.
3: Ou son propriétaire.
0: Ou son propriétaire. On parle du barbecue ou du chien, là ?
3: Du chien.
0: Mais ils ont fait du coup un classement des villes où il y a le plus d'étourderies. Sachez que c'est Grenoble qui gagne, finalement. C'est eux qui...
3: C'est à Grenoble qu'on oublie le plus.
0: Oui, devant Angers et
3: Le Grenoblois
0: Amiens.
3: Était en l'air.
0: Devant Angers et Amiens. Et il y a des périodes un peu critiques. Hein. C'est le premier de l'an.
3: Sans
0: c'est
3: blague.
0: Là où... Je ne sais pas pourquoi.
3: Moi non plus.
0: Et au lendemain du festival Lollapalooza. Voilà. Donc la prochaine fois que vous perdez votre, enfin que vous prenez un taxi ou un Uber, on fait attention à ce qu'il y a derrière soi.
3: Ah, je suis une maniaque, vous inquiétez pas.
0: On n'oublie pas son sac, on n'oublie pas son barbecue.
3: Fois, donc ça, voilà.
0: Et surtout, on évite d'oublier sa jambe.
3: Accessoirement, ça peut être ou le chien,
0: ou le chien. Oui, ou le
3: chien. Il a rien demandé, le chien.
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0: C'est pas vrai, le rendez-vous en Tiernac, Audrazo, votre message ce matin s'adresse aux retraités, soyez sur vos gardes, vous êtes des cibles privilégiées pour les escrocs.
5: Oui, c'est l'Agir Carco qui tire la sonnette d'alarme, la caisse de retraite complémentaire des salariés du privé. Non, elle ne propose pas de mutuelle. Non, elle ne propose pas de complémentaire santé. Non, elle ne fait jamais d'offres commerciales. Voilà, donc si vous, retraité, vous recevez un appel, un mail qui vous parle de ça ou que vous voyez une pub sur les réseaux sociaux pour une mutuelle avantageuse ou une complémentaire santé Agir Carco, c'est forcément un gros mensonge. Le but, c'est quoi ? C'est de récupérer un maximum d'informations sur vous et si possible, bien sûr, vous soutirez de l'argent.
0: Est-ce que beaucoup de retraités se font piéger par ce genre d'arnaque ?
5: Oui, malheureusement, et surtout, beaucoup sont très angoissés à l'idée de se faire piéger. Vous êtes nombreux, les retraités, à me contacter pour me dire que vous êtes perdus dans tout ça, que vous n'arrivez plus à démêler le vrai du faux, que ça vous fait peur. Je vous réponds déjà que c'est normal, c'est normal de ne pas savoir, et surtout, ce n'est pas une fatalité, pas du tout. Tenez, je vous donne 3 conseils, mais alors tout simple. Vous ne transmettez jamais vos identifiants, mot de passe, carte bleue, ni par message, ni par téléphone. Quelqu'un d'honnête planète ne vous les demandera pas, donc ne les donnez pas, c'est logique. Deuxième point, si l'assurance retraite ou l'Agirc-Arrco a quelque chose d'important à vous dire, ça se passe sur agirc-arrco.fr ou sur l'assurance-retraite.fr, nulle part ailleurs, vous vous connectez tout seul et directement sur votre espace personnel. Dernier point, changez le mot de passe. Une ou deux fois par an. Alors je sais, c'est pénible, après on ne sait plus où on l'a mis, on s'en souvient jamais, mais faites-le vraiment, c'est important.
0: Votre rendez-vous anti-arnaque, c'est par Audrazo, à retrouver sur notre site et notre application ici. Ça fait danser. Ça, c'est Mamma Mia. C'est surtout le groupe suédois.

0: Mamia de Abba sur votre radio ici, Pays d'Auvergne. C'est l'heure de l'Auvergne dans mon histoire. C'est votre rendez-vous des femmes et des hommes venus d'ailleurs nous livre leur Auvergne. Denis a quitté Orléans, poursuit ses études vétérinaires à Nantes. Là, c'est surtout le soin des animaux domestiques qu'il a pratiqué. Mais durant ses études, il a choisi d'élargir sa palette professionnelle.
1: On est avec Denis Michaud toute cette semaine au parc animalier d'Auvergne, vétérinaire, directeur adjoint aussi.
2: Aussi directeur adjoint, oui.
1: Bon, mais avant d'arriver à directeur adjoint, il a fallu 7 ans d'études pour être vétérinaire, c'était à Nantes.
2: Exactement, ouais.
1: Comment ça s'est passé? C'était en lien avec quel type d'animaux?
2: Les études vétérinaires, c'est construit assez logiquement autour des espèces qui ont été domestiquées par l'homme. Toutes les espèces qu'on connaît classiquement, donc chien, chat, vache, cheval, mouton, chèvre, cochon, poule, exactement.
1: Lapin,
2: exactement. Et après, il y a les nouveaux animaux de compagnie, voilà, qui sont avec les reptiles et certains oiseaux un peu plus exotiques. Globalement, on apprend tout sur ces animaux-là. Les 3 premières années sont que de la théorie et les 2 dernières années sont quasiment que de la pratique. À partir de la 5e année, on choisit une spécialité. Et en France, actuellement, il y a le choix entre les animaux de compagnie, donc en gros, chien, chat, etc. Les animaux de production, tout ce qui va être vache, mouton, poule, porc, etc. Et puis les chevaux. Je me suis orienté vers le côté animaux de compagnie. Pourquoi ? Parce que c'était là où la médecine était pour moi la plus poussée et c'est ce qui m'intéressait vraiment à ce moment-là. Donc ça me plaisait vraiment.
1: Et comme vous n'en avez pas eu assez, vous avez fait 2 ans de RAB.
2: Et comme j'en ai pas eu assez, exactement, j'ai fait 2 ans de RAB. J'ai voulu faire une spécialité en urgence et en soins intensifs sur les animaux de compagnie. C'était hyper, hyper intéressant parce que c'était encore plus poussé la médecine dans un cadre assez particulier. En fait, je travaillais dans l'école vétérinaire de Nantes, j'étais salarié, j'encadrais les étudiants. Je faisais l'intermédiaire finalement entre les professeurs et les étudiants, je faisais un peu de pédagogie et je gérais le service d'hospitalisation et d'urgence et de soins intensifs aussi.
1: Ça vous a certainement servi pour la suite. Nantes passe pour être une ville bien accueillante pour les étudiants, vous n'avez pas fait que bosser quand même?
2: J'ai pas fait que bosser, non, c'est sûr que la vie étudiante à Nantes est vraiment, vraiment sympa. On va dire l'ambiance école vétérinaire est très sympa aussi, donc ouais, non, ça a été des années... Enfin, je les referais 1000 fois s'il fallait le refaire, quoi, clairement.
1: Avant d'arriver à Ardes-sur-Couze, où se trouve le parc animalier d'Auvergne, il y a eu plusieurs expériences, et de ça, évidemment, on va en parler, parce que vous avez appris à venir vers les animaux sauvages.
2: Ouais, exactement, c'est vrai que... En fait, quand j'ai fini toutes mes études avec ma spécialité, je me suis un peu posé la question, j'ai regardé derrière moi et je me suis dit, ce que je voulais faire au départ, c'était soigner les animaux sauvages. Et donc, c'est à partir de ce moment-là où je me suis dit, je vais peut-être aller voir un peu quel est ce travail finalement, parce que c'est très différent le travail de vétérinaire en parc zoologique. Et donc, j'ai commencé à faire des stages, tranquillement, dans quelques parcs. J'ai fait le parc de la Tête d'Or à Lyon, le refuge de l'Arche, côté d'Angers. Et puis, j'ai fait surtout la ménagerie du Jardin des Plantes à Paris pendant 6 mois, où là, je me suis vraiment formé sur ces animaux-là.
1: On va se retrouver au bord de la Seine, alors on dissipe.
0: L'Auvergne dans mon histoire. La ménagerie du Jardin des Plantes, c'est certainement ce qui a mis le pied à l'étrier de Denis pour terminer de le convaincre de soigner les animaux sauvages. On voit ça demain. Allez, dernier jeu de notre matinale. Il est 8h26 et j'ai 2 places à vous faire gagner pour le grand concert de l'Orchestre National vendredi 3 juillet à 21h au stade Marcel Michelin. C'est la toute première fois que cet orchestre joue au stade Marcel Michelin pour un grand concert en plein air. Au programme, vous allez pouvoir entendre du Vivaldi. Entendre du Beethoven, précisément symphonie numéro 9 en ré mineur opus 125, voilà, je dis ça comme ça. Pour remporter vos places, c'est très simple, à vous de deviner l'extrait suivant, qui est la chanteuse ou bien quel est le nom du titre qui arrive. Écoutez. Cassé 04 73 34 2000. Elle est bretonne, elle a fait la Star Academy. Qui est donc cette chanteuse? Quel est le titre de ce morceau? À vous de jouer.

0: Tu m'oublieras de La Rousseau sur notre radio ici Pays d'Auvergne. On accueille tout de suite Nicolas. Bonjour Nicolas.
1: Bonjour.
0: On joue ensemble pour emporter ces deux places de concert pour ce concert de l'Orchestre National. Qui nous joue cette magnifique musique?
1: Ah, j'ai reconnu Nolwenn Leroy.
0: Et vous avez bien reconnu. Le titre, c'est Cassé. Nolwenn Leroy, effectivement, elle avait fait la Star Academy. Elle est bretonne. Vous gagnez donc ces deux places pour l'Orchestre National au stade Marcel Michelin, qui se déroule donc le vendredi 3 juillet à 21h. Nicolas, vous restez avec nous. Je vous envoie directement vers notre accueil pour connaître ces places. Merci beaucoup, Nicolas. À bientôt. Tout de suite, c'est l'info en France et dans le monde en 90 secondes, présentée par Audrazo. On se retrouve juste après.
2: De nouveaux records de chaleur risquent d'être battus encore aujourd'hui, prévient Météo France. Il faisait 27 degrés dès 5 heures ce matin à Biscarrosse, à Limoges, à Rennes, à Angers. Et ce midi, près de 39 millions de Français seront cette fois concernés par une alerte rouge canicule dans 54 départements. Les deux garçons retrouvés morts dans une voiture en pleine canicule à Carpentras s'étaient enfermés eux-mêmes dans le véhicule, selon le parquet. Ils avaient 2 et 4 ans, leur mère en état de choc. Elle n'a pas encore été entendue. Grosse perturbation hier en gare de Bordeaux à cause de la chaleur. Un TGV lourd de Paris accusé hier soir 5h40 de retard. La France valide son ticket pour les 16e de finale du mondial de foot après un scénario ubuesque. 2 heures d'interruption à la mi-temps. Le stade évacué à cause des orages. Score final 3-0 contre l'Irak. Doublé de Kylian Mbappé qui fêtait sa 100e sélection. La Norvège est aussi qualifiée pour les 16e après sa victoire 3-2 contre le Sénégal. La première place du groupe se jouera donc vendredi sur le match France-Norvège. Grosse opération de sauvetage en mer hier dans le nord à Berck-sur-Mer. Plus de 70 personnes se sont retrouvées piégées par la marée, encerclées par la montée des eaux. Pas de victimes heureusement, certains ont pu s'accrocher au paddle des sauveteurs. L'image à suivre ce soir, c'est l'entrée de Marc Bloch au Panthéon, résistant assassiné par la Gestapo en 44. C'est la première fois qu'un historien entre au Panthéon.
3: Et à Marc Bloch, la patrie reconnaissante, vous en parliez à l'instant, cette entrée au Panthéon pour l'historien qui va rejoindre Jean Moulin, Jean Monnet ou encore Issac Manouchian. 21h pour le début de la cérémonie en hommage à Marc Bloch. En 1940, cet enseignant de l'université de Strasbourg a trouvé refuge chez nous à Clermont-Ferrand. Il passera un an au total avant de partir à Montpellier. Et derrière lui, Joshua Métivier, il laisse un manuscrit, pas n'importe lequel, le manuscrit de sa fameuse étrange défaite.
4: L'histoire de son manuscrit est très, très liée à Clermont-Ferrand.
5: Françoise Fernandez, historienne.
4: Parce qu'il va confier le manuscrit à son ami Philippe Arbos en lui disant, écoute, je te confie le manuscrit, tu en feras un bon usage. Et donc Arbos va avoir cette idée extraordinaire de placer le manuscrit dans une tonne de vignes sur les collines de Chanturgue, où il va être enterré soigneusement au milieu des affaires de jardinage, au milieu de tout ce qui servait à l'exploitation de la vigne qui était autour.
5: Le manuscrit reste là 3 ans, mais tout bascule à l'été 44.
4: Une batterie de DCA allemande va s'installer là-haut sur le plateau de Chanturgue, exactement dans la vigne où se trouve la fameuse tonne. Et c'est à ce moment-là qu'il va y avoir un moment assez extraordinaire. Un résistant de Clermont-Ferrand, le docteur Kank, qui est le propriétaire de la vigne, avec l'aide d'Arbos, vont faire une action tout à fait étonnante et infiniment courageuse, et va à la commandanture et il dit, écoutez, voilà, je suis tout à fait d'accord pour que vous installiez votre batterie antiaérienne, mais je voudrais récupérer quelques affaires personnelles. Est-ce que vous m'autorisez à me rendre là-haut ? Oui, allez-y, monsieur. Et voilà le docteur Kank qui récupère très discrètement la planque dans laquelle était le manuscrit. Et il monte chez ses beaux-parents qui habitent Orsine. Et là aussi, il va l'enterrer dans un lieu difficile à trouver. Et il est remis à la famille de Marc Bloch tout de suite après la libération.
5: Il sera publié en 1946 sous le titre « L'étrange défaite » et c'est une révolution.
4: C'est un livre révolutionnaire. Disons que c'est un livre inattendu. Et rédiger cet ouvrage comme ça, à chaud, dans la défaite, et avec l'acuité intellectuelle qui était la sienne, alors que ça n'était pas son domaine, c'est véritablement un ouvrage à part. Mais c'est un ouvrage essentiel, dans la compréhension de la déliquescence d'un certain modèle républicain en 1940 et de ce pays qui s'est laissé entraîner dans la défaite.
5: Une défaite que Marc Bloch n'a jamais acceptée, lui qui n'avait d'autre souhait que de mourir en bon français.
3: Et la cérémonie de panthéonisation va démarrer ce soir à 21h pour Marc Bloch, mais aussi pour Simone Vidal, son épouse. Et puis le reste de l'actualité en Auvergne, c'est bien sûr la canicule. On va en parler dans le journal de 9h, particulièrement difficile à vivre en ville et dans les logements qu'on appelle des passoires thermiques et surtout des bouilloires thermiques. Témoignage d'une habitante du quartier Croix de Néra dans le prochain journal à 9h également. Le Clermont Foot qui passe cet après-midi, devant la DNCG, le gendarme du foot français qui va se pencher notamment sur le projet du nouveau propriétaire, puisque la vente a été annoncée dimanche pour le Clermont Foot. La météo est donc vigilance rouge pour l'Allier de Puy-de-Dôme. Ça continue aujourd'hui. On continue de gagner quelques degrés au thermomètre.
0: Et oui, et c'est dans les plaines du Puy-de-Dôme que le thermomètre affichera les valeurs les plus extrêmes aujourd'hui. Si Clermont-Ferrand atteint 38 degrés à l'ombre, les zones de plaine les plus basses du département vont localement frôler les pointes comprises entre 40 et 43 degrés. Sur Facebook, vous nous avez mis des petits messages. Un petit bonjour à Dominique, Christiane et Noël. Chez Dominique, il habite à Vézézou. 24 degrés, Christiane à Vichy, 23 degrés. Noël à Bromont-la-Motte, 19 degrés.
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0: Le thermomètre grimpe et ça tombe bien. On a la bonne son parfaite pour accompagner la météo. Direction la fin des années 80 avec un morceau plein de soleil. Le soleil donne, tout simplement. C'est Laurent Voulzy sur votre radio ici, Pays d'Auvergne. Il est 8h35.

0: Le soleil donne de Laurent Voulzy, effectivement, le soleil donne beaucoup en ce moment.
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0: Et oui, nous y sommes avec Olivier Louit. Bonjour Olivier Louit.
2: Bonjour, ici Pays d'Auvergne.
0: Alors aujourd'hui, on a une petite course qui s'annonce.
2: Effectivement, une course contre le soleil, une course contre la chaleur, mais une course qui va démarrer ce matin à 9h30. On a avancé les horaires. Attention pour justement pouvoir courir dans de bonnes conditions et passer un moment ce matin à la fraîche sur l'hippodrome.
0: Effectivement, ça va être compliqué pour les chevaux avec cette chaleur.
2: Alors oui, c'était compliqué au début de saison. Maintenant, c'est des sportifs de haut niveau, ils ont l'habitude de courir, mais néanmoins, on les réserve et on les préserve. Du coup, on a fait avancer les courses pour terminer le plus tôt possible, de manière à ce qu'ils puissent récupérer et de courir dans de meilleures conditions que s'ils avaient couru cet après-midi ou ce soir.
0: Bon, tant mieux, on l'entend, le bien-être animal est important. Hein. Donc, départ de la course, vous m'avez dit
2: 9h30. 9h50, la première départ de la première course, et on finira à 13h30, justement avant le début de la vague de chaleur et les températures qui vont monter jusqu'à ce soir.
0: Voilà. Un cheval à repérer, Louis ?
2: Alors, la meilleure course, effectivement, c'est le prix de Tréteau, avec deux chevaux que j'ai vus dans la liste, Justin Daly ou Jordan In Time. C'est Mathieu Brivard et Théo Brivant qui sont à la manœuvre, et je pense que ces deux-là ont toutes leurs chances dans cette course.
0: Olivier Louit de l'hippodrome de Vichy-Bellerive, merci beaucoup, belle journée, et puis on se dit à demain.
2: Effectivement, demain matin, attention, c'est pareil, on redémarre les heures très tôt, donc 9h30 aussi, de manière à ce qu'on ait fini plus tôt, comme ça, tout le monde peut en profiter.
0: Eh bien, on se retrouve demain à la même heure sur la radio ici, Pays d'Auvergne. Merci beaucoup, Olivier.
2: Merci à vous.
0: Merci. Bonne journée.
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0: À suivre notre consultation du jour avec notre médecin docteur Kierzé qui va nous apprendre à prendre soin de notre cœur. 8h42, c'est le sport d'ici. On parle bien évidemment canicule et pratiques sportives.
4: Alors qu'on a désormais deux départements en vigilance rouge, en Auvergne-Puy-de-Dôme et Allier, qu'on a franchi la barre des 40 degrés par endroit à Vichy au Mont-Luçon hier, 39 à Claramont, on était pas loin de franchir la même barre, hein, 40 degrés. Eh bien, vous faites peut-être partie de ceux qui sont malgré tout ça accro au sport. Alors, est-ce qu'il faut coûte que coûte maintenir sa pratique? Et si oui, comment faut-il l'adapter? Juliette Michelot, vous en avez parlé avec le professeur Fares Mustapha, c'est le chef des urgences au CHU de Clermont-Ferrand.
5: Une question au médecin sur la pratique sportive dans ces conditions. Il faut tout arrêter, il faut continuer. Comment vous voyez les choses, vous?
6: Comme tout humain, il faut s'adapter en fait. Ça veut dire qu'il ne faut pas tout arrêter. Il faut limiter au maximum, notamment pendant les périodes chaudes. Ça veut dire pas faire du sport à midi, comme je vois certains le faire. Plutôt le faire le matin tôt, à la fraîche, entre guillemets. S'hydrater beaucoup, à l'ombre, se protéger la tête avec une casquette, etc. C'est surtout le faire très tôt le matin, ou plutôt tard le soir, mais plutôt le matin ou à la fraîche, quoi. Évitez de courir parce que température corporelle, quand vous faites du sport, elle va augmenter. Il fait trop chaud, vous n'arriverez pas à vous refroidir. C'est comme un moteur de voiture qui chauffe. À un moment, si vous voyez votre thermomètre qui monte, vous arrêtez. Vous coupez le moteur pour laisser refroidir. Hein, et ben, c'est pareil pour le corps humain.
5: Donc là, courir par ces températures, c'est un vrai danger?
6: Oui, clairement. Hein, courir en plein soleil, c'est un danger, notamment parce que votre corps, il n'arrivera pas à se refroidir. Votre corps, il a une température à 37, 37,5. Quand vous allez courir, vous allez monter à 38,5. Voilà. Et si la température extérieure est plus chaude, vous n'arriverez pas à refroidir et votre corps, il va continuer à monter. Hein. Et à un moment, vous aurez des maux de tête, des vomissements. Vous allez vous déshydrater encore plus que vous ne l'êtes parce que vous allez vomir. Et vous allez arriver, vous allez faire une cétose parce que vous vomissez. Donc, vous allez consommer votre glycogène, etc. Vous ferez une acidose, etc. Donc, après, ça va être beaucoup plus long. Il va falloir essayer de vous refroidir, des lésions cérébrales, etc.
5: Ça peut aller loin.
6: Ça peut aller loin, ouais. Sur le coup de chaud, hein, qui est quelque chose de très rare, mais quelqu'un qui court quand il fait 40 en plein soleil, il y a de fortes chances de l'avoir.
5: Du coup, ce serait quoi les conseils? On peut quand même arriver à pratiquer certains sports ou adapter?
6: Alors déjà, les sports en intérieur, quand les salles sont climatisées, ça c'est possible, hein, ça n'a pas de souci. Ensuite, comme j'ai dit, plutôt privilégier le matin. Tôt le matin, parce que la température est un peu plus fraîche, il n'y a pas le soleil directement. Souvent, on dit coup de chaleur, personne âgée. Personne âgée, ça va plutôt s'exprimer sur de la déshydratation. Ce n'est pas des gens qui vont aller courir à midi. Hein. Donc, c'est plutôt des gens, ils vont rester un peu en extérieur, ils vont se déshydrater parce qu'il y a l'air chaud, etc. On ne va pas penser à leur donner à boire assez. Ça va être plus insidieux. Alors que vraiment le jeune, là, ça va être brutal parce que c'est quelqu'un qui pense que ça arrive pas, il dit c'est assez hydraté ou il boit en rentrant. Et donc il va courir à pire heure de la journée parce qu'il court tous les jours à cette heure. Et c'est là où ça va arriver. Donc faire attention. Comme on fait attention à son alimentation, et ben connaître sa physiologie, comment on se refroidit, donc plutôt faire ça les matins.
4: Et puis la conséquence, on l'a vu hein, dès ce week-end, face à ces conditions compliquées, c'est certains événements sportifs qui ont été annulés. On pense notamment à cette course, hein, la montée du Puy-de-Dôme qui devait avoir lieu le week-end dernier, par exemple.
0: Le sport d'ici à retrouver sur notre site et notre application ici.
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0: Vous avez envie de découvrir le savoir-faire artisanal de notre région ce week-end. Ça tombe bien puisque ce dimanche 28 juin, la savonnerie Les Mains Sales organise une journée porte ouverte à Sorier dans l'ancienne boulangerie du village. Pour en parler, j'accueille la créatrice de la savonnerie. Bonjour Florence Bataille. Est-ce que vous nous entendez, Florence ?
3: Oui, je vous entends.
0: Parfait.
3: Très bien.
0: Bonjour. Vous avez créé la savonnerie en 2015 et vous utilisez la méthode traditionnelle de la saponification à froid. Qu'est-ce que cette technique apporte de plus pour la qualité du savon et aussi pour la peau ?
3: Alors, c'est une technique qui permet de travailler justement à froid. Donc, il n'y a pas de cuisson de la pâte à savon, en fait. Mmh. Et du coup, ça permet de faire un surgras et de conserver toute la glycérine dans le savon. Et donc, ça fait des savons qui sont très, très doux et hydratants. Voilà, donc, très bons pour la peau.
0: Voilà, des savons donc bons pour la peau avec des ingrédients en plus, il faut le dire, il faut le souligner, ultra locaux. Vous utilisez des huiles bio et des plantes comme le thym ou la lavande que vous cultivez vous-même ?
3: Oui, alors j'en cultive une partie et sinon pour le reste, je me fournis auprès de producteurs locaux qui font ça très bien. Et du coup, oui, les matières premières, alors il y en a une partie de locale, il y a aussi du pas local, hein, bien évidemment, mais c'est des matières premières qui vont être toutes bio, en revanche, et brutes surtout, elles n'ont subi aucune transformation.
0: C'était important pour vous de proposer un produit 100% transparent et écologique ?
3: Oui, tout à fait. C'était vraiment un peu le but de ma démarche à la base. Hein. C'était de créer une savonnerie et donc de proposer des produits qui soient sains et 100% naturels justement. Et donc, ça allait de soi aussi de travailler avec des matières premières qui étaient issues de l'agriculture biologique.
0: Les portes ouvertes, donc, c'est ce dimanche. Vous nous proposez quoi ? Une visite du laboratoire ?
3: Alors oui, toute la journée, je

0: Je ferai visiter la savonnerie, donc le labo, l'atelier. Et je vais aussi proposer le matin à 10h une démonstration de fabrication de savon. Donc les visiteurs pourront voir comment je fabrique mes savons. Voilà.
1: Donc voilà, les portes ouvertes à Sorier, c'est de 9h à 17h, c'est ce dimanche 28 juin, il y a de la démonstration, il y a aussi dans le même village, hein, un marché, une animation musicale, un atelier poterie, il y a pas mal de choses ce jour-ci, hein.
0: Oui, donc j'ai voulu aussi mettre un peu en lumière mes collègues producteurs et artisans. Donc, comme l'année dernière, je refais un petit marché de producteurs. Alors, c'est principalement des producteurs des deux vallées des Couzes là. Donc, il y aura un peu tous les produits locaux qu'on trouve sur place. Il y a quelques artisans aussi avec Garance Archer, une bijoutière qui est installée à Champé, un vanier. Il y aura un atelier poterie aussi pour les enfants. Et puis de la restauration sur place avec l'hôtel-restaurant Magne qui d'ailleurs nous accueille sur leur parking ombragé. Ça ne sera pas trop, je pense. et puis après, on aura aussi des crêpes et des galettes et puis un petit bar à vin ambulant qui proposera des planches apéro.
1: Voilà donc une belle journée de découverte. Un grand merci à vous, Florence Bataille. La journée porte ouverte de la savonnerie Les Demincelles, c'est donc ce dimanche 28 juin à Sorier. Ça commence à partir de 9h avec, vous l'avez entendu, le marché de producteurs, mais aussi un salon du livre et du parapente dans le village. Venez nombreux découvrir ces artisans. Tout de suite, voici Sting.

0: Vogue sur votre radio ici, Pays d'Auvergne. Il est temps d'accueillir le docteur Kirzek sur votre radio ici, Pays d'Auvergne, avec tous ses conseils ce matin. On parle foot et Coupe du Monde, bien sûr. Comment être supporter et protéger son cœur? Le stress n'est pas très bon.
1: Bonjour à toutes et à tous, la Coupe du Monde de football bat son plein entre les matchs de nuit. Les émotions fortes, notre corps et notamment notre cœur est mise à rude épreuve. Alors, il ne faut pas dramatiser, mais il faut juste être conscient du mécanisme. Quand on regarde un match, le corps ne fait pas la différence entre une menace réelle, comme un prédateur, et une menace psychologique, comme une action décisive par exemple. On entre en mode combat. Le cerveau va libérer alors de l'adrénaline, c'est l'hormone du stress, et conséquence immédiate, le cœur s'emballe, on le sent bien d'ailleurs, la tension artérielle monte en flèche, on pourrait essayer d'ailleurs en mettant un tensiomètre, et les artères se contractent. Il y a une étude emblématique dans le New England Journal of Medicine, qui est un grand journal américain de médecine, qui avait montré que lors de la Coupe du Monde de 2006, le risque de faire un accident cardiovasculaire était multiplié par 2,66 les jours de match de l'équipe nationale allemande. Alors c'est un vrai pic de stress, oui bien sûr le public c'était des Allemands. C'est un vrai pic de stress collectif, pour une personne en bonne santé c'est pas très grave, mais pour une personne fragilisée ça peut être l'étincelle qui déclenche un infarctus.
0: Bon, on l'entend, c'est quand même dangereux. Docteur Kirzek, que pouvez-vous conseiller pour profiter finalement du match sans mettre notre santé en danger?
1: Sans mauvais jeu de mots, c'est le cœur du sujet. Il ne faut surtout pas se priver de vivre ces moments de passion, évidemment, mais il faut les vivre intelligemment. Je vais vous donner 4 conseils clés. Conseil numéro 1, le plus important, les personnes qui ont déjà eu un infarctus, qui souffrent d'hypertension ou diabète, doivent impérativement prendre leur traitement ce jour-là. Ne surtout pas l'oublier. Et si vous sentez une gêne thoracique inhabituelle, on appelle le 15. Conseil numéro 2 pour tout le monde, on surveille sa consommation d'alcool et tabac. Et oui, l'alcool associé à la chaleur, ça déshydrate, ça fait grimper le rythme cardiaque. Et le tabac, c'est de l'adrénaline pure, donc c'est le cocktail explosif. Conseil numéro 3, la respiration. Avant le match ou à la mi-temps, prenez 2-3 minutes pour respirer calmement. Vous inspirez par le nez, vous expirez par la bouche sur plusieurs secondes. C'est de la cohérence cardiaque. Et conseil numéro 4, si vous êtes à risque, évitez de regarder le match seul. Soyez accompagné. Évitez aussi de vous mettre dans une situation de stress supplémentaire, comme être dans une ambiance de stade surchauffé. Restez plutôt tranquille à la maison. Allez, avec quelques potes. Bon match et d'ici là, portez-vous bien.
0: Merci beaucoup, docteur Kirzek. Vous êtes tous les jours plein de bons conseils, des conseils qu'on peut retrouver sur notre site et notre application ici, et qu'on retrouve également chaque jour avant 9h. Place maintenant à Guillaume Claveau, il est avec nous. Bonjour Guillaume.
2: Et bonjour, bonjour Jordan, bonjour tout le monde.
0: Les décodeurs, c'est donc avec vous à partir de 9h, notre sujet du jour, un festival.
2: Ben oui, on parle du festival des volcans, du volcan de Montpeloux avec notre invité Jérôme Bru.
0: D'accord.
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2: On vous en remercie, il est tout pile 9h. L'Auvergne voit rouge ce mardi, Delphine Marion Boule.
6: Oui, depuis hier déjà, c'est une première pluie de Dôme et Allier sont en vigilance rouge canicule. Ça continue aujourd'hui. 54 départements au total en vigilance rouge en France. On pourra atteindre les 43 degrés localement chez nous. Hier déjà, la barre des 40 a été dépassée du côté de Vichy-Montluçon. 39 degrés relevés à Clermont-Ferrand. Dans nos intérieurs, les thermomètres grimpent, notamment en ville, dans les quartiers où s'entassent les immeubles, parfois anciens, mal isolés. Ce qu'on appelle des bouilloires thermiques. Exemple chez Mélanie dans le quartier Croix-de-Néra à Clermont-Ferrand.
7: Tout le bâtiment, dès le matin, ça y est, on étouffe. On étouffe.
8: C'est-à-dire, vous êtes à combien chez vous? Vous avez des thermomètres? Vous avez mesuré un petit peu?
7: Ah ben, on monte jusqu'à plus 30.
8: Et vous n'avez pas de clim, pas de ventilateur, rien chez vous?
7: Ventilateur. Et ça, c'est surtout ça qui me sert, moi.
8: Petit éventail?
7: Ah oui, oui, oui. C'est surtout ça. Puis on est entouré de béton. C'est surtout ça, on est en toit de béton, donc ça chauffe. Il faudrait isoler l'extérieur, c'est des passoires, hein, c'est des passoires, c'est pas isolé du tout, donc... Puisque les bâtiments ont plus de 40 ans.
6: Un propos recueilli par Lauriane Avard. Les préfectures de l'Allier du Puy-de-Dôme ont pris de nouvelles mesures. Interdiction de vendre ou consommer de l'alcool sur la voie publique. Adaptation aussi des horaires de travail pour les salariés du BTP. Dans l'Allier, face au risque d'incendie élevé, et alors que de nombreux feux d'origine agricole se sont déclarés depuis une semaine, le préfet, lui, prend un arrêté pour réglementer et restreindre les horaires pour les travaux de récolte. Enfin, c'est la conséquence de la canicule, la sécheresse gagne du terrain face à la baisse des débits et des niveaux dans les cours d'eau et rivières chez nous. De nouvelles restrictions d'eau sont mises en place dans les deux départements. On vous donne tout cela en détail sur ici.fr. Et puis, dans l'Allier, le Puy-de-Dôme aussi, pas mal d'écoles, collèges adaptent les horaires avec des cours suspendus l'après-midi. Il y a quand même des accueils qui sont assurés pour les parents sans solution l'après-midi. Vous avez la liste des établissements sur votre application ici. Chez les plus grands, en revanche, les épreuves du bac sont maintenues. Les dispositions nécessaires ont été prises sur le rectorat. Des adaptations peuvent être prises pour les examens, en revanche, professionnels lorsque cet examen a lieu dans un atelier exposé à la chaleur.
2: La loi intégrale doit être inscrite à l'agenda de l'Assemblée nationale.
6: C'est ce qu'explique Yael-Braun Pivet il y a quelques minutes, la présidente de l'Assemblée nationale. La loi intégrale, c'est une loi défendue par une centaine de députés pour lutter contre les violences sexistes et sexuelles. Il y a encore eu des dizaines de personnes qui ont appelé à son adoption hier en manifestant chez nous, notamment à Clermont-Ferrand, dans le contexte également de l'affaire Liana, et justement le rapport est tombé et pointe les failles de la justice, de la gendarmerie, pas mal de sanctions déjà annoncées. Gérald Darmanin, le garde des Sceaux, annonce aussi ce matin un choc numérique au ministère de la Justice. Il promet le zéro papier dans les 6 prochains mois.
2: Le Clermont Foot a rendez-vous avec le gendarme financier du foot français.
6: À 14h30 cet après-midi, passage devant la DNCG, c'est l'organisme qui contrôle les comptes des clubs professionnels. C'est un rituel chaque année. Particulier quand même cette fois, puisque dimanche, la vente du club a été annoncée avec l'arrivée de Stéphane Tessier. Et le nouveau président du Clermont Foot va devoir rapidement passer à l'opérationnel, Emmanuel Moreau.
9: Attention tout de même, le passage devant la DNCG n'est pas une simple formalité. D'autant plus que le Clermont Foot a annoncé en mars dernier un déficit de 7 millions d'euros pour cette saison. Déficit que devait combler Ahmed Scheffer, le président en partance, afin d'apurer les comptes avec BFL Finance, le groupe qui rachète le club. A priori, les comptes devraient être validés par la DNCG. Cela a toujours été le cas depuis 7 ans qu'Ahmed Scheffer avait pris la présidence. Réponse en fin de journée. Stéphane Tessier, son successeur, va donc ensuite avoir beaucoup à faire, et très vite, puisque l'entraînement reprend jeudi. Avec quel entraîneur? Ça, c'est le premier gros dossier, avant celui du recrutement, parce que beaucoup de joueurs sont partis, et l'effectif est surtout composé de jeunes qu'il va falloir encadrer avec des joueurs d'expérience, mais qui coûtent plus cher. Le montant mis dans les transferts permettra d'avoir une idée plus précise des ambitions du nouveau patron du Clermont Foot.
6: Les explications d'Emmanuel Moreau. Quand on parle de foot, la France a décroché son ticket pour les 16e de finale de la Coupe du Monde, avec Kylian Mbappé, auteur d'un doublé hier soir, victoire 3-0 de la France face à l'Irak au terme d'un match fou, interrompu notamment pendant plus de 2 heures en raison des risques d'orage et d'intempéries.
2: À Marc Bloch, l'histoire et la patrie reconnaissante.
6: L'historien entrera ce soir au Panthéon. Marc Bloch, qui a révolutionné la façon de comprendre et d'enseigner l'histoire. Il est mort en 1944 sous la torture et les balles allemandes. Il a été de passage chez nous à Clermont entre 1940 et 41 avant d'entrer pleinement en résistance. C'est chez nous qu'il a achevé son récit, L'étranger fête, écrit au lendemain de la débâcle de 1940, où il analyse celle-ci. L'ouvrage va passer la guerre cachée dans la capitale auvergnate avant d'être publié en 1946. La vigilance canicule qui se poursuit. Orange pour la Haute-Loire, le Cantal. Rouge pour l'Allier, le Puy-de-Dôme.
2: Ah ben voilà, ben vous avez tout dit.
6: Non, je n'ai pas donné à quelle température nous allons cuire, parce qu'il faut le dire, nous cuisons.
2: Et ça va être terrible. Un soleil toujours aussi agressif, avec un indice UV très élevé. Dans le courant de la matinée, on dépasse les 30 degrés partout, sauf à Saint-Flour, il va faire 29. 32 à Brieuc-des-Vichy, 33 à Clermont et Aurillac. 35 à Montluçon cet après-midi. Dans l'Allier, c'est du plomb fondu qui tombe du ciel, jusqu'à 44 degrés attendus à Vichy, 43 à Moulins, 42 à Clermont-Ferrand, 38 à Aurillac et Ambert, 35 à Saint-Flour. Demain, on devrait avoir quelques degrés de moins, mais pas d'amélioration sensible avant dimanche, selon Météo France. Restez à l'ombre et sortez couverts.
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2: Ici, Pays d'Auvergne, il est 9h06, du soleil dans la nuit, c'est ce que nous promet Gérard Blanc. Alors, oui, d'accord, du soleil dans la nuit, mais plutôt durant l'automne ou l'hiver, hein, s'il vous plaît, Gérard.

0: Blanc du soleil dans la nuit. Enfin, on s'en passera là en ce moment.
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0: Et Jérôme Bru, responsable du festival du Mont-Pelouse qui se déroule du 2 juillet au 20 août. Bonjour Jérôme.
3: Bonjour Guillaume.
0: Le festival du Mont-Pelouse, c'est le festival au volcan du Mont-Pelouse. C'est à Saillant.
3: Tout à fait.
0: Et ce volcan, il va s'éveiller tous les jeudis de l'été jusqu'au 20 août avec une programmation éclectique, hein, du théâtre, de la musique, de la danse, du cirque et bien d'autres choses encore sous les étoiles et sur une scène qui est sur l'eau. C'est la 20e édition, c'est ça Jérôme ?
3: Et oui, cette année c'est très particulier, on va fêter les 20 ans.
0: Et ben c'est ça y est, vous êtes grand.
3: Eh, on commence. On est tout juste sorti de l'adolescence.
0: Oui, oh, 20 ans maintenant, c'est un âge bien avancé. Donc vous avez atteint l'âge de la maturité, hein, comme on peut dire. Comment il est né ce festival ?
3: Alors le festival, c'est une longue histoire qui est vraiment liée à ce site merveilleux. Hein. C'est un volcan, c'est un cratère, hein, le cratère d'un volcan qui n'a pas toujours été un cratère.
0: Ah.
3: Et oui. Si on fait un tout petit peu d'histoire, Guillaume, si vous voulez.
0: Ouais, faisons.
3: Eh ben, en fait, c'était un mont. En fait, c'était un dôme, en fait.
0: Oui.
3: Et sur lequel, d'ailleurs, au Moyen-Âge, il y avait un château fort. Donc, vous voyez, donc c'est une longue histoire. Et puis, si on avance l'histoire jusqu'au 20e siècle, on va dire, ça a été exploité, hélas, en carrière, pour la pierre, en fait, oui. Tout simplement. Et ça a été, pendant des années, épouvantable pour les habitants, puisqu'il y avait des explosions, la dynamite, enfin, c'était un bruit, de la poussière, etc.
0: De basalte, hein, c'est ça.
3: C'est ça, une carrière de basalte. Et à un moment, les habitants se sont dit, il y en a marre.
0: Ça suffit la carrière.
3: Ça suffit la carrière.
0: Nous entrerons dans la carrière.
3: C'est ça. Et donc, ils se sont mobilisés et voilà, je passe sur les détails. Ils ont mis fin à cette carrière et après, la question s'est posée, mais que faire de ce lieu ? Voilà.
0: Et alors, que faire ?
3: Que faire ? Et à partir de là, effectivement, bah, est née l'idée de... Puisqu'en fait, la carrière avait permis de creuser, en fait, le volcan, et du coup, de dégager une sorte de cratère, et qui s'était rempli d'eau, en fait. Il y a eu des infiltrations d'eau, des sources, etc., qui ont fait que c'est devenu un lac. Et en fait, on peut dire merci à la carrière, parce qu'en fait, c'est devenu un magnifique endroit où les habitants ont eu envie de faire un festival.
0: Bon, alors ça, c'est bien d'en avoir l'idée, mais comment on le met en œuvre et comment on s'organise au tout début ? Parce que oui. Là, vous êtes un peu rodé, mais alors, il a fallu le lancer.
3: C'est ça. Alors au tout début, ben je vous dis quand même, ça a été une réflexion citoyenne, ça c'est très important, hein, et certains même pionniers de ce projet, il y a 20 ans, sont encore avec nous. Donc c'est des bénévoles qui vivent là-bas. Et... ça s'est fait avec la communauté de communes de l'époque. C'était la petite communauté de communes de la vallée de Lens, parce que c'est voilà, cette vallée de Lens dans les monts du Forez, en altitude, là. Et avec la communauté de communes, les habitants ont pensé, réfléchi, conçu ce projet, l'infrastructure. Tout a été fait en commun, en fait. Et voilà, cette scène, l'idée d'une scène flottante sur l'eau, des gradins en pierre qui imitent un peu le basalte.
0: C'est voilà. Toujours porté par une association ?
3: Ah non, alors justement, au départ, donc c'était bien... la communauté de communes de la vallée de Lens, cette petite communauté de communes qui a été fusionnée avec tant d'autres, comme il y a eu beaucoup de communautés de communes depuis une dizaine d'années.
0: Grandi, oui.
3: Voilà. Et maintenant, ça s'appelle Ambert-Livradois-Forez. Et c'est porté par cette communauté de communes qui s'appelle Ambert-Livradois-Forez. Et j'ai l'honneur d'être le responsable de ce festival.
0: Mais quel honneur, voilà. On va continuer à en parler, bien sûr, de ce festival tout au long de cette heure. Mais d'abord, un petit peu de musique. C'est à qui le tour, ici, Pays d'Auvergne, il est 9h15. Eh ben, c'est à Mylène Farmer, et c'est le titre, c'est à qui le tour. Allez, à vous, Mylène.

0: Eh ben c'est à nous, c'est à qui le tour, Mylène Farmer.
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0: On parle du Festival du Volcan de Montpeloux qui se tient du 2 juillet au 20 août. C'est tous les jeudis. Nous sommes avec Jérôme Bru, le responsable du festival. Alors on a parlé de ce volcan, mais faites-nous une carte postale là. Quand on arrive, qu'est-ce qu'on voit? Comment on est? Les concerts, c'est vers 21h, hein?
3: Voilà, c'est
0: donc
3: ça.
0: Donc c'est à la tombée de la nuit.
3: Voilà, c'est ça.
0: Alors. Qu'est-ce qu'on découvre en arrivant?
3: Alors, une fois qu'on s'est garé sur le grand parking, etc., on monte une allée en fait, une allée qui nous mène jusqu'en haut du cratère du volcan.
0: Oui.
3: Et là, quand on arrive là, on a une vision magnifique parce que on a la vision d'ensemble de ce cratère sur les orgues, la vue sur les orgues, le gradin qui est en bas,
0: les orgues qui sont des concrétions de roche.
3: C'est ça.
0: Vous avez pas installé un orgue encore?
3: Non, c'est bon. Pas les orgues d'instruments de musique. Non, c'est vraiment les orgues basaltiques sculptés par le temps, magnifiques, et on arrive avec une belle lumière qui les met en valeur. Et effectivement, c'est un petit écrin parce que ce volcan n'est pas très grand en fait. C'est une petite circonférence, et ce qui fait qu'on est aussi dans un endroit un peu douillet, quoi. On entre là-dedans, on descend progressivement les marches des gradins, on va s'installer, on va prendre sa place, et là on commence par profiter de ce spectacle, de la nature en fait, tout simplement.
0: C'est un spectacle avant le spectacle.
3: C'est ça.
0: Et pour y accéder, vous dites on monte, etc. C'est fastidieux, c'est facile?
3: Non, c'est très facile d'accès en fait.
0: Et c'est accessible à tout le monde?
3: À tout le monde, il y a un accès PMR pour les D'accord. personnes à mobilité réduite. On en a d'ailleurs de temps en temps, les jeudis, effectivement, qui viennent et on les fait passer en priorité. On
0: bien
3: peut
0: entendu.
3: Monter en fauteuil roulant sans problème, s'installer ouais. dans une place de choix tout en haut, et c'est très bien.
0: Et alors, bon, voilà pour l'ambiance naturelle, même si elle a été façonnée par l'homme, hein, quand même,
3: oui.
0: Pour le coup. Avec une mise en lumière du lieu avant le show.
3: C'est ça. Alors, non seulement, bon, quand on arrive, il y a la lumière naturelle de la fin du jour,
0: ouais.
3: mais nous, après, une fois que la nuit s'installe, évidemment, on éclaire la scène pour le spectacle, mais pas seulement. On éclaire aussi tout le cratère, en fait. On a un bel éclairage qui met bien en valeur tout cet aspect naturel, toutes ces orgues-là basaltiques, ces pierres sculptées, etc. Donc, on prend soin aussi de mettre ça en lumière.
0: La logistique, elle a dû évoluer au fil du temps, hein, puisque vous en êtes à 20 ans. C'est plus tout à fait les mêmes techniques, et puis vous avez peut-être changé des choses.
3: Alors, moi, je ne connais pas tout l'historique parce que je n'étais pas là il y a 20 ans, mais d'après mes connaissances, d'après ce que j'ai pu savoir, effectivement, on a mis un petit moment à trouver le bon équilibre, en fait, pour l'éclairage du site, pour l'aménagement du lieu, etc.
0: Bon, oui, parce qu'il faut pas trop en faire non plus pour pas le dénaturer.
3: Exactement. Mmh. Et je trouve que, comme vous disiez au début, on est arrivé à une sorte de maturité. Effectivement, maintenant, on connaît les bons dosages. Je pense qu'on a beaucoup réfléchi là-dessus, la meilleure façon de le mettre en valeur. Et d'après les retours des spectateurs, c'est réussi.
0: C'est quand même eux qui jugent. Hein.
3: C'est ça, exactement.
0: Et après, sur la technique, c'est facile de tout installer là-haut?
3: Ah non, alors effectivement, puisque c'est un lieu à ciel ouvert, c'est pas une salle, c'est un lieu en plein air, on ne peut rien laisser.
0: Mmh.
3: C'est pas qu'on est trop méfiant, mais quand même un petit peu, on peut pas laisser toute notre installation, tous les projecteurs et tout ça. Donc c'est un gros travail, un gros planning en fait des équipes techniques, d'arriver le matin de bonne heure. Chaque jeudi, de tout recommencer, tout réinstaller la lumière, le son,
0: vous
3: etc.
0: Vous démontez tout après le spectacle et vous remontez tout avant.
3: Et on remonte tout le jeudi suivant. Et ça fait partie du jeu. On a une super équipe technique. J'en profite à l'antenne pour les saluer. Ils sont vraiment formidables. Et aussi aidés par les bénévoles, parce qu'on n'en a pas encore parlé. J'ai parlé des habitants.
0: Dites-nous tout. Ils sont combien?
3: Et ils sont une petite vingtaine. Hein. C'est vous savez, les difficultés du bénévolat
0: oui.
3: en France et dans la culture notamment. On aime bien venir voir des spectacles, mais bon. vont un petit peu moins mettre la main à la pâte. Écoutez, c'est comme ça. En tout cas, nous, on a des super bénévoles qui aident aussi notre équipe technique à tout mettre en place dès le matin et à tout démonter le soir pour recommencer la semaine suivante.
0: Avec la satisfaction de faire plaisir aux spectateurs et d'en profiter aussi un peu quand on est bénévole.
3: Exactement.
0: Ici, Pays d'Auvergne, il est 9h23. Dans une minute à peine, Nick Kershaw arrive avec Would It Be Good, suivi de quelques idées de sorties signées de votre radio préférée.
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0: Bon, je me lance. Wouldn't it be good, ça. Nick Kershaw.
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0: 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Précision utile qui vous donnera sans doute envie de vous y rendre, c'est gratuit. La programmation sur la page Facebook du festival. Des festivals, on en parle encore.
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0: Avec Jérôme Bru, le responsable du festival du volcan du Mont-Pelou. Et puis, on va accueillir celui qui nous joue ceci.

0: Thomas le tubiste, c'est-à-dire joueur de tuba. Bonjour Thomas.
1: Bonjour.
0: Comment ça va Thomas?
1: Ça va super, super. Ravi de revenir au volcan du Mont-Pelou au mois de juillet, dans quelques semaines.
0: Le 23 juillet avec... oui, vous revenez parce que, Jérôme, vous faites revenir pour ces 20 ans des artistes qui se sont déjà produits, hein.
2: Tout à fait, donc c'était un peu l'idée, c'était faire un peu une sorte de best-of de nos coups de cœur et des années précédentes, et Thomas en fait partie.
0: Et Thomas, il y a une petite anecdote, c'est vous avez repéré le lieu sur internet, c'est ça, et vous avez eu envie de venir y jouer?
1: En fait, il y a plusieurs années maintenant, une de mes anciennes collaboratrices m'avait parlé de ce festival et de ce lieu et m'avait montré la photo. Je sais plus, on était en tournée. Elle me dit, tiens, regarde, tu connais ce festival, regarde où ça a lieu. Et j'ai dit, waouh, c'est super beau et tout. J'ai dit, bah, écoute, contacte-les. Moi, je veux aller jouer là-bas absolument. Je veux jouer dans ce cratère. Et donc, c'est comme ça que les choses se sont faites. Donc, je suis allé jouer pour la première fois. C'était il y a deux, trois ans, je crois.
0: Oui.
1: Et donc là, donc c'est l'occasion des 20 ans du festival, et non pas de mes 20 ans à moi, évidemment.
0: mais vous les faites pas, hein, Thomas. Thomas, tubiste, c'est pas commun, parce que vous avez reçu une victoire de la musique classique. Pour quelqu'un qui joue du tuba, je crois que vous êtes le premier, hein.
1: J'étais le premier, je crois qu'a priori il n'y en a pas eu d'autres depuis, mais en tout cas c'est vrai que mettre le tuba en avant c'est toujours un grand plaisir, même si aujourd'hui on va dire que mon projet artistique a un peu évolué,
0: oui.
1: Puisque je mets davantage ma propre musique, celle que je compose, et ce sera le cas par exemple le 23 juillet, c'est un projet qui s'appelle Outsider, c'est un album qui est sorti en 2024, on est en tournée depuis 2024 avec ce projet, la tournée se termine là au mois de fin août, pour repartir sur de nouveaux projets, un nouvel album qui sort le 25 septembre.
0: Oui.
1: Mais le programme du 23 juillet, ce sera donc Outsider, et c'est de la musique latine, c'est du jazz, c'est de la pop, il y a beaucoup de choses, on vient jouer en trio, et c'est un moment...
0: C'est ce que j'allais vous demander, ouais. Vous êtes en trio, hein, et moi, pour avoir écouté, puis on va réécouter un extrait dans quelques instants, pour tout vous dire et tout avouer, quand je vous ai au téléphone pour caler l'interview, je vous ai demandé si ça vous gênait pas qu'on vous compare à Ibrahim Malouf. Alors lui, c'est de la trompette, mais vous, vous êtes un peu son alter ego au tuba.
1: Bah, c'est ce que j'ai pu lire à droite à gauche. Après, moi, ça me touche beaucoup parce que c'est un artiste que j'adore et pour qui j'ai énormément de respect, et j'aime beaucoup sa musique. Après, on a des parcours assez similaires puisqu'il vient aussi lui aussi de la musique classique et s'est orienté vers d'autres musiques, les musiques improvisées ensuite. Donc c'est ce qui nous relie, je crois. Et puis moi, dans ma démarche, j'ai toujours eu à cœur de me fixer aucune limite et d'imaginer toutes ces rencontres avec tous ces styles de musique, et c'est vrai que ce projet Outsider le permet, et l'idée c'est aussi de proposer ma propre musique qui m'a été inspirée par mes voyages et par les lieux et les cultures que j'ai pu rencontrer ces 20 dernières années sur les routes du monde.
0: Oui, et puis tout comme lui, vous êtes dans la transmission puisque vous êtes enseignant aussi.
1: Alors, je j'enseigne pas, on va dire, de façon régulière dans un conservatoire, mais je donne des masterclass dans des universités aux États-Unis, en Asie, en Amérique du Sud, un peu partout, en Europe aussi, et des workshops, des conférences, etc., autour du tuba, de ma musique, mais aussi ça peut être des thèmes un peu différents, comme comment développer un projet, comment produire, parce qu'aujourd'hui moi j'ai aussi ma société de production, mon label, et tout ça c'est tout un écosystème, voilà, qu'il faut construire et qui met plusieurs années à se construire, mais qui est passionnant, voilà.
0: Bon, et ben le 23 juillet en tout cas, vous serez pas aux États-Unis, vous serez du côté de Saillant, au volcan du Mont-Pelou, pour vous produire sur cette magnifique scène. Un grand merci Thomas de nous avoir consacré quelques minutes, et on écoute encore un peu de votre musique.
1: Merci.

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2: Eddie Mitchell est là avec Rio Grande. Et puis on continue à détailler la programmation du festival du volcan du Mont Pelou. Ici, pays d'Auvergne, il est 9h35.

0: Eddie Mitchell, ça ne nous rafraîchit pas beaucoup cette affaire. Rio Grande.
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0: Les autres.
1: Les autres, Tite Nacelle, c'est le premier spectacle, c'est le 2 juillet au Festival du Volcan de Montpellier. C'est donc le jeudi à partir de 21h.
2: Tout à fait.
1: C'est le début de la programmation. J'ai pas compté le nombre de jeudis qu'il y avait cet été. Ça vous fait combien de dates ?
2: Il y a 8 jeudis.
1: Bon, et alors comment vous avez programmé ce festival ? On a eu Thomas Leleu, on vient d'écouter Tite Nacelle. Qu'est-ce que vous nous proposez d'autre durant ce festival ?
2: C'est un festival en fait qui cherche à ouvrir au maximum, à toutes les esthétiques du spectacle vivant. Donc là, les Tite Nacelle, c'est de la chanson française. Thomas Leleu, c'est de la musique jazz, etc. Il y a de la musique classique, etc. Et il y a de la danse, il y a du théâtre, il y a du cirque. Et en fait, c'est ça le but de ce festival, c'est pendant l'été, vous pouvez venir les 8 jeudis, vous êtes en vacances avec nous et on vous emmène en voyage.
1: Et voilà, et c'est jamais le même, évidemment, jamais le même spectacle, mais c'est des univers tout à fait différents.
2: Complètement différents. Le but, c'est que d'un jeudi à l'autre, ça change en fait, complètement d'univers.
1: Bon, alors, si vous vouliez aller voir les tambours du Burundi, c'est raté, parce que c'est complet.
2: C'est complet, vraiment, oui. Et sinon, les autres, en fait, je vous explique en deux mots comment vous allez faire avec nous cet été. Il y a deux sources de billetterie. Vous pouvez aller sur le site de la Maison du Tourisme du Livradois-Forez, où il y a un certain nombre de places, la majorité. Pour les autres, pour l'instant, c'est complet de ce côté-là. Mais allez voir sur le site de Loire-Forez ou appelez-les, la Maison du Tourisme Loire-Forez, car ils ont aussi un quota de places. Et je sais qu'il en reste encore quelques-unes.
1: Ah, il y a des ruses alors.
2: Il y a des ruses.
1: Il y a des ruses aussi en écoutant ici Pays d'Auvergne, parce qu'on offrira des places pour quelques-uns des spectacles. Et donc du cirque, quand on parle de cirque, c'est du nouveau cirque maintenant.
2: C'est du nouveau cirque, absolument.
1: Parce que de toute façon, sur une scène comme la vôtre, il n'y a pas énormément d'espace.
2: C'est ça, voilà. Donc il n'y a pas d'éléphant, il n'y a pas de tigre, etc.
1: C'est fini, c'est terminé. Mode, tout ça.
2: Non, il y a deux spectacles dans cette veine-là, un peu art de la rue, parce qu'on aime beaucoup ça. Moi, je vais souvent à Aurillac chercher aussi au Festival d'Aurillac.
1: Ah,
2: chez régional, donc chercher des spectacles, rencontrer des artistes. Là, on a vraiment deux belles opportunités. Le jeudi 30 juillet, c'est avec la compagnie Cadavrexki. Cadavrexki, hein, vous avez compris le petit jeu de mots. C'est du cirque vraiment burlesque, poétique. Juste en deux mots, je pense que c'est inédit. Ce sont des acrobates, en fait, qui font de l'acrobatie avec des skis. Les skis de descente, vous voyez,
1: très
2: les skis.
1: Bien. Oui,
2: chez
1: nous, je vois très bien. Moi aussi, j'ai fait des acrobaties avec des skis, mais j'ai pas fait
2: skis,
1: exprès.
2: Donc, ils font des choses incroyables, par exemple, avec des skis. Voilà, je vous dis juste ça. Le jeudi 6 août, c'est un autre genre de cirque. C'est plutôt acrobatique, musical, autour d'une histoire, avec une histoire de famille, le grenier à Pépé, avec la découverte de tout un tas de souvenirs de famille. Mm-hmm. C'est une compagnie locale. Et ça, pour nous, c'est très important.
1: Quand même.
2: La compagnie du Cabestan, qui est basée à Billon et qui fait un travail formidable. Voilà.
1: Et puis, il y a du théâtre aussi.
2: Il y a du théâtre, absolument. Alors, du théâtre, il se trouve que la compagnie qu'on va accueillir, la compagnie Collégramme, en fait, était venue en 2018, déjà avec ce spectacle-là. Mm-hmm. Un pour tous, moi d'abord, c'est une sorte de théâtre un peu épique, KPDP, assez drôle, un peu les Trois Mousquetaires revisités, donc vous n'allez pas vous ennuyer. On avait cherché dans leur répertoire ce qu'ils ont fait après, mais en fait, ça collait pas avec la scène, il faut que ça... Voilà.
1: Eh ben oui,
2: ils nous ont dit, nous, on veut bien reprendre ce spectacle, qu'on tourne depuis des années, et il y aura plein de spectacles qu'ils n'auront pas vu et franchement ne le ratez pas.
1: Quelle est la jauge ? Combien de spectateurs vous pouvez accueillir ?
2: 210 exactement, donc c'est vite plein.
1: C'est intimiste.
2: C'est intimiste,
1: C'est vachement bien. Je l'ai redit là, tant pis, c'est fait. on va finir de détailler la programmation dans un instant, on donnera quelques infos pratiques et puis on parlera du off également. Hein.
2: Tout à fait.
1: Jérôme, dans 20 secondes à peine, une chanson signé America, que j'adore, vous en fichez, mais c'est comme ça, intitulé A Horse With No Name. Le titre ou le groupe ne vous évoque peut-être rien, mais vous allez voir que vous la connaissez malgré tout et que vous allez la siffloter.
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0: America, Horse with No Name, où il est question de désert. Décidément, on a chaud, chaud, chaud.
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0: Le Festival du Volcan du Mont-Pelou avec Jérôme Brusson, responsable. On a parlé de la programmation, on va parler de la soirée de clôture quand même, le Quatuor Varennes.
3: Tout à fait. Donc, c'est une soirée de clôture en deux temps. En fait, on aura d'abord le plaisir d'écouter ce quatuor classique qui va nous faire découvrir un peu le répertoire du quatuor. Mm-hmm. Et ça, c'est en partenariat avec le Festival de la Chaise-Dieu, puisqu'ils se produiront aussi pendant le Festival de la Chaise-Dieu qui suivra juste cette date du 20 août. Et on terminera avec un groupe qui va nous faire une musique festive. On va faire la fête avec un groupe local, le groupe Josun. Et j'en profite pour dire que nous ouvrons justement la scène de Mont-Pelou aussi à des groupes locaux de qualité qui ont la chance de se produire sur cette scène.
0: Ben oui, parce que vous êtes programmateur, donc forcément vous avez les oreilles et les yeux qui traînent, et vous êtes là pour repérer les futurs talents, parce que bien sûr, il y a des acteurs de la culture qui sont déjà dans la plénitude, mais vous êtes là aussi pour aller chercher des nouveaux talents.
3: Tout à fait, ou d'ouvrir la porte à des talents tout court qui sont méconnus, et ça c'est l'objet de notre off.
0: Eh ben voilà, transition toute trouvée. Alors ce off, comment ça se passe?
3: Eh ben en fait, ce off, c'est pour permettre justement à des artistes, la plupart du temps locaux, mm-hmm. De profiter un petit peu du rayonnement, de la communication autour du festival pendant l'été, pour, en dehors des jeudis, proposer d'autres choses. Et par exemple, on a une association qui va nous proposer un gala de danse, une association locale, donc qui a travaillé toute l'année pour jouer sur cette scène du Mont-Pelou et qui va peut-être faire 200 personnes également. On aura aussi des choses très variées. Ça peut être aussi une balade, des balades en fait. On propose aussi des balades nature avec un...

0: avec un naturaliste guide de moyenne montagne, Nathanaël Lefebvre, qui nous propose une balade nature le mercredi 5 août, par exemple, où on aura un cabaret festif le 18 juillet, le samedi 18 juillet, avec un collectif, de collectif du coin de Saillant, tout un tas de choses en fait qui sont ouvertes sur les gens qui font la culture chez nous.
1: Mais comment ça se passe du coup, parce que vos techniciens ils démontent la scène et tout ça, et alors quand il y a le off, ils doivent pas arrêter.
0: Ah non, alors, effectivement, alors là, vous m'emmenez sur un autre terrain. En fait, hélas, nous, disons, la logistique du festival, elle est vraiment réservée pour les jeudis.
1: Oui, ça, je comprends.
0: Et les autres jours, que ce soit un samedi, un dimanche, etc., en parallèle, en général, c'est pas forcément le soir. Parce qu'il y a beaucoup de choses qui se font en journée, les jours sont longs encore, hein. Il y a beaucoup de choses qui se font autour de 18h, donc il n'y a pas besoin vraiment de lumière à ce moment-là. Et alors on peut prêter du matériel, par exemple en son, mais la plupart du temps, les associations ont aussi leur propre matériel. Qu'ils apportent.
1: Et voilà. De toute façon, on retrouve tout le programme du festival et du off sur les sites des communautés de communes, hein.
0: Sur le site de la communauté de communes Amber-Livradois-Forez, le site de la maison du tourisme Livradois-Forez, et ne pas oublier la maison du tourisme Loire-Forez, car nous sommes voisins avec les Ligériens.
1: C'est là-bas qu'on trouve des places. Le tarif plein, c'est 15 euros, autant dire qu'on peut profiter de la culture à ce tarif, et c'est bien le moins que vous puissiez faire, et notamment, alors on a beaucoup parlé de lui, mais Thomas Leleu à 15 euros, ce ne sera pas tous les jours.
0: Hein. Ah, ce ne sera pas tous les jours, je ne pense pas, effectivement, oui. Mais c'est le mérite un peu du service public, si je peux dire deux mots là-dessus, c'est
1: on défend
0: le service public et donc l'accès à la culture.
1: Et ben voilà qui est dit. Écoutez ici Pays d'Auvergne, parce qu'on vous offrira aussi des places dans un instant. Kate Bush, Babouchka. Merci beaucoup Jérôme.
0: Merci beaucoup Guillaume.
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0: Babouchka. Bonjour Laurent Boucrier.
1: Bonjour Guillaume Claveau.
0: Comment ça va?
1: Bien, je vais sonner les cloches moi aujourd'hui.
0: D'accord, mais pas à moi. Hein.
1: Bah si, si justement, ah, parce bon, que j'ai plein de dossiers sur vous.
0: Je vais filer alors.
1: On va s'intéresser à un métier presque disparu qui a longtemps rythmé la vie des campagnes, celui du sonneur de cloches. Et pour en parler, nous recevons bien sûr notre généalogiste Claude Paluot. On va voir s'il en existe encore des sonneurs de cloches. Et sachez qu'en 1793, avec la Révolution, eh bien, ils se sont retrouvés au chômage. On va évoquer tout ceci, bien sûr, dans votre rendez-vous. Bienvenue chez vous dans un instant.
0: Allez, n'en soyez pas une, hein.
1: Non, de cloche.
0: Non. Bonne émission, Laurent. Allez,
1: je vais vous titiller le tympan, moi, c'est sûr.
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1: Bonne journée à toutes et à tous. 10h qui résonne en ce 23 juin. Mardi 23 juin, 10h, bonne fête aux Audrey, ici Pays d'Auvergne. L'actualité vous est présentée par Delphine Marion Boule. Bonjour.
3: Bonjour Laurent, bonjour à tous.
1: 54 départements en vigilance rouge canicule, dont une partie de l'Auvergne.
3: Oui, puis Dom et Allier restent en rouge ce mardi. On pourra atteindre les 43-44 degrés dans l'Allier, le Puy-de-Dôme. La barre des 40 a de toute façon déjà été dépassée hier du côté de Vichy, Montluçon. On a frôlé cette barre, hein, 39 degrés relevé à Clermont-Ferrand au plus fort hier. Alors dans pas mal d'écoles ou collège, les cours sont suspendus cet après-midi. 33 établissements dans le Puy-de-Dôme, 39 dans l'Allier sont concernés. Il y a quand même des accueils qui sont assurés pour les parents sans solution. On vous a mis la liste sur ici.fr et chez les plus grands, sachez-le, les épreuves du bac sont maintenues telles quelles. Des dispositions ont été prises sur le rectorat. Des adaptations, en revanche, peuvent être prises au cas par cas pour les examens professionnels, notamment quand l'examen a lieu dans un atelier qui expose le candidat à de fortes chaleurs. Les préfectures de l'Allier et du Puy-de-Dôme ont pris une nouvelle série de mesures face à ce passage en vigilance rouge. Interdiction de vendre ou consommer de l'alcool sur la voie publique. Adaptation obligatoire des horaires de travail pour les salariés du BTP dans les grandes villes. Et puis dans l'Allier, face au risque d'incendie élevé. Et alors que de nombreux feux d'origine agricole se sont déclarés depuis plus d'une semaine maintenant, le préfet a pris un arrêté, lui, pour réglementer, restreindre les horaires pour les travaux de récolte. Enfin, autre conséquence, la sécheresse avec de nouvelles restrictions d'eau dans les deux départements. On vous a mis tout ça en détail sur ici.fr.
1: La loi intégrale doit être inscrite à l'agenda de l'Assemblée nationale.
3: C'est ce pourquoi plaide ce matin Yaël Braun-Pivet, la présidente de l'Assemblée nationale. Cette loi intégrale, elle est défendue par une centaine de députés pour lutter contre les violences sexistes et sexuelles. Défendue aussi par des dizaines, des centaines de manifestants à travers tout le pays. Il y avait encore des rassemblements prévus hier, par exemple, à Clermont-Ferrand devant le tribunal, dans le contexte de l'affaire Liana. Le rapport d'ailleurs sur l'affaire Liana a été rendu hier, point des failles de la justice, notamment de la gendarmerie. Et ce matin, Gérald Darmanin, le garde des Sceaux, annonce, je cite, un choc numérique au ministère de la Justice. Il promet le zéro papier d'ici 6 mois. 40 sapeurs-pompiers mobilisés dans la soirée hier dans l'Allier pour un incendie qui a totalement ravagé un bâtiment. Ça s'est passé à Creuset-le-Vieux, route de Paris, en début de soirée. C'est un atelier de maroquinerie où l'incendie s'est déclaré. 250 à 300 mètres carrés. Le bâtiment était totalement embrasé à l'arrivée des pompiers.
1: Le Clermont Foot a rendez-vous avec le gendarme financier du foot français.
3: À 14h30 cet après-midi, passage devant la DNCG, cet organisme qui contrôle les comptes des clubs professionnels. C'est un rituel chaque année. C'est particulier cette fois puisque dimanche, la vente du club a été annoncée avec l'arrivée de l'homme d'affaires Stéphane Tessier en tant que nouveau président du Clermont Foot. Cette visite devant la DNCG doit permettre d'entériner la vente. Le foot, c'est aussi la France qualifiée pour les 16e de finale de la Coupe du Monde de foot grâce à sa victoire hier soir 3-0 sur l'Irak. Match quand même compliqué avec notamment une interruption de plus de 2 heures en raison des risques d'orage et d'intempéries. Et rencontre marquée par un doublé de Kylian Mbappé.
1: L'historien et résistant Marc Bloch entre au Panthéon ce soir.
3: Il est mort en 1944 sous la torture et les balles allemandes. Il a été de passage chez nous en Auvergne. Il fait partie de ses étudiants et enseignants de l'université de Strasbourg, réfugiés chez nous entre 1940 et 41. C'est d'ailleurs ici qu'il va terminer son ouvrage le plus célèbre, L'étrange défaite, qui analyse, décrypte la débâcle de 1940. L'ouvrage va d'ailleurs passer le reste de la guerre caché à Clermont-Ferrand. On vous raconte ça dans l'info d'ici. C'est à réécouter sur ici.fr. La météo caniculaire de ce mardi.
1: Et oui, vigilance rouge pour le phénomène canicule pour le Puy-de-Dôme et l'Allier. On est en orange pour le Cantal et la Haute-Loire, avec un soleil bien présent et un soleil qui fait grimper les températures. 40 à 43 degrés attendus cet après-midi en pleine, à partir de 34, 37, 38 degrés pour les altitudes. Bref, il fait chaud et ça continue en plus d'augmenter. Pour la nuit prochaine, une nuit calme et les températures ont abaissé. 17 à 22 degrés au réveil pour mercredi 24 juin. Temps ensoleillé du matin au soir pour demain mercredi et les températures qui oscilleront de 31 à 39 degrés pour les maxi demain mercredi. Pour jeudi, c'est à peu près le même type de temps. Du soleil, 31 à 38 degrés. Et pour vendredi, eh ben, du soleil, 31 à 38 degrés. Voilà pour cette fin de semaine. Semble-t-il, les nuages et les orages arriveraient à partir de ce week-end.
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1: Allez, on va tirer les cordes, on va tirer les cloches. Le rôle du tonnerre de cloches, leur histoire, contée par Claude Palumeau dans un instant, qui ne joue pas du piano debout, lui.

0: Gall qui joue du piano debout et Claude Paluau va jouer de la cloche en tirant sur les cordes.
1: Ding dong, ding dong.
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0: Il est 10h09.
3: Abemus Claude Paluau.
0: Eh ouais. On va parler des sonneurs de cloches. Bonjour Claude.
4: Bonjour Laurent, bonjour à toutes et bonjour à tous.
0: Notre généalogiste, sonneur de cloches. Alors bien sûr, on imagine quelqu'un tirant sur une corde dans un clocher. Mais son rôle était un petit peu la voix sonore du village, les horloges, le lever, le midi, le couvre-feu. Parlez-nous de ce métier-là, sonneur de cloches. Et pourquoi vous avez choisi ça comme sujet, Claude, en tant que généalogiste ?
4: J'ai choisi ce métier parce que c'est un vieux métier et qui mérite qu'on l'honore aujourd'hui parce qu'il avait un message à faire passer, en fait, un message religieux et un message civil, hein, que c'était un homme qui parfois était un peu étrange et mystérieux parce qu'il était auréolé par le chant des cloches et on disait que c'était la voix de la foi qui monte au ciel.
0: Ah oui.
4: Et à cette époque-là, il était considéré comme un homme placé entre l'humain et le divin car il était imprégné des forces mystérieuses du clocher.
0: Ok, mais là on est au Moyen-Âge hein, du coup.
4: On est dans une période relativement récente.
0: Non, 14e siècle quand même.
4: 19e siècle. Hein.
0: Même 19e siècle.
4: Oui, bien sûr.
0: D'accord,
4: oui,
0: ok.
4: Oui,
0: moi je pensais que ça avait commencé à partir du Moyen-Âge.
4: Le fondeur de cloche existe depuis très longtemps, bien sûr. C'est un très très vieux métier. Hein.
0: Okay.
4: Dans certaines régions d'ailleurs, on l'appelait le tireur de cordes.
0: Et oui, bien sûr. Et on se souvient bien sûr aussi de ces images cinématographiques où
4: les envolées. On en parlera de Notre-Dame de Paris, justement, de ses envolées.
0: Alors, on peut peut-être en parler un petit peu de Notre-Dame de Paris, forcément, quand on parle sonneur de cloche, on pense quasimodo, Victor Hugo s'en est inspiré,
4: sonneurs de cloche. Et pour quelle raison ? Parce que à cette époque-là, la dynastie Herbé, de la famille Herbé, Pierre-Louis Herbé arrive à Paris en 1925, par là, 1830. Ça va être une famille, une dynastie de clocheurs, sonneurs de cloche. Et Victor Hugo fréquente régulièrement les tours de Notre-Dame de Paris.
0: D'accord.
4: Et il se lie d'amitié avec Pierre-Louis Herbé. Mmh. Et c'est à partir de là qu'il va s'inspirer de cette amitié, qu'il va écrire Notre-Dame, Quasimodo bien sûr, en 1831, sachant que Quasimodo est un sonneur de cloche bossu, handicapé, et atteint de surdité, comme l'est Pierre-Louis Herbé, qui sera aussi atteint d'une surdité importante. Et puis il y a toute la dynastie, il y a son fils Jacques, son petit-fils Auguste, son arrière-petit-fils Émile, qui vont prendre son relais pour sonner les cloches de Notre-Dame de Paris jusqu'à 1906, voire un peu plus, jusqu'à l'électrification, en fait.
0: Justement, on a les cloches de Notre-Dame, là, quand on entend. Ce sont les vraies cloches de Notre-Dame.
4: Ouais. Les nouvelles cloches de Notre-Dame.
0: Ouais, oui, les nouvelles. Ah, bah oui, forcément.
4: Mais il y a 10 cloches, des nouvelles, parce qu'il y en a des nouvelles qui ont été fondues récemment.
0: Exactement.
4: Et il y a 10 cloches à Notre-Dame de Paris aujourd'hui, dont certaines ont des prénoms féminins et des prénoms masculins.
0: Ah oui, c'est assez rare, oui, tout à fait. Oui. On parlait d'un métier quand même un peu à risque, hein, parce que les clochers sont élevés, escaliers étroits, les échelles, plusieurs centaines de kilos, une corde qui casse, un faux pas, une chute. Il y a des accidents du travail. Hein.
4: Des accidents du travail mortels. Pour la bonne raison, c'est que on disait dans les campagnes à cette époque-là que lorsqu'il y avait un orage au-dessus du village, il fallait sonner les cloches afin de disperser l'orage, pour éclater l'orage et qu'il puisse se disperser à droite et à gauche. Sauf que souvent, la foudre tombait sur le clocher, la cloche s'effondrait et malheureusement, le sonneur de cloche était écrasé par cette cloche et il en mourait. On a plusieurs exemples comme ceci. Mmh. Voilà, des sonneurs de cloche qui sont morts du fait d'avoir sonné les cloches au même moment.
0: Et est-ce qu'on était sonneur de cloche de père en fils, du coup ? Est-ce qu'il y avait une transmission ?
4: Il y avait une transmission dans certaines campagnes, oui. Parce que c'était un métier un peu particulier, parce qu'il fallait quand même connaître la campanologie. C'est-à-dire qu'elles avaient des notes, les cloches.
0: Exactement. L'Angélus, le glas, le tocsin, les sonneries de fête sont toutes différentes.
4: Hein. Oui, elles avaient toute une sonorité, et c'était le fondeur de cloche qui donnait la note à la cloche.
0: Eh oui, tout à fait.
4: Exactement. Mais c'était une science musicale, hein, parce qu'il y avait les octaves, etc. Il fallait que le sonneur connaisse quand même un petit peu
0: la campanologie.
4: La campanologie. Le langage des cloches.
0: Exactement. En Auvergne, est-ce que cette tradition était bien présente dans les villages du Cantal, puis Dôme, Haute-Loire, Allier? Est-ce que les registres généalogistes mentionnent régulièrement ces familles-là de sonneurs de cloches, Claude?
4: On retrouve, oui, dans les registres encore, aujourd'hui, les registres paroissiaux, hein, parce qu'il faut remonter quand même à une certaine époque. On retrouve encore des familles qui ont vécu ce métier-là, qui étaient rémunérées, quand même, hein, parce que ils avaient souvent un deuxième métier, ils étaient agriculteurs.
1: Ils étaient rémunérés par l'église,
4: par la fabrique.
1: Par la fabrique. Ah, d'accord.
4: Et par des quêtes aussi, quand il y avait des événements comme des mariages, des enterrements, il y avait des quêtes, donc le son de cloche récupérait un peu d'argent à travers les quêtes, mais ils étaient payés par les fabriques pour les frais que ça occasionnait, quoi, bien sûr.
0: Bien sûr. Dans un instant, on va découvrir avec ICI Pays de Vennes comment la Révolution française a bouleversé le destin des sonneurs de cloches.

0: M. Pokora et quand même avec ici Pays d'Auvergne, nous continuons à parler généalogie et ce métier de sonneur de cloches. Il réglait le temps collectif, les levées, les midis, les couvre-feux, les offices religieux, les baptêmes, les mariages, les enterrements, les alertes en cas d'incendie et puis également ce métier aussi pour éventuellement dissiper les orages. Métier qui a connu eh bien un changement en 1793.
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0: Claude Palluau, en notre compagnie pour la généalogie. En 1793, les sonneurs de cloches deviennent chômeurs intermittents, si je puis m'exprimer ainsi.
3: Les chômeurs, on pourrait dire oui, parce que la Convention nationale va décréter le 23 juillet 1793 que nous garderons qu'une seule cloche dans nos clochers.
0: D'accord.
3: Donc, sur un clocher qui a quatre cloches, on va en descendre trois. S'il y a trois cloches, on va en descendre deux. Pour la bonne raison, c'est qu'on va les descendre pour qu'elles soient fondues et les transformer en canons.
0: Eh oui, d'accord.
3: De ce fait, on va perdre au minimum 100 000 cloches en France.
0: Oh là là.
3: 100 000 cloches. De plus, Georges Couthon,
0: révolutionnaire,
3: décrète dans un excès de zèle que dans le département, on va descendre absolument toutes les cloches. Et raser tous les clochers du département.
0: Et oui, il y en a beaucoup de rasés.
3: Sauf que les citoyens de l'époque n'ont pas tous obéi à M. Georges Couthon. En fait, il n'y aura que 7 ou 8 clochers qui seront en partie rasés, comme à Escoutou, comme à Saint-Sandou, comme à Saint-Saturnin, comme à l'église de Saint-Agy-du-Tor. Voilà, quelques-uns, mais... Voilà, c'est pas très pertinent comme décision, sachant que 6 mois plus tard, on parlera plus de Georges Couthon, et que les Français vont reprendre leur tradition et remonter. Mais c'est vrai que pendant ce temps-là, eh ben, nos sonneurs de cloches, eh ben, n'auront plus de travail parce qu'il n'y aura plus de cloches dans les clochers.
0: Et oui.
3: Il faudra attendre le 1802 pour qu'on retrouve nos cloches dans nos clochers.
0: C'est ça, le retour progressif de la pratique religieuse sous le consulat et l'empire, en fait, hein.
3: Voilà.
0: C'est ça.
3: Voilà. Ouais. On va retrouver nos cloches en 1802, quoi.
0: Mais ça veut dire qu'on remonte les cloches?
3: On remonte les cloches, on va en refondre d'autres.
0: D'accord.
3: On va remonter celles qui étaient cachées, celles qui étaient noyées dans les mares, on va les ressortir, on va les remonter, en fondre de nouvelles. Et en 1802, ben, nos sonneurs vont reprendre le métier. Et voilà, c'est pour ça que je dis chômeur intermittent.
0: Bien sûr.
3: À cette occasion.
0: Et avec l'électrification des cloches au XXe siècle, est-ce que le métier a disparu, Claude?
3: À 99,99%, oui.
0: Oui.
3: Il nous reste si un avenir avec un jeune homme qui a 16 ans, qui sonne les cloches le dimanche dans son petit village, il est étudiant, dans ce petit village qui s'appelle Saint-Meury, hein, il s'appelle Amadeo.
0: D'accord.
3: Et c'est lui qui a envie de reprendre le métier.
0: Mais c'est
3: tard.
0: Où à Saint-Meury, ça?
3: C'est dans le département du Nord, dans les Hauts-de-France.
0: Ok. Et vous m'avez pas dit qu'il y avait un à Saint-Ilpise?
3: Alors, Saint-Ilpise. Alors, Saint-Ilpise, dans l'Haute-Loire, à côté de chez nous, il y avait dans l'état Monsieur Servant qui sonnait les cloches, mais maintenant, sachant que l'église de Saint-Ilpise n'a pas de clocher. Le clocher de Saint-Ilpise, il est dans le château, là-haut, dans la chapelle du château. Et aujourd'hui, c'est un agent communal qui, à la demande, sonne les cloches comme avant.
0: Ok. Et cette famille de sonneurs de cloches et ce métier-là, il y avait une congrégation, quelque chose qui se passait. Ils étaient en manche commun avec le clergé. Ils fallaient être baptisés, j'imagine. Il y avait
3: un certain cahier des charges. C'était des familles quand même qui avaient un côté religieux assez important, mais jusqu'à la Révolution. Et bien sûr, c'était l'espace religieux qui était primordial. Hein. Il y avait les messes paroissiales le dimanche, il y avait les baptêmes, il y avait les mariages, il y avait l'angélus, il y avait les vêpres. Donc c'était surtout un message religieux qui passait à cette époque-là. Mmh. Il fallait attendre la Révolution pour qu'on puisse parler de services publics, services civils.
0: Mmh.
3: Mais maintenant qu'elles ont été électrifiées, par exemple, en novembre 2018, toutes les cloches de France ont sonné en même temps pour honorer la mémoire du 11 novembre 1918.
0: Et oui, c'est d'accord.
3: Et en mai 2025, toutes les cloches de France ont sonné en même temps pour l'anniversaire du 8 mai 1945.
0: Oui, pour l'armistice.
3: Donc aujourd'hui, il y a des messages civils qui sont là pour honorer la mémoire certains événements historiques.
0: Très bien. Et ben merci pour cette page d'histoire, les sonneurs de cloches avec Claude Palluau, notre généalogiste. Merci infiniment d'avoir été notre compagnie.
3: Merci Laurent.
0: Au plaisir. Bel été à vous.
3: Merci Laurent.
0: À très bientôt. Et vous faites pas sonner les cloches par madame, s'il vous plaît.

0: Ouais, Reggae Night, ouais, ce serait bien qu'on puisse dormir la nuit, parce que c'est Color Night avec Jimmy Cliff. Et ici, Pays d'Auvergne. Bon, dans un instant, nous aurons le plaisir de retrouver notre expert automobile pour savoir quand acheter sa voiture pour la payer moins cher. Nous aurons le plaisir aussi, bien sûr, de nous balader avec Patricia Farah à sa rencontre, qui, elle, monte dans le bus. Et puis, les suppléments bagages cabine, semble-t-il, c'est tendance, mais pas comme on aimerait. Ce sera notre rendez-vous avec Muriel Jordan juste avant 11h. Lionel Richie, Vanessa Paradis, Julie Pietri et Indochine sont de la partie.
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0: J'ai demandé à la Lune avec Indochine, issu de l'album Paradise, et chansons écrites par Mickaël Furnon, le chanteur du groupe Mickey 3D. 10h30, idée de sortie.
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0: Et attention, attention, ça vient de tomber. Une bonne nouvelle, le festival EuropaVox et l'ASM sont heureux de vous annoncer que l'implantation technique finalisée du stade Marcel Michelin permet de mettre en vente de nouvelles places pour le concert des Black Eyed Peas samedi 4 juillet. Attention, quota très limité. Rendez-vous mardi, aujourd'hui, dès 12h sur la billetterie de l'ASM. Pour ça, je vous dis maintenant, ne ratez pas cette chance. Il y a des places en plus pour aller applaudir les Black Eyed Peas samedi 4 juillet. Quota très limité. Les places en vente seront disponibles à partir d'aujourd'hui, ce 23 juin, midi, sur la billetterie de l'ASM. Nouvelle place pour les Black Eyed Peas de 4 juillet. Mise en vente aujourd'hui. C'est bon ? Compris ? Attention, hein, c'est dans 1h30. Compte à rebours.
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0: Julie Pietri, Ève, lève-toi, 10h36, votre rendez-vous kiosque multi-sujet, multi-domaine, multi-intervenant. Attention, je vous emmène en voiture. Vum, vum, vum, vum.
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0: Avec Benjamin Cuc, notre journaliste spécialiste de l'automobile pour notre radio, on nous aide à rouler malin. Et aujourd'hui, Benjamin, y a-t-il vraiment des périodes favorables, des périodes plus favorables que d'autres d'ailleurs, pour acheter une voiture neuve ou d'occasion ?
4: Oui, et le calendrier peut faire économiser plusieurs milliers d'euros. Pour une voiture neuve, les meilleurs moments sont souvent la fin des trimestres et surtout la fin de l'année. Pourquoi ? Parce que les concessionnaires ont des objectifs commerciaux à atteindre. Entre novembre et décembre, certains sont prêts à rogner fortement sur leurs marges pour signer une vente supplémentaire. Même chose fin mars, fin juin ou fin septembre. Et surtout, si vous repérez une voiture qui est en stock depuis plusieurs semaines sur le parc d'un concessionnaire, vous avez souvent davantage de pouvoir de négociation. Une voiture exposée depuis longtemps coûte de l'argent au vendeur. Et entre une voiture à commander et une voiture déjà présente sur le showroom, c'est généralement cette dernière qui bénéficiera de la plus grosse remise. Mais il faudra accepter la couleur ou la motorisation.
0: Oui, donc ça c'est pour la vente. Mais est-ce que pour l'occasion, il y a aussi des périodes favorables ou pas ?
4: Là aussi, il existe des périodes plus favorables. À la rentrée de septembre ou après les fêtes de fin d'année, de nombreux particuliers changent de voiture. L'offre augmente donc fortement. Et quand il y a beaucoup d'annonces, les prix ont tendance naturellement à baisser. Autre période intéressante, l'arrivée d'un nouveau modèle. L'ancienne génération devient alors moins recherchée, même si elle reste parfaitement valable. Et c'est souvent là que se cachent les meilleures affaires.
0: D'accord. Et le conseil à retenir donc, Benjamin ?
4: Le meilleur moment pour acheter, c'est souvent quand personne ne veut acheter. Évitez les périodes de forte demande, entre mars et mai. Prenez le temps de comparer, de négocier et surtout de faire jouer la concurrence. Et n'oubliez pas que tous les constructeurs ne pratiquent pas les mêmes politiques commerciales. Certaines marques, comme Ford ou Opel, ont traditionnellement une culture de remise plus importante, inspirée du marché américain. À l'inverse, d'autres constructeurs accordent moins facilement de rabais, comme BMW ou Audi. Parce qu'une même voiture peut afficher parfois plusieurs milliers d'euros d'écart d'un vendeur à l'autre. Mais la règle d'or, c'est qu'en automobile, la patience et la négociation restent souvent les options les plus rentables. Bonne route.
0: Merci beaucoup, Benjamin. Ah, c'est bien ça. Cutting Crew. I just died in your arms. Mais si vous connaissez, on va pouvoir chanter, fredonner ensemble. Et puis dans un instant, nous allons suivre Patricia Farah qui monte à bord du bus. Belle matinée.

0: groupe Cutting Crew avec I Just Die In Your Arms. Il est temps d'aller se balader avec notre amie Patricia.
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0: On se balade et on passe 2 minutes avec elle. 2 minutes aujourd'hui à nous rendre peut-être un tout petit peu zinzin, ma chère Patricia.
4: On va se faire un petit tour de bus et bah, je descends, j'avoue que je suis descendue avec vous. Bonjour.
5: Bonjour.
4: Parce que j'avais envie de papoter avec vous. On s'est mis à avoir une discussion dans ce bus par rapport à ces incessants bip, bip, bip.
5: Oui, effectivement, ces bips sonores que nous avons la joie depuis le début des bus électriques. Et ils sont très sonores. Ça peut se réduire peut-être un peu. Après, il faut aussi prendre en compte que c'est un bus électrique, donc c'est très silencieux. Et ça permet aussi à certains publics, comme on en parlait tout à l'heure avec d'autres usagers, qu'il y a des personnes aussi qui ont un handicap, qui sont un handicap visible ou pas visible, effectivement. Mais c'est aussi une question à poser. Pourquoi, effectivement, ce bip sonore, est-ce que ça pourrait un peu se régler ? Ça serait intéressant d'avoir une réflexion là-dessus. Ça aurait été intéressant de faire justement remonter cette information.
4: C'est ce qu'on va faire ici.
5: Complètement.
4: Et voyez, remontons l'information. Et pensons aussi à cette pauvre madame qui conduit le bus et qui, elle l'a toute la journée, le bip.
5: Exactement.
4: Et moi, je pense que le soir, quand elle arrive chez elle, elle dit à ses enfants, pour dire à table, elle leur fait bip, bip, bip.
5: Non, mais peut-être que c'est un code et que nous ne l'avons pas encore compris.
4: Peut-être. Je vais attendre le prochain et pour réentendre ces bips, parce que finalement, il me manque du coup un petit peu maintenant.
5: C'est vrai ?
4: Pourquoi il bip pas votre bus à vous ?
6: Parce que c'est pas le bus de dernière génération. Les Ace sont plus équipés au niveau sécuritaire et... voilà.
4: Et alors, les bips, c'est pour la sécurité, c'est ça ?
6: La plupart, oui. C'est les fonctions ouverture, fermeture de porte, présence de piétons et compagnie.
0: Eh oui, Patricia qui, avec le bibi, faisait donc le coyote.
7: Denis est l'un des vétérinaires du parc animalier d'Auvergne. Né à Orléans, il a étudié à l'école vétérinaire de Nantes et après plusieurs aventures, c'est à Ardes-sur-Couze qu'il s'est posé.
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0: Lionel Richie, Ballerina Girl, la fille avec la ballerine.
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0: Ces tendances, expression à la mode, phénomène de société avec Muriel Desjardins qui nous rejoint. Et ce matin, carton rouge que vous avez envie d'attribuer, Muriel.
3: Ah ouais, ouais, ouais. Un carton attribué aux compagnies aériennes. Non, c'est pas un coup franc que je siffle, mais un sale coup. Imaginez, vous êtes tranquillement chez vous, en train de

0: faire votre valise. Le combat commence. 30, 40, 50, 75 minutes de combat, de lutte acharnée pour enfin réussir à faire rentrer dans votre valise cette pile de livres que vous ne lirez jamais en vacances. Ou cette pile de t-shirts que vous ne porterez jamais non plus parce qu'il pleuvra sans doute cet été en Bretagne. Je rigole, hein, les Bretons. Je dis ça pour éviter que tous les Parisiens débarquent. Bref, on voit de plus en plus apparaître des suppléments sur les bagages cabines, pratique qui autrefois était plutôt réservée aux low cost. Et ben cette fois, même Air France, KLM ou Lufthansa s'y mettent, donnant lieu à une nouvelle classe tarifaire, l'économie basique ou économie mini, hein, ça dépend de quelle compagnie, ça s'appelle différemment, ou comment vous racketter encore un peu plus d'euros, l'air de rien. Pour la faire courte, tu pars avec un petit bagage cabine, tu payes en plus, tu pars avec un gros sac à dos, tu payes en plus, tu pars avec ta belle-mère relou, tu payes en plus. Ah non mince, non, ça passe par contre. Bref, pour n'importe quoi qui dépasse un peu, tu payes en plus. Pour éviter de casquer, il ne faut emporter qu'un seul petit objet personnel de dimension 40 x 30 x 15 cm. Ça, c'est bon, c'est inclus. Mais si ça dépasse, attention au supplément. Alors, pour l'éviter, certains ont de l'imagination.
1: J'ai mon petit sac maniable que j'adore. Je peux le remplir au maximum. Et si il est trop gros, je l'enfile ma parka et je le mets derrière, comme ça. En général, ça passe.
2: Regardez, je suis à l'aéroport, ils veulent me faire payer un supplément bagage énorme parce que mon bagage cabine est trop gros. Heureusement, j'ai une astuce, je vous la donne tout de suite.
0: Et dans la vidéo, vous voyez le mec qui met tout dans son suite. En tout cas, vérifiez hein, ce qui est inclus ou non avant de réserver, parce que le prix affiché ne comprend plus forcément tout. Et bonne chance hein, quand vous lirez les toutes petites conditions générales de vente. Généralement, il faut un bac plus 15 pour les comprendre.
3: Et pour éviter ces frais supplémentaires, il y a aussi des modèles de sacs et de valises pour gagner de la place avec des roues démontables, par exemple.
0: Oui, des concepteurs de sacs et de valises cabine qui se plient en quatre pour nous faire gagner de la place.
4: Cet entrepreneur français s'est lancé un défi fou, concevoir la meilleure valise cabine du marché, partant de zéro. L'objectif est clair, faire passer l'intérieur de ta valise de ça à ça.
5: Et clairement, c'est une petite révolution dans le monde du voyage.
6: Il faut absolument qu'on parle de cette valise.
0: Il existe aussi des sacs de compression autour de 10 euros les trois, alors ça c'est hyper utile pour gagner de la place. Bref, les suppléments sur les bagages cabines, c'est devenu tendance et on s'en passerait bien, franchement. Concernant les bagages à main, les compagnies aériennes ont la main beaucoup trop lourde.
3: Merci beaucoup Myriam Jourdan, on retrouve votre chronique Ces tendances sur l'appli ici.fr et l'appli Radio France.
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0: Gérald de Palmas avec Jean Rêve Encore. Excellente matinée en notre compagnie. En ce 23 juin, nous fêtons les Audrey. Plein de poutou.
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0: Nous sommes le mardi 23 juin, 11h. Bienvenue. Le 2 minutes info ici Pays d'Auvergne, présenté par Emmanuel Moreau. Bonjour.
4: Bonjour.
0: Marc Bloch entre au Panthéon ce soir.
4: L'historien et résistant qui a une histoire avec l'Auvergne, puisqu'il a été réfugié pendant un peu plus d'un an à Clermont pendant la Seconde Guerre mondiale. Et c'est à Clermont et à Orsines que le manuscrit de son livre, Une étrange défaite, qui raconte la débâcle de 1940, a été caché avant sa publication après-guerre. Les explications tout à l'heure dans le journal de midi. La journée est encore une fois marquée par la canicule. La nuit dernière a été la plus chaude jamais enregistrée en France, avec des minimales en moyenne de 21,6 degrés. Et aujourd'hui encore, les températures seront difficiles à supporter, annoncées très chaudes dans l'Allier, où les 40 degrés seront largement atteints. Le Bourbonnais, où la sécheresse se fait sentir avec des restrictions des usages de l'eau qui ont été mises en place dans plusieurs secteurs. Les bassins du Cher et du Sichon sont placés en crise, avec interdiction d'arrosage entre 8 et 20 heures et interdiction des usages autres que la consommation humaine. Dans le Puy-de-Dôme, le bassin Cher Amont est placé lui aussi en crise et le bassin Aval de la Dore est lui en alerte renforcée.
0: La canicule à l'origine de nombreuses noyades.
4: Et oui, au moins une vingtaine depuis ce week-end, un peu partout en France. Dernière en date, celle d'un homme de 21 ans dans le Rhône, hier près de Lyon. Il se trouve en urgence absolue. Son identité n'a pas été communiquée, mais la police a tout de même indiqué que c'était un joueur de foot professionnel qui joue dans un club de Ligue 2. A priori, ce serait un joueur d'Annecy. La Coupe du Monde de football avec une victoire sous l'orage pour l'équipe de France cette nuit, 3-0 face à l'Irak, avec une mi-temps qui a duré 2h12. C'est un record, le temps de laisser passer un gros orage. Les Français qui sont d'ores et déjà assurés de la qualification pour les 16e de finale, avant même la troisième rencontre de groupe face à la Norvège. Et puis, c'est trop tard pour un vainqueur du Super Loto qui avait validé son bulletin le 24 avril dernier dans l'Orne. Et il ne s'est pas fait connaître. Il a 60 jours pour le faire, donc c'était jusqu'à hier, 23h59. Et ça, ça vous dégoûte, Laurent. Donc il laisse filer 13 millions d'euros. Malgré un avis de recherche lancé il y a déjà 3 semaines par la FDJ, qui a encore remis ça hier. Donc les 13 millions d'euros seront remis en jeu lors des prochains tirages. Et c'est le plus gros gain jamais réclamé. Voilà, et j'espère qu'il va pas trouver son ticket, qu'il va le laisser passer, parce que sinon
0: c'est encore plus rageant.
4: Ouais, voilà.
0: C'est encore plus rageant.
4: C'est pas à vous que ça arriverait, ça.
0: Ben non, parce que moi, le lendemain matin, je regarde tout. Il y a un super loto, je crois, de l'été, ce samedi, d'ailleurs.
4: Ah bon ?
0: Ouais. Il y a une info aussi qui vient de tomber, Manu, sur les mises en vente de places pour les Black Eyed Peas. En effet, il y a des places un petit peu plus supplémentaires en raison du truc technique. Ils ont pu trouver des places supplémentaires pour les Black Eyed Peas pour le concert du samedi 4 juillet. Les places seront en vente à partir d'aujourd'hui midi sur la billetterie, sur le site de l'ASM. Aujourd'hui midi, places supplémentaires pour l'ASM, pour Black Eyed Peas sur le concert du 4 juillet. Voilà, c'est bien de le dire parce que c'est dans une heure quand même.
4: Ben oui.
0: Hein, puis vous aurez bien aller voir les Black Eyed Peas.
4: Il va falloir guetter l'ordinateur.
0: Ou Gisèle Slocky peut-être, pour pas faire arriver.
4: Non. Gisèle Slocky.
0: Vous vous souvenez plus, Gisèle Slocky, avec votre 78 tours, on se tourne dans votre gramophone.
4: Ah non.
0: Ah, et vous écouterez, vous verrez. C'est bien.
4: Vous êtes plus vieux que moi ou quoi?
0: Là, j'ai l'impression, ouais. Je pense que j'ai connu Napoléon III. Bon, inutile de vous dire qu'il fait chaud, bien sûr, c'est mucho calor, un phénomène canicule rouge, donc vigilance rouge, pour l'Allier et le Puy-de-Dôme, orange pour le Cantal et la Haute-Loire. Soleil généreux tout au long de cette journée, les températures vont grimper jusqu'à 43 degrés pour les plaines, 35, 36, 37 pour les altitudes. La nuit prochaine, nuit calme, entre guillemets, sans nuages, 17 à 22 degrés pour le réveil mercredi 24 juin, et un temps ensoleillé encore et toujours, et les températures qui varieront de 31 à 39 degrés demain après-midi.
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0: Allez, dans un instant, nous allons jouer ensemble avec toujours plus pour vous permettre de récupérer votre place pour la finale, pour remporter 150 euros de carte carburant pour partir en vacances, profiter de votre été grâce à Ici Pays d'Auvergne. On joue dans un instant à toujours plus Blind Test.

0: C'était pas la musique du loto, ça, justement, si. C'est pour ça, on en parlait d'ailleurs dans le journal. Michael Jackson, Don't Stop Till You Get Enough.
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0: 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Toujours Plus, ce jeu de reconnaissance musicale, blind test avec trois extraits musicaux, deux extraits de musique française, un extrait de musique internationale des années 50 à nos jours, et 20 secondes pour trouver soit le titre, soit l'interprète. Et si vous me donnez les deux, et bien sûr les points sont multipliés par deux. C'est comment on compte les points? Et bien plus vous répondez vite, plus vous marquez de points. Si vous répondez en 3 secondes, ça vous fait 17 secondes restantes, donc ça fait 17 points, et x 2, ça fait donc 34. Voilà une seule proposition possible par extrait, et si vous souhaitez bien sûr faire grimper votre score, prendre l'extrait suivant, faire toujours plus, c'est bien sûr à vos risques et périls, car si vous n'avez pas la bonne réponse, malheureusement, vous retombez à zéro. 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
0: Et on va chasser des idées noires avec Bernard Lavillier et Nicoletta. Excellente matinée en compagnie d'ICI Pays d'Auvergne.

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0: Nicoletta et Bernard Lavilliers pour leurs idées noires.
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0: Bonjour Joël.
3: Bonjour Laurent.
0: Joël de Beaumont, notre compagnie. Comment allez-vous ce matin? Chaudement, vous allez me dire.
3: Ah oui, chaudement, on ne peut pas dire autre chose.
0: Ah oui, je comprends. On est tous logés à la même enseigne, bien sûr.
3: Ah oui, ça commence à être...
0: Et surtout que c'est pas fini. Hein.
3: Et oui, malheureusement.
0: Hier, moi, je pensais que c'était la journée la plus chaude, et en fin de compte, ils nous annoncent que c'est aujourd'hui.
3: Voilà, c'est ça.
0: Ils nous font des surprises à la météo, j'ai l'impression.
3: Oui, mais pas des bonnes, là.
0: Semble-t-il, ça va chuter un petit peu à partir de la semaine prochaine, en raison des petits orages ce week-end, mais bon, on sait pas trop ce que ça va donner, en plus, parce que les orages peuvent être un petit peu méchants, quand même. Hein.
3: Oui, c'est autre chose aussi, oui.
0: Ah, bon, Joël! Maintenant qu'on a fait notre point météo, notre point Michel Cardoz, voilà. Evelyne Delia et Laurent Bromède, on va jouer ensemble.
3: Eh ben oui. Hein.
0: J'espère que le soleil va briller pour vous permettre de récupérer plein de points.
3: Ben ça serait bien, mais bon.
0: Trois extraits musicaux, plus vous répondez vite, plus vous marquez de points. Vous connaissez par cœur les règles de Toujours Plus. Deux chansons françaises, une chanson de variété internationale. Bonne chance à vous, Joël. Et si vous trouvez, bien sûr, titre et interprète à la suite dans la foulée, avant que le gong ne termine de résonner, bien sûr, les points sont multipliés par deux. C'est parti! Premier extrait, vous jouez bien sûr aussi chez vous.

0: je sais pas.
1: Alors, on n'avait pas été au bout directement. Alors, vous m'auriez dit, parce que c'était aussi la bande originale d'un film avec Michel Pfeiffer, c'était Esprit Rebelle. Et le chanteur, c'était Coolio avec Gangsta Paradise. Et bien sûr, pour les. Voilà, si vous m'auriez dit, c'est la bande originale d'Esprit Rebelle, ça aurait marché, mais peut-être que c'est un film que vous n'avez peut-être jamais vu, je pense. Peut-être.
0: Non, on n'a jamais vu celui-là, non.
1: Eh bien, on passe au deuxième. Quelque part, c'est bien pour vous, ça veut dire que là, vous êtes tranquille, il n'y aura que du français.
0: Oui.
1: Eh bien, voilà. Allez, c'est parti. Ciao, hey, ciao.

0: Ça ne revient pas non plus. Hein,
1: oh, bah mince alors.
0: Ouais.
1: C'était François Valéry. Avec oh, elle, danse, Marie, elle danse,
0: ah, elle danse Marie,
1: elle danse,
0: oui,
1: elle danse, Marie, elle danse. Bon, non, Joël, il faut marquer des points sur la troisième.
0: Ah
1: hein.
0: Oh, oui, oui, là, bon, ça va être dur. Hein.
1: Ah là là là là là là, c'est cette chaleur, hein. Ça nous engourdit le cerveau. Hein. On est parti. Dernier extrait. Après François Valéry et Coolio, sur quoi allons-nous tomber ?
2: Sidney Bechet, petite fleur, les bleus sur le cœur.
0: C'est
2: en ce temps-là,
0: alors,
2: les trottoirs. C'était
0: magnifique
2: guitare.
0: Mais ah, c'est toujours
1: oui.
0: Ça. En ce temps-là, j'avais un temple coran.
1: Oui, c'est bien.
0: Mais ça ne me revient pas.
1: Daniel Guichard.
0: Non, Bachelet. Voilà.
1: Pierre Bachelet, c'est bien. Bravo. Tard. Bonne réponse, mais c'est beaucoup trop tard.
0: Ah bah oui, ah là là, pourtant là.
1: Ah, je suis désolé, Joël, il faudra revenir.
0: C'est pas grave, je reviendrai.
1: Merci pour votre sourire, en tout cas. Je vous embrasse bien fort.
0: Oui, moi aussi.
1: Plein de poutous, mettez-vous au frais. À bientôt.
0: Oui,
1: salut, Joël. Au revoir.
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1: 0413 180 00. Coolio, François Valéry, Pierre Bachelet, c'était le trio pour Joël qui malheureusement n'a pas marqué de points. Vous pouvez bien sûr candidater et vous amuser en notre compagnie au 34 20 00. Il y a une place pour la finale de vendredi. Et si vous êtes le super champion, nous mettons dans votre popoche 150 € de carte carburant, les sous-sous dans la popoche grâce à ICI Pays d'Auvergne. Je sais pas, frère.

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0: et Rosanna. Dans un instant, Maria va jouer avec nous.
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0: Bonjour Maria.
3: Bonjour Laurent.
0: Bienvenue, ravi de vous accueillir. Ça va ce matin ?
3: Ça va, chaudement.
0: Oui, bah, bien sûr, tout à fait. Bon, ça n'a pas été mirobolant pour Joël. Hein ?
3: Ah non.
0: Il va falloir faire un peu mieux.
3: Ouais.
0: Vous avez pour cela 3 extraits, 20 secondes pour retrouver soit le titre de la chanson, soit l'interprète. Si vous répondez vite, eh bien, on compte bien sûr les points en fonction du nombre de secondes restantes. Donc plus vous mettez de temps à trouver, moins vous marquez de points, vous le savez. Et si vous me donnez titre et interprète à la suite, dans la foulée, avant que le gong ne termine de résonner, les points sont multipliés par 2. Comme tout à l'heure, si toutefois c'est une bande originale de film, si vous me donnez le titre du film mais c'est pas le titre de la chanson, bien sûr nous acceptons. Et pour les duos, si vous me donnez un des deux interprètes, eh bien on accepte également votre bonne réponse. C'est bon, Maria, pour vous ?
3: D'accord, c'est bon.
0: Allez, bonne chance, c'est parti. Attention, sur quoi allons-nous tomber ?

0: Non,
1: non, c'est parvenu.
0: Non, c'est parvenu. J'ai le goût de la langue.
1: Ah bah, je pense.
0: Italienne, mais bon, voilà.
1: Eh oui, je t'aime à l'italienne, c'était.
0: Italienne, oui.
1: Je t'aime à l'italienne, c'était Frédéric François.
0: Voilà, c'est ça.
1: Ah bah oui.
0: Non, j'avais l'image devant les yeux.
1: Ah, je suis vraiment désolé, Bon, c'est pas grave. Deuxième extrait.
0: On y va.
1: C'est parti.

0: Macarena.
1: Oui. Bravo, vous avez mis 16 secondes pour me trouver la Macarena. Ça vous fait 4 points, Maria. Bravo. Et le nom du groupe qui chantait la Macarena, c'était Los del Rio, ceux de Rio. Bon, 4 points. Qu'est-ce qu'on fait? Toujours plus ou toujours prudente?
0: Oui.
1: On y va, Maria. Allez, bonne chance. Dernier extrait pour vous. Après Los del Rio, Macarena, va voir Chihuahua. Bravo, Laurent Voulzy, vous avez mis 4 secondes pour trouver Laurent Voulzy. Félicitations, ça vous fait donc 16 points. 16 plus 4, ça fait 20. Félicitations. Et le titre de la chanson, c'était Rock Collection de Laurent Voulzy.
0: Voilà, bon.
1: Eh ben 20 points, c'est pas mal, Maria.
0: C'est pas mal.
1: Si toutefois ça suffit, je vous rappelle d'ici une vingtaine de minutes en vous disant que vous êtes la championne du jour. Si malheureusement ces 20 points ne suffisent pas à vous maintenir sur la première marche du podium, eh bien retentez votre chance soit demain soit jeudi.
0: Ok, pas de problème.
1: Bravo, bravo, bravo, félicitations nous, et belle journée à vous Maria. Peut-être à tout de suite.
0: Au revoir.
1: Au revoir.
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1: Allez. Faites comme l'oiseau, volez à tire-d'aile jusqu'à votre téléphone et composez le 34-20-00 pour devenir candidat du jour et pourquoi pas le champion. Allez, vas-y Michel, vole, vole, vole.

0: Fait comme l'oiseau avec Michel Fuyin.
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0: Et on n'oublie pas ce beau rendez-vous qui vous attend à Vichy ce dimanche 28 juin, 10h, 18h, marché artisanal à la Galerie des Sources de Vichy. Rendez-vous avec la création locale et le fait main, 10h, 18h ce dimanche, rendez-vous incontournable de l'été qui va rassembler une quarantaine d'artisans et de créateurs passionnés qui vont partager leur savoir-faire, leurs univers au programme bijoux, décoration, poterie, céramique, ferronnerie, peinture et autres créations manuelles en tout genre. Ce marché est une véritable vitrine de la richesse et de la diversité de l'artisanat d'aujourd'hui. Si vous êtes amateur de pièces uniques, à la recherche d'un cadeau original ou simplement curieux, n'hésitez pas à aller découvrir l'univers créatif de ces exposants dans le cadre agréable et ombragé de la Galerie des Sources au cœur de Vichy. C'est ce dimanche 28 juin, 10h, 18h, marché artisanal à Vichy.
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0: Bon, on va faire tourner la bétonnière avec Laurent Pagny. J'ai la truelle, j'ai les parpaings. On va faire un petit béton armé pour construire les murs porteurs. Enfin, ça sera lui parce que moi, je suis pas du tout doué en bricolage. Pas du tout, du tout.

0: Les murs porteurs, chanté par Florent Pagny avec ici Pays d'Auvergne. 11h40, Hélène nous attend. Hélène.
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0: Oui.
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0: D'accord, très bien. Avec Hélène de Saint-Hippolyte. Bonjour Hélène.
3: Bonjour.
0: Ça va ce matin?
3: Oui.
0: Bon, il fait un peu plus frais à Saint-Hippolyte ou pas?
3: Pas du tout.
0: Bon, Hélène, vous allez peut-être faire monter la température et dépasser peut-être les 20 points de Maria. Pour cela, vous avez 3 extraits musicaux, 20 secondes pour retrouver titre ou interprète. Si vous donnez les 2 avant que le gong ne termine de résonner, on multiplie les points par 2. 2 chansons françaises, une chanson de variété internationale, toujours plus, toujours plus dante. C'est à vous de choisir. D'accord, Hélène?
3: Ça marche.
0: Bonne chance à vous.
3: Merci.
0: Attention, premier extrait, et bien sûr, vous jouez aussi chez vous. 150 € à gagner cette semaine avec ICI Pays d'Auvergne.

0: un Auvergnat, non?
1: C'était Bobby Lapointe.
0: Ah oui.
1: Ah, vous avez pas reconnu Bobby Lapointe avec c'était Aragon et Castille.
0: Oui.
1: Ouais, comme celui qui chantait aussi Takati Takité. Il est né à Pézenas, Bobby Lapointe, je crois.
0: C'est vrai.
1: Ouais, je crois. Ouais. Bon, c'est pas grave. Allez, deuxième extrait, Hélène, c'est parti. Après Bobby Lapointe, sur quoi allons-nous tomber?
0: Pense à moi.
1: Moi, je veux bien penser à vous. Alors, j'ai un petit dilemme. Attendez, je vais vérifier parce que c'est pas le titre de la chanson. Mais je crois que c'est entre parenthèses, le on se retrouvera. Oui, le vrai titre de la chanson de Francis Lalanne, c'est on se retrouvera, mais je pense à moi. Je crois que. Attendez, faites voir un petit peu. Non, c'est le passage. Je peux pas vous accepter. C'est la chanson du film Le Passage, et le titre c'est pas Pense à moi, c'est On se retrouvera.
0: D'accord.
1: Mais c'est Francis Lalanne, et vous avez mis combien de temps du coup, vous avez mis 5 secondes, ça vous fait 15 points. Bravo, d'accord. Félicitations Hélène. 15 points avec Francis Lalanne. Qu'est-ce qu'on fait? Vous avez eu 2 Français, et il faut forcément performer sur le dernier là.
0: Oui, mais le précédent a 20 points.
1: Exactement, donc, Maria a 20 points, donc vous n'avez pas de choix que de trouver au moins en 15 secondes maximum.
0: On essaie.
1: Ah, bien sûr, on est là pour ça, Hélène. Puis sinon, vous rappellerez demain si vous avez un petit peu de temps, oui. Ça marche pas aujourd'hui. Vous savez, vous êtes la bienvenue. C'est votre radio.
0: Oui.

0: Ah, c'était Lady Gaga.
1: Ah.
0: Ah, ça y est, la voix vous est parvenue. C'est pas grave, Hélène.
1: Ouais, elle est pas auvergnate, elle, hein.
0: Non, non, non. Ou peut-être de Vernibouza vers Colène, sait-on jamais. Sait-on jamais. Faudrait que je regarde, je crois pas. Non. Bon, Hélène, demain, si vous avez l'opportunité, n'hésitez pas, ou jeudi, pour éventuellement vous sélectionner pour la finale de vendredi et récupérer cette carte carburant de 150 euros. D'accord ?
1: Je vous remercie.
0: Je vous embrasse bien
1: bonne
0: fort,
1: journée,
0: Hélène.
1: Au revoir.
0: Au revoir.
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0: me, call me. Oui, appelez-moi mais demain pour jouer, parce qu'on a notre quatrième candidate, c'est Christiane d'Arlan.
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0: Bonjour Christiane, bienvenue.
3: Bonjour Laurent.
0: Ça va ce matin?
3: Ça va, oui.
0: Bon, ravi de vous accueillir sur l'antenne d'ici Pays d'Auvergne. On a 20 points devant vous. Il va falloir trouver rapidement un titre et ou interprète pour dépasser le score de Maria. Pour cela, 3 extraits pour vous. Plus vous répondez rapidement, plus vous marquez de points, bien sûr. Et vous pouvez doubler vos points si vous me donnez titre et interprète à la suite dans la foulée avant que le gong ne termine de résonner. Mais vous connaissez bien sûr par cœur les tenants, les aboutissants et les règles du jeu du blind test. D'accord, Christiane?
3: D'accord, on peut y aller.
0: Eh ben, c'est vous qui choisissez. Allez. Si vous me donnez le top départ, je vous suis.

0: connais, mais je trouve pas.
1: Ah, c'est la salsa du démon. Démon, voilà. Eh oui. Avec le grand orchestre du Splendide. Ah là là là là. Bon, bah.
0: Ça m'est parvenu.
1: Exactement, exactement, exactement. Bon, on essaye de se faire un deuxième extrait, de marquer des points.
0: Oui.
1: Allez,
0: oui,
1: c'est parti.
0: On va essayer.

0: Aïcha.
1: Oui, bravo. Vous avez mis 11 secondes pour trouver ça. 11 secondes, 9 fois 2, ça fait 18. 18 points, bravo Christiane. Félicitations. Donc il vous faut au moins 2 points.
0: Oui, voilà, on va essayer.
1: Et c'est forcément de l'international.
0: Oui.
1: Et je sais que c'est votre point fort.
0: Voilà, c'est ça.
1: Allez Christiane, on y va. Si vous pouvez trouver en 17 secondes, ça vous fera un point de plus. Allez, c'est parti.

0: Britney Spears.
1: C'est vrai que ça aurait pu. Et non, c'était Carly Rae Jepsen. Alors ça, c'était un peu plus difficile, mais c'était Call Me Baby. Ça a été un grand tube, il y a au moins 10 ans de ça, qui continue toujours un petit peu. Mais c'est vrai que c'est un peu dans la même veine que Britney. Ah là là, 18. Ah, franchement, c'est pas passé loin, Christiane. Hein. L'orchestre du Splendid, vous auriez trouvé, vous auriez été impeccable avec Khaled et Aïcha.
0: Voilà. Oh, mais c'est pas grave.
1: Je sais bien. C'est toujours un plaisir de vous avoir au téléphone, Christiane. Vous retenterez votre chance ultérieurement.
0: Voilà, c'est ça.
1: Je vous embrasse bien fort. Merci beaucoup, Christiane.
0: Merci,
1: belle journée à
0: bonne
1: vous.
0: Bonne journée, Laurent.
1: Au revoir. Maria de Clermont-Ferrand est notre championne. C'est elle qui viendra disputer sa finale, donc vendredi, deuxième finaliste, pour tenter de remporter, je vous le rappelle, cette semaine, 150 euros de carte carburant offerts par votre radio, ici Pays d'Auvergne, pour aller vous amuser sur les routes des vacances ou profiter, bien sûr, à moindre coût, des trajets durant, quand vous voulez, hein. C'est pas forcément pour cet été, hein. Ça peut être pour la fin de l'année. Maria, bravo, félicitations.
2: Merci.
1: Donc, vendredi, aux alentours de 11h20, on fait la finale.
2: Okay, hein. Pas de problème.
1: Très bien.
2: J'espère que ça va marcher cette fois-ci, la finale.
1: J'espère aussi, Maria. Je vous souhaite en tout cas une belle journée et au plaisir de vous recontacter vendredi pour votre finale. Je vous embrasse bien fort.
2: Merci, moi aussi.
1: Au revoir.
2: Et tous les auditeurs, mettez-vous au frais.
1: D'accord, on y va. Merci Maria pour le conseil.
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1: Bon ben voilà, on rejoue demain entre 11h et midi avec la blind test et la reconnaissance musicale et toujours ces 150 euros à gagner. Oh ça c'est bien ça. Ça c'est bon ça. Pour terminer l'heure, c'est pas mal ça. Le groupe c'est The Doobie Brothers. Et le nom du titre, cette chanson c'est Long Train Running. Et ben justement, on va prendre le train tranquillement pour rejoindre les infos de midi avec ici Pays d'Auvergne.

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0: Michel Delpech revisité, hein. Ça m'a lancé les chasseurs. Et là, c'est les oies sauvages du DJ Yann Muller qui donc reprend ça, remixe tout ça pour une ambiance de l'été. C'était un titre de 2024. Je vous laisse pas voir le visage dubitatif de Monsieur Moreau. Non, vous avez pas aimé la reprise.
1: Consterné.
0: Ah ouais, non, bah, mais je vous le passerai si vous voulez. Viendrez chez moi, on se fera une petite soirée pétanque avec ça, ça sera bien. Bon, merci infiniment pour votre présence et votre fidélité à ICI Pays d'Auvergne. Nous allons renouer avec l'actualité. Nous sommes le mardi 23 juin et on n'oublie pas de faire des gros poutou poutou. Audrey.
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0: Et voici que résonne midi, bienvenue. L'édition de la mi-journée ici Pays d'Auvergne vous est présentée par Emmanuel Moreau. Bonjour.
1: Bonjour.
0: L'événement de la journée, ce sera l'entrée de Marc Bloch au Panthéon ce soir.
1: Ce grand historien qui fait toujours référence dans le monde universitaire, mais aussi grand résistant, exécuté par les Allemands. Marc Bloch qui a passé près d'une année à Clermont entre 1940 et 41 avec l'université de Strasbourg qui était réfugiée en Auvergne. Et le manuscrit de son livre principal, L'étrange défaite, qu'il a écrit juste après la débâcle, a même été caché autour de Clermont avant d'être publié après-guerre. Une entrée au Panthéon qui consacre à la fois un grand intellectuel qui est entré dans l'action. Françoise Fernandez est historienne. Elle a longtemps été responsable de la muséographie au musée du Montmouchet.
3: Au moment où la guerre est à nos portes, eh bien, il n'est pas inutile de repenser à des gens comme Marc Bloch. Il n'est pas inutile de penser avec des gens qui ont une certaine grandeur d'âme et de relire avec beaucoup d'attention les mises en garde qu'ils pouvaient faire au vu de cette étrange et bouleversante défaite dans laquelle, comme 40 millions de Français, ils s'étaient retrouvés. Je souhaite que beaucoup de gens la regardent, cette panthéonisation, qu'ils repoussent peut-être au replay le match de foot de la Coupe du Monde qui va être diffusé à ce moment-là. Je souhaite que beaucoup de Français y réfléchissent. Et j'espère surtout que les jeunes que nous avons accompagnés, je suis sûre qu'ils seront devant leur poste de télévision et qu'ils en feront quelque chose pour leur future vie de citoyen.
1: Et la cérémonie d'entrée au Panthéon de Marc Bloch aura lieu à 20h30 sans la présence de représentants du RN et ce à la demande de la famille. Pour qui les membres du parti sont les héritiers de ceux qui ont assassiné Marc Bloch.
0: L'autre actualité, c'est cette chaleur qui n'en finit plus de nous frapper.
1: Avec ses conséquences, par exemple les établissements scolaires, 33 écoles et collèges dans le Puy-de-Dôme ou 39 dans l'Allier sont obligés d'adapter leurs horaires. Le plus souvent, les cours sont maintenus le matin, mais ils n'ont pas lieu l'après-midi, même si les établissements continuent malgré tout d'accueillir les élèves qui n'ont pas de solution de garde. Alors exemple à l'école Jean Moulin de Vermonton, Delphine Sueur est la directrice de cette école.
4: Il faisait déjà 25 dès ce matin et pourtant on avait une personne qui avait eu la gentillesse d'ouvrir dès 4h du matin pour faire des cours en air. Donc la température est là à midi à 30 degrés en moyenne dans toutes les salles, y compris les salles où il n'y a pas d'élèves. On a la chance d'avoir des familles qui ont trouvé des solutions pour récupérer les enfants et d'avoir des petits effectifs cet après-midi. Et du fait d'avoir des petits effectifs, on va pouvoir aller se mettre dans des salles climatisées du périscolaire dans lesquelles on ne pourrait pas aller si on avait nos classes entières. Donc on a cette chance-là cet après-midi.
1: Et la nuit dernière a été la plus chaude jamais enregistrée en France. 21 degrés 6 de moyenne pour les minimales, selon l'indicateur thermique national. Et un record à Pouzauges, en Vendée, où la température n'est pas descendue en dessous de 28 degrés 7 la nuit dernière. La conséquence de tout cela, eh bien, ce sont les urgences qui sont elles aussi en surchauffe. 180 passages dimanche au CHU de Clermont, plus 20%. Et ça risque de continuer avec notamment des personnes âgées qui viennent pour les effets collatéraux de la chaleur. Le professeur Fares Mustapha est le chef des urgences du CHU.
5: Souvent, vous allez entendre parler de coups de chaleur. Ça, le coup de chaleur, c'est l'extrême urgence. Hein, ça arrive pas tout le temps, pas à tout le monde. Mais par contre, un accident parce que on a la tête qui tourne, parce qu'on s'est pas hydraté, parce qu'on a eu chaud, une chute dans la rue, parce que effectivement on a fait un pseudo malaise sur la chaleur en passant du chaud au froid ou du froid au chaud d'une boutique vers l'extérieur. Ça, c'est difficile effectivement d'avoir le lien, on va dire effectif et rationnel par rapport à la chaleur. Mais effectivement, il y a un peu plus de malaise, un peu de déshydratation, des personnes âgées qui ont des traitements hypertenseurs ou diurétiques qui vont entraîner une diurèse plus importante et notamment moins de rétention d'eau alors qu'ils en auraient besoin, et donc un peu plus de malaise, de traumatisme, etc.
1: Allez, le reste de l'actualité en Auvergne, c'est Clermont Foot qui passe cet après-midi devant la DNCG, la Direction Nationale du Contrôle de Gestion, le gendarme financier du football qui vérifie les budgets des clubs. Pour le Clermont Foot, c'est l'examen qui doit marquer la transition entre l'ancien et le nouveau propriétaire. Et puis des places en plus pour le concert des Black Eyed Peas. Elles sont en vente depuis midi sur le billetterie de l'ASM. Le concert aura lieu le 4 juillet au Stade Michelin et dépêchez-vous. Il n'y a pas beaucoup, il y a des places en plus mais pas beaucoup.
0: Ouais, je suis dessus là.
1: Ouais, non, vous y arrivez pas.
0: Bah, ça va, il en reste en Limagrin Central Premium Base 17. Il y en a quelques-unes là-dedans. Bon, côté météo, c'est vigilance rouge pour l'Auvergne, notamment pour le Cantal. Non, pour le Cantal. Pour le Cantal et la Haute-Loire, c'est en orange. Pour le Puy-de-Dôme et l'Allier, c'est en rouge. Il va faire chaud cet après-midi, des températures qui grimpent jusqu'à 43 degrés en plaine, aux alentours de 35-37 sous un soleil de plomb en Auvergne pour ce mardi 23. Et demain, c'est la même, température de 31 à 39 degrés. Il est 12h05 et on vous souhaite une agréable journée en notre compagnie.
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7: Bonjour la France, j'espère que tu vas bien. La France, j'espère que tout le monde va bien dans cette France qui a chaud. Comment ça va, Éric Bastien ?
8: On a chaud, mais on gère. Ça va se terminer là.
7: Oui, bien sûr.
8: J'essaie d'être positif, c'est bien.
7: Alors, je vous rappelle que toute la semaine, vous allez vous affronter pour tenter de vous qualifier pour la finale de vendredi. Le premier prix, c'est hyper sympatoche.
8: C'est quoi ?
7: C'est deux places VIP pour assister au concert de Katy Perry le dimanche 12 juillet au Zénith de Nancy. Alors évidemment, accès prioritaire au site, un accueil personnalisé, espace privatif pour un cocktail dînatoire, 100 euros de carburant pour y aller, un parking pour ceux qui viendront en voiture. Et vous dormirez sur place dans une suite pour deux avec les deux petits déjeuners inclus. Alors ça, c'est le premier prix. Le deuxième prix, il en parlera tout à l'heure notre petit camarade. Vous mais ce que je veux dire, c'est que cette semaine, en plus de tout ça, tous les participants gagnants ou perdants, vous gagnez des places de ciné pour aller voir les Parfaits Arnaques en famille avec Audrey Fleureau et Ramzy Bedia. Donc, qu'est-ce qu'on gagne si on ne gagne pas les places VIP là ?
8: Bah, on gagne bien sûr la découverte, la joie de rencontrer Joe Malongo. Joe Malongo et son équipe et sa famille qui se préparent à partir en vacances cet été. Mais avant ça, ils vont vous livrer une cafetière. 32 dosettes, 6 verres en verre. Peut-être chez vous, à la maison, pour vous rafraîchir. Bah, c'est à la fin de la semaine, je ne sors rafraîchis pas le café. Hein. Non.
7: Allez, jingle, vraiment. Mon petit Finan. On accueille nos candidats Stella et Guillaume, bonjour.
8: Bonjour.
9: Bonjour.
10: Bonjour. Bonjour Valérie, bonjour Eric.
8: Bonjour Stella.
7: Alors Stella, elle joue avec ici Paris Île de France. Elle a 69 ans, elle habite à Triel. Oh, comment il fait à Triel là ? T'es bien ?
10: Chaud.
7: Tu peux te baigner à Triel ?
10: Oui, enfin, il fait quand même frais parce qu'on a de la verdure, beaucoup de verdure.
7: Bah oui, mais est-ce que t'as le droit de te baigner ? Ouais, c'est ça. Il y a une plage à Triel ou pas ?
10: Oui, on a la base de loisirs de Verneuil-sur-Seine qui est très mignonne, que je recommande à tout le monde, où on peut se baigner, effectivement.
7: Ah, oui, bah c'est voilà. Pas loin.
8: Dans les Yvelines.
10: Exactement. Dans les Yvelines, exactement. Oui. Et on a Véronique Sanson pas loin aussi.
7: Et voilà.
8: Elle habite dans les Yvelines.
7: Oui, elle habite à Triel.
10: Ah oui, oh, au bord de la Seine.
7: Elle habite au bord de la Seine dans une très jolie maison. Alors, tu es retraitée, tu vis avec Hassan, tu as deux filles. Comment s'appellent tes filles ?
10: Leïla et Alizé.
7: Avant d'être à la retraite, tu étais enseignante en primaire.
10: Oui, c'est ça.
7: Alors, c'était bien ?
10: Bah, au début, oui, très bien. Moi, j'adorais mon métier. C'est vrai que... Bon, ça s'est quelque peu dégradé un petit peu. Enfin, on va pas...
7: Oh non, tu crois ? Bon, on va pas plomber l'ambiance, mais on est tous d'accord. Alors, petite...
10: Mais j'adorais. Bah, moi, j'ai beaucoup aimé ce que j'ai fait. C'était parfait.
7: Ah bah, c'était parfait. Parce que petite, tu voulais quand même être danseuse ou patineuse artistique. Hein, rien à voir.
10: Ah oui, rien à voir. Voilà. Ah bah, écoute, voilà. Ah, je fais un peu maintenant. En partie, pas le patinage, mais le reste...
7: Eh ben voilà, on en parlera tout à l'heure. Tu vas marquer tout de suite le premier point avec une question et tiens, une petite illustration. Armando Obispo, qui est joueur de l'équipe de Curaçao de football, eh bien, il paraît que c'est le fils de Pascal Obispo. Est-ce que c'est vrai ou faux? Top chrono, 5 secondes.
10: Je pense pas vraiment. Ou alors,
7: ça m'a échappé. Je m'assure que c'est totalement faux. Ils ont le même nom, mais ils n'ont pas du tout un lien de parenté. Le fils de Pascal, il s'appelle Sean. Voilà. Premier point pour celle-là.
8: Et c'est l'occasion de féliciter l'équipe de France hier. Hein. 3h48 de match quand même. Une belle victoire. 3-0 face à l'Irak.
7: Je ne savais pas qu'on passait le podcast du PSG.
8: Exactement. 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Pour ceux qui aiment le foot, c'est important. Guillaume est avec nous. Tu aimes le foot, Guillaume, ou pas du tout?
9: Ah mais moi j'adore, et puis allez les bleus hein.
8: Bah bien sûr. Donc là c'est les 16e là, t'as vu, en plus Mbappé est doublé hier. Beckham, on est bien.
9: Ben voilà, c'est bien, il est deuxième meilleur buteur de l'histoire de la Coupe du Monde, franchement c'est top.
8: Au niveau
7: c'est
8: de Ronaldo.
7: Le meilleur.
8: Ouais, au niveau de Ronaldo, mais c'est Messi hein, qui est, enfin voilà, là c'est pas
9: encore. Ah, c'est Messi qui est en tête, mais sais, c'était Mbappé et puis Klose aussi qui était
8: bien sûr.
9: Qui était bien placé, donc voilà.
8: Cette nouvelle émission foot à midi, c'est formidable.
7: Moi j'adore.
8: Bah ouais mon Guillaume, et t'as regardé parce qu'effectivement ils ont arrêté le match parce qu'il y a des grosses pluies, tout, ça a duré 3h48, donc jusqu'à 3h du mat. T'as regardé en entier ou pas?
9: Ah, pas du tout, non, au bout d'un moment, la fatigue l'a emporté avec la chaleur, c'est pas possible.
8: Je comprends. Tu habites à Reims, dans la Marne, t'as des petits coins de fraîcheur un petit peu, toi, sur le bord de Marne? Bah oui.
9: Moi, un petit peu. Alors, nous, on n'a pas la Marne hein, qui passe à Reims, nous, c'est la Vesle et c'est le canal qui passe à Reims, mais effectivement, on a les berges de Reims, on a la coulée verte qui peut nous permettre de respirer un peu. On a les hautes promenades aussi sur Reims qui ont des jets d'eau. Voilà, on a mis les jets d'eau en route. Nous, dans les quartiers, c'est pareil, on a des petits points de jets d'eau aussi, c'est très très bien. Et puis évidemment, après, bah voilà, on a beaucoup de verdure aussi, donc ce qui peut nous permettre de respirer.
8: Oui, comme il me parle bien, il cherche un boulot dans le téléconseil. Franchement, t'as toutes les qualités, mon Guillaume, pour ça.
9: C'est gentil.
8: C'est vrai. si t'as de l'expérience d'ailleurs dans ce secteur, je sollicite les patrons, ou si vous connaissez quelqu'un qui cherche, dans le téléconseil, 0810 055 056, on pourra donner le numéro de portable de Guillaume avec plaisir. Guillaume qui vit avec Jennifer.
9: Oui.
8: Combien de temps avec Jennifer?
9: Ça va faire 10 ans cette année.
8: Ah, c'est bien ça. 10 ans, c'est un beau chiffre.
9: Oui.
8: Hein. Ouais, c'est bien.
9: Oui. Ouais, oui, oui, oui. Mais il y a une petite particularité. Bon, je peux la raconter, c'est pas gênant. C'est que, en fait, on n'est pas mariés, mais on a le même nom de famille.
8: Non. C'est drôle, ça.
9: Si. Madame a son nom de famille, elle c'est Gay, G-U-A-Y, et moi c'est sans le U.
8: Ah oui, il y a quand même une petite différence. Non mais c'est drôle.
9: Une petite différence, mais la prononciation est la même.
8: Ah oui, phonétiquement, si vous mariez, ça change strictement rien. Ok, c'est drôle
9: ça. Voilà, exactement.
8: Et si tu prends le nom de ta femme, ça fait Gay du coup. Gay, non mais c'est drôle ça.
9: C'est ça. Et comme on a des enfants, mon père m'a suggéré ne jamais faire de nom de famille composé.
7: D'accord. Ah oui, non.
8: Ouais. Noé, 3 ans, et il y a Ezio, c'est ça. Et,
9: voilà, exactement.
8: Et qui est le. Ezio et Noé, c'est ça. Et c'est un lapin. Non, Peanut, c'est le lapin, pardon, c'est pas un enfant. C'est,
9: voilà.
8: C'est encore
9: voilà.
7: Qui appelle son enfant Peanut? Personne.
8: Ça, on sait jamais. Guillaume, nous jouons tout de suite avec un point, c'est parti. Bonne chance. Un extrait d'Angèle. Je t'aime. Valérie, elle adore la Belgique.
7: Pour moi, la vie est belge. Hein. Les Belges sont
8: tu le dis souvent, ça.
7: Les êtres les plus formidables.
8: Eh bien, nous allons à Bruxelles. À Bruxelles, en 2025, Guillaume, les tours en calèche à cheval ont été l'attraction la plus fréquentée de la capitale. Les tours en calèche à cheval. C'est l'année dernière. Est-ce que c'est vrai ou faux, selon toi, top chrono?
9: Je dirais bien vrai.
8: Tu dirais vrai?
9: Oui.
8: C'est pas du tout vrai, tu sais pourquoi? Parce que les promenades en calèche tirées par des chevaux en centre-ville, c'est totalement et officiellement interdit au nom du bien-être animal depuis 2022 en Belgique. Ce qui fait que ça peut pas être une attraction sur place.
7: Je te dis que la vie est belge. Stella 1, Guillaume pas de points. Et là tout de suite, le dernier jour du disco. Vous écoutez ici, on va danser le disco avec Juliette Armanet. Ah, c'est magnifique, on adore. À tout de suite mes petits chéris.

0: Il y a une ambiance dans ce studio, en régie, partout, grâce à Juliette Armanet, c'est vrai. Dernier jour du disco sur ici, Valérie.
1: Jingle.
0: Allez, d'accord.
2: Ah oui, bah. Ici, à midi, on est...
0: Ah, Valérie, le disco, ça, là.
1: Voilà. Non, mais ça va, on va pas... Je sens que t'es d'une humeur à faire de la vanne de...
0: Mais j'ai une bonne humeur, pourquoi non, vous en non, profitez
1: non.
0: pas
1: du caca buccina de la vanne. Depuis que t'es arrivé, tu ne fais que
0: humeur.
1: Des vannes. Oui, bah ça on a compris. Tu veux qu'on en parle avec Céline, la réalisatrice? Alors, Stella, t'as un point, Guillaume. Bon, bah on en reparlera tout à l'heure. On en parlait avec toi, Stella. Tu as voulu être danseuse ou patineuse quand t'étais petite, mais t'as fait beaucoup de danse.
3: Oui, c'est vrai, oui.
1: Et tu continues, il paraît que tu fais 2 heures de salsa par semaine.
3: Ouais, salsa, bachata, super.
1: Alors, la salsa?
3: J'adore. Alors, ben, c'est des danses en fait très conviviales, qui sont de plus en plus populaires, parce que moi, quand j'étais un peu plus jeune, c'était des trucs de mémé.
1: Ah bah oui, ça c'est... Mais oui, mais entre-temps, il y a eu Danse avec les stars, donc voilà, tout le monde s'est
3: mis. Voilà. En fait, il y a toujours une ambiance très, très conviviale. Voilà, moi j'aime beaucoup.
1: Et
3: c'est vraiment des super moments, voilà.
1: Et t'as appris à danser avec Hassan pour pouvoir répéter à la maison? Il danse la salsa, Hassan?
3: Ah bah, non, parce qu'il fait d'autres choses. Il est plus sur autre chose, il n'est pas danse, lui.
1: Ah bah
3: on
1: voilà.
3: fait du sport chacun, mais on n'est pas sur le même truc, mais c'est pas grave.
1: Oui, non, c'est
3: Alors,
1: pas grave.
3: On se retrouve dans les fêtes.
1: Alors, tu adores bricoler, hein, tu répares des objets avec tout et n'importe quoi. Tes filles t'appellent MacGyver?
3: Ah oui, c'est arrivé, ça y est, moi maintenant, mais oui, bah bon, j'aime bien, quand un truc marche pas, je trouve toujours un bout d'élastique, un bout de ficelle, un bout de machin, et puis ça repart.
0: C'est normal.
1: D'accord.
0: Il fait un frigo avec une allumette, MacGyver. Il est comme ça, MacGyver.
1: Non, mais MacGyver, bah oui.
0: Ah, bah, il vous fait tout.
3: Elle regardait beaucoup MacGyver, donc voilà.
1: Elle
3: les a inspirés.
0: Il fabrique une télé avec un chewing-gum. Il est fort, les gars. Je vous jure.
1: Tu sais que c'est pas drôle, toutes les vannes que tu sors.
0: C'est des blagues de fin de saison, je vous l'ai dit.
3: Voilà.
1: Est-ce que. Alors, si jamais tu coupes encore la parole à ma candidate pour raconter des trucs aussi nazes,
0: voilà.
1: Tu sais comment ça va se passer. Je peux te jeter la gourde fraîche dans
0: elle
1: la tronche.
0: Elle est dangereuse.
1: Non, mais s'il te plaît, il coupe la parole à tous mes candidats pour faire ses vannes à deux balles.
0: C'est
1: là.
0: Peut-être
1: Allez.
0: Une façon de vous déstabiliser.
1: Mais rien me déstabilise, mon pauvre chat.
0: Ou vos candidats.
1: Mais non, tu t'humilies tout seul. Bon, mon chat.
3: Impossible.
1: Mais oui, Stella, c'est noir. Alors, Stella, tu vas marquer ton deuxième point tout de suite pour prouver à cette personne que, voilà. Tiens, je te mets un petit extrait. Pendant que j'écoute la SketchUp, je me dis, Céline, trouve-nous Georges Alain qui chante ça avec une voix de Cressel. Pendant que je pose la question, écoute bien ça, Stella. À l'origine, le ketchup était fait à base de poisson. Est-ce que c'est vrai ou faux? Top chrono, 5 secondes.
3: De poisson, poisson.
1: Ouais, poisson, poisson, comme le poisson.
3: Non, je dirais non.
1: Ben, c'est vrai. À l'origine, le ketchup, c'était une sauce chinoise à base de poisson fermenté. Et au XVIIIe siècle, les Britanniques l'ont adapté avec des champignons, des noix, des anchois. La tomate, elle est apparue, mais vraiment très très tard aux États-Unis. Donc oui, mais ben, pas de point, mais tu as toujours ton point d'avant.
0: Guillaume, qui est avec nous à Reims, qui vit avec Jennifer depuis 10 ans, il porte quasiment le même nom avec sa femme, très drôle. Alors, puisqu'on parlait de nom, Guillaume, qui est fan de foot, bon, logiquement, c'est du Guigui pour les intimes, mais alors, t'as un petit surnom qui m'a fait rigoler.
4: Ah, ça dépend, voilà, géant vert, exactement.
0: Mais d'où? Pourquoi on t'appelle le géant vert? Pourquoi?
1: Parce qu'il bouffe du maïs?
4: En fait, c'est énorme, ça vient de ma taille, en fait, parce que moi, je fais 1m97, donc quasi 2 mètres.
0: Ah ouais? Ah ouais.
4: Et en fait, c'est un copain voilà qui fait des animations musicales, qui est animateur, et qui me dit depuis qu'il m'a vu la première fois, il a toujours tendance à m'appeler Géant Vert.
0: Ok.
4: Mais toujours par rapport à la pub, évidemment, pour le célèbre.
0: Bah oui. Oh, on vient de l'écouter.
4: Voilà.
0: Bon, ça t'est resté. Bon, Géant Vert, on le salue, il s'appelle Aymeric, hein, ton ami.
4: C'est ça, exactement.
0: Bon, alors dis-moi, tu as été équipier dans un fast-food, c'était sympa ça ou pas?
4: Oui. Oui, c'est sympa à faire. Après, bon, c'est compliqué. C'est du turnover. C'est beaucoup de, c'est beaucoup de préparation. Voilà, ils sont au degré près. Moi, je faisais la cuisson de la viande à ce moment-là dans ce qu'on appelle dans un appareil qu'on appelle le broiler.
0: Ouais.
4: Et du coup, non, c'était pour une célèbre marque. Je ne citerai pas le nom.
0: Qui commence par un M, qui finit par voilà.
4: Et du coup, en fait, la cuisson de la viande, c'est un peu le même principe qu'un barbecue. Donc après, quand on sort la viande du broiler, À chaque fois, il y a toujours les managers qui arrivent derrière, qui prennent le thermomètre, qui mesurent le degré de la viande. D'accord. Si le degré de la viande est trop élevé ou trop froid, la viande forcément part directement à la poubelle.
0: D'accord. Eh ben écoute, on le saura maintenant qu'on va dans cette célèbre enseigne. On réfléchira à tout ça.
1: Alors
0: on
1: parle qui va dans cette célèbre enseigne.
0: Bah tout le monde.
1: Ah bon.
0: Bah si. Alors puisqu'on parle de bonnes choses, tu adores cuisiner. Tu fais d'ailleurs de la pâtisserie avec tes enfants. Tu fais quoi?
4: C'est ça. Bah là dernièrement par exemple, j'ai fait un tiramisu aux abricots. Donc bien, très sympa à faire. C'est très simple à faire.
0: Ok.
4: Comment c'est par exemple? Bon, je vous donne la recette. Voilà, il n'y a pas de secret de famille, hein, si je puis dire. Il n'y a pas de secret d'état. Mm-hmm. En fait, vous prenez des biscuits cuillères que vous trempez dans du lait, mais très rapidement, et que vous étalez au fond.
0: Ok.
4: Vous réduisez vos abricots en compoté d'abricots avec. Du coup, vous mettez vos abricots dans une casserole avec 40 grammes à peu près de sucre. Donc réduire en compoté. Ouais. Bien la faire refroidir par contre la compotée, parce qu'après derrière vous allez mettre du mascarpone.
0: D'accord.
4: Et vous allez monter votre crème fouettée en chantilly. Alors pourquoi bien refroidir les abricots? Parce que
0: très rapidement.
4: Si les abricots malheureusement sont très chauds, okay, la chantilly risque de retomber. Donc après vous mettez les couches évidemment pour faire le fameux tiramisu.
0: Et voilà, très bon tiramisu.
4: Bien frais.
0: Bien sûr, merci Guillaume pour cette bonne recette qui nous vient de chez toi. Bravo, tes enfants peuvent être fiers de toi. Voici ta question, elle vaut un point. Aux États-Unis, un Américain a tenté de traverser un lac avec son Tesla Cybertruck et a fini au fond de l'eau. Vrai ou faux? Top chrono, 5 secondes.
4: Non, je pense que c'est faux.
0: Un Américain aurait tenté de traverser un lac avec son Tesla Cybertruck. Eh ben, c'est vrai. Si, c'était vrai. Un conducteur a volontairement engagé son Tesla dans un lac pour tester le mode Wade, qui est censé franchir des zones peu profondes. Eh ben, mauvais calcul, le véhicule a pris l'eau, il a dû être pêché. Ah, bon, oui. Pas drôle, le truc. Hein.
1: Allez, Stella 1, Guillaume, pas de points. Et là, tout de suite, on part avec ABBA. Ah, Back to the 80s. Fernando. Allez, et puis quand on reviendra, Céline nous a trouvé Georges Alain qui chante la SketchUp.
0: Ah, on a hâte.
1: Ça, c'est un bon moment. À tout de suite, mes petits chéris.

0: Abba, c'est le groupe mythique. Hein. Abba, Fernando, 12h26. Belle journée, vous écoutez ici.
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1: Ici, nous sommes avec Stella qui joue avec ici Paris-Île-de-France contre Guillaume qui joue avec ici Champagne-Ardennes. Stella, un point. On va pas s'emballer non plus, c'est pas dingui-dingo,
0: non, c'est
1: hein, chérie.
0: Ouf. Pas dingue non plus.
1: Tu as marqué, bon, t'adores chanter, tu aimes la musique,
3: oui.
1: Tu fais partie d'un
3: oui.
1: chœur de gospel.
3: Oui.
1: Ça fait 20 ans que tu
3: chantes. Oh, happy day. Oui, c'est vrai.
1: Alors, t'as même fait des concerts, allez, Nîmes, Calais, tu fais des mariages, tout ça.
3: Exact.
1: Bon, mais
3: ouais, oui.
1: Eh oui.
3: Et je chante aussi du pop rock, du Adele, enfin voilà, je fais plein de choses.
1: Eh ben voilà, bah, c'est bien ça. Donc ça veut dire que tu connais un petit peu les chansons, quoi.
3: J'espère, oui. Alors pas tout, hein, mais oui.
1: Ah non, on va pas dire j'espère. Tu sais qu'avec moi, c'est la team winner, c'est Dami Dolan.
3: Oui,
1: ici,
3: oui.
1: Hein.
3: Allez, c'est parti.
1: Alors, je t'explique.
3: Je croise les doigts.
1: Mais bien sûr, croise tout ce que t'as. Alors, les deux mots manquants, c'est-à-dire que tu vas voir la chanson, paf, elle se déroule et à deux endroits, elle va s'arrêter. Tu vas entendre poète et tu devras me donner les deux mots. Là, on écoute. Une... Voilà, il y en a deux à trouver, chérie. Hein. Attention, écoute bien. C'est une chanson de Serge Gainsbourg.
4: Élise.

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3: Guillaume, est-ce que tu...
2: Ah, 2 points, ouais.
3: Guillaume qui n'a pas de points. Faut que je la dise combien de fois cette phrase, Guillaume?
1: Et voilà, c'est reparti pour le management toxique.
3: C'est mon coaching, coaching à moi.
1: On voit qu'est-ce que ça donne. Hein.
3: Dis-moi, mon Guillaume, est-ce que tu les avais, les deux mots, là, sur Serge Gainsbourg?
4: Oui. Ah, oui.
3: Peut-être un encourageant pour nous. Cela dit, tu vas pas tomber sur ce titre-là. Donc, on va voir. Guillaume, qui est très sympathique, qui depuis tout à l'heure vous a dit qu'il cherchait un emploi dans le téléconseil. N'hésitez pas à nous joindre à la radio, hein, si vous voulez lui donner un coup de main. Qui fait des belles pâtisseries avec ses mots, mais qui est fan de Dragon Ball Z. Eh ouais, t'es 40 ans, t'es génération Club d'eau à fond, toi.
4: C'est ça, exactement.
3: Bah attends,
4: exactement.
3: J'ai la carte d'anniversaire.
4: Qui n'a pas connu Club Dorothée? Bah,
3: évidemment, j'avais ma carte d'anniversaire. Tu l'avais, ta carte de membre, ou pas,
4: Guillaume? Alors, j'avais pas ma carte de membre à ce moment-là. Mais par contre, j'ai pu l'avoir parce qu'ils avaient ressorti tout un album collector de Génération Club Dorothée où ils avaient refait exprès la carte de membre, vraiment la vraie carte de membre du Club Dorothée.
3: Et la collector, je suis d'accord. T'as des objets, voilà. T'as des tasses, des verres, des maillots,
1: et
3: des jeux.
1: Et t'as surtout un quiz musical à trouver.
3: Tout ce qu'il a sur Dragon Ball Z. Vous savez, on n'est pas pressé parce qu'on sait qu'on a les bonnes réponses. Ça va être rapide. Voici Gigi Lamoroso. C'est Dalida. La chanson s'arrête à deux reprises. J'ai envie de dire bon courage à ton rire, j'ai un peu peur. On y va.

0: Alors, Arriva Gigi l'Amoroso, Croqueur d'amour, L'œil de velours, Commune. Est-ce que tu as une petite idée? On peut lancer le chrono.
1: Mais comme une caresse.
0: Comme une caresse. Gigi l'Amoroso, toujours vainqueur, parfois sans.
1: Sans peur.
0: Sans peur. Donc, caresse et peur. Vérifions. Oui.
2: Arriva Gigi l'Amoroso.
0: C'est très bien, bravo.
3: Gigi l'Amoroso, toujours le vainqueur, parfois sans cœur.
2: Et bien, ça te fait quand même un point, Guillaume. Stella, tu en as trois. Guillaume, il en a un. C'est parfait. Et là, tout de suite, c'est la réclame, mais pas que. C'est l'actualité dans toutes vos régions grâce aux 44 locales de votre radio ici. À tout de suite, mes petits canards.
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2: Je vous rappelle que toute la semaine, vous vous affrontez pour gagner la finale de vendredi. Premier prix, 2 places VIP pour assister au concert de Katy Perry le dimanche 12 juillet au Zénith de Nancy. Un parking sur place, 100 euros de carburant pour y aller. Une nuit dans une suite avec 2 petits déjeuners inclus, c'est 100 euros de carburant pour y aller, je vous l'ai dit. Le deuxième prix, c'est une machine expresso 32 dosettes, 6 verres en verre. Et pour tout le monde, les perdants comme les gagnants, toute la semaine, 2 places de cinéma pour aller voir Les Parfaits Arnaques en famille avec Audrey Fleurot et Ramzy Bedia. Jingle, reprise des... Hein ? Allez. Alors, Stella à 3, Guillaume à 1. Stella qui joue avec nous depuis ici Paris-Île-de-France, qui habite à Triel, qui adore bricoler, MacGyver. Mais alors, il paraît que c'est plutôt ton mari qui cuisine que toi.
19: Oui.
2: Toi, tu fais quoi, par exemple?
19: Tu cuisines tellement bien. Moi, je fais de la purée. J'ai quand même 2 spécialités.
2: Ah, t'as des spécialités? C'est bien, t'as quoi?
19: Non, spécialité basique, purée et crêpes. Mais c'est vraiment le top, quoi.
2: C'est bien, la crêpe. Les crêpes, donc, c'est dur,
19: Ah ouais, moi, c'est les crêpes fines, Suzette, nickel. Déteste les pancakes en crêpes.
2: Attends, c'est bien, dis donc. C'est dur à faire les crêpes. Je suis pas d'accord avec toi, c'est très dur. Alors,
19: tout le reste, je sais pas.
2: Ah oui, d'accord. Donc, c'est vraiment Hassan qui cuisine.
19: Oui. Il adore ça, donc.
2: Mais qu'est-ce qu'il fait de le mieux comme plat?
19: Oh là, il invente des trucs. Il regarde beaucoup un cuisinier qui s'appelle Jamie Oliver, un cuisinier anglais.
2: Ouais.
19: Et il s'en inspire, il crée des trucs, toutes sortes de. Il présente aussi très bien. En fait, c'était son. Il aimait bien la cuisine, il a toujours aimé. Donc, quel exemple? Qu'est-ce qu'il nous avait fait? Des coquilles Saint-Jacques avec une sauce au boudin noir. Non, mais ça paraît fou, mais c'était délicieux.
2: Dis donc, t'as la chance d'avoir un mari qui cuisine.
19: Des trucs un peu. Et raffiné, on va dire. Voilà. Si ça n'a pas l'air comme ça.
2: Oui, ça n'a pas l'air comme ça, mais si c'est bon, c'est bien, tant mieux.
19: Oui, avec de la menthe grillée à la poêle. Enfin, voilà, des trucs très anglais, quoi.
2: Ah, d'accord. Ok. Écoute. Bon, alors, écoute-moi bien. Là, c'est la question à choix multiples. Je te pose la question, je te propose des réponses, et évidemment, tu auras 10 secondes pour me donner ton choix. Alors, tiens, je te mets une ambiance. On va va parler de notre Zizou national. Alors, aujourd'hui, mardi 23 juin, c'est l'anniversaire de Zizou. Mais alors, quel âge il a, Zizou? Écoute bien les propositions d'âge. Écoute, ne crie pas, écoute. Alors, Zizou, il a 52 ans, 53 ans, 54 ans. Bon, bah, il aura évidemment toujours 20 ans. Mmh. Voilà, alors, top chrono, oui. 10 secondes. Quel âge il a, notre Zizou? 52, 53, 54, 20 ans.
19: 20 ans, combien t'as dit?
2: Non, 54.
19: Oui, 54, allez.
2: Oui, bonne réponse. Il est né le 23 juin 72 à Marseille. Notre petit Zizou, champion du monde 98. C'est notre préféré de tous les footballeurs. Bon, allez, 6 points pour toi.
0: Guillaume, on n'a que 1 point. On est un petit peu à la traîne, là, Guillaume.
16: Un peu à la traîne. Ouais.
0: Comment tu analyses ce parcours depuis midi?
16: Chaotique. Ouais, oui, je pourrais pas dire d'autre chose.
0: Ouais, oui, je suis assez d'accord.
2: Bah oui, c'est un problème. C'est comme l'équipe de France, c'est un problème de coaching, quoi.
0: Mais
2: tu
0: pas
2: vois
0: du tout. C'est à la fin qu'on paye les musiciens du bal, vous allez le voir.
2: Non, c'est à la fin du bal qu'on paye les musiciens.
0: Il faut jamais dire Fontaine.
2: Oui, c'est ça.
0: Hein, allez. De la peau de l'ours.
2: Oui.
0: Alors, comme ça, t'as déjà fait de la figuration pour Canal+. T'as fait quoi?
16: Ah oui, c'était pour un film sur Canal+. Bon, il y a des années de ça. On m'avait donné un rôle de figurant. Donc au début, je devais être un client simple, et puis ouais, au final, j'ai terminé en tant que videur de la discothèque qui devait saluer le héros. Bon, après, c'était des acteurs pas connus du tout du grand public. C'était vraiment une création originale Canal.
0: Ouais, mais voilà, c'est une belle expérience pour toi de tourner dans un film pour Canal. Voilà. Bon, de toute façon, t'aimes bien ça parce que t'as participé aussi à N'oubliez pas les paroles, il me semble. Hein,
16: exactement.
0: On t'a vu dans le public. Mais candidat, t'étais candidat aussi de N'oubliez pas les paroles.
16: Oui. Ah oui, les deux. J'ai fait public et candidat.
0: Ah ouais, donc t'es un chanteur de karaoké, toi.
16: Exactement.
0: Ah, t'as insisté parce que t'as passé le casting combien de fois?
16: Oh, j'ai insisté 8 fois.
0: Ah ouais.
16: J'ai passé 8 fois le casting. Oui, c'était très compliqué parce que bon, ils savent ce qu'ils veulent. Ouais. Voilà. Après, bon, il y a le casting de la vidéo qui était quand même plus dur à la fin. Enfin, l'étape de la vidéo où faut être vraiment souriant du début à la fin, malgré la fatigue, il faut quand même avoir la patate.
0: D'accord.
16: Et du coup, j'ai été sélectionné au bout de la 8e fois. On me dit, bah tiens, c'est bon, tu vas pouvoir faire l'émission. Je fais l'émission et je perds contre la maestro. Donc.
0: Bon, mais on t'a vu à la télé quand même.
16: Ça fait quand même une belle expérience.
0: Bah, bien sûr. C'était génial. Évidemment. Bon, t'as un petit côté maniaque, hein, un petit côté monk. Tu vérifies que tout soit fermé, tout le temps.
16: C'est ça. Tout le temps.
0: Ah ouais.
16: Mais tout le temps, je vais être là, je vais fermer, je vais le faire machinalement. Je vais fermer, je vais revenir 2 minutes après, je vais dire, bah mince, c'est ce que j'ai fermé la voiture.
0: Ok.
16: Par exemple.
2: Ah ouais.
0: D'accord.
16: Des choses comme ça.
0: Même pendant l'émission, là. La porte d'entrée, elle est ouverte, t'y vas.
16: Ah, mais même pendant l'émission, je vérifie tout le temps.
0: Et pourquoi?
2: Mais c'est, tu peux pas l'expliquer.
16: C'est un toc, avec des enfants, c'est pas évident non plus parce que bon, ils font les 400 coups aussi, donc du coup, ça se peut des fois qu'ils ouvrent la porte et qu'ils sauvent dans le couloir pour crier dans le couloir ou des choses comme ça. Enfin,
0: je comprends.
16: Voilà.
0: Guillaume, tu vérifieras bien que la porte de l'avion est fermée le jour où tu le prendras car tu n'as jamais pris l'avion de ta vie.
16: Mais du tout, j'ai un rêve de prendre l'avion.
0: Ah, je sais, tu voudrais aller en Nouvelle-Calédonie par exemple.
16: Bah oui. Et oui, c'est la terre de mes origines,
0: de
16: mon grand-père maternel.
0: Ah,
16: donc je voudrais bien découvrir un petit peu ce coin paradisiaque.
0: Ah oui, bah tu vas être servi si t'as jamais pris l'avion. C'est 24 heures de vol au moins. Hein, nous met à la Nouvelle-Calédonie, c'est très loin.
16: Oui, pas grave. Mais quand on aime, on ne compte pas.
0: Bien sûr. Voici ta question. C'est une question qui est là, ça compte, qui vaut 3 points. Petit extrait de Rose. Le mois de juin. Pourquoi le mois de juin s'appelle-t-il ainsi? Pourquoi il s'appelle ainsi le mois de juin? En hommage à Lucius Junius Brutus, qui est le fondateur de la République romaine. Ou en référence à la déesse Junon. Ou alors parce qu'il marque la jeunesse de l'été. Ou bien parce que la présidente d'Amido, du Damidoland, en a décidé ainsi. Top chrono, 10 secondes. En hommage au fondateur...
16: Je pencherai pour la déesse Junon, en fait.
0: Tu penches pour la déesse Junon? Le mois de juin s'appellera ainsi. Eh ben ça y est, tu les as, tes 3 points. C'est en référence à Junon, déesse romaine du mariage. Dans l'Antiquité, elle était considérée comme la protectrice des époux. Ce qui explique pourquoi juin reste l'un des mois favoris pour célébrer les mariages.
2: Eh ben c'est super, ça fait 4 pour Guillaume, 6 pour Stella. Et là, tout de suite, un petit peu d'air marin sur toutes les plages du monde. Mmh. On y va avec notre magnifique Jean-Louis Aubert, les plages. Vous écoutez ici, on vous aime. À tout de suite.

0: bon ce petit plouf. Ah, Jean-Louis Aubert, les plages. Sur ici, ça rafraîchit, ça fait du bien à tout le monde.
1: Jungle.
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1: Je rappelle que nous sommes au taquet avec Stella, qui joue avec ici Paris-Île-de-France, qui est en tête avec 6 points, qui affronte Guillaume, ici Champagne-Ardennes, qui a 4 points. Alors, comme ça, on a un défaut, on est rancunière.
3: Ah, ça peut arriver, c'est rare, mais quand c'est fini, c'est fini.
1: Ouais, mais je comprends, je suis un peu comme
3: mais
1: ça.
3: Mais c'est exceptionnel, hein, c'est exceptionnel.
1: C'est exceptionnel,
3: ouais. Oui, c'est vrai.
1: Moi, c'est pas exceptionnel, je peux te le dire. Alors, il paraît que si t'étais un animal, tu serais un cheval. Mais pourquoi un cheval?
3: J'ai toujours aimé ces animaux-là, j'ai jamais eu trop l'occasion. Si, j'ai fait un peu de balade, mais bon, j'y connais rien, mais j'en ai pas du tout peur et j'aime beaucoup les balades. Voilà, encore un truc que j'aurais aimé faire. Il me faut 3 vies, moi, en fait.
1: Bah oui. Mais t'es déjà monté sur des chevaux?
3: Oui, j'adore. Notamment en Ardèche où c'était un peu sur des rochers, un peu, voilà, c'était rigolo.
1: Bah oui, c'est sympa le cheval.
3: C'était une nana un peu cool qui nous avait emmenés sur des endroits un peu, tu vois, où il descend le cheval, mais il sait où il met ses pieds quand même, hein, heureusement.
1: Ah bah oui, je te confirme. Sinon, tu serais un peu mal. Alors, ouais. Tu as une pierre porte-bonheur. Tu as une pierre, c'est une labradorite.
3: Oui.
1: Et tu l'as toujours sur toi?
3: Bah, plus ou moins, oui.
1: Ah oui, d'accord. Parce que
3: pas tout le temps, des fois je change, mais c'est une pierre que j'aime beaucoup. Elle est jolie déjà, et puis ça protège de tout, donc c'est très bien.
1: C'est très beau la labradorite, c'est très joli.
3: Oui, c'est une très belle pierre.
1: Alors toi, si tu devais déjeuner avec une célébrité, tu déjeunerais avec lui? Eh oui, parce que il paraît que quand tu étais enseignante, tu as même fait un spectacle de danse sur cette chanson, Je marche seul.
3: J'en ai aucune trace, c'est bien dommage. J'avais bien aimé, c'était sur cette chanson-là, oui. On avait fait une chorégraphie et c'était sympa et vraiment, ouais, c'était vraiment un chouette moment. Ouais.
1: Personne n'a filmé?
3: Mais si, quelqu'un a été chargé de filmer, il a pas lancé le truc.
1: Bah non, on n'est pas d'accord. Bon, pour t'encourager à gagner les 5 points de la question cash, chose promise, chose due, je vais te faire écouter un chanteur exceptionnel qui massacre avec brio la SketchUp.
0: Comment ils ont pu laisser passer ça?
1: Georges Alain, si tu m'écoutes, sache que je t'aime. Allez, tout de suite, une petite BO de ça. Allez, vas-y, la Ferrari rouge de Magnum. Alors, dans cette série Magnum absolument magnifique, tu te rappelles qu'il y avait Magnum, mais il avait aussi un majordome qui lui prenait bien la tête tout le temps. Comment il s'appelait ce majordome dans la série Magnum? Avec les chiens Zeus et Apollon. Top chrono, 10 secondes. Comment il s'appelle le majordome?
0: Il a la moustache.
1: Non, c'est Magnum qui a la moustache. Oui, enfin bon, il a une moustache, mais il a surtout 2 chiens. Zeus et Apollon. Et il s'appelait Higgins.
0: Ah oui, Higgins.
3: Higgins,
1: avec son petit costard colonial.
3: Ouais.
1: Bon, pas de points, tu restes en tête avec 6.
0: Tu connaissais Higgins, Magnum? Bah oui, c'est ta génération quand même, Guillaume.
4: Oui, enfin, après, je me souvenais, j'ai connu Magnum, mais bon, je me souvenais plus du tout, pareil, du nom du majordome.
0: Zeus,
4: Apollon, il n'y a pas de souci pour les chiens, mais.
0: Ah oui, tu te souviens des chiens.
1: Zeus, Apollon, ouais, vrai, il leur parlait toujours comme ça.
0: Tiens, on parlait des petits porte-bonheur. Toi, t'as une médaille de judo de ton fils qui te porte bonheur.
4: Ben oui.
0: Ah ouais?
4: Ben oui, c'était sa première médaille de judo et j'étais tellement fier que du coup, je l'ai mis en porte-bonheur.
0: Oh, trop mignon. En porte-clés.
4: Il l'a accroché sur mon porte-clés de voiture. Ouais. Bah, c'est très bien.
0: Bon, donc elle est pas très loin de toi, du coup, là. Enfin,
4: voilà, c'est ça.
0: Ok.
4: Ah, mais je l'ai toujours au plus près du cœur.
0: Bon, c'est beau, ça. Et oui, les clés de voiture, la voiture. Est-ce que la porte de la voiture est fermée?
4: Oui, j'ai repris les pieds, c'est bon.
0: Parce que voilà, il est maniaque des... Non, il a le petit toc des portes. Alors, si tu déjeunais avec quelqu'un, il est 12h47, toi, t'aimerais déjeuner avec un animateur de télé. De qui s'agit-il?
4: Ah, ben, je vous laisse deviner, tiens.
0: Allez, bah, donne-moi des indices.
4: Non, moi, comment? Déjà, celui que j'aimerais bien, c'est Cyril Ferraud.
0: Bah oui, voilà.
4: Mais oui, parce que Cyril Ferraud, voilà, Fort Boyard, évidemment.
0: Eh ouais, c'est lui qui prend les rênes de Fort Boyard, je crois, le 2
1: Cyril
0: juillet.
1: Cyril Beaugosse.
4: Cyril Beaugosse. Le 4 juillet, exactement.
0: Le 4 juillet. Mais alors pourquoi, Cyril, ouais. qu'est-ce qu'il te plaît chez ce garçon, au point de vouloir déjeuner
4: Mais c'est ça, parce que déjà, bon, on a le même âge, hein, il a 40 ans aussi,
0: D'accord.
4: Ça, enfin, 41 maintenant, parce que lui, il est du mois de mars, si je me trompe pas.
0: Ah oui, non, tu maîtrises quand même.
4: Voilà. Et puis non, même j'aime bien sa sympathie, sa bonne humeur, j'aime bien sa façon d'animer. Toujours joyeux, très sympa avec les gens. Mmh. J'ai toujours eu des bons retours sur Cyril Perrault. En attendant, il est super sympa. Il est vraiment très très bien.
0: Bah, on va découvrir le 4 juillet. Très attendu hein, dans la présentation. Voilà, Olivier.
4: Exactement. Exactement.
0: Quand même marqué le fort longtemps.
4: Guillaume, ça va donner. J'espère que ça va fonctionner pour eux.
0: Un dernier petit mot. Tu adores Céline Dion et tu as eu la chance de la rencontrer.
4: Oui, exactement.
0: À quelle occasion?
4: C'était lors d'un tournage d'une ancienne émission.

0: live, elle nous a fait une chanson live quand même, pour rien que pour nous.
1: Non, mais c'est bien, t'as une chance extraordinaire de pouvoir la tutoyer du regard.
0: Voilà.
1: Voici ta question cash.
0: Le fait de la voir, c'était bien.
1: La question cash arrive. Elle vaut 5 points, je t'emmène en Provence. Et je te demande, comment appelle-t-on une maison paysanne typique provençale? Comment appelle-t-on une maison paysanne typique provençale? Voici 10 secondes pour y réfléchir.
0: Pas une chaumière?
1: La chaumière.
0: Je pense à ça,
1: en
0: c'est
1: Provence,
0: le premier nom qui m'est venu.
1: La chaumière. Ah, j'aurais plutôt vu ça en Normandie, moi, la chaumière. Non, c'est le fameux mât, le mas, on appelle le mât ou mas c'est provençal. C'est la bâtisse traditionnelle en Provence, une espèce de ferme construite en pierre, le mât.
2: Alors, fait 6 pour Stella, 4 pour Guillaume. Le bingo vous départagera. Mais là, tout de suite, on va partir avec une nouveauté. Vous écoutez ici Alex Warren, Fever Dream. A tout de suite, mes petits chéris.

0: petit peu Dream et Alex Warren sur ici. Je vous l'ai fait un peu vite celle-là.
1: Tu l'as fait un peu, ouais. Hein? Dream.
0: Voilà.
1: Allez, tout de suite.
0: C'est pour qu'on se rende pas compte que je suis mauvais comme ça.
1: Ouais, d'accord. Allez, la réclame.
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1: Ici, nous sommes avec Stella, qui a 6 points. Elle joue avec ici, Île-de-France. Contre Guillaume, qui joue avec ici, Champagne-Ardenne, qui a combien ?
0: Ah, mon candidat, il a 4, bien sûr.
1: C'est bien. Non, mais oui. Non, parce que comme il plane à 20 000, il regarde en l'air. Je ne sais pas ce qu'il a aujourd'hui. Hein.
0: C'est Zébulon.
1: C'est Zébulon, hein. Bipapoum. Alors, Stella, il paraît que tu as rencontré Hassan dans un cours de karaté. Qu'est-ce que ça veut dire ? Il t'a mis une patate ? Pourquoi ?
4: Non.
1: Bon,
4: j'assistais à un cours de karaté, puis voilà, une personne que je connaissais qui en faisait, puis voilà, on s'est connus comme ça.
1: On s'est connus, on s'est reconnus, on s'est perdu de vue, voilà. Ça fait 40 ans que vous êtes ensemble. Alors, un petit truc vachement sympa, il paraît qu'à l'occasion d'un concert hommage à Duke Ellington à la Madeleine,
4: oui,
1: t'as fait partie du chœur qui chantait.

0: Exactement. Ah oui, c'est un beau souvenir, ça. Très beau souvenir. Elle est magnifique, la Madeleine. Ah, c'est bon.
1: T'as chanté dans l'église avec le grand orchestre. C'était, oh, bah, bah oui, c'est bien.
0: Ouais, c'était trop bien. Ah oui, c'était vraiment une belle, un beau souvenir, une belle expérience.
1: Ouais, alors, vraiment. Quand tu étais petite, tu aimais un chanteur que tu appelais Elvis Presley.
0: Oui.
1: Eh oui, c'était plutôt Elvis Presley. Non, on va se dire que c'était quand même, parce que, en même temps.
0: Ah, oh ben, j'avais 7 ans, hein, écoutez, franchement.
1: Tu parlais anglais comme,
2: Oui, comme moi.
0: Comme une vache espagnole.
1: Eh voilà. Oui, ben oui, Elvis Presley, Elvis Presley, ça se ressemble. Voilà. C'est normal que tu l'aies appelé comme ça. Bon.
2: Moi, je disais Michael Japon de Jackson, c'est vrai?
1: Michael Japon?
2: Ben, j'arrivais pas à dire Jackson. Donc, je disais Michael Japon.
1: Michael Japon.
2: Michael Japon, je disais, voilà. Ah c'est pas forcément fait pour être drôle, c'est quelque chose de vrai, quoi.
1: Ah oui,
2: voilà.
1: D'accord.
2: Ça remonte en moi des souvenirs difficiles.
1: Ah non, mais de toute façon, lui, t'as vu, il a continué, il sait pas toujours parler très bien.
2: J'avais une question pour Céla, je voulais savoir comment allait la patte patrouille. On lui a pas posé la question. Comment vont les copains? Comment vont Ruben? Comment vont James?
0: Ah oui, oui, d'accord.
1: La patte patrouille, ok.
2: Ouais, bon, la patte, si vous voulez.
0: Bah oui, bah écoutez, je suis connue comme ça au moins. Hein.
1: Ah bah voilà, la patte patrouille, hein. Ok.
2: Voilà. Allez, oui, il n'était pas drôle, ok.
1: Il est content de sa vanne. Ma chérie, pour t'encourager à gagner ce petit bingo, je vais te mettre un morceau d'Adèle que tu adores.

0: Mais voilà, Rolling in the Deep. Écoute bien ton bingo. À mon top chrono, tu auras 10 secondes pour me donner un maximum de choses ou d'objets que tu trouves dans un avion. Donc me dis pas le commandant de bord et les hôtesses de l'air, ça c'est des gens. Moi je veux les choses ou les objets qu'on peut trouver dans un avion. Allez, top chrono, 10 secondes.
1: Alors, siège, bouteille, aile, escalier, passager...
0: Non, 4. Non, steward, tout ça, c'est des personnes, c'est ce que je t'ai dit au début. Il fallait dire les parachutes, le sac à vomi, le max à oxygène, les couvertures, les oreillers, les toilettes, le train d'atterrissage,
1: les
0: tableau de bord.
1: Il y a des oreillers.
0: Ah, oui. Bon, bah tu as 4, c'est déjà pas mal.
2: Bon, dis donc, Guillaume, ça aurait pas été une question pour toi. Hein. Je rappelle que tu n'as jamais pris l'avion. Alors, peut-être que tu imagines ce qu'il y a dedans.
3: Mais bon, après, ça n'empêche que je connais aussi les objets qu'il y a dans l'avion. Voilà.
0: Bah oui, il a vu des films, il n'est pas.
2: Oui, donc tu aurais fait plus, peut-être. On ne sait pas, on ne saura jamais, finalement. Bon, Guillaume, tu fais quoi cet après-midi?
3: Ah ben, moi je bouge pas, je reste au frais. C'est très bien.
2: T'as bien raison. Avant de te quitter, je rappelle juste, si on peut te rendre service, que tu cherches un emploi dans le téléconseil. N'hésitez pas encore à en parler autour de vous. Il habite à Reims. Vous pouvez nous joindre au 0810 055 056. On vous mettra en relation. Allez, pour ton plaisir, on te fait écouter Benabar.
4: Les ampoules à nu pendent des murs du plafond. Le bébé est né.
3: Le bébé est né.
2: Et voilà.
4: On ajoute à l'étage une chambre de pouce, un petit frère est prévu.
2: Je rappelle qu'il a fait n'oubliez pas les paroles, il chante. Et je sais que tu aimes Benabar. Allez, alors, très clairement, t'as pas été en tête de toute l'émission, mais tu peux te rattraper si tu fais plus de 4 points. Si tu me donnes 5 bonnes réponses, il l'emporte, on est bien d'accord, il est là vendredi.
0: Absolument.
2: 5 pour l'éternité, 5 pour la gloire.
3: Ça serait bien.
2: Je te demande de me citer un maximum de choses. On est encore une fois sur des objets, s'il te plaît, que l'on trouve non pas dans un avion, mais, va te faire plaisir, dans une voiture. Top chrono, 10 secondes.
3: Des clés, un volant, un levier de vitesse, une pédale de frein, qu'est-ce que je peux dire, des aiguilles du compteur, qu'est-ce que je peux dire, des sièges, voilà.
2: Bon, bah ça va suffire, je pense. Hein.
0: Ça va suffire.
2: Eh bah bravo, Guillaume, et c'est suffisant, félicitations.
0: Bah bien sûr, il y avait le CRIC, le rétro, les outils, les papiers, le permis, l'assurance, les plaids, mais bon. Écoute, Stella, je suis triste, mais malheureusement, il a marqué plus que toi dans notre bingo.
5: Écoute, chacun.
0: Cette émission est un jeu. Mais oui. Cette émission est très injuste. Allez, Guillaume, on se retrouve.
3: Je veux juste te dire, par contre, quelque chose pour Stella.
0: Ah, oui, mais alors très vite, parce que là. Oui, vite.
3: Voilà, je suis désolé sincèrement pour elle et sans rancune, franchement, sans rancune.
0: Allez, Stella,
5: c'est parfait, j'aurai quand même des petits cadeaux.
0: Oui, t'as les places de cinéma. Allez, je vous embrasse tous les deux, Guillaume, à vendredi. Merci à Céline, à la Réal, Kinan, à la Technique, Maître Coupez, au savoir, Marian, au Standard.
2: Zébulon,
0: à la vanne, on ne sait pas trop de quoi, hein, finalement, voilà.
2: Ouais, on ne sait pas.
0: On remercie Georges Alain pour la SketchUp. Je vous embrasse tous très fort. Prenez soin de vous, faites attention à vous, faites attention aux animaux aussi, il fait très chaud. Et on met son pied par terre, pieds nus, pour voir, et vous allez voir comme c'est chaud pour les papates des chiens. Je vous embrasse tous, à demain, mes chéris.
2: Quel scandale, Wendy Bouchard.
6: Ouais, j'ai manqué
2: à tous mes devoirs hier. On a oublié de vous souhaiter votre anniversaire.
0: Eh oui.
2: Bon anniversaire, Wendy.
6: Vous êtes adorable. Merci beaucoup. Ça me touche beaucoup.
0: Happy birthday to you.
6: J'accompagnerai avec plus d'allégresse encore nos auditeurs. Leur apporter un peu de fraîcheur au cœur de cette canicule. C'est bien sûr ce qui nous réunit encore, notamment jusqu'à 13h30, les amis. Merci à vous.
2: Wendy.
6: Je vous embrasse. Merci.
0: Allez, bonne émission, ma chérie.
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2: Allez, courage, la France. Il faut du courage, Valérie.
0: Courage, la France. Fais attention à toi. Fais attention. Vraiment, je t'aime. À demain.
2: Prenez soin de vous. Merci de nous suivre chaque jour fidèlement. Il est 13h. Wendy Bouchard pour Ma France.
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6: Bonjour à tous, merci d'être à l'écoute de Ma France. Au lendemain de la nuit la plus chaude enregistrée depuis 1947, une nouvelle réunion de crise convoquée à Matignon, alors que Sébastien Lecornu déplore la mort de 40 personnes par noyade en 5 jours, en majorité des jeunes. 54 départements sont en vigilance rouge, les températures attendues jusqu'à 43 degrés à l'ombre ont fait un tour de France dans cette édition et vous entendrez une représentante de l'UNSA Éducation sur les politiques attendues avant les épreuves du brevet vendredi. La victoire des Bleus hier, 3-0 face à l'Irak. L'équipe de France qualifiée pour les 16e de finale du Mondial après un match interrompu plus de 2 heures par l'orage, les orages violents à Philadelphie. Journal des sports à suivre 13h20 avec l'une des voix du foot, ici Bruno Salomon. L'entrée au Panthéon de Marc Bloch, grand historien résistant, auteur de l'étrange défaite, il fut assassiné par la Gestapo. La France lui rend hommage, la cérémonie solennelle sera ouverte au public dans la soirée. Et puis je vous parle lecture autour de ce partenariat ici avec les éditions Pocket, des livres de Marc Lévy, de Franck Tillier, de Maxime Chattam notamment, pour accompagner votre été. Le livre poche comme locomotive de l'édition, l'occasion de faire un point sur ces Français qui lisent toujours. Les jours et les nuits affolent le thermomètre, ces jours et ces nuits qui passent et les vigilances rouges qui s'étendent. On compte ce mardi 54 départements en alerte maximale, près de 39 millions de Français donc concernés par ces alertes. Avec vous, bonjour Marine Le Génie.
8: Bonjour Annie, bonjour à toutes et
6: tous. On va faire un tour des communes où les températures vont encore battre des records. D'abord, revenons si vous voulez bien sur cette nuit qui reste donc la plus chaude depuis 1947.
8: Et oui, 21 degrés 6 en moyenne, la nuit la plus chaude jamais connue depuis 79 ans. Vous l'avez dit, c'est le début des mesures. Le précédent record remonte au 25 juillet 2019 avec 21 degrés 4. Hier aussi, des records sont tombés, 40 degrés 9 à Angers, 42 degrés à Saint-Ans, Charente-Maritime, 43 degrés 3 à Château-Meillon, c'est dans le Cher. Et c'était la commune la plus chaude de France hier. Elle est située entre Châteauroux et Montluçon.
6: Impressionnant, ça va continuer.
8: Oui, record pourrait encore être battu aujourd'hui avec des pics attendus à 44 degrés à Bordeaux, 43 à Rennes vers 18h. Rennes, où comme partout, les organismes sont mis à rude épreuve dans les différents quartiers de la métropole bretonne. Antoine Camara a interrogé des habitants qui tentent comme ils peuvent de se rafraîchir.
9: Il est à peine midi et le mercure affiche déjà 30 degrés. Lionel habite le quartier de Lacourouze et il tente tant bien que mal de limiter l'entrée de la chaleur dans son logement.
10: Les astuces aussi, en plus de faire rentrer le frais pendant la nuit ou au petit matin, c'est de ne pas cuisiner avec le four, de faire des plats froids, des choses comme ça pour limiter un petit peu la production de chaleur dans l'appartement et décaler tout ce qu'on peut aux heures les plus fraîches de la journée.
9: Manon, elle, vit en colocation dans le quartier de la Mabilais. L'étudiante a aussi quelques techniques pour ne pas subir les effets de la canicule une fois chez elle.
11: Moi je suis en coloc, on laisse un peu toutes les portes les fenêtres ouvertes pour faire des grands courants d'air. Du coup, on perd notre intimité, mais on gagne un peu en courant d'air. Mais sinon, il n'y a pas trop d'autres astuces. J'avoue, on prend notre mal en patience et on attend que ça passe, quoi.
9: Pour Emile, c'est beaucoup plus difficile. Cet étudiant loge dans un appartement sous les toits dans le quartier historique près de la place Sainte-Anne.
12: Je fais vraiment 35 dans mon appart, quoi. Il n'y a pas grand-chose à faire, vu que vraiment, du coup, je suis sous les toits. J'ai pas de rideau, vu que j'ai pas le droit d'avoir de rideau. Je change juste des petits trucs en tissu, mais ça retient pas du tout la chaleur.
9: Pour les prochains jours, Emile a donc décidé d'aller vivre chez ses amis dans des logements plus adaptés afin de ne pas trop souffrir de la canicule.
6: Merci Antoine Camara. Reportage à Brest. Marine Le Génie, cette canicule est donc d'une intensité, ça on le dit depuis plusieurs jours, mais d'une durée aussi exceptionnelle.
8: Oui, comme celle d'août 2003, qui est un peu la triste référence et ses 15 000 morts, mais cette fois donc d'une durée incertaine selon Météo France. On parle de plateau de chaleur d'ailleurs, plutôt que de pic. La canicule va jouer les prolongations à travers le pays jusqu'à la fin de la semaine. Dépasser les 40 degrés était exceptionnel pendant des décennies. Désormais, c'est assez fréquent. Une surchauffe qui se maintient, hein, on l'a vu tout à l'heure, jusqu'au cœur de la nuit. Seules 4 vagues de chaleur sur les 52 qu'a connu la France depuis 1947 se sont étalées sur une si longue période. Celle d'août 2003 avait duré 16 jours, établissant un record.
6: Merci Marine Le Génie. On vous retrouve à 14h et on va vivre donc encore 3 jours au moins qui figureront parmi les journées les plus chaudes jamais enregistrées dans le pays. Au cœur de cette canicule, le bilan s'alourdit en ce qui concerne les noyades mortelles. 40 morts depuis le 18 juin. 40 morts en 5 jours. Voilà ce que dit ce matin avec gravité le Premier ministre qui appelle à la plus grande prudence face au risque d'hydrocution ou de baignade dans des lieux dangereux et non autorisés. Près de Poitiers, par exemple, dans le Clain, la baignade est interdite et pourtant, de nombreux jeunes en particulier passent outre. L'un d'eux s'est noyé dimanche. Depuis, la police de Poitiers renforce ses patrouilles. Fanny Imbert s'est glissée parmi une d'entre elles.
13: Vous savez que la baignade est interdite, que monsieur, vous allez être verbalisé.
14: Nicolas et Paul sortent du Clain, trempés et penauds.
15: Je voulais juste mettre mes pieds dans l'eau.
14: Les deux garçons de 14 ans écopent d'une amende de 11 euros.
13: Désolé, mais on préfère vous verbaliser plutôt que de venir avec les pompiers vous repêcher. Donc voilà.
14: Deux patrouilles circulent matin et soir sur les berges, mais pour certains, la tentation est trop forte.
16: C'est ce qu'ils ont force de l'ordre, mais malgré leurs interdictions, on va quand même se baigner. Je pense que je suis pas le seul.
17: On a cédé à la tentation. Bon, on a été rappelé à l'ordre, mais en même temps, c'était un peu insupportable la chaleur, donc on y allait. Mais c'est vrai qu'il faut pas le faire.
18: Mais ouais, faudrait aménager quelque chose. Si c'est de la faute de la mairie de Poitiers.
2: ciao.
14: Avec 4 noyades mortelles en un an dans le Clain, Damien Dubreuil, gardien brigadier, rappelle encore et encore les risques.
18: Si une baïa n'est pas surveillée, les secours ne peuvent pas intervenir directement. Il y a ce qu'on appelle les effets de trou d'eau, donc la victime est aspirée et ne peut plus du tout sortir de l'eau. Les chocs entre la chaleur, l'eau qui peut être un peu plus fraîche, vous pouvez vous épuiser aussi dans l'eau. Tout ça mêlé forme un gros risque mortel pour l'individu.
14: Un espace de baignade surveillé et autorisé ouvrira début juillet à l'îlot Tison. En attendant, les autorités appellent à la patience et à la plus grande vigilance.
6: Et la mairie de Poitiers ouvre gratuitement ses piscines municipales jusqu'à demain. Notez qu'hier soir, un jeune footballeur de Ligue 2 a été extrait du Rhône. Il est en état de mort cérébrale. Pour le rugby, tous les matchs de championnat sont décalés à dimanche matin en raison, là encore, de la canicule. Voilà ce que nous avons appris auprès de la Fédération française de rugby ce mardi. La chaleur perturbe aussi, Nicolas Joly, le fonctionnement des écoles. On en parle avec vous.
19: Oui, les écoles vétustes, inadaptées aux aléas climatiques. C'est près d'un tiers des établissements, selon plusieurs ONG qui tiraient déjà la sonnette d'alarme l'année dernière. Hier, 1352 écoles et collèges fermaient leurs portes, incapables d'accueillir correctement les élèves. D'autres s'adaptent, un peu plus de 4000 établissements ont procédé à des aménagements, selon le ministre de l'Éducation nationale, Édouard Geffray.
20: Ces aménagements consistant principalement dans des aménagements d'horaires, donc avec des élèves qui sont libérés plus tôt, généralement à 13h maximum, ou parfois des établissements qui ont eu recours à d'autres salles, des salles municipales, médiathèques, etc., climatisées, pour pouvoir y scolariser leurs élèves.
19: Le ministre qui refuse d'appliquer une stratégie nationale face à cette vague de chaleur, il préfère le cas par cas et affirme que dans certaines régions, il fait plus frais à l'intérieur des écoles que chez les parents.
6: Du côté de l'éducation nationale, hier dans Ma France, on entendait les craintes de Jean-Rémy Girard qui préside le syndicat le SNALC sur le sort notamment des collégiens qui passent le brevet à partir de ce vendredi.
19: Et oui, un peu plus d'un million d'élèves de première et terminale passent cette semaine leurs oraux de baccalauréat de français. Pas d'annulation prévue, mais certaines épreuves sont reportées par endroits, celles qui ont lieu l'après-midi dans les départements les plus chauds. 5200 candidats qui devaient passer leurs oraux hier ou aujourd'hui ont déjà reçu une nouvelle convocation. Certains syndicats commencent donc à poser aussi, comme vous le disiez, la question du brevet. L'épreuve de français est prévue vendredi matin pour un peu plus de 800 000 collégiens. Une épreuve écrite de 9h à 12h15. Si la chaleur est trop forte dans des salles trop pleines et mal aérées, ça pose un risque. Fatigue, déconcentration, malaise. Le report du brevet n'est pas le scénario privilégié par le ministère, mais deux réunions sont encore prévues, ce soir et demain matin, pour trancher définitivement la question.
6: Merci beaucoup Nicolas Joly. On en parle avec vous, Béatrice Laurent, secrétaire nationale aux politiques éducatives pour l'UNSA Éducation. Bonjour madame.
21: Bonjour madame.
6: Car on comprend bien que les réunions de crise, Nicolas le disait, se succèdent et se multiplient. Qu'est-ce qui ressort à cette heure de vos échanges avec le ministre de l'Éducation sur le brevet notamment ?
21: Eh bien, nous avons une réunion dans le cadre du dialogue social avec le ministre mercredi matin à 8h45.
6: Demain matin.
21: Chaque organisation fait part des remontées de terrain puisque nous sommes toutes organisées de manière régionale, départementale et locale, au plus près des personnels que nous représentons. Donc nous collectons des informations et nous pouvons les échanger avec le ministre.
6: Qu'est-ce que vous préconisez en l'occurrence pour l'UNSA sur ce sujet ?
21: Eh bien, nous sommes favorables à la gestion territoriale parce que personne mieux que les personnels qui sont dans les établissements et dans les écoles sont capables de partager ce qu'ils vivent dans leur établissement. Néanmoins, nous appelons de nos voeux, comme l'ensemble des organisations syndicales, un plan national qui permette de bien réguler qui fait quoi au niveau du recteur, d'un recteur, d'un rectorat et au niveau d'une direction départementale.
6: Oui, et ce n'est pas trop tard pour le brevet vendredi. Est-ce que on pourrait entendre finalement un report ou une annulation à la sortie de ces différentes réunions ? Est-ce que c'est sur la table, en tout cas très clairement du côté du ministère ?
21: L'annulation, non, mais le report, oui. Et il y a quand même moins de contraintes avec le DNB, le brevet, qu'avec le bac. On peut tout à fait le reporter encore et attendre d'avoir des conditions climatiques qui permettent aux élèves de bien composer. Et puis, on peut aussi différer la date du jour où on va donner les résultats. Il n'y a pas de conséquences aussi attendues que pour le bac, où on attend aussi d'avoir son bac pour pouvoir pouvoir valider des vœux sur Parcoursup. Dans le brevet, c'est pas le même enjeu. Donc, décalé d'une journée ou deux journées, toutes les organisations syndicales sont d'accord pour dire que les enjeux sont moindres et que c'est tout à fait envisageable.
0: Dernière question avec une réponse rapide, s'il vous plaît, Béatrice Laurent. Est-ce que vous dites, vous avez un niveau de degré avant la rupture, les degrés ressentis et enregistrés dans les différentes classes d'école, de collège ou de lycée de France?
21: Ben, comme vous le savez, il n'y a pas de normes et c'est chaque ressenti qui est étudié et que nos collègues peuvent faire part de leur ressenti via les fiches santé sécurité au travail. Donc on collecte et puis on traite au cas par cas.
0: Au cas par cas. Merci Béatrice Laurent, secrétaire nationale aux politiques éducatives pour le syndicat UNSA Éducation et réunion pour ce qui vous concerne demain dans le cadre du dialogue social, nous disiez-vous, avec le Premier ministre. Enfin, prenez soin de vos animaux. On vous le répète ici au quotidien, le taux de mortalité des chiens, sachez-le, est en forte hausse depuis plusieurs jours. Près de 10% en nombre d'entre eux se sont effondrés en pleine promenade. En ville, sachez-le aussi, le bitume monte à 65 degrés avec ces températures. Et à la maison, les animaux peuvent être aussi en période de stress et d'hyperventilation. Donc, gamelle froide, rafraîchie, peut-être même avec des glaçons. Prenez soin de vos compagnons. Au lendemain de la publication d'un rapport administratif sur le traitement du dossier Jérôme Barella, les premières sanctions commencent à tomber. Hier, le ministre de la Justice, Gérald Darmanin, a annoncé une mutation d'office du directeur d'enquête, du commandant de compagnie de Condon, avec un retrait de ses fonctions de police judiciaire. Une autre enquête administrative vise également un substitut du procureur d'Auch. Il ressort aussi de l'enquête que la plainte pour viol a été transmise par voie postale avant de se perdre. Par ailleurs, elle a été sous le coup d'une procédure ordinaire. Gérald Darmanin annonce donc ce matin sur France Info un indispensable choc numérique au ministère de la Justice, son ministère.
1: J'ai déjà eu l'occasion de dire que j'étais à la tête d'un ministère qui était à la préhistoire numérique, ce qui ne va pas. On a encore entre 20 et 30% de papier dans les juridictions. Faut-il en tirer la conclusion que dans les semaines qui viennent, il faut que nous mettions tout notre poids de corps pour numériser l'intégralité des papiers dans l'intégralité des juridictions pour que plus jamais une histoire comme ça se recommence parce que quelqu'un pourrait avoir oublié l'idée d'envoyer un mail? La réponse est oui. Je vais faire un choc numérique au ministère de la Justice, que j'ai commencé depuis un an, mais ça met du temps de numériser. C'est pas si facile que ça, avec les moyens que m'a donné le président de la République. Et je promets le zéro papier d'ici 6 mois. On va tout scanner, on va tout mettre avec l'intelligence artificielle dans toutes les juridictions. Ça, c'est une réponse structurelle à des difficultés qui existent partout, parce qu'il y a des tribunaux à Pointe-à-Pitre, à Cayenne, à Lille, qui ont encore vu la masse des dossiers comme cela, et il faut que nous y répondons. Mais je voudrais dire que dans l'affaire Rosa Eliana, on aurait très bien pu envoyer un mail par ailleurs.
0: Voilà le ministre de la Justice, Gérald Darmanin. Une cérémonie pour l'histoire et pour la mémoire ce soir à 21h au Panthéon à Paris. Pour la première fois, un historien va entrer dans le temple des grands hommes, Marc Bloch, ainsi que son épouse. Les cercueils du couple vont rejoindre Victor Hugo, Simone Veil, Jean Moulin ou Robert Badinter. Marc Bloch fut résistant, combattant des deux guerres et historien de renom. C'est lui qui publia notamment L'étrange défaite, livre référent sur la débâcle de 1940. Un homme brillant, assassiné par la Gestapo. La cérémonie ce soir est ouverte au public. Elle a été souhaitée, Maxence Lambrecq, comme un cours d'histoire au fond et comme une leçon d'éducation civique.
4: Oui, c'est tout l'enjeu de cette panthéonisation, donner à voir cette figure méconnue. Pas de photo figée en noir et blanc entre les colonnes du Panthéon ce soir, mais un visage animé pour montrer toutes ses facettes, l'élève brillant, l'officier de la Première Guerre mondiale, l'historien novateur, le résistant, fusillé après le débarquement. 7 tableaux avec les voix de Jacques Gamblin, Lou Delage, Vincent Delerme, Anne Silla et celle de la maîtrise de Radio France. Dans les 2 cercueils qui remonteront la rue Soufflot, non pas les corps de Marc et Simone Bloch, mais des objets, des photos, des fougères pour rappeler leur maison familiale dans la Creuse, le testament spirituel qu'il écrivit en 41 avec cette phrase « Je tiens la complaisance envers le mensonge pour la pire lèpre de l'âme ». Ses descendants tiennent à ce que les cendres de Marc Bloch restent dans le caveau familial du village de Bourdem, près de Guéret. Le corps de Simone Bloch, décédée aussi en 44, n'a jamais été retrouvé. Leur nom, gravé côte à côte dans la crypte du Panthéon, rassemble un couple éloigné par la clandestinité de la résistance.
0: Une cérémonie de panthéonisation de Marc et Simone Bloch à partir de 20h ce soir, à Paris. La Coupe du Monde de foot, on y vient maintenant, avec cette belle étape de franchie pour les Bleus, qui en battant l'Irak hier soir 3-0,
6: se sont donc qualifiés pour les 16e de finale. Sportivement, on va retenir ce nouveau doublé de Mbappé, un but de Dembélé, mais le match fut chaotique, interrompu pendant 2 heures en raison d'un orage très violent. Ce sont les règles en vigueur aux États-Unis. Une alerte météo qui impose une interruption, mais aussi une évacuation des tribunes. Ça a perturbé les joueurs et les supporters, mais pour un résultat bien satisfaisant, écoutez en tout cas ce qu'ils en pensent.
3: J'essaye de pousser ma soirée, mais là, il serait temps de rentrer, quoi. Je travaille demain, et du coup, il faut bien rentrer au bout d'un moment, quoi. Je pensais pas que j'allais rentrer aussi tard.
5: Voilà, nous, on a la canicule, ils ont les orages. Bah.
22: Donc, nous, on va partir se coucher.
23: On se dit, option numéro 1, on le regarde dehors avec le téléphone. Option numéro 2, on squatte chez quelqu'un, quoi.
24: Voilà, on aime bien le foot quand même, enfin, avec les copains, quoi.
25: Oui, oui.
23: C'est un bon moment d'être dehors, parce qu'il fait vraiment frais.
26: Ça nous fait vivre une soirée particulière, avec des chaleurs particulières. Donc, c'est un petit moment dont on se souviendra, en tout cas.
6: Voilà, petite nuit pour les supporters, pour les spectateurs, avant le prochain match des Bleus à une heure plus raisonnable. Ce sera vendredi soir, 21h. Les autres résultats et puis notre carte postale américaine sont à suivre dans 10 minutes avec Bruno Salomon pour le Journal du Mondial.
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6: Et dans Ma France, on profite de cette période caniculaire pour nourrir vos envies de lecture, pour profiter des livres aussi, pour un voyage immobile dans ces fortes chaleurs, avec Ici et avec les éditions Pocket. Pendant tout l'été, sachez-le, du 29 juin au 23 août, vous entendrez des libraires sur nos antennes qui mettront en avant une dizaine de sorties en poche des livres qu'il sera aussi possible de gagner. Et je reçois la directrice générale des éditions Pocket. Bonjour Karine Fagnus.
27: Bonjour.
6: Merci beaucoup de venir nous parler de la sortie en poche, notamment des livres de Marc Lévy, Michel Bussy, Maxime Chattam, Agnès Martin-Lugan, Lorraine Fouché, Alexandre Lapierre, Karen Ponte, Michel Bussy et Franck Tillier. Ce sont en général, Karine, leurs derniers ouvrages qui sortent en poche. Comment ça se passe?
27: Oui, tout à fait. Le poche paraît à peu près un an après la parution en grand format. Donc, oui, ce sont les nouveautés en poche de ces auteurs.
6: Alors, comment vous les identifiez? Est-ce que c'est d'abord sur là-bas, je vais citer des grands auteurs, hein, des, oui, succès en librairie?
27: Alors, là, ce sont essentiellement des auteurs que nous suivons depuis des années, oui, mais c'est vrai que ce sont en général des succès en librairie qui passent ensuite en poche, ce qui ne nous empêche pas de temps en temps d'avoir un vrai coup de cœur pour un livre qui s'est un peu moins vendu, qui a été un peu moins repéré par les libraires, et c'est aussi la force du poche, mm-hmm, de les identifier, de les mettre en avant sous un autre format un an après.
6: C'est le cas cette année aussi, ce coup de cœur, il existe, Karine ?
27: Ah oui, on en a plein des coups de cœur, on en a tout le temps.
6: Allez-y,
27: en fait.
6: Citez-nous en quelques-uns.
27: On a un coup de cœur qui a été quand même très repéré, c'est le livre de Rachid Benzine qui paraît là juste avant l'été et qui est un très très beau livre sur un libraire dans les ruines de Gaza. Les coups de cœur, c'est aussi le livre de Whitaker qui est un auteur américain qui raconte merveilleusement l'Amérique à travers un suspense. Les coups de cœur, on en a toujours, on en a tout le temps et on essaye de s'emballer à la juste mesure, parce qu'évidemment, il faut aussi toucher le bon public à chaque
6: bien
27: fois.
6: Bien sûr. Alors justement, ouais, reparlons de ce partenariat avec Ici, parce que nous avons identifié ces auteurs à succès, qu'on aime lire, ce sont beaucoup de polars. C'est cette dimension notamment que vous mettez en avant à l'approche de l'été. Ce sont des lectures aussi d'été qui nous tiennent en haleine.
27: Tout à fait, c'est des lectures qui nous tiennent en haleine. Alors, il n'y a pas que des polars dans cette sélection, mais c'est vrai que l'été est un moment absolument privilégié, non seulement pour la lecture, mais également pour le poche. Et on a souvent tendance à rattraper un peu l'année avec des auteurs qu'on aime bien, des auteurs qu'on suit. Et le polar, évidemment, qui est souvent très addictif, se prête bien à ce moment privilégié où on a plus de temps pour la lecture.
6: Et puis, on sait bien la philosophie du poche, Karine, c'est la possibilité d'emmener son roman partout sans être encombré, qu'on fasse de la randonnée, qu'on soit en bord de mer ou auprès d'une piscine. C'est ça aussi la vertu de ce livre compagnon de voyage.
27: Oui, c'est sa première vertu, effectivement. Il y a le format et il y a le prix, évidemment, qui est un
6: combien
27: atout.
6: Combien en moyenne?
27: On est à moins de 10 euros, voilà, en général. Donc, ouais, c'est vraiment un atout énorme, surtout en ce moment. Et puis, pour le lectorat plus jeune aussi, à l'approche de l'été, ce sont des grands moments d'immersion qui coûtent pas très cher.
6: Alors, les plus jeunes, c'est intéressant que vous en parliez, ouais, parce que c'est aussi la vertu de l'exemple. Quand on, ouais, voit ses parents, ses grands-parents lire et cette pause lecture au cours de la journée, il y en a beaucoup des pauses lecture en ces périodes de canicule, ça infuse dans l'esprit des enfants. Il y a aussi cette vocation du poche, qu'on se passe de poche en poche. Voilà.
27: Tout à fait. Alors c'est effectivement ça infuse. Aujourd'hui, on constate quand même que les jeunes en particulier et les gens en général lisent moins qu'avant. Donc c'est un vrai challenge aussi de ramener ces jeunes à la lecture. de les sortir un petit peu de leurs écrans. Et on est persuadé qu'avec les bons textes adressés aux bonnes personnes, on est capable de les ramener justement à ces moments privilégiés.
8: On va donner quelques proportions. 56% des Français qui se déclarent lecteurs. Alors, il y a plus de femmes que d'hommes, ça c'est une tendance générale. 74% de ces lecteurs ont plus de 65 ans. La lecture numérique, la lecture audio, ce sont des lectures qui progressent. Vous avez pris aussi ce pli-là avec les éditions Pocket, Karine Fagnus ?
27: Bien sûr, on a des partenaires audio et numérique au sein du groupe avec qui on travaille très étroitement. Et c'est vrai que l'audio en particulier progresse absolument en ce moment. Donc c'est une nouvelle façon de découvrir des univers.
8: Alors vous avez voulu, et nous avons voulu, accompagner les éditions Pocket et Pocket accompagner ici les auditeurs avec chaque semaine sur nos antennes le livre d'un des grands auteurs que j'ai cité tout à l'heure, de Michel Bussy à Karen Ponte, de Maxime Chattam à Lorraine Fouchet. Dans quel cadre? Parce que les libraires qui sont aussi très actifs sur notre réseau, ils sont 44 identifiés, c'est dans le cadre de chroniques aussi, Karine, qui pourront porter cette bonne parole, si j'ose dire, et faire gagner ces livres à nos auditeurs?
27: Exactement, il y a effectivement des chroniques, et puis on a un vrai partenariat avec les libraires ensemble. Oui. C'est très important pour nous aujourd'hui de soutenir les libraires qui sont en difficulté, comme on a pu le lire partout et le voir. C'est important parce que c'est un rendez-vous absolument essentiel. La librairie, c'est l'endroit où vous pouvez être conseillé, où vous pouvez vous faire une idée, avoir de vraies découvertes, de vraies surprises de lecture, et c'est pour ça que c'est important d'avoir une recommandation. On voit bien que les lecteurs aujourd'hui jouent beaucoup sur les émotions qui peuvent être ressenties. Oui. Les prescripteurs, c'est pas seulement les influenceurs, même si aujourd'hui ils jouent un rôle essentiel, mais c'est aussi les libraires qui vont vous guider dans leur librairie à travers un choix qui est énorme de livres et qui vont vous indiquer le bon livre ou qui vont vous inciter à faire de vraies découvertes.
8: 44 libraires que vous retrouvez sur nos différentes antennes qui se mobilisent avec vous pour garder cette proximité justement avec les lecteurs à Vannes, à Brest, à Amiens, à Saint-Étienne ou à Quimper notamment. Un livre offert par jour sur nos antennes sur 8 semaines cet été. Cette opération qui permet aussi de mettre en avant tout ce que vous faites avec les éditions Pocket, et je pense aux vertus aussi des compagnonnages caritatifs. On parle souvent ici de 13 à table au profit des Restos du Cœur. Et là, vous sortez une nouvelle opération, finalement, avec une aide aux jeunes diabétiques, aux enfants atteints de diabète de type 1. Ça s'appelle les Salmômes. Et je l'ai en main. Vous pouvez nous raconter, Karine, le
27: l'histoire
8: projet
27: de ce livre. Oui. L'histoire de ce livre, c'est Henri Leuvenbruck, qui est un des auteurs de ce recueil, qui est venu nous voir en nous disant qu'il avait besoin d'aide pour son jeune fils, justement identifié diabétique de stade 1. Et il a eu cette idée de recueil et il nous a demandé de l'accompagner. Et ce qu'on a fait avec joie, d'abord parce qu'on adore Henri, et qu'en plus on trouvait que le projet était vraiment très intéressant, vertueux et original. Et donc voilà, il a lui-même contacté un certain nombre d'auteurs qui sont affichés là sur la couverture. Et ça donne un recueil de nouvelles tout à fait réjouissant et original.
8: Nouvelle inédite, bien sûr, cette occasion, ouais, aussi par Virginie Grimaldi, Adélaïde de Clermont-Tonnerre, Bernard Minier, Valérie Perrin, Tatiana de Ronet. Voilà, ce sont des auteurs et autrices de cœur et que vous suivez bien volontiers avec les éditions Pocket. Un petit mot pour nos auditeurs franciliens, car vous êtes aussi très présents évidemment au Salon International du Livre de Poche. C'est à Créteil les 27 et 28 juin, quelques jours. C'est important encore de mettre en avant le livre de poche. C'est quelle proportion dans le monde de l'édition, livres de poche vendus en pourcentage, Karine Fagnus, par an?
27: C'est à peu près deux tiers de poche pour un tiers de grand format. Ouais. C'est très important. Les salons poche, il y en a énormément dans toute l'année. Créteil est un des plus gros salons. Et effectivement, c'est important parce que pour les lecteurs, ce sont de vraies rencontres avec leurs auteurs. Ce sont de vraies expériences.
8: Merci infiniment de votre présence pour mettre aussi merci en avant ce beau dispositif ici avec les éditions Pocket que vous retrouvez sur ici.fr. Et puis ça commence, vous le savez, vous l'avez entendu, le 29 juin et jusqu'au 23 août. Merci beaucoup, Karine.
27: Merci à vous.
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8: Elle est là, la voix du foot. l'une des grandes voix d'ici. Bonjour Bruno Salomon.
10: Bonjour Wendy.
8: On va ouvrir ce journal du Mondial avec cette qualification de la France pour les 16e de finale. Entre des rideaux de pluie, une petite alerte tornade quand même. C'est un match qui vous a emmené au bout de la nuit. Moi, je n'étais plus.
10: On a tenu, on a lutté. On n'a pas vu un grand match, mais ça passe pour les Bleus. On rappelle le score 3-0 face à l'Irak, doublé de Mbappé, but de Dembélé et ticket en poche pour les 16e de finale. Vous venez de le dire, Wendy, mais le fait du match, c'est donc cet arrêt de la partie pendant plus de 2 heures avec une alerte orage, évacuation du stade, pluie diluvienne, spectateurs à l'abri. Comme Karim, un Français de Washington, venu voir le match à Philadelphie. Et Karim, il en a eu pour son argent.
11: Au bout d'un moment, tout le monde en avait un peu marre parce que il disait rester à l'abri, mais c'est ouvert de tous les côtés. Donc avec le vent qu'il y avait, on se fait quand même une bonne saucée de pluie. Et après, c'est des stades qui sont complètement ouverts. Pourtant, c'est l'un des meilleurs stades qu'ils ont ici aux États-Unis. C'est assez compliqué. J'espère que personne va vivre ce que nous on a vécu ce soir. Parce que là, j'ai la voix cassée, je suis fatigué. Ouais, grosse galère. On était là 4 heures. Ouais, 4 heures et ça se finit là. Je ne sais même pas quelle heure il est. 9 heures. Donc c'est 5 heures au stade. Ça va, on rentabilise.
8: Bon, condition assez improbable qu'on vous a fait vivre sur les antennes d'ici avec Pierre Clément, Charlotte Langeret, vous-même, Bruno et Nicolas Perronnet.
10: Ouais, Nicolas, c'est celui qui a pris les seaux d'eau pour nous. Voilà, c'est lui qui s'est fait arroser.
8: Pas de raison qu'il se fasse toujours plaisir.
10: C'est ça, effectivement. Il faut qu'il paye un peu le prix. D'ailleurs, il nous a laissé son petit message du jour, son call d'Amérique. On l'a reçu il y a quelques heures, car en fait, conséquence de ces intempéries et de ce match à rallonge, le programme américain de Nico en a pris un petit coup sur la tête.
2: Salut Bruno, salut Wendy. Il n'y a pas que les Bleus qui ont été rincés, franchement, hier soir. Bah, moi aussi, alors le match le plus long de l'univers, déjà, la mi-temps de 2 heures, commenté sous une magnifique bâche bleue avec des orages au-dessus de la tête. Bon, déjà, bonne galère, même si on s'est bien amusé, évidemment, à l'antenne. Mais alors, derrière, bonne galère aussi parce que ces 2 heures en plus, ça ne m'a pas franchement arrangé pour rejoindre New Haven dans le Connecticut, c'était au nord de New York. Il a fallu trouver un hôtel en fait en catastrophe, plus de 3 heures de route. Alors pourquoi? Parce que je devais aller à Boston pour Angleterre-Ghana ce soir. Je me suis donc finalement arrêté à mi-chemin avec tout ce retard. Donc merci les orages. La Coupe du Monde, c'est génial. Et parfois, c'est un peu galère quand même, mais on aime bien. Voilà, à demain, les amis.
8: À demain. Ressenti plusieurs mois pour lui. Hein.
10: C'est ça, on va le récupérer, il sera bien fatigué.
8: Voilà, on parle un peu du match quand même avec l'homme du match, Kylian Mbappé. 59e but en bleu, c'est quelque chose, mais pour vous, il y a un autre homme du match.
10: Oui, je suis persuadé que le capitaine Kiki, Kylian, ne m'en voudra pas, mais hier soir, petit événement, oh oui, gros événement, même Ousmane Dembélé a marqué son premier but en Coupe du Monde et il a même délivré une passe décisive. Enfin, le ballon d'or parisien a démarré sa compétition et devient impactant en équipe de France. Didier Deschamps est soulagé.
12: Vous allez peut-être le lâcher, oui, un peu. Et c'est un Gary Tank. Vous allez changer de cible. Non, mais Ous, il n'y a pas de souci. Il est en confiance. À partir du moment où il a la pleine capacité athlétique, voilà, c'est un joueur décisif. Je suis content pour lui qu'il ait pu faire marquer et marquer. Il était bien, mais il n'est pas inquiet. Je parle beaucoup avec les joueurs. Même si c'est Ousmane, par rapport à ce qu'il a d'habitude, c'est pas les mêmes repères aussi. Donc ça demande un peu des ajustements. De la compréhension, mais la relation technique entre les... Et je ne veux pas les dissocier des 7 autres joueurs, mais des 4 joueurs offensifs est importante.
10: Et les Bleus sont qualifiés, tout comme la Norvège dans le même groupe, qui ont battu le Sénégal 3-2. Vendredi, 21h, Norvège-France, avec cette déclaration d'Erling Haaland, la star norvégienne, qui a déclaré donc que ce match, il s'en fiche complet, car son pays est qualifié et que de toute façon, la France sera à la fin du tournoi championne du monde. Moi, j'appelle ça mettre quand même un énorme coup de pression sur les Bleus.
8: Quand même, puisqu'on parle qualif, c'est pas encore fait pour l'Algérie.
10: Ouais, victoire dans la douleur pour les Fennec algériens. 2-1 contre la Jordanie après avoir été mené au score et inscrire le but de la victoire par le Marseillais Guiri à la 82e minute de jeu. Il va falloir battre l'Autriche pour le dernier match dans la nuit de samedi à dimanche. L'Autriche qui a perdu 2-0 contre l'Argentine dans la poule J. En tout cas, ce qui est sûr, c'est que cette poule J, juste petite chose, je vous le glisse comme ça, parce que d'un côté, je vous ai parlé de Kylian Mbappé tout à l'heure, mais il y a une chasse au but, sachez-le, puisque Lionel Messi est passé à 18 buts dans ses records Coupe du Monde, et de l'autre côté, il y en a un qui est en train de le chasser, c'est Kylian Mbappé avec 16 buts dans un mondial.
8: Programme du jour, en un mot?
10: Oui, très rapidement, avec j'ai du Portugal, Ouzbékistan, Angleterre, Ghana, Panama, Croatie, et Colombie, République démocratique du Congo.
8: Merci, cher Bruno Salomon, à demain. Bon match.
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2: Et nous allons profiter ensemble de Festive Roche le 27 juin prochain. Profitez de Festive Roche proposé par le comité d'animation de Saint-Pierre-Roche. Ça se passe donc à Saint-Pierre-Roche le 25 juin. Toute la journée, buvette, crêpes, restauration rapide, animation, vente de pain cuit au four. 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
2: Bonjour, salut, coucou tout le monde. Merci d'être avec nous, installez-vous confortablement. Je sors le ventilateur et on s'occupe de la bande-son de votre après-midi. Bonne humeur, bonne musique, bonne compagnie. On est bien ici, ensemble. Oria, dans un instant, nous raconte sa soirée mondaine. Et puis, Soft Cell et le magnifique tube Tainted Love. Dans un instant, les Codici, votre rendez-vous consacré à l'actualité économique locale, aux entreprises, aux initiatives et aux acteurs qui font vivre notre territoire au quotidien. Bel après-midi avec ici Pays d'Auvergne.

0: Soft Cell et Tainted Love, ambiance années 80 avec ici Pays d'Auvergne. L'écho d'ici aujourd'hui s'intéresse au commerce de proximité en centre-ville et aux nouvelles tendances. Nous prenons la direction du Grand Passage Blatin à Clermont-Ferrand pour le magasin Truffe & Co. Suivez d'ores et déjà d'ailleurs l'actualité des réseaux sociaux ou en ligne sur le site truffe&co.fr. Avec une boutique d'articles pour animaux de compagnie, Jean-François Pugente a rencontré sa gérante Pauline Aymar.
1: Comment résister à la concurrence de l'Internet et des centres commerciaux lorsqu'on est une petite boutique du centre-ville? C'est un défi pour Pauline Aymar. Confrontée aux aléas du chantier Inspire et à l'érosion d'une clientèle qui fuit les centres-villes, elle a dû s'adapter.
2: Alors écoutez, là, ça fait maintenant 4 ans que je suis là, que je commence à être bien installée, à avoir ma clientèle fidèle. J'ai la chance en fait d'être un commerce très spécialisé. Et surtout d'être la seule en centre-ville. J'essaye aussi de me différencier des animaleries, des grandes structures pour les animaux, en ayant des fournisseurs qui changent, qu'on ne retrouve pas dans les grandes animaleries.
1: Pour afficher sa différence, Pauline privilégie le Made in France et la qualité des conseils, une marque de fabrique qui rassure le client.
2: Oui, tout à fait. Alors, les produits, c'est des produits un petit peu plus design, plus recherchés aussi dans la partie alimentaire. Une offre 100% naturelle où les gens ont confiance en moi et donc en mes produits. J'essaye de faire au maximum du Made in France. Du local, c'est plus compliqué parce qu'après, c'est très difficile d'être concurrentiel aussi niveau tarif.
1: Afficher des tarifs accessibles est une règle du commerce pour attirer les clients. Pourtant, la plupart d'entre eux sont prêts à sacrifier leur budget pour leur animal de compagnie.
2: Alors, les clients sont quand même moins dans la retenue. Je pense qu'il y a quand même deux secteurs d'activité, les enfants et les animaux, qui souffrent peut-être moins parce que justement, les gens, en fait, reportent leurs envies et leurs besoins sur leurs enfants et sur leurs animaux. Le contexte animalier est totalement en train de changer. C'est plus l'animal domestique qui garde le jardin. Maintenant, c'est la nouvelle génération qui arrive, c'est vraiment des membres à part entière de la famille. Les gens regardent moins à la dépense pour leurs animaux.
1: Côté tendance, l'époque est au bien-être animal, avec quelques surprises cette saison pour pallier aux canicules.
2: Alors, en ce moment, c'est les glaces, parce qu'on fait les glaces pour chiens et chats.
1: Quel parfum !
2: Alors, c'est un arôme de poulet rôti. Voilà, c'est un maître artisan glacier qui a créé ces glaces. On retrouve du lait qui est complètement délactosé, écrémé, des probiotiques et des prébiotiques, et avec ce fameux arôme de poulet rôti, pour ravir toutes les papilles.
1: Et puis, il y a les sorbets au parfum de banane, fraise, à la pastèque, au beurre de cacahuète. Disponibles en pot, ces glaces sont délicieuses et les animaux en raffolent. Pauline, nous avoue même y avoir goûté. Pour soutenir le commerce local et pour diversifier son modèle économique, une boutique en ligne Truffe & Co devrait ouvrir très prochainement.
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0: Dansons de Céline Dion, actuellement sur les ondes. C'est tout nouveau, tout beau, son dernier single que l'on partage bien sûr avec vous. Place à Stevie Wonder avec Isn't She Lovely, chanson bien sûr particulièrement marquante de son répertoire. Mélodie délicate et juste après, à 14h, votre point complet sur l'actualité. Ne bougez pas.
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1: Excellent après-midi à notre écoute. Il est 14h. Voici l'actu, le retour.
2: Et avec cette canicule qui joue les prolongations, Sébastien Lecornu annonce sur X une mobilisation renforcée du système de santé. Le plan Orsan niveau 2 est activé. Ce plan, il permet de mobiliser les hôpitaux, mais aussi le SAMU, la médecine de ville et le médico-social, notamment en cas de noyade, un fléau, selon le Premier ministre, qui a fait 40 morts depuis le 18 juin. Plus de la moitié du pays est placé en vigilance rouge, 54 départements au total, un niveau jamais atteint. 35 autres sont en orange et ce n'est pas fini. Après la nuit la plus chaude jamais enregistrée, on s'attend à battre de nouveaux records aujourd'hui avec 44 degrés attendus à Bordeaux, 43 à Rennes aux alentours de 18h. Les sanctions individuelles ne règlent pas tout. Réaction de Yaël Braun-Pivet après les premières sanctions donc prononcées contre une magistrate et deux gendarmes du Gers dans l'affaire Liana. La présidente de l'Assemblée appelle plutôt à sortir du déni et à s'attaquer au rapport de domination des adultes sur les enfants avec notamment une loi intégrale. Marc Bloch fait son entrée au Panthéon. Emmanuel Macron présidera cette cérémonie solennelle et ouverte au public. Ce soir, hommage aux soldats et résistants assassinés par la Gestapo, également auteur de l'étrange défaite sur la débâcle de 1940. Et puis après une belle victoire hier soir, 3-0 face à l'Irak et un match marathon interrompu par les orages, qui pourra affronter l'équipe de France en 16e de finale de la Coupe du Monde. Les Bleus seront fixés sur leur adversaire à l'issue du dernier match de poule face à la Norvège. Explication sur ici.fr.
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1: Assez mucho calor, vigilance rouge pour le phénomène canicule pour l'Allier et le Puy-de-Dôme, vigilance orange pour le Cantal et la Haute-Loire encore et toujours cet après-midi. Le soleil va régner en maître jusqu'à ce soir et les températures grimpent encore et encore. 32 à 35 pour les altitudes, on peut atteindre 40 à 43 degrés cet après-midi en Auvergne. La nuit prochaine, temps calme, les températures baissent très peu, 17 à 22 degrés au réveil. Et pour demain, mercredi 24 juin, soleil généreux encore et toujours, 31 à 39 pour les maxis. Attention, attention, il fait très très chaud.
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2: Bonjour, salut, coucou tout le monde, bienvenue, ravi de vous accueillir, de vous accompagner et de passer l'après-midi à vos côtés avec ce triptyque magnifique, ce trio de chansons françaises, trois ambiances, avec Jane Birkin qui revêt ses dessous chics, Amir est imparfaite, et notre raison d'être, eh bien c'est ensemble, trois voix, trois styles et 100% chansons françaises avec ici Pays d'Auvergne, de la tendresse et un peu de fraîcheur, et ça fait pas de mal cet après-midi.
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2: Un magnifique festival qui s'étend jusqu'au 20 août à Saillant. 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

0: Ici Pays d'Auvergne et la magie noire de Philippe Rousseau. Dans un instant, l'homme extraordinaire des innocents. Nous retrouvons ensuite Bruno Mars pour I Just Might. Et puis on continuera de vous accompagner avec évidemment France Gall. Et bien sûr, toute l'actualité de votre région. C'est à 15h avec Ici Pays d'Auvergne. On vous souhaite une plaisante après-midi en notre compagnie.
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1: Et la belle après-midi à notre écoute. Il est 15h, c'est le retour des infos en France et dans le monde.
2: 40 morts par noyade en moins d'une semaine. Depuis le début de la canicule en France, le bilan est très lourd. Pour faire face à cette vague de chaleur, le Premier ministre déclenche le niveau 2 du plan Orsan pour activer progressivement des leviers sur l'hôpital, le SAMU, la médecine de ville et le médico-social en fonction du niveau de tension, écrit le Premier ministre sur X. 54 départements sont en vigilance rouge, avec, on le répète, depuis le début, des écoles qui tentent de s'adapter. Une intersyndicale demande aujourd'hui des diagnostics énergétique précis des établissements scolaires. La chaleur, piste privilégiée après la mort d'un homme de 35 ans sans domicile fixe retrouvé hier après-midi dans le quartier de la gare à Laval en Mayenne. À Paris, la Tour Eiffel va fermer à 16h aujourd'hui au lieu de minuit 45 en raison des fortes températures. Autre lieu touristique, le Mont-Saint-Michel appelle les visiteurs à reporter leur venue tout en renforçant son dispositif de sécurité sur place. Le parquet national antiterroriste demande un procès pour l'assassin présumé de Dominique Bernard, ainsi que deux membres de sa famille, son frère et son cousin, mineurs à l'époque des faits. Mohamed Mougouchkov, fiché pour radicalisation islamiste, avait attaqué son ancien professeur à la sortie de la cité scolaire Gambetta à Arras le 13 octobre 2023, trois ans après l'assassinat d'un autre professeur, Samuel Paty. Et puis Marc Bloch entre au Panthéon ce soir. L'historien et résistant, auteur de L'étrange défaite sur la débâcle de 1940, torturé par la Gestapo puis assassiné en 44.
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1: Hace mucho calor, vigilance rouge pour le phénomène canicule pour l'Allier et le Puy-de-Dôme, vigilance orange pour le Cantal et la Haute-Loire encore et toujours cet après-midi. Le soleil va régner en maître jusqu'à ce soir et les températures grimpent encore et encore. 32 à 35 pour les altitudes, on peut atteindre 40 à 43 degrés cet après-midi en Auvergne. La nuit prochaine, temps calme, les températures baissent très peu, 17 à 22 degrés au réveil. Et pour demain, mercredi 24 juin, soleil généreux encore et toujours, 31 à 39 pour les maxis. Attention, attention, il fait très très chaud.
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2: Bonjour, salut, coucou tout le monde, bienvenue, ravi de vous accompagner cet après-midi. On essaye de vous rafraîchir bien sûr avec la chanson française. Trois titres à la suite, trois univers, trois refrains que vous connaissez certainement par cœur. C'est ta chance de Jean-Jacques Goldman, Pierre Garnier qui lui regarde l'horizon, et puis Renaud et son précieux conseil avec la météo actuelle, Marche à l'ombre. Trois artistes, trois univers et vos plus belles chansons françaises. On monte le volume, c'est parti.
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2: Et nous allons profiter ensemble de Festive Roche le 27 juin prochain. Profitez de Festive Roche proposé par le comité d'animation de Saint-Pierre-Roche. Ça se passe donc à Saint-Pierre-Roche le 25 juin. 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Une belle balade dès 9h. 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

0: participer de l'année avec les sirènes du port d'Alexandrie, Alexandra et bien sûr Claude François. Place à la douceur de Kim Wilde et de ses nuits sans Laurent Voulzy, avant de retrouver le dernier single de Mylène Farmer intitulé C'est à qui le tour, et puis un grand titre devenu classique des Pink Floyd, High Hopes. La suite arrive et elle nous fait voyager ensemble avec ici Pays d'Auvergne.
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1: Et on vous souhaite une agréable après-midi avec Ici, Pays d'Auvergne. 16h, le 90 secondes info en France et dans le monde.
2: Une loi intégrale sera examinée au Parlement en septembre, annonce Sébastien Lecornu cet après-midi à l'Assemblée. Le Premier ministre interpellé sur l'affaire Aliana. Cette réponse globale pour répondre donc aux failles dans le traitement des violences sexistes et sexuelles s'inspire du modèle espagnol. Une loi intégrale réclamée par les milieux militants. La canicule et le plan Orsan 2 activé. Il permet de mobiliser les hôpitaux, mais aussi le SAMU, la médecine de ville et le médico-social. La chaleur, piste privilégiée dans la mort d'un SDF retrouvé sans vie hier à Laval, en Mayenne, dans le quartier de la gare. Depuis 5 jours, 40 personnes sont mortes par noyade. Plus de la moitié du pays est placée en vigilance rouge. 54 départements, un niveau jamais atteint. 35 autres sont en orange. Et ce n'est pas fini. Après la nuit la plus chaude jamais enregistrée, on s'attend à battre de nouveaux records aujourd'hui avec 44 degrés attendus à Bordeaux, 43 à Rennes aux alentours de 18h. Grosse chaleur également à Paris où la Tour Eiffel ferme aujourd'hui à 16h au lieu de minuit 45. Ce sera sûrement la même chose demain selon l'exploitant de la Dame de Fer, idem pour le Louvre qui avance son heure de fermeture à 16h également. À la suite de la grève du 10 juin, la SNCF annonce une prime de 100 euros brut à chaque cheminot. Près de la moitié d'entre eux avaient participé au mouvement de 24h. Et puis Marc Bloch fait son entrée au Panthéon. Emmanuel Macron présidera cette cérémonie ce soir. Hommage aux soldats et résistants assassinés par la Gestapo.
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1: Assez mucho calor, vigilance rouge pour le phénomène canicule pour l'Allier et le Puy-de-Dôme, vigilance orange pour le Cantal et la Haute-Loire encore et toujours cet après-midi. Le soleil va régner en maître jusqu'à ce soir et les températures grimpent encore et encore. 32 à 35 pour les altitudes, on peut atteindre 40 à 43 degrés cet après-midi en Auvergne. La nuit prochaine, temps calme, les températures baissent très peu, 17 à 22 degrés au réveil. Et pour demain, mercredi 24 juin, soleil généreux encore et toujours, 31 à 39 pour les maxis. Attention, attention, il fait très très chaud.
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0: Shakira, c'était Die Die.
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3: Bonjour, bonjour et bienvenue dans cet après-midi du 23 juin sous de fortes chaleurs. Tiens, pour l'anecdote, savez-vous que le 23 juin 1988, il y a 38 ans tout juste, le climatologue en chef de la NASA, James Hansen, révélait le réchauffement climatique par effet de serre devant les sénateurs américains. Alors quand on voit l'état du climat de nos jours, on peut s'interroger sur l'inaction d'une telle assemblée. On ne peut pas dire qu'on ne savait pas, la maison brûle, mais on regarde d'ailleurs, messieurs les sénateurs, réveillez-vous. Quoi qu'il en soit, ici Pays d'Auvergne maintient le cap, celui de vous apporter sa touche de fraîcheur pour un cocktail de musique, d'infos et d'aventures très loin du Capitole. On va débuter par le récit de Denis Michaud, c'est l'un des vétérinaires du parc animalier d'Auvergne. Dans ce deuxième épisode de l'Auvergne dans mon histoire, Denis nous raconte comment il est passé de soins des animaux domestiques aux animaux sauvages, un témoignage recueilli par Guillaume Claveau en mission dans la savane auvergnate.
4: On est avec Denis Michaud toute cette semaine au parc animalier d'Auvergne, vétérinaire, directeur adjoint aussi.
5: Aussi directeur adjoint, oui.
4: Bon, mais avant d'arriver à directeur adjoint, il a fallu 7 ans d'études pour être vétérinaire, c'était à Nantes.
5: Exactement, ouais.
4: Comment ça s'est passé? C'était en lien avec quel type d'animaux?
5: Les études vétérinaires, c'est construit assez logiquement autour des espèces qui ont été domestiquées par l'homme. Toutes les espèces qu'on connaît classiquement, donc chien, chat, vache, cheval, mouton, chèvre,
4: poule.
5: Cochon, poule, exactement.
4: Lapin?
5: Lapin, exactement. Et après, il y a les nouveaux animaux de compagnie, voilà, qui sont avec les reptiles et certains oiseaux un peu plus exotiques. Globalement, on apprend tout sur ces animaux-là. Les 3 premières années sont que de la théorie et les 2 dernières années sont quasiment que de la pratique. À partir de la 5e année, on choisit une spécialité. Et en France, actuellement, il y a le choix entre les animaux de compagnie, donc en gros, chien, chat, etc. Les animaux de production, tout ce qui va être vache, mouton, poule, porc, etc. Et puis les chevaux. Je me suis orienté vers le côté animaux de compagnie. Pourquoi ? Parce que c'était là où la médecine était pour moi la plus poussée et c'est ce qui m'intéressait vraiment à ce moment-là. Donc ça me plaisait vraiment.
4: Et comme vous n'en avez pas eu assez, vous avez fait 2 ans de RAB.
5: Et comme j'en ai pas eu assez, exactement, j'ai fait 2 ans de RAB. J'ai voulu faire une spécialité en urgence et en soins intensifs sur les animaux de compagnie. C'était hyper, hyper intéressant parce que c'était encore plus poussé la médecine dans un cadre assez particulier. En fait, je travaillais dans l'école vétérinaire de Nantes, j'étais salarié, j'encadrais les étudiants. Je faisais l'intermédiaire finalement entre les professeurs et les étudiants, je faisais un peu de pédagogie et je gérais le service d'hospitalisation et d'urgence et de soins intensifs aussi.
4: Ça vous a certainement servi pour la suite. Nantes passe pour être une ville bien accueillante pour les étudiants, vous n'avez pas fait que bosser quand même?
5: J'ai pas fait que bosser, non, c'est sûr que la vie étudiante à Nantes est vraiment, vraiment sympa. On va dire l'ambiance école vétérinaire est très sympa aussi, donc ouais, non, ça a été des années... Enfin, je les referais 1000 fois s'il fallait le refaire, quoi, clairement.
4: Avant d'arriver à Arde-sur-Couze, où se trouve le parc animalier d'Auvergne, il y a eu plusieurs expériences, mais de ça, évidemment, on va en parler, parce que vous avez appris à venir vers les animaux sauvages.
5: Ouais, exactement, c'est vrai que... En fait, quand j'ai fini toutes mes études avec ma spécialité, je me suis un peu posé la question, j'ai regardé derrière moi et je me suis dit, en gros, ce que je voulais faire au départ, c'était soigner les animaux sauvages. Et donc, c'est à partir de ce moment-là où je me suis dit, je vais peut-être aller voir un peu quel est ce travail, finalement, parce que c'est très différent le travail de vétérinaire en parc zoologique. Et donc, j'ai commencé à faire des stages, tranquillement, dans quelques parcs. J'ai fait le parc de la Tête d'Or à Lyon, le refuge de l'Arche, côté d'Angers. Et puis, j'ai fait surtout la ménagerie du Jardin des Plantes à Paris pendant 6 mois, où là, je me suis vraiment formé sur ces animaux-là.
4: On va se retrouver au bord de la Seine, alors on dissipe.
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0: Amy Winehouse, Back to Black. Encore une journée sans Amy, disparue trop tôt. La chanteuse britannique, membre du funeste club des 27, nous manque beaucoup. Pour info, c'est dans un mois, jour pour jour, que seront célébrés les 15 ans de sa disparition le 23 juillet 2011. Les fans se réjouiront de retrouver la BO du biopic sur l'album Back to Black, disponible sur le site officiel d'Amy Winehouse. Une vraie bonne idée d'album à glisser dans la playlist de vos prochaines vacances. La suite, c'est du 100% français en 4 titres qui nous rappelle combien la musique est bonne de ce côté-ci de la Manche à pousser la chansonnette au pays de la cabrette et du Saint-Nectaire.
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2: Une info pratique destinée aux voyageurs. En raison d'un mouvement social local, la circulation des trains TER en Auvergne sera très fortement perturbée sur les lignes jeudi 25 juin. Le trafic ferroviaire pourrait également être adapté sur certaines lignes mercredi 24 en soirée et vendredi 26 en début de matinée. Il est donc conseillé de vérifier la circulation de vos trains et correspondances la veille à partir de 17h sur le site TER en consultant les programmes de circulation et sur SNCF Connect ou sur l'application de mobilité de votre choix. Dès le 20 juin, l'Office de tourisme Clermont-Auvergne-Volcan renforce son dispositif estival avec l'ouverture de 4 bureaux saisonniers à Saint-Saturnin, Vic-le-Comte, Pont-du-Château et Gergovie en complément des bureaux permanents. Animés par des conseillers de séjour, ces points d'accueil proposent des infos personnalisées, sorties, randonnées, patrimoine, événements, ainsi que des services de billetterie et de boutique sur plusieurs sites. Pour plus d'informations, rendez-vous sur clermont-auvergne-volcan.com.
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0: Damiano David Next Summer. Quand le charme d'un Italien déferle sur les ondes pour chanter l'été de sa voix chaude et suave, eh bien voilà le résultat. Bon, en même temps, on comprend mieux le phénomène des canicules. Et pourtant, une autre question se pose pour ce nouvel été. Peut-on supprimer le téléphone portable à nos chers adolescents ? Le smartphone est comme une prothèse greffée aux mains de nos ados qui en sont complètement zinzin. Alors que se passerait-il si on essayait de leur retirer ? Fred Ballard a tenté l'expérience avec une mère ado qui a relevé le défi. C'est à la fois drôle et audacieux.
1: Je trouve que vous avez fait ce truc là, charmant du siècle dernier. Vous avez discuté ! Oh, vous n'avez pas de vue ! C'est marrant !
2: Tous les quinquas de type Florence Foresti se souviennent de ces moments très marrants du temps jadis où on se racontait plein de trucs en face-to-face avec la bouche et tout. Hein. On discutait, c'est fou quand on y pense.
1: Oui, alors pour les plus jeunes, discuter... Comment dire, c'est un peu comme chatter, tu vois, mais en vrai. Du coup, on peut se faire les smileys nous-mêmes.
2: C'est dingue, à l'époque, on pleurait de rire en vrai avec des Kleenex, le mascara qui coule et tout. On n'allait pas chercher l'emoji qui chiale. Mais bon, il faut vivre avec son temps, l'époque est digitale et tous les parents vont devoir se battre pour la survie du QI de leur enfant.
3: Et plus t'avances dans les âges, plus c'est catastrophique. Moi, j'ai un pote à moi, son fils, il a 12 ans. Alors, lui était persuadé que son gamin était un génie, parce que toute la journée, il lit du Hugo, du Chateaubriand. Et en fait, il s'est aperçu que le gamin planquait son téléphone dans les bouquins. Et moi, je m'en doutais, parce que le gamin est complètement con.
2: Voilà, bah, si vous n'arrivez pas à évaluer le niveau intellectuel de votre enfant à l'ère du numérique, Fabrice Eboué peut s'en charger, avec ou sans pincettes, mais toujours avec le fou rire. Pas l'émoji, hein, le vrai.
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1: Il fait chaud et il est 17h. Voici les infos. Emmanuel Moreau, la chaleur qui provoque des incendies un petit peu partout.
2: Mais oui, d'autant plus que la sécheresse s'est également installée. Cet après-midi, c'est dans l'Allier, là où les températures sont les plus chaudes, que les incendies sont actifs, avec un gros incendie depuis 14h à Thiel-sur-Acolin. 55 hectares ont déjà brûlé. Un feu de chaume au départ qui s'est propagé à un bois voisin. 68 pompiers luttent contre les flammes, renforcés par des pompiers de la Nièvre, ainsi que par un hélicoptère bombardier d'eau qui a déjà effectué une douzaine de largages. À midi, un départ de feu a heureusement été vite maîtrisé à Maulne-Vitray. 2 hectares de jeunes plantations ont été détruits alors que la forêt de troncée était à quelques mètres. Puis il y a aussi Bonne-d'Allier où un feu de récolte a brûlé cet après-midi. 1 hectare ont été détruits. Les pompiers de l'Allier qui viennent d'ailleurs de recevoir des renforts, 66 pompiers, 24 engins qui viennent du Rhône, de l'Ain et de la Savoie et qui sont répartis dans plusieurs casernes du département. Enfin, l'Allier et le Puy-de-Dôme qui sont toujours en vigilance, canicule rouge comme 56 autres départements, ce qui représente au total 44 millions de personnes en France et 63,5 millions avec les habitants des départements qui sont en vigilance orange comme le Cantal ou bien la Haute-Loire.
1: Marc Bloch entre au Panthéon ce soir.
2: Le grand historien est résistant à une histoire avec l'Auvergne. Il a été réfugié pendant un peu plus d'un an à Clermont pendant la Seconde Guerre mondiale avec l'université de Strasbourg où il travaillait. Et c'est à Clermont et à Orsine que le manuscrit de son livre, Une étrange défaite, qui raconte la débâcle de 1940, a été caché avant sa publication après-guerre. Pas de nouvelles pour le moment de la DNCG où le Clermont Foot était convoqué à 14h30. La DNCG, c'est la Direction Nationale du Contrôle de Gestion, le gendarme financier du football qui vérifie les budgets des clubs. Pour le Clermont Foot, c'est l'examen qui doit marquer la transition entre l'ancien et le nouveau propriétaire. Baptiste Jeannot ne sera pas de la tournée du 15 de France dans le Pacifique. Une déception pour le demi de mêlée de l'ASM. Il n'est pas dans la liste des 33 joueurs qui vont s'envoler ce soir pour l'Australie, alors qu'il était dans le groupe des Bleus depuis le début du rassemblement. En revanche, les 3 autres joueurs de l'ASM qui ont également participé au rassemblement sont du voyage. Le talonneur Barnabé Massa, le pilier Régis Montagne et le troisième ligne Kylian Tixeron. Donc voilà, c'est pas original.
1: Non, c'est la calicule. C'est, voilà. Alors les températures, bon pour l'instant ce que m'indique Météo France est 40,2 à Montluçon, 39,2 du côté de Lurcy-Lévis, ça chauffe sur le circuit, 38,8 à Vichy, 37,8 à Clermont-Ferrand, nous avons un beau 37,4 à Mauriac dans le sud du Cantal. Température un petit peu plus fraîche à Mazévolamont, à la limite de la Loire et du Puy-de-Dôme avec 30 degrés. Et puis la fraîcheur difficile à avoir même en altitude. On va voir un petit peu ce que nous réservent les températures pour demain. Donc c'est du beau temps bien ensoleillé qui nous attend encore demain et pour les jours suivants. Des températures qui vont friser. C'est un petit peu un copier-coller d'avec aujourd'hui. Hein, 39 degrés pour Montluçon, 36 attendu demain. Du côté de Clermont-Ferrand, nous aurons 35 à Brioude, 37 pour Issoire, 28 pour le Lioran et nous aurons 34 degrés donc du côté du Puy-en-Velay. Voilà, côté température, c'est chaud. On vous rappelle que c'est une vigilance orange canicule pour la Haute-Loire et le Cantal aujourd'hui. Demain, ce sera orange pour la canicule et jaune pour les orages sur ces deux départements. Rouge partout pour l'Allier et le Puy-de-Dôme. Soyez particulièrement vigilants et surtout, pensez à bien vous hydrater.
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1: La route, ça se passe pas trop mal. On signale un incendie. Hein, si vous êtes sur l'A89 à hauteur de Thiers, incendie sur l'A89 entre le point kilométrique 430 et 435. Donc soyez là aussi très prudents sur ce secteur. On vous souhaite la bienvenue. Voici les Supertramp et Dreamer.

0: Quelle équipe, hein, Supertramp, magnifique groupe britannique et son fameux Dreamer, ça me laisse rêveur.
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0: Et toute l'équipe, hein, je suis pas tout seul. Benoît réalise cette émission. Tatiana vous attend à l'accueil. Puis on va retrouver tous les copains. Juliette Micheneau parlera sport tout à l'heure. Dans les jeux d'ici, on vous fera gagner le tote bag garni, bien garni de l'été, bien évidemment, avec plein d'articles qui vont vous servir. Et puis on ira faire un petit tour chez nos voisins de la librairie Les Volcans pour faire la dernière émission de la saison. On vous donnera un petit peu les choses à voir et peut-être quelques idées de lecture ou de bande dessinée. Et puis Patricia promène son micro du côté de Puy-Guillaume, entre Châteldon et Puy-Guillaume. Elle ira chuchoter à l'oreille des chevaux et de Jérôme Médard. Elle s'initie à la médiation médicale. On écoutera tout à l'heure Patricia dans son fameux Ici et là. On vous souhaite la bienvenue et voici tout de suite M. Pokora, extrait de l'album Adrénaline. Voici quand même sur Ici Pays d'Auvergne.

0: 27 dates inscrites dans la tournée de M. Pokora cette année. Bon, pas de chance, il passe pas par l'Auvergne, mais la date la plus proche, ce sera le 11 septembre prochain. Il sera à la Halle Tony Garnier. C'est à Lyon, c'est pas très loin finalement. Elle, c'est plutôt les chevaux qui l'intéressent aujourd'hui. On va se balader du côté de Puy-Guillaume et de Châteldon pour retrouver Patricia, qui nous emmène dans un paradis pour les chevaux. Écoutez.
1: Ici, à Saint-Victor-Mont-Vianney, vous allez trouver le poney Cernaise, qui est un endroit assez unique finalement, puisque là, tout le monde est en liberté. Il n'y a pas de barrière, il n'y a que des barrières pour les voitures, et on va aller à la rencontre de tous ces animaux en pleine nature. On est accueilli par Jérôme Médard, par Plume,
2: oui.
1: Un Léonberg bien imposant, mais qui a l'air aussi sympathique que son maître.
2: Oui, c'est une en fait, c'est Plume, parce que c'est une petite plume en fait, c'est pour ça qu'elle s'appelle comme ça. Et quand on l'appelle, ça fait rigoler tout le monde.
1: C'est une plume de combien de kilos ?
2: De 55 kilos.
1: Vous vivez ici dans un vrai paradis avec votre épouse.
2: Oui.
1: Et vous a rejoint votre cousine ?
2: C'est ça, tout à fait. Nathalie, qui est américaine et qui est revenue au bout de 25 ans, elle est rentrée en France.
1: Et vous faisiez quoi aux États-Unis alors ?
3: Je faisais l'équithérapie. J'avais mon propre centre
1: d'équitation. D'accord, mais autre chose aussi ?
3: L'haltérophilie.
1: Ah oui.
3: La championne du Kentucky.
1: C'est pas vrai.
3: Si.
1: Ah, si j'ai bien compris, dans la famille, ce sont les chevaux, hein, vraiment.
2: C'est les chevaux, oui, les animaux, c'est surtout, je pense que ce qui importe dans tous les cas dans ce projet, c'est la relation. Enfin, c'est une relation naturelle, moi je fais de la monte sans mort.
1: Parce que le rôle du mort, a priori, c'est quoi ?
2: A priori, c'est malheureusement, c'est de créer une coercition, c'est de faire mal, voilà, c'est tout. Après, c'est une réalité, après on peut le dire comme on a envie, mais... Ça, c'est pas tellement une idée qui a envie de se dire, voilà, parce que c'est trop compliqué, parce que c'est difficile à entendre.
1: Donc pas de mort, pas de sel.
2: Pas de sel, monte à cru. Je suis un peu un Indien plutôt. Je préfère les Indiens aux cowboys. Et puis les gentils, c'était les Indiens, c'était pas les cowboys.
1: Et alors vous, Nathalie, quand vous viviez aux États-Unis, vous montiez déjà de cette façon comme votre cousin,
3: oui,
1: ou pas?
3: Oui, oui.
1: Ah mais pareil.
3: Pareil.
1: Vous avez le même esprit, quoi.
3: Pareil, pareil.
2: Ouais. Là, on est en train de se diriger vers la carrière, comme ça. Vous verrez un petit peu, en fait, à quoi ça ressemble. Souvent, on me dit, c'est un parc de jeux. Je dis, non, c'est pas un parc de jeux, c'est un parc. C'est un parc pour travailler les chevaux et pour se mettre en relation. Il y a des balles, il y a des panneaux, il y a, voilà. Et ça doit être un espace vivant dans lequel on va retrouver des choses, des couleurs, pour justement apprendre à gérer avec les chevaux un univers qui est totalement différent. Voilà.
1: Pour qu'ils ne soient pas surpris sur un parcours au cas où ils croiseraient des
2: voilà,
1: choses qu'ils n'ont jamais vues.
2: Tout à fait, mmh. Voilà, c'est ça.
1: On vous appelle. Allô, le poney Cernaise. Qu'est-ce que je peux vous demander ?
2: De faire une séance pour vous mettre en relation avec un cheval pendant une heure et demie. Parce que le cheval, en fait, c'est avant tout le miroir de nos émotions. Et après, derrière, on va se mettre en relation, on va aller en carrière, on va d'abord avoir la communication à pied, après dessus, on va apprendre à s'équilibrer, on va apprendre à s'arrêter, à tourner. Et une fois qu'on aura fait tout ça, on pourra éventuellement, si on est en équilibre, aller en extérieur et faire une petite balade. Mais ça va se résumer à ça.
1: Eh bien, ça fait une belle famille d'amoureux des chevaux. Hein. Bien-être animal, toujours, engagement qualité.
2: Voilà, j'en ai assez. Hein.
1: J'en ai assez. Alors, engagement qualité 2026, Equi Handi Club.
2: C'est ça. École française d'équitation.
1: École voilà. Française d'équitation.
2: Et bien-être animal.
0: Ah ouais, ça c'est Patricia qui chuchotait à l'oreille de Jérôme. Voilà, c'est une belle adresse pour vous mettre en relation avec les chevaux, passer un moment idéal en accord avec la nature. Le lieu est magnifique, hein, c'est à 15 minutes de Thiers, de Châteldon, c'est à 20 minutes de Ceinture, 30 minutes de Vichy. Je vous recommande ce lieu. Si vous voulez toutes les infos, vous allez sur son site, c'est www.leponeycernaise.club. Et normalement, vous allez tomber sur Jérôme. Voici celui qui chante.

0: Attention, la canicule est là et c'est le retour des incendies. On a dit des incendies dans l'Allier assez importants et là, on nous signale un incendie à Saint-Ivoine. Si vous êtes sur l'A75, attention, cet incendie est situé sur la bretelle de l'A75 Nord vers la D716 à l'échangeur numéro 11. Donc c'est la route départementale 716. C'est le début de la bretelle qui est juste en face de Aubert et Duval à Issoire. Donc cette sortie est fermée actuellement. Soyez prudents sur ce secteur et si vous constatez quoi que ce soit sur la route, vous nous appelez en temps réel 04 73 34 2000.
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0: Alors pour les fans de Shraz, sachez que l'humoriste sera en dédicace rencontre le 1er juillet, c'est un mercredi, à la bibliothèque des Volcans, la librairie, pour une rencontre dédicace. D'autres rendez-vous à vous signaler, c'est dans quelques minutes depuis le café de la librairie, en compagnie donc de Lénaïque.

0: Lola Young, c'était Messi. Les Naïcs, bonjour.
1: Bonjour.
0: Allez, on va faire la der des der à la librairie des Volcans pour parler un petit peu de l'actualité. Bon, un mois de juin, juillet, très chaleureux. On va voir ce qui se passe d'ici la fin du mois. On va commencer par la BD. Je sais que tu es fan de BD, les Naïcs. On va voir la visite de Blanche Sabat samedi à 15h30 qui nous présente la Cité des Dames. C'est le premier tome d'une série qui est fantasy féministe, c'est ça?
1: Oui, il ne faut pas avoir peur des mots, mais c'est vrai que Blanche Sabat, une autrice connue plutôt pour la BD documentaire, elle avait fait une histoire de France au féminin, Mythe et Meuf, qui reprenait un peu les figures mythologiques féminines. Et cette fois, elle s'est tentée à la fiction avec La Cité des Dames, un titre piqué, on va dire, à Christine de Pizan et à ce texte du 15e siècle, et qui nous renvoie vers un monde de fantaisie très imprégné de l'univers médiéval francophone, qui nous fait suivre une jeune fille aristocrate qui va monter à la capitale, un petit peu Paris, dans ce monde, et va se mêler aux intrigues politiques, va découvrir un peu cet univers magique, quelque chose un petit peu entre Game of Thrones, Le Seigneur des Anneaux et toute une culture assez engagée qui nous fait voyager, qui nous fait découvrir un autre monde que la fantaisie plus traditionnelle que l'on peut avoir, un petit peu plus légère, qui a vocation à se décliner en plusieurs volumes. Donc une belle série qu'on a découvert au printemps et qu'on invite à redécouvrir durant les mois à venir, puisque elle va sans aucun doute rester assez longtemps sur l'étape des librairies.
0: La Cité des Dames, un volume à faire signer par Blanche Sabat, samedi 15h30. Bon, pas de chance, hein, on devait recevoir Patrick Boucheron et Thomas Schlesser, ça a été encore repoussé en raison de la chaleur. Hein.
1: Exactement, on est malheureusement débiteur de la capacité de la SNCF à transporter les auteurs jusqu'à Clermont-Ferrand. Pas de bol pour Patrick Boucheron et Thomas Schlesser qu'on ne pourra pas recevoir demain et après-demain, mais on a déjà des pistes pour les recevoir à la rentrée, donc on ne perd pas espoir, on les retrouvera au bon moment.
0: Vivement les nouvelles rames. Vendredi 17h, c'est Philippe Manvic qui nous rend visite pour de la littérature. Il va nous présenter La Montagne Ardente. Alors, ça nous amène dans une saga familiale, c'est ça?
1: Tout à fait. Il avait présenté lors de son passage en 2024 La Colline qui travaille. C'est un ouvrage qui aurait dû paraître en un seul et même livre, mais finalement, découpé en deux, c'est pas plus mal. Ça laisse le temps de faire décompter cette histoire. Et donc, La Montagne Ardente, on va retrouver cette famille qui tente de gravir les échelons de la société et de s'élever. Et donc c'est vrai que c'est une très belle histoire, très prenante, qui est parue au bruit du monde et qu'on a plaisir à redécouvrir avec lui dès vendredi.
0: Samedi, retour de la musique au Volcan pour démarrer l'été avec quelques notes musicales. On sera sur un showcase de Sweet Baby Combo. C'est quoi? C'est du rock un petit peu festif?
1: Exactement, c'est de la reprise rock. C'est très vivant, c'est vraiment le genre de choses qu'on aime pour dynamiser un petit peu le lieu, pour créer une belle énergie comme on peut en avoir durant l'été pendant la période des festivals. Sweet Baby Combo, c'est un trio qui est vraiment extrêmement dynamique et qui devrait, je pense, plaire à ceux qui viennent si on brave la chaleur et qu'on prend le temps d'écouter un peu de musique au frais.
0: Bon, si vous n'êtes pas réveillé, samedi à 11h, ça devrait le faire avec ce showcase. On va terminer sur le mois de juillet. Ça sera la fin de la saison avec un rendez-vous que je trouve assez succulent. On va pratiquer le bingo drag. Il faut que tu nous expliques, les Naïcs.
1: Eh bien, dans l'idée, on va mettre des tables un peu partout dans le patio et peut-être un petit peu dans le café aussi. On va voir selon le monde qui vient. Et on va proposer un bingo. Alors, pas forcément le bingo en randonnion dans une salle des fêtes, mais un bingo un peu plus vivant, animé par une drag queen, Judah Morningstar, qui va vraiment mettre le feu à la salle, qui va inviter le public à crier dès qu'il y a une ligne, dès qu'il y a un bingo. Et c'est vraiment quelque chose de truculent, de très marrant, qui a vocation à vraiment faire vivre le lieu, à s'amuser, à profiter un peu de ce moment de fin de saison pour sortir du cadre. Donc on a plaisir à retrouver le public. C'est en accès libre et c'est vraiment un rendez-vous qu'on souhaite le plus large possible.
0: Voilà, ce sera le dernier rendez-vous de l'été, en tout cas vendredi 3 juillet, pensez-y.
1: C'est à partir de 15h.
0: Voilà, et ça s'appelle le bingo drag. On se quitte là-dessus. La librairie est ouverte tout l'été. Et si vous voulez avoir toute l'actualité en ligne, vous allez sur le site www.librairielesvolcans.com. Merci les Naïcs.
1: Un grand merci à toi.

0: La voix des sages est celle de Yannick Noah, bien évidemment. 15 dates cet été, pas une en Auvergne. Mais Yannick, ça va pas, hein, faut faire des efforts. Venez nous rendre visite, ça nous ferait très plaisir. 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
0: Du sport, il en sera question d'ici quelques minutes sur ICI Pays d'Auvergne. C'est vrai qu'on est tenté de faire du sport pour maintenir un petit peu la forme, pour rattraper la masse musculaire. Pour épater un petit peu ses amis parfois, mais attention, le sport et la canicule n'est pas toujours bien compatible. On aura une série de quelques conseils à vous donner tout à l'heure dans la rubrique Sport d'ici avec Juliette, qui en rencontrait un professeur du CHU de Clermont-Ferrand qui nous explique tout juste après ça.

0: À 17h38, c'était Phil Collins.
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0: Il y a de la chaleur dans ce port d'ici aujourd'hui. Hein. Vous savez que l'Allier et le Puy-de-Dôme sont en vigilance rouge, canicule, et des températures, avec des températures qui parfois ont dépassé les 40 degrés par endroit. Alors peut-on et surtout faut-il faire du sport dans de telles conditions? Certains continuent. Alors comment adapter pour ceux qui veulent poursuivre une activité sportive? Juliette Micheneau a rencontré le professeur Fares Mustapha, c'est le chef des urgences du CHU de Clermont-Ferrand.
3: Une question au médecin sur la pratique sportive dans ces conditions. Il faut tout arrêter, il faut continuer. Comment vous voyez les choses, vous ?
4: Comme tout humain, il faut s'adapter, en fait. Ça veut dire qu'il ne faut pas tout arrêter. Il faut limiter au maximum, notamment pendant les périodes chaudes. Ça veut dire pas faire du sport à midi, comme je vois certains le faire. Plutôt le faire le matin tôt, à la fraîche, entre guillemets. S'hydrater beaucoup, à l'ombre, se protéger la tête avec une casquette, etc. C'est surtout le faire très tôt le matin, ou plutôt tard le soir, mais plutôt le matin ou à la fraîche. Quoi. Évitez de courir parce que température corporelle, quand vous faites du sport, elle va augmenter. Il fait trop chaud, vous n'arriverez pas à vous refroidir. C'est comme un moteur de voiture qui chauffe. À un moment, si vous voyez votre thermomètre qui monte, vous arrêtez. Vous coupez le moteur pour laisser refroidir. Hein, et ben, c'est pareil pour le corps humain.
3: Donc là, courir par ces températures, c'est un vrai danger ?
4: Oui, clairement. Hein, courir en plein soleil, c'est un danger. Notamment parce que votre corps, il n'arrivera pas à se refroidir. Votre corps, il a une température à 37, 37,5. Quand vous allez courir, vous allez monter à 38,5. Voilà. Et si la température extérieure est plus chaude, vous n'arriverez pas à refroidir et votre corps, il va continuer à monter. Hein. Et à un moment, vous aurez des maux de tête, des vomissements. Vous allez vous déshydrater encore plus que vous ne l'êtes parce que vous allez vomir. Et vous allez arriver, vous allez faire une cétose parce que vous vomissez. Donc, vous allez consommer votre glycogène, etc. Vous ferez une acidose, etc. Donc, après, ça va être beaucoup plus long. Il va falloir essayer de vous refroidir, des lésions cérébrales, etc.
3: Ça peut aller loin.
4: Ça peut aller loin, ouais. Sur le coup de chaud, hein, qui est quelque chose de très rare, mais quelqu'un qui court quand il fait 40 en plein soleil, il y a de fortes chances de l'avoir quand même.
3: Du coup, ce serait quoi les conseils ? On peut quand même arriver à pratiquer certains sports ou adapter ?
4: Alors déjà, les sports en intérieur, quand les salles sont climatisées, ça c'est possible, hein, ça n'a pas de souci. Ensuite, comme j'ai dit, plutôt privilégier le matin. Tôt le matin, parce que la température est un peu plus fraîche, il n'y a pas le soleil directement. Souvent, on dit coup de chaleur, personne âgée. Personne âgée, ça va plutôt s'exprimer sur de la déshydratation. Parce que c'est pas des gens qui vont aller courir à midi, hein. Donc, c'est plutôt des gens, ils vont rester un peu en extérieur, ils vont se déshydrater parce qu'il y a l'air chaud, etc. On va pas penser à leur donner à boire assez. Ça va être plus insidieux. Alors que vraiment le jeune, là, ça va être brutal parce que c'est quelqu'un qui pense que ça arrive pas. Il dit, c'est assez hydraté ou il boira en rentrant. Et donc, il va courir à pire heure de la journée parce qu'il court tous les jours à cette heure. Et c'est là où ça va arriver. Donc, faire attention. Comme on fait attention à son alimentation, et ben, connaître sa physiologie, comment on se refroidit. Donc, plutôt faire ça les matins.
0: Et ouais, dans ces conditions compliquées aussi de maintenir certains événements sportifs. On a vu pour la course de la montée du Puy-de-Dôme qui a été annulée le week-end dernier. Moralité, quand il fait chaud, messieurs les sportifs, il faut savoir garder la tête froide.
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0: On va vous offrir un cadeau très utile pour l'été, puis aussi c'est la classe, parce que vous allez revendiquer un petit peu votre attachement avec votre radio préférée pendant les vacances. Dans les jeux d'ici, ce soir, on va s'amuser à trouver l'animateur mystère. Et on vous offre quoi ? Eh bien, un tote bag bien garni pour cet été. 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Hein. Donc ça, c'est un incontournable si vous aimez les récits. Ils sont écrits cette fois-ci. 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Donc, c'est très utile par ces canicules. Une gourde de métal bien remplie, ça peut vous sauver la mise. Alors, une question assez facile pour les auditeurs de Radio France. Affaires sensibles est une quotidienne de France Inter. Mais la question est, qui en est la voix principale? Qui en est l'animateur de cette émission Affaires sensibles? Est-ce Fabrice Drouel, Nicolas Stoufflet ou Émile Rau? C'est à vous de nous le dire. Vous nous appelez maintenant 04 73 34 2000. Fabrice, Nicolas ou Émile? Lequel des trois ?

0: Il faudrait que pleuve l'amour, il faudrait qu'il pleuve tout court, ça ferait du bien aussi pour arroser un petit peu nos terres. C'était Pascal Obispo et Francis Cabrel. Et voici le retour de Patrice qui nous appelle de Cournon. Bonjour Patrice, comment allez-vous ?
1: Bonjour, très bien, merci, vous aussi ?
0: Oui, on supporte la chaleur parce qu'on a de la chance, on est climatisé, sinon je garantis rien, hein, Patrice. Vous êtes dans quelles conditions ? Plutôt repos ou travail actuellement, Patrice ?
1: Je rentre du boulot, là,
0: ouais. Vous rentrez du boulot, vous avez de la clim, j'espère, dans la voiture, hein ?
1: Ben, j'ai la clim, mais j'ai amené pas trop, parce qu'après, ben, ça donne un peu mal à la voix après, donc
0: j'y vais tout. Pas trop fort sur la clim, c'est ce que vous voulez dire, très bien. Bon, j'espère que vous aurez un petit peu de voix pour me donner la bonne réponse. Alors, qui est l'animateur d'Affaires Sensibles sur France Inter et en podcast, bien évidemment ? Est-ce Fabrice Drouel, Nicolas Stoufflet ou Émile Auraud ?
1: Fabrice
0: Drouel, oui. Aujourd'hui, dans Affaires Sensibles, Patrice de Cournon d'Auvergne qui s'est enrhumé dans sa voiture. Voilà, ça pourrait être le truc qu'il pourrait nous présenter. Félicitations, vous partez avec le tote bag de Ici Pays de Vannes qui est bien garni, hein, gourde de métal pour mettre l'eau fraîche, le chapeau, le stylo et les cahiers de vacances, booster sa mémoire et Affaires Sensibles. Voilà de quoi se régaler cet été, le tote bag qui peut servir aussi pour le marché, pourquoi pas. Fabrice, on vous souhaite le bon retour chez vous si c'est pas encore terminé, puis au plaisir de vous revoir sur cette antenne.
1: Ah bon, oui, avec plaisir. Je vous écoute tous les jours.
0: C'est très gentil. Merci et bel été sur Ici Pays de Vannes. Oui, parce que nous sommes en été maintenant. Nous sommes quoi, le 23 juin aujourd'hui? Voilà, l'été est derrière nous, mais il se fait bien sentir quand même. Allez, prenez votre mal en patience si vous êtes un petit peu dans les bouchons ou si vous souffrez de la chaleur. Pensez à bien vous hydrater, vous aérer. On va vous faire revenir un petit peu dans les années 80 avec ce titre qui avait marqué les esprits. Voici Alphaville et son Big in Japan.

0: Les Bengals, Walk Like an Egyptian. Vous avez bien le profil, tout va bien? Oui, ça va. Bon, alors, pour ce qui est de la suite, tout à l'heure, on va faire notre émission sur le tour des possibles. Alors, comment se porte la filière bio? C'est la question ce soir, selon les derniers chiffres officiels de l'Agence du bio du 16 juin. Les signes encourageants de reprise se poursuivent et la consommation bio repart à la hausse dans tous les circuits de distribution qui confirment l'activité du bio pour les consommateurs. Alors, qu'en est-il de la bio en Auvergne? À 18h10, on fait un état des lieux avec Denis Pérez de la Biocoop de Rion et Manon Verneret, qui est la coprésidente de l'association Bio 63.
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0: Paris Latino, c'était les Bandoleros sur ICI Pays d'Auvergne.
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0: Sortez les brumisateurs, il est pile 18h, c'est les infos. Emmanuel Moreau, la canicule touche toute la France. La France qui rend hommage à Marc Bloch ce soir.
2: Oui, avec l'entrée au Panthéon de l'historien résistant, en compagnie de son épouse Simone Vidal, qui fut son assistante toute sa vie durant. 82 ans après l'assassinat de Marc Bloch, le cercueil qui entrera au Panthéon sera toutefois un cénotaphe. La dépouille de Marc Bloch reste au Bourdan, dans la Creuse, à une quinzaine de kilomètres au nord de Guéret. C'est là qu'il a écrit L'étrange défaite, le livre qui fait le bilan de la débâcle et dont le manuscrit, dangereux s'il était tombé sous les mains des Allemands, a été caché pendant la guerre à Clermont. Un reportage dans la Creuse d'Alain Castal.
3: Nous sommes dans le cimetière du village où des mains anonymes ont déposé des cailloux sur la tombe de Marc Bloch. Un geste symbolique qui signifie que son souvenir ne doit pas s'effacer. Conserver la trace de Marc Bloch dans la Creuse, c'est aussi la mission que se sont fixés Yves Avizou, prof d'histoire à Guéret, archiviste, et Robert Deschamps, l'ancien maire du village.
4: Marc Bloch était un grand marcheur. On a plusieurs témoignages qui nous disent qu'il n'hésitait pas à s'entretenir avec de simples paysans. Marc Bloch était un spécialiste d'histoire rurale. Tout ce qui constitue le paysage rural, comment il s'est formé au travers des siècles, tout ça le passionnait.
5: Il a fait la guerre des 14 avec des paysans. Et il a partagé 4 années terribles dans les tranchées avec ses paysans. Ça explique en partie la façon dont il a été reçu et accueilli. Les voisins recevaient un ancien combattant, comme eux.
3: Après l'invasion de la zone sud, Marc Bloch entre dans la clandestinité. Il deviendra un des responsables du réseau franc-tireur, puis des mouvements unis de la résistance à Lyon. C'est là qu'il sera arrêté par Francis André, dit gueule tordue, un gangster qui s'est mis au service de la Gestapo. Torturé pendant 2 mois, soumis 7 fois au supplice de la baignoire, Marc Bloch ne parlera pas. Il sera fusillé le 16 juin 1944. Son épouse, Suzanne Vidal, mourra 1 mois plus tard de maladie.
2: Et l'épouse de Marc Bloch, dont le corps n'a jamais été retrouvé. La cérémonie de panthéonisation doit débuter à 20h30.
0: Une cérémonie qui se tiendra sous une forte chaleur.
2: Inévitable en ce moment, avec des records battus chaque jour dans l'Allier, le département auvergnat le plus chaud n'a encore pas les relevés pour cet après-midi dans le Bourbonnais. Mais surtout, ça provoque des incendies. Il y en a eu au moins 4 importants cet après-midi à Meulne-Vibray, Bonne-d'Allier, où les dégâts sont restés heureusement limités. 1 et 2 hectares de végétation qui ont brûlé. Et puis surtout, c'est à Thiel, sur Acolin, où là, ce sont 55 hectares qui ont brûlé. Feu de chaume qui s'est étendu à un bois voisin. Les pompiers de l'Allier sont sur tous les fronts, avec un nouvel incendie qui, lui, vient de se déclarer à Uriel. Le 10-03 a reçu, heureusement ce matin, le renfort de pompiers d'autres départements de la région. 66 hommes, 24 véhicules qui viennent de l'Ain, la Savoie et le Rhône. Ça brûle aussi dans les autres départements, mais heureusement, c'est moins important. À signaler tout de même des feux le long de l'A89 à hauteur de Thiers. Cet après-midi, plusieurs départs d'incendie, probablement provoqués par les camions qui chauffent dans la grande montée de l'autoroute, et des fumées qui ont provoqué des difficultés de circulation sur l'A89. Et puis, avec cette chaleur, la ville offre la piscine gratuite pour tous les écoliers de Moulins. Tous les enfants qui sont scolarisés en maternelle et en primaire de l'agglomération moulinoise vont recevoir une entrée gratuite nominative à l'eau vive. Le centre aqualudique de Moulins, accès à un espace de fraîcheur valable jusqu'au 31 août pour cet épisode de canicule, ou bien en cas de nouvel épisode de chaleur à venir pendant l'été.
0: Alice Tubelon ne disputera pas Wimbledon.
2: La tenniswoman clermontoise a été battue hier lors du premier tour des qualifications. Lourde défaite en 2-7, 6-2, 6-0. C'était cet après-midi, pardon. Elle a été battue par Elena Pridankina, russe pourtant bien moins classée qu'elle. En rugby, 3 sur 4 pour les joueurs de l'ASM. Il en manque 1 pour le voyage vers l'Australie, pour lequel l'équipe de France embarque ce soir. Baptiste Jonot n'a pas été retenu. En revanche, Barnabé Massa, Régis Montagne et Kylian Tixeron sont bien du voyage pour affronter les Australiens et les All Blacks. L'info d'ici de ce soir revient sur un des effets les plus difficiles à supporter pendant cette canicule, l'effet de bouilloire thermique. Des immeubles surchauffés avec des températures qui dépassent largement les 30 degrés à l'intérieur et qu'il n'est pas possible de rafraîchir puisque les nuits aussi sont chaudes. Un reportage de Lauriane Avard dans le quartier Croix de Néra à Clermont-Ferrand.
6: On est en train de mourir là. Vraiment, il fait très chaud. Ouais.
7: Après une courte nuit, Latifa vient de déposer son fils à l'école. Elle habite l'immeuble en face.
6: Juste en face, ouais. Ouais, on est en train de galérer, quoi.
8: Vous habitez à quel étage ?
6: 9e étage.
8: 9e ? Ouais. Sur combien, du coup, là ? 1, 2, 3, 4, 5, 6, 7, 8, 9, 10. Ouais, une quinzaine d'étages ?
6: Voilà.
8: Ouais. Vous faites partie des appartements où il fait relativement chaud ?
6: Vraiment, ouais. Ouais, on a très très très chaud cette année, vraiment.
7: Et ça monte d'autant plus en température chez ces deux habitantes du quartier. Leurs appartements sont orientés plein sud.
9: Là, là, ça tape l'après-midi, donc côté sud.
8: Il fait combien chez vous ? Vous avez pu mesurer avec un thermomètre ?
9: Il fait à peu près 30. Hein.
10: 10 fois plus ?
9: 10 fois plus.
6: 10 fois plus de 30, voilà. 35.
8: 35 chez vous ?
6: Oui, c'est dur. Hein.
9: Et la nuit est courte. On dort pas beaucoup, hein. Les enfants ils dorment pas beaucoup.
6: Elle m'a dit j'arrive pas à dormir maman, c'est chaud, la chaleur, nanani, nanana. Bah, je fais comment ma fille ? J'ai pas un baguette magique pour changer.
7: Ça là, lui, il a fait chauffer sa carte bleue, il a craqué après une nuit infernale.
11: Je viens de commander un climatiseur, je le récupérerai après. C'est très chaud pour les petits.
7: Des appartements qui surchauffent car les immeubles sont vieux, non isolés, même si certains l'ont été il y a 2-3 ans. D'autres sont toujours en attente, comme celui de Jean-Pierre.
12: C'est en prévision de rénover, de faire une isolation extérieure. Parce que c'est un immeuble qui a plus de 40 ans et il n'y a rien qui a été fait en fait. Puis ceux qui n'ont pas changé leurs fenêtres, moi j'ai des fenêtres, j'ai changé les fenêtres, donc c'est déjà un petit plus. Mais ceux qui ont les fenêtres d'origine, c'est infernal. Hein. À l'intérieur, il fait très très chaud. C'est inquiétant quand même parce que, je sais pas, faut que ça se calme là.
2: Voilà, et malheureusement, c'est pas prêt de se calmer.
0: Eh non, absolument.
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0: Température toujours très élevée, 40 degrés hein, sur Montluçon, nous avons 39 degrés, 4 sur Moulins actuellement, à peu près 38 du côté de Clermont et d'Issoire. Température record aussi hein, du côté du sud de l'Auvergne, à Morse, 37 degrés 4 actuellement. La nuit prochaine sera assez claire côté ciel, mais les températures resteront toujours élevées. Températures nocturnes qui s'échelonneront de 15 degrés pour la Haute-Loire jusqu'à 23-24 degrés pour les autres départements. Pour demain, le soleil va briller sans interruption. Les températures seront encore sur des valeurs très élevées. On aura 35 degrés dans les Combrailles à Saint-Gervais d'Auvergne, 37 du côté d'Issoire, comptez 33 pour Ambert. Demain après-midi, 34 sous le soleil du Puy-en-Velay et toujours de grosses chaleurs hein, sur l'Allier avec 39 degrés attendus pour Montluçon et Moulins. Température de 35 degrés attendus sous le soleil du côté de Aurillac. Voilà. Et puis pour la route, comment ça se passe ? Attention, si vous êtes sur Thiers, il y a eu des incendies. La route parallèle à l'autoroute A89 qui descend jusqu'au pont de Les Lions est bloquée. Merci à Christian pour ce message au 04 73 34 2000. Et puis sur la D32 entre Issoire et en direction de la Godivelle au niveau de Soligna, un accident s'est produit entre deux voitures à l'arrêt au milieu de la route. Donc merci de Seb pour cette info qui nous a été donnée par Sébastien. Et puis bonne nouvelle aussi sur l'A75, la sortie numéro 11 est réouverte à la circulation. Il y avait un accident et un incendie qui s'était produit sur ce secteur. La route donc est à nouveau accessible. Et puis je termine avec ce message. Si vous êtes sur l'A89 au Martre d'Artière, un piéton sur la chaussée au point kilométrique 408 sur l'A89. Soyez vigilants sur ce secteur.
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0: Allez, un peu de fraîcheur, un peu de musique et un peu de plaisir avec Céline Dion. Si vous n'avez pas eu des places de concert, nous vous envoie la musique de Céline. Voici le ballet à 18h09.

0: Le ballet chanté par Céline Dion à 18h13.
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0: Comment se porte la filière bio en Auvergne? C'est notre question ce soir. Alors, selon les chiffres officiels de l'agence bio datés du 16 juin, c'est récent, les signes encourageants de reprise se poursuivent et la consommation bio repart à la hausse dans tous les circuits de distribution, ce qui confirme l'attractivité du bio pour les consommateurs. Alors, qu'en est-il de la bio en Auvergne? On va faire un état des lieux avec Denis Pérez, qui est directeur de la Biocoop de Rion, et Manon Verneret, qui est co-présidente de l'association Bio63. Bonsoir tous les deux et bienvenue sur ICI Pays d'Auvergne.
3: Bonsoir.
0: On va parler de la bio, effectivement. La bio qui a été un petit peu bâchée hein, pendant quelques années. On parlait de bio-bashing, etc. On dit que la bio, c'est pour les bobos, mais on a l'impression que les choses évoluent. Et d'ailleurs, le rapport qui a été fait, ce rapport officiel de l'agence bio, qui est tombé il y a quelques jours à peine, nous signale qu'effectivement, il y a un attrait nouveau pour la bio. Et c'est ce qu'on va voir avec vous ce soir. On fait une petite présentation toute brève. Manon Verneret, vous êtes co-présidente de Bio63.
3: Oui.
0: C'est qui l'autre coprésidente alors?
3: Alors on est trois coprésidents et coprésidentes, donc il y a Nathanaël Jacquard et Rémi Pilon.
0: Ouais.
3: Donc moi je suis coprésidente depuis cette année, et en parallèle je suis maraîchère bio à Talande au sud de Clermont-Ferrand.
0: Donc vous savez de quoi vous parlez forcément,
3: oui,
0: vous êtes sur le terrain. Denis Pérez, la Biocoop de Rion, donc c'est une des Biocoop, il y en a plusieurs, il y en a trois sur l'agglo hein, clermontoise me semble-t-il.
4: Oui,
0: à peu près c'est ça. C'est combien de magasins en France maintenant la Biocoop?
4: 750 magasins en France.
0: Voilà. Et l'idée de la Biocoop c'est quoi le principe? C'est on se mutualise, qu'est-ce que c'est?
4: C'est ça, au départ c'est une coopérative hein, qui oui. regroupe paysans, consommateurs, il y a des consommateurs qui font partie de cette coopérative ouais. et distributeurs dont on fait partie.
0: Et vous avez une façon de travailler dont on va parler ce soir qui est fort intéressante. Manon Verneret, je reviens sur Bio63, c'est une association qui aide à promouvoir et à développer la bio hein, sur notre territoire. Ces adhérents font tous partie du réseau bio local. Qui sont-ils, ces adhérents?
3: Eh ben, nos adhérents, on a environ 300 adhérents aujourd'hui. La majorité, c'est des agriculteurs et agricultrices, mais on a aussi des adhérents qui font partie de tout le réseau bio, donc que ça soit à la fois des transformateurs, des distributeurs, mais aussi des consommateurs et des citoyens. Donc c'est ce qui fait la force du réseau aujourd'hui.
0: Donc ce sont des personnes qui sont très impliquées à tous les stades, finalement, de la production du bio aujourd'hui.
3: Oui, c'est ça.
0: Quels sont les principaux objectifs de Bio63? C'est quoi?
3: Eh ben, Bio63 a quatre missions. La première, c'est d'accompagner la production agricole bio sur le territoire. Une autre, c'est de faire émerger et de structurer les filières bio et locales. Et aussi, on travaille pour accompagner les changements de pratiques des producteurs et des consommateurs et pour accompagner le territoire pour le développement de la bio au sein de ce dernier.
0: Alors quand on parle de développement de la bio, c'est un développement pour qui en gros? C'est pour l'ensemble de la filière? C'est quoi exactement?
3: C'est pour l'ensemble de la filière et de façon à pouvoir vendre au mieux les produits sur le territoire qui sont produits ici.
0: On va préciser que Bio63 fait partie d'un réseau national qui s'appelle la FNAB, c'est quoi? Fédération Nationale
3: d'Agriculture Biologique. C'est ça. Donc elle a été créée en 1970 ouais. et en fait elle représente les agriculteurs et agricultrices au niveau national.
0: Vous êtes les porte-parole au travers de la FNAB, finalement, de toutes ces personnes de l'agriculture biologique. On y reviendra d'ailleurs, puisqu'il y a eu une manifestation il y a quelques jours à ce propos. On reviendra sur ce travail qui a été effectué sur cette zone. Alors, le bio, brièvement, ça représente 10% des surfaces agricoles en bio et 17% de fermes françaises en bio. Il y a du mieux ou comment ça se passe exactement?
3: Oui, il y a du mieux. Depuis quelques années, on voit que l'agriculture biologique prend de plus en plus de place sur le territoire,
0: oui.
3: même si elle n'est pas encore majoritaire et loin de là. Et donc, il faut toujours être à fond pour la défendre et pour la développer sur le territoire. Et c'est pour ça que l'association existe.
0: Donc, il y a une progression qui a été quand même lente,
3: oui.
0: mais régulière.
3: Lente, mais régulière et qui est toujours présente actuellement, même si c'est compliqué. Aujourd'hui, parce que aujourd'hui, on est dans un contexte où il y a quand même de ouais. moins en moins de fermes sur le territoire, de manière générale, à la fois en bio et en conventionnel, parce qu'on a beaucoup de départs en retraite. Mais on remarque qu'au niveau des fermes bio, il y a moins de fermes qui disparaissent qu'au niveau conventionnel.
0: Il y a un paradoxe, il y a seulement 10% de la demande bio et locale qui est assouvie. On essaiera d'expliquer pourquoi tout à l'heure dans cette émission. Comment se porte la filière bio en Auvergne? On va essayer de vous donner quelques éléments de réponse avec Manon Verneret et Denis Pérez, nos invités ce soir dans le Tour des Possibles.
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1: Vous l'avez reconnu, c'est la voix de Louane et c'était Conduire à 18h20.
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1: Comment se porte la filière bio en Auvergne? Pas si mal, visiblement, et c'est tant mieux. On a vu que les chiffres nationaux, en tout cas, étaient positifs. On va jeter un œil un petit peu plus localement pour voir quels sont un petit peu les comportements des consommateurs, les habitudes d'achat, est-ce que ça a changé? Une consommation du bio qui est en hausse, ça fait plaisir. Est-ce qu'on connaît la raison de cette augmentation du bio aujourd'hui? Vous avez une petite idée ou pas, Manon Verneret?
4: Eh ben oui, selon les chiffres de l'agence bio qui a mené des enquêtes auprès des consommateurs pour savoir qu'est-ce qui les amenait à consommer bio, il y a un aspect qui est santé qui est très important pour les consommateurs aujourd'hui parce que ils savent que manger bio c'est manger sain. Et il y a aussi un aspect financier où il y a un peu moins de regard sur le porte-monnaie actuellement dans ces dernières années.
1: Oui, puis on verra que les écarts de prix sont finalement pas si élevés avec le conventionnel, on va dire, pour certains produits. Et si on fait la différence entre le bio qui est pratiqué en grande surface et dans les magasins spécialisés, alors là, c'est encore pire parce que là, on voit qu'il y a de grands écarts. En tout cas, des marges importantes qui sont souvent prises par la grande distribution, ce qui n'est pas forcément le cas d'autres structures dont on va parler avec vous, Denis Pérez. Denis Pérez, donc vous êtes directeur de la Biocoop, hein, donc à Rion. Vous avez constaté une différence de la consommation ou du moins une augmentation de la consommation en bio chez vous?
5: Oui, à tous les niveaux. Le chiffre d'affaires parle de lui-même. On est sur deux années de forte progression sur le magasin. Le panier moyen, ce qu'on appelle nous le panier moyen, c'est-à-dire le volume d'achat de chaque client, et la fréquentation elle-même est en progression, c'est-à-dire qu'on recrute de nouveaux clients régulièrement dans nos magasins.
1: Alors, est-ce qu'on dit le bio c'est bobo, quels sont les profils qui viennent chez vous, est-ce qu'ils ont changé, Denis Pérez?
5: Alors on voit arriver des jeunes parents ou des futurs parents beaucoup dans nos magasins, hein, qui sont sensibles comme disait Manon à ce sujet de santé, à la qualité alimentaire de ce qu'ils vont pouvoir mettre dans l'assiette de leurs enfants. Donc ça, je pense que ça fait partie des nouveaux clients.
1: Public jeune donc qui vient chez vous, qui n'était pas forcément acquis autrefois.
5: C'est exactement ça, oui. Et puis bon, par contre la majorité, on reste sur une clientèle de personnes retraitées qui s'attachent à consommer sainement et également.
1: Et vous avez constaté aussi une hausse du panier moyen. Alors ça ne veut pas dire que les prix ont augmenté, hein, c'est rassurez-moi.
5: Non, si on le compare à cette inflation, il progresse quand même. Il progresse quand même. Le panier moyen, il est plus fort que l'inflation.
1: Qu'est-ce qu'on vient chercher dans un magasin bio comme le vôtre, Denis Pérez?
5: Alors nous, essentiellement, on est un gros vendeur de produits frais. Le fruits et légumes est une grosse cote part de...
1: En 2024, on en vendait beaucoup, en tout cas, d'après les chiffres, en tout cas,
5: c'est
1: les fruits et légumes.
5: Et nous, sur notre magasin, sur les deux années qui viennent de s'écouler, ça se confirme. Et là, un peu plus fort cette année, c'est les produits frais. Donc, on revient sur les produits frais pour notre magasin.
1: C'est-à-dire, produits frais, c'est quoi?
5: Tout ce qui est laitage, la viande, le fromage, tout ce qui est les produits véganes, voilà.
1: Bien, c'est plutôt une bonne nouvelle. Alors, on voit qu'il y a une croissance, pour parler de la consommation, 3,6% de croissance en valeur tout circuit. C'est ce que nous annonce en tout cas l'étude qui a été faite par l'agence bio. Qu'est-ce qu'il faut entendre par ce chiffre, Manon Verneret?
4: Eh ben, c'est un chiffre qui est assez prometteur et qui montre que les consommateurs et consommatrices sont de plus en plus enclins à manger des légumes bio. Donc, pour nous, c'est un signe qu'on travaille bien et qu'il faut continuer notre travail.
1: Et 5,8% de bio dans les assiettes en 2025 chez les Français, c'est pas mal.
4: C'est pas mal. Mais bon, c'est un début.
1: Alors, il y a aussi, on n'a pas parlé, mais il y a aussi le resto, l'alimentation, restauration collective. Est-ce qu'on a une progression aussi sur ce secteur?
4: Pour la restauration collective, ce qu'il faut savoir, c'est que l'État, via la loi Egalim, donne un objectif de 20% de produits bio dans les cantines scolaires. On est loin d'atteindre ces 20%, mais par contre, on a une vraie progression avec 7% en valeur, plus 7% en valeur entre 2024 et 2025. Et donc c'est vraiment un bon signe, et surtout que dans les sondages, on voit bien que les consommateurs disent vouloir consommer bio en dehors de leur domicile.
1: En tout cas, il y a un blocage. La loi Egalim ne fonctionne pas à 100%. On peut se poser les questions pourquoi. On essaiera d'y répondre tout à l'heure. Il est 18h25. 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Comment se porte la filière bio en Auvergne ? C'est la question du soir.
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0: Ah, qu'il était beau avec son grand chapeau. C'était Culture Club. Do you really want to hurt me à 18h30.
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0: Comment se porte la filière bio en France? Pas mal, en Auvergne pas mal non plus, c'est ce qu'on voit avec nos invités Manon Verneret, coprésidente de Bio63, et Denis Pérez qui est directeur de Biocoop à Riom. On va donner quelques exemples concrets de vos actions qui font que le bio avance peu à peu. On va rappeler que le bio c'est aussi une réponse intéressante par rapport aux problématiques qu'on a autour du climat, etc. Ça permet d'avoir des solutions intéressantes et vous êtes là pour accompagner les producteurs et la filière. Manon Verneret, on va parler d'une action intéressante. Vous êtes partenaire d'un projet qui s'appelle Epidome. On fait du pain bio et local et c'est destiné aux cantines. Racontez-nous, c'est quoi ce projet?
3: Oui, donc le projet Epidome, en fait, il s'inscrit dans le cadre du fait que on a parfois des producteurs de céréales qui ont des céréales et enfin, on a plutôt une demande en pain,
0: oui,
3: au niveau des collectivités importantes,
0: par exemple.
3: Les cantines, voilà, oui. Etc. Et en fait, on a du mal enfin, il y a aujourd'hui pas vraiment de filière locale et bio qui permet de répondre à cette demande. Mmh. Et donc, ce projet Epidome, il vient répondre à cela, en fait, en structurant une filière. Et nous, oui, on intervient dans le, enfin, on fait partie de ce projet. Et donc, l'objectif, c'est de fournir à terme du pain bio, sain et local dans les cantines. Et donc ce projet, il a déjà démarré il y a quelques années et donc il était d'abord dans une phase de maturation. On a allé interroger les partenaires sur le territoire pour savoir comment on structure la filière, quels sont les besoins. On a réfléchi à une recette pour faire un pain sain en travaillant notamment avec l'INRAE et Vet AgroSup.
0: Ouais.
3: Et à partir de l'année prochaine, le projet va vraiment démarrer dans sa phase d'application. On va commencer à produire du pain qui va être vendu aux cantines.
0: Dès l'année prochaine, un bel objectif, hein, objectif de 650 tonnes pour 2032.
3: Oui, c'est un bel objectif, mais qui est bien chiffré en fonction des acteurs sur le territoire et qui normalement devrait être atteint.
0: Alors, Denis et Pérez, vous faites comment, vous, pour le pain bio? Vous travaillez avec qui?
4: Nous, on a quelques paysans boulangers. Hein, je vais en citer quelques-uns. La ferme d'Hérault à Gerza, ils produisent leur blé, leur céréales, ils envoient ça en minoterie et puis ils retransforment après leur farine pour nous faire du pain. Donc il y en a plusieurs comme ça, on en a plusieurs qui nous livrent au magasin de façon aléatoire sur la semaine. Donc on a des pains 100% local et produits par des paysans locaux.
0: Pour venir sur la ferme d'Hérault, on va rappeler quand même que c'est une ferme biologique qui fait son propre grain, qui a son moulin, qui fait de l'agroforesterie, qui fait beaucoup de choses. Et là, on a vu que c'était des solutions qui étaient pérennes et qui permettaient de sortir des pains à des prix tout à fait intéressants. Donc, je ne sais pas combien ça se vend le kilo chez vous, le kilo de pain.
4: Ça dépend.
0: Un petit 80, ça vaut quel prix chez vous, un kilo?
4: On doit être aux alentours de 3,50 euros le kilo.
0: Donc, c'est peu cher. Hein. Donc, on est sur du pain bio, biologique, qui est produit en local. On a un autre projet qui s'appelle la ceinture verte de Pays d'Auvergne. Là, c'est pour installer des maraîchers comme vous.
3: Oui, c'est ce que vous faites, Manon. C'est ça. Ouais. Et donc un autre constat est que, sur Clermont-Ferrand, on aurait besoin de plus de légumes bio, oui, et locaux pour assouvir tous les besoins du territoire. Et donc dans ce cadre, il y a une SIC qui s'est formée, Ceinture Verte Pays d'Auvergne, qui appartient à un réseau national et qui travaille avec les collectivités pour chercher du foncier et mettre en place des outils de production qui permettent de favoriser l'installation des maraîchers et des maraîchères sur la ceinture verte de Clermont-Ferrand.
0: Au Cendre et à Sura, hein, c'est ça.
3: Hein. Oui, c'est ça. Donc il y a deux personnes installées, la ferme du Rebond au Cendre et les légumes des volcans à Sura. Et il y a une vingtaine d'hectares qui sont disponibles et en cours où les installations sont en train de se faire.
0: Malatra au Bière-Pont du Château, c'est ça, hein, ça.
3: Exactement.
0: C'est les objectifs. Voilà, donc ça veut dire une production qui va être plus importante. Ça vous réjouit, j'imagine, du côté de la
4: Oui, nous, on privilégie la production locale, quel que soit le secteur d'activité. Ouais. On essaye de faire la part belle à la production locale, quelle qu'elle soit. Donc voilà. Oui, ça nous encourage.
0: On va voir quelle est la démarche aussi au niveau commercial, comment ces produits bio peuvent se retrouver sur les marchés, dans les magasins de distribution spécialisés ou en moyenne et grande surface, et on va voir quelle différence il peut y avoir sur ces types de produits. On parle du bio, comment se porte-t-il en Auvergne? On est avec Manon Verneret et Denis Pérez ce soir.
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0: Elton John, Don't Go Breaking My Heart à 18h40.
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0: La consommation du bio augmente en France et c'est plutôt une bonne nouvelle pour l'environnement et puis pour la santé aussi des clients qui achètent du bio aujourd'hui parce qu'on sait très bien le lien qu'il y a entre une alimentation qui est pleine de poisons et une qui ne l'est pas. On va regarder un petit peu ensemble le côté aussi militant de Bio63 à ce sujet avec vous, Manon Verneret. Vous êtes coprésidente de Bio63. Bio63 qui fait partie de la FNAB, ce réseau national qui est le porte-parole des agriculteurs bio au plan national depuis 1970. Il y a des enjeux, il y a une manifestation sur la loi agricole. Vous avez participé à cette manif. Pour quelles raisons? Quel est votre avis là-dessus?
3: On a participé à cette manifestation qui a été initiée par la Confédération Paysanne parce que le texte est passé à l'Assemblée nationale avec des mesures qui sont en faveur de la bio, notamment la réaffirmation du 20% de bio dans les cantines. Mais il y a un fort risque que quand ce texte passe au Sénat à la fin de ce mois, que cette mesure soit enlevée.
0: Et supprimée.
3: Et il y a aussi certaines mesures qui présentent un réel recul au niveau environnemental, comme par exemple la simplification de certaines démarches pour la mise en place de méga bassines, pour la gestion de zones humides, qui enlève le débat public. Et donc là, on n'est pas d'accord sur ce sujet. Et le dernier point, c'est qu'il y a un fort risque pour que le Sénat remette dans cette loi des textes qui réautorisent
0: les
3: produits phytosanitaires.
0: On a entendu parler de la loi du plan qui a entraîné une pétition avec plus de 2 millions de signatures, il faut le rappeler. Donc ça concerne du monde. Vous êtes là pour éviter les reculs environnementaux, si on a bien compris, et une facilitation à l'accès des dérogations qui évite les consultations publiques sur les projets que vous venez de donner, stockage de l'eau, gestion sanitaire, etc. Bien, non, il fallait le dire quand même. Donc il y a un côté militant qui nous intéresse bien sur cette antenne. Les priorités pour la Biocop, ça va être quoi cette année, Denis Pérez?
4: C'est de continuer à rendre le bio disponible pour la plupart des clients, pour tous, et puis aider les productions locales à se développer, à trouver des marchés pour écouler leurs marchandises. Voilà les priorités de Biocop aujourd'hui.
0: Et je note que sur les sacs en papier de la Biocop, il y a marqué « Manger est un acte politique ». C'est bien ça, je ne me trompe pas.
4: C'est ça. Manger est un acte politique et on vote 3 fois par jour. Ça fait partie, effectivement, de la communication interne.
0: Alors, il y a tout un travail d'accompagnement avec les producteurs et toute la filière par Bio63. Vous nous avez donné quelques exemples tout à l'heure. Et puis, il faut reconnaître aussi, Denis, que le bio, ça permet d'accéder à des produits locaux dont les producteurs fixent eux-mêmes le prix. C'est comme ça que ça se passe chez vous,
4: hein? Ah oui, chez nous, un producteur arrive avec ses produits et c'est lui qui fixe ses prix et on s'oblige à marger moins sur ses produits qu'on pourrait le faire sur d'autres produits qui viendraient de nos plateformes. Donc on fait un effort de prix sur toutes ces productions locales pour les mettre en avant.
0: Et permettre aux producteurs locaux de vivre. Et puis on trouve des produits qu'on trouve pas forcément ailleurs, ça faut le préciser. On a la pastèque de Livan chez vous, par exemple.
4: Petit à petit, effectivement, les producteurs nous proposent des choses qui étaient impensables il y a quelques années. Ouais. L'année dernière, on a distribué effectivement les pastèques de la Limagne. Et puis là, récemment, on a rentré des tofus qui sont locaux, produits en Saône-et-Loire, pas très loin de chez nous.
0: Le kombucha est très rafraîchissant et très à la mode chez nous.
4: Le kombucha est une production aussi locale, tout comme la sève de bouleau quand c'est le moment et qu'elle est récoltée.
0: Et j'aimerais revenir sur la notion de marge par rapport à la grande distribution qui marche beaucoup sur du bio dont la provenance est parfois un petit peu suspecte. Je vous donne un exemple sur le marché de Mur-sur-Allier, qui est un marché bio qui a démarré il y a un an, qui se développe et il faut y aller d'ailleurs, c'est très sympa. Le prix des fraises primeurs, c'est au mois de mai, c'était 14 euros par le producteur, le kilo. Les mêmes fraises, enfin en tout cas des fraises bio en grande surface à Issoire, c'était 21 euros. Comme quoi, il faut faire attention quand même. Sachez que quand vous allez ces magasins spécialisés ou sur les marchés, vous verrez qu'on y fait de très bonnes affaires et on a accès surtout à des produits de grande qualité. Bon, j'espère que vous aurez vous aussi l'envie d'aller tester ces produits, les goûter, changer un petit peu vos habitudes. Ça permet de faire vivre l'économie locale. Bio63, gros chantier cette année encore, j'imagine, avec beaucoup de projets.
3: Oui, beaucoup de projets, surtout que maintenant la consommation démarre de nouveau, c'est très encourageant et il faut qu'on aide les agriculteurs et agricultrices à produire bio et à ce que ça soit vendu en local.
0: Le site, c'est bio63.fr, on a toutes les infos. Merci à tous les deux d'avoir participé à cette animation et le bio à la côte et on est très contents.
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0: parfaite pour moi.
1: Alain Parfait, c'était Amir sur ICI Pays d'Auvergne. Juste un petit mot pour avoir les bonnes adresses du bio. Je vous recommande de télécharger la carte des bonnes adresses qui a été mise à jour. Vous avez des tas d'adresses qui sont intéressantes. C'est sur le site de bio63.org. H2O, la balade qui nous amène cette semaine dans le monde de l'aquaponie, expliquée par Christophe Noiseux et François Petitet dans son jardin. C'est au Martre de Verre.
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3: Nous sommes sur la commune des Martres de Verre chez François Petitet, spécialiste de l'aquaponie. François Petitet qui a d'ailleurs écrit deux ouvrages sur le sujet, paru aux éditions Rustica. François, l'aquaponie nous vient d'où exactement? Cette activité est-elle française ou est-ce qu'elle a des origines ailleurs?
4: On dit parfois que ça vient de peuples d'Amérique du Sud qui faisaient pousser des légumes sur des radeaux, mais en fait on trouve ça un peu partout, y compris en France. Les ortillonnages à Amiens, c'est tout simplement des jardins qui sont entourés de canaux. Dans la Dombe, il y a des moines qui à une époque faisaient des cultures sur des étangs, qui vidangeaient, ensuite faisaient pousser des légumes dans de la vase. Ce cycle, en fait, il est finalement reproduit un peu partout, même si on attribue à certaines zones. Donc je ne sais pas exactement comment on peut donner son origine. Après, on reproduit tout simplement ce qui se passe dans la nature.
3: Alors, pour expliquer le plus en détail possible ce qu'est l'aquaponie, ça met en scène de l'eau, des plantes et des poissons. Mais ça suffit pas. Est-ce que vous pouvez nous expliquer quel est le principe de l'aquaponie ?
4: Le cœur du système, c'est de purifier l'eau des poissons par un jeu de bactéries qui se trouve dans ce qu'on appelle un biofiltre, en fait, qui transforme l'ammoniac expulsé par les poissons, ainsi que l'urine, en nitrite d'abord, qui est hyper toxique pour les poissons, et puis après, en nitrate, qui est très bon pour les plantes. Donc le cœur, la pièce maîtresse, c'est le biofiltre. Chaque bassin a un biofiltre, et c'est-à-dire que c'est en fait un support, c'est des billes d'argile qu'on va pouvoir toucher un petit peu, et qui permet d'absorber en quelque sorte les bactéries. L'eau passe à travers et les bactéries font leur travail de purification de l'eau.
3: Et alors, on a sous nos yeux des bassins, dans lesquels donc il y a des poissons, et sur lesquels sont posés des végétaux.
4: Tout à fait, c'est-à-dire que le biofiltre peut accueillir directement des plantes avec des racines qui se développent dans le biofiltre, mais aussi ici par exemple un radeau avec directement les racines des plantes dans l'eau.
3: Il n'y a pas de terre. Ce qui peut déconcerter celles et ceux qui découvrent cette activité pour la première fois.
4: Oui, ça peut surprendre, mais en fait, les plantes ne se nourrissent pas dans la terre, elles se nourrissent des minéraux qui sont dans l'eau qui est présente dans la terre. Donc c'est le principe, là on leur apporte directement tous les nutriments et tous les minéraux nécessaires à la croissance des plantes, directement dans l'eau, on joue franc jeu on va dire.
3: Alors si on soulève le polystyrène, on a sous les yeux les racines des salades.
4: Directement dans l'eau, exactement. C'est l'hydroculture qui est basée sur tout ce qui se passe issu de la vie dans l'eau, c'est-à-dire les déjections des poissons, le travail des bactéries, et puis finalement certainement les racines qui pourrissent un peu, les insectes d'eau, les azelles, on va regarder ça tout à l'heure, qui font également un travail de dégradation, et finalement les plantes arrivent à avoir exactement ce qui leur convient.
3: Alors ce qui surprend, c'est que l'odeur qui s'en dégage, c'est une odeur de rivière.
4: C'est peut-être le premier critère, parfois, au début qu'on fait de l'aquaponie. Lorsqu'on fait de l'aquaponie, on a tendance à faire des analyses de l'eau. Et moi, la première analyse de l'eau que je fais, c'est l'odeur. Si l'odeur est bonne, c'est qu'il n'y a pas de problème.
3: Ça veut dire que c'est en bonne santé?
4: Je pense. C'est ce que je me dis, c'est ce que j'ai pu observer. C'est qu'il n'y a pas un poisson en train de pourrir quelque part, ou éventuellement de la vase qui finit par se dégrader de manière malsaine. C'est la bonne odeur de rivière que je connais quand on est pêcheur et qu'on marche au bord de l'eau. C'est une activité aussi qui plaît spécialement aux pêcheurs, une fois qu'on a accroché sur

0: portion, c'est-à-dire environ 200 grammes. C'est un petit peu plus robuste.
1: Et vos truites ici ont une durée de vie de combien à peu près ?
0: Pour ce qui est de la durée de vie, ben, on les mange à la taille qu'on souhaite les manger.
1: Et là, on a toutes les tailles. Hein. On a pu découvrir que dans vos bassins, il y a vraiment toutes les tailles.
0: Il y a toutes les tailles. C'est pour ça que j'ai en fait entre 3 et 4 bassins. Ça dépend comment je gère. Sous le radeau, actuellement, il y a des petites truitelles de moins d'un gramme. Et puis ensuite, un bassin de 100 litres, un petit peu plus grand. Un de 300 litres qui permet d'avoir des poissons jusqu'à 250 grammes. Un bassin de 600 litres, on peut monter à 500 grammes. Et ensuite, j'ai un bassin de 1 mètre cube et demi, 2 mètres cubes, où là, on peut monter à la truite de 3 kilos.
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3: Alors, télé, non pas seulement à la pêche à la truite, mais aux bonnes idées, puisque il nous expliquera, François Petitet, qu'on peut assez facilement créer son bassin d'aquaponie dans sa propre propriété et avoir une certaine autonomie alimentaire. Tiens, demain dans le Tour des Possibles, on aura Denis Michaud qui nous rendra visite. Il est vétérinaire et directeur zoologique et il y a toute une série aussi qui est réservée à Denis cette semaine dans l'Auvergne, dans mon histoire. On va se laisser glisser tranquillement jusqu'à 20h, à 19h. Et à 20h, ce sera Elena Noguera qui nous présentera le journal intime de Marilyn Monroe, un podcast qu'on pourra retrouver sur France Musique.

0: Et vous avez reconnu la voix de Riquet, c'était Au Petit Bonheur sur ICI Pays d'Auvergne.
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0: Il est 19h et il y a du soleil et des températures. Les infos, c'est avec Marine Logeni. Bonsoir.
2: Les records tombent les uns après les autres. La canicule qui frappe la France est bel et bien historique. Nous vivons la journée la plus chaude jamais mesurée par Météo France, Guillaume Fariol.
3: Oui, 29,8 degrés de température moyenne aujourd'hui, calcul de Météo France, qui prend en compte les minimales de la nuit dernière et les maximales de cet après-midi sur 30 stations réparties à travers le pays. Jamais une telle valeur n'a été atteinte depuis le début des relevés en 1947. C'est plus que le 25 juillet 2019 et le 5 août 2003 qui détenaient ex aequo le précédent record. Une journée hors norme. De nouveau, des records absolus de température battue à La Roche-sur-Yon, Rochefort, Angoulême, Bordeaux, Niort, Nantes, Laval, Rennes. La liste est encore très longue. Il a fait plus de 44 degrés, par exemple, cet après-midi à Chantonnay. C'est en Vendée. La journée de demain s'annonce tout aussi chaude, explique Météo France. Ce mercredi sera lui aussi l'une des journées plus chaudes jamais mesurées. Nous devrions commencer doucement à sortir de ces températures extrêmes à partir de vendredi, d'abord par l'ouest. Des prévisions qui restent à confirmer.
2: Guillaume Fariol, vous le disiez, ça va continuer demain. Le Nord, le Pas-de-Calais, la Somme et l'Aisne basculeront à midi en vigilance rouge, ce qui fera 58 départements en alerte maximum. 31 resteront en orange. Pour faire face, le gouvernement déclenche le niveau 2 du plan Orsan qui permet aux agences régionales de santé d'activer des plans blancs à l'hôpital ou bleus dans les EHPAD ou encore de solliciter le SAMU. Et vous aussi, vous pouvez aider les hôpitaux en évitant les endroits interdits à la baignade en ce moment. Le bilan des noyades est très lourd depuis 5 jours, 40 morts. On part à Tours, une ville traversée par deux grands fleuves, la Loire et le Cher. Malgré de nombreux panneaux baignades interdites, des dizaines d'habitants se jettent tout de même à l'eau, Eva Kling.
4: Chapeau sur la tête, Charlotte s'est baignée tout l'après-midi.
5: Ça fait du bien, ça rafraîchit un petit peu.
4: C'est en repartant qu'elle apprend que la baignade est interdite.
5: J'ai discuté avec quelqu'un là, sur la plage, et il m'a appris que c'était interdit. Je n'étais pas du tout au courant, parce qu'au vu du monde, quand on passe, on se dit bon, tout le monde y est, donc il y a le droit.
4: Elle s'est allongée dans une zone un peu éloignée du pont Wilson.
5: Là-bas, de ce que j'ai entendu, c'est un petit peu dangereux, sachant qu'il y a eu un décès.
4: Un décès fin mai, exactement à l'endroit qu'elle pointe du doigt. Souleymane l'a aussi en tête, mais en tant qu'habitant tuer des lieux, il est plutôt confiant.
6: Il y a des zones où, comme par là, en gros, tout le monde est à pied, donc c'est plus facile de se baigner. Après, plutôt vers là, il y a des sables mouvants, donc on évite, parce qu'il y a déjà eu un mort.
4: Guyana vient aussi depuis des années.
7: Je trouve que la ville devrait faire une zone de baignade, parce que avec les prochaines années, on sait qu'il va y avoir de plus en plus de degrés, quoi, et que la population va avoir besoin d'un point d'eau qui soit accessible à tout le monde, quoi.
4: Ça tombe bien, c'est un projet de la mairie, explique l'adjoint à la sécurité, Florian M.
8: Ça avait été étudié sur la Loire, ça n'a pas été possible, soit pour des questions de dangerosité, soit pour des questions de biodiversité. L'objectif, c'est de pouvoir ouvrir dès 2027 une aire de baignade sur le Cher.
4: Le Cher, une rivière canalisée, au contraire de la Loire, et donc un peu moins sauvage.
2: Eva Kling, ici Touraine. Si vous êtes à Paris, sachez que la Tour Eiffel fermera demain à 16h, comme aujourd'hui. Idem pour le Louvre, fermeture à 16h de demain jusqu'à samedi. Et puis, autre lieu touristique emblématique en France, le Mont-Saint-Michel conseille aux visiteurs de reporter leur venue en raison de cette canicule. Situation en direct et infos pratiques à retrouver sur ICI.fr. L'affaire Liana et Sébastien Lecornu annoncent aujourd'hui qu'une loi intégrale sera examinée au Parlement en septembre. Elle contient 78 articles s'inspirant du modèle espagnol pour répondre à la globalité de la chaîne des violences faites aux enfants et aux femmes. Marc Bloch entre au Panthéon ce soir. La cérémonie ouverte au public débute à 21h. L'historien et résistant, auteur de L'étrange défaite, a été fusillé par la Gestapo en 1944. Il sera le premier historien à entrer au Panthéon. Et avec lui, tout un rapport à la vérité. Son message reste très actuel, selon l'historien Stéphane Nivet.
9: Il avait demandé dans son testament de faire graver cette maxime latine, dilexit veritatem, il chérissait la vérité. Cette relation à la vérité, on voit qu'aujourd'hui, elle est complètement effritée. Lui, il l'a incarné, donc c'est peut-être intéressant de le mobiliser aujourd'hui. Il avait fait un article dans les années 20 sur les réflexions d'un historien sur les fausses nouvelles de la guerre. La manière dont les fausses nouvelles circulent en temps de guerre, je pense qu'il faut le relire aujourd'hui. C'est une bonne méthodologie sur la question des fake news. Et il y a aussi notre relation à la paix et à la guerre, puisque quand on relit L'étrange défaite, on voit qu'il y a de nouveau une une menace existentielle qui pèse sur la paix du continent européen en Ukraine. Et donc, se dire qu'il entre à ce moment-là, c'est peut-être aussi essayer de le mobiliser pour faire prendre conscience que face aux menaces, il ne faut pas reproduire les mêmes erreurs qui ont pu être commises et peut-être prendre conscience de la nécessité de regarder le danger tel qu'il est pour s'y préparer et éviter une guerre. Voilà.
2: La cérémonie débute à 21h. Elle est ouverte au public et présidée par Emmanuel Macron.
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0: Les températures qui vont rester encore assez élevées hein, cette nuit, hein, entre 15 degrés pour la Haute-Loire et jusqu'à 23 degrés sur l'Est Combrailles. Une nuit bien étoilée. Demain, le soleil va briller sans interruption. Il y aura de fortes températures, autour de 39 degrés pour Moulins, Montluçon. Nous aurons 36 degrés à Clermont-Ferrand, 37 à Issoire. Il fait chaud dans le Brivadois avec 35 degrés. 32 à Saint-Flour pour demain. Voilà encore de belles températures. Protégez-vous bien, hydratez-vous et puis passez donc une belle journée ensoleillée. On va écouter maintenant les années 80, c'est avec Laurent Petit-Guillaume.
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12: Bonsoir à tous, c'est l'heure de ranger pendant une heure toutes les nouveautés du moment. Je parle de musique, bien sûr, et de redemander aux stars des années 80 de nous donner envie de chanter. Réflexe incontournable quand leur tube débarque. Et ce soir, ça commence comme ça.

0: Merci Guillaume.
1: Un tube de plus en 86 pour les Toulousains de Gold, extrait de leur deuxième album qui se vendra quand même à plus de 400 000 exemplaires. La même année, c'est Mylène Farmer qui est incontournable, notamment grâce au clip de Libertine, un véritable court-métrage très cinématographique, tourné d'ailleurs en cinémascope, dans un château en Seine-et-Marne, qui passe en boucle sur TV6, et oui, la première chaîne musicale française, lancée en mars 86. La chaîne sera remplacée par M6 en mars 87. Libertine, fermez les yeux, souvenez-vous, les images arrivent.
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0: Gilbert Montagnier, c'était « On va s'aimer ». L'homme qui fait chanter la France depuis plus de 40 ans, grâce entre autres à ce « On va s'aimer », une collaboration avec l'homme qui savait murmurer à l'oreille des tubes, Didier Barbelivien, bien sûr. Gilbert sera cet été sur scène le 18 juillet au festival Cap sous les étoiles à Roquebrune-Cap-Martin. Dans un instant, un autre faiseur de tubes, le britannico-irlandais Chris de Burgh, « High on Emotion », juste après ça.
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0: Ici Pays d'Auvergne, 100% années 80, ça continue. Mais avant, quelques infos près de chez vous.
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3: Une info pratique destinée aux voyageurs. En raison d'un mouvement social local, la circulation des trains TER en Auvergne sera très fortement perturbée sur les lignes jeudi 25 juin. Le trafic ferroviaire pourrait également être adapté sur certaines lignes mercredi 24 en soirée et vendredi 26 en début de matinée. Il est donc conseillé de vérifier la circulation de vos trains et correspondances la veille à partir de 17h sur le site TER en consultant les programmes de circulation et sur SNCF Connect ou sur l'application de mobilité de votre choix. Dès le 20 juin, l'Office de tourisme Clermont-Auvergne-Volcan renforce son dispositif estival avec l'ouverture de 4 bureaux saisonniers à Saint-Saturnin, Vic-le-Comte, Pont-du-Château et Gergovie en complément des bureaux permanents. Animés par des conseillers de séjour, ces points d'accueil proposent des infos personnalisées, sorties, randonnées, patrimoine, événements, ainsi que des services de billetterie et de boutique sur plusieurs sites. Pour plus d'informations, rendez-vous sur clermont-auvergne-volcan.com.
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0: C'était France Gall avec Hong Kong Star.
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0: Et pour la suite, j'ai choisi une autre légende. Elle a été l'une des plus belles voix du monde, une des plus grandes stars, une icône, un symbole. Elle a été l'une des plus belles actrices de cinéma, rentrée dans la légende grâce à l'inoubliable Bodyguard. Elle a eu le privilège d'interpréter la chanson des Jeux Olympiques et Paralympiques de l'été 86 à Séoul, en Corée du Sud. Je veux bien sûr parler de Whitney Houston et de One Moment in Time, un tube mondial, souvenez-vous.
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Marc Lavoine avec le parking des Anges. On n'a pas d'infos sur l'adresse de ce parking, mais on sait juste que grâce à ce tube, Marc Lavoine a trouvé une place idéale pour se garer dans le top 50 durant l'été 86. À 45 tours certifiés disque d'argent. Bientôt 20h, la suite de votre soirée, c'est avec Émilie Mazoyer qui reçoit ce soir dans Décibel Elena Noguera. Mais ce sera après, entre autres, Téléphone, Le Jour s'est levé, qui arrive juste après ça.

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1: Belle soirée à tous. Vous écoutez votre radio ici, il est 20h.
2: C'est l'heure de Décibel, toute l'actualité musicale avec ce soir une chanteuse et comédienne que j'adore, Elena Noguera, qui prête sa voix à Marilyn Monroe dans un podcast magnifique.
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2: Le journal intime de Marilyn Monroe, un podcast France Musique qui est sorti pile à l'occasion des 100 ans de la naissance de Marilyn. 5 épisodes qui sont donc racontés à la première personne par Elena Noguera, qui est ce soir notre invitée et qui va forcément vous transporter.
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2: Ce soir également dans Décibel, un hommage à Gesh Paty, dont on a appris la disparition hier. Oui. Ah, Elena était pas au courant. Pardon, Elena.
5: Bonsoir, Émilie.
2: Bonsoir.
5: Ah. Je ne l'avais pas saisi.
2: Ah, ouais, là, là. Ouais. Elle avait 80 ans.
5: Mais non.
2: Si. Parce qu'en fait, son tube, Étienne, oui. Et ben, elle avait déjà 40 ans quand elle a fait ce tube-là. Et donc, ouais, on l'a appris hier. Voilà. Donc, on l'écoutera tout à l'heure parce que voilà, elle était super, Gesh Paty. Au rayon nouveauté, il y a la toute nouvelle chanson d'Izia qui annonce un nouvel album. On va vous la faire découvrir tout à l'heure. Puis alors, si vous étiez habitué à Izia, guitare électrique, vous allez voir qu'elle est aussi très très touchante en acoustique. Le blind test de ce soir est consacré, tiens, à celles qui savent faire les deux, chanteuses et actrices, comme mon invitée Elena Noguera et comme le sujet du podcast Marilyn Monroe. Si vous voulez jouer avec nous, alors appelez-nous dès maintenant 0810 055 056, 0810 055 056. Alexandra vous attend au standard. 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Elena, bonsoir.
5: Bonsoir, Émilie.
2: Bienvenue dans Décibel.
5: Merci.
2: Quelle belle collection, le journal intime de. C'est une collection de podcasts de France Musique. Ça existe depuis plusieurs années. Il y a déjà eu le journal intime de Maria Callas, raconté par Carole Bouquet. Le journal intime d'Edith Piaf, avec la voix de Josiane Balasco. Le journal intime de Nina Simone, avec la voix de Claudia Tagbo. Il y en a plein, vraiment. Allez sur l'appli Radio France. Il y a Joséphine Baker, Chopin, Bach. Enfin, c'est incroyable. Quand on vous a proposé d'être la voix de Marilyn Monroe, comment est-ce que vous avez réagi?
5: Ah, ça m'a d'abord impressionnée,
2: ouais.
5: Parce qu'on est toujours intimidé, on se demande si on est légitime, si on a le droit, c'est compliqué. Et en même temps, j'étais ravie, je me disais, mais évidemment que je dois faire ça, parce que je l'ai toujours aimée depuis gamine. C'est vraiment une femme qui m'a beaucoup inspirée. Déjà, elle était très, très, très, très. Elle me fascine, je la trouve plus que belle.
2: Oui.
5: Parce que même quand elle n'est pas forcément belle dans les photos, elle est quand même sublimissime. Il y a un truc, elle dépasse tout.
2: Ouais.
5: Et puis cette voix, la chanson, cet humour qu'elle a, qui a été très peu souligné. Mais elle est très très drôle, elle a la vis comica.
2: Alors le texte est écrit par Suzanne Gervais et la réalisation est signée Sophie Pichon. Je les cite parce que vous allez vous en rendre compte avec le premier extrait qu'on va écouter maintenant. Tout ça est vraiment au cordeau, c'est un très très très beau podcast. Il y a que 5 épisodes, mais j'imagine c'est déjà beaucoup de boulot.
5: Oui.
2: Mais on adorerait en avoir deux fois plus. Le journal intime de Marilyn Monroe, pour que vous vous rendiez compte et que vous alliez écouter la voix d'Elena Noguera.
6: My name is Lolita.
7: People associate blonde hair, dumb, you consider dumb.
8: Le journal intime de Marilyn Monroe.
5: Chapitre 1, tu seras ma fille.
7: I thank you very much.
8: 17 juin 1946, Los Angeles. J'ai beau venir au salon depuis 6 mois, l'odeur du bleach, ce fichu décapant, m'a encore collé la nausée. Il fait une chaleur de damné et j'avais le cuir chevelu en feu. Il faut souffrir pour être belle. Voilà ce qu'auraient répliqué encore maman et Tom Grace. Yes, mais on ne m'avait pas prévenu que devenir blonde prendrait tant de temps. La visagiste compatit. Elle me promet un blond irrésistible, de plus en plus clair, à la Jean Harlow. Miss Snively, la directrice de l'agence, a été catégorique. Mr. Wolf n'acceptera de me photographier que si je deviens blonde. Je l'entends encore, Miss Snively. Sautez le pas, Norma Jean. Vous serez merveilleuse. Ils m'ont envoyée chez les meilleurs. Frank and Joseph, Wildshire Boulevard. Il paraît que Rita Hayworth et Ingrid Bergman sont clientes. Mais à 20 ans, Rita était déjà une vedette, elle. Je suis prête à tout.
9: Marilyn Monroe, jouée par vous, Elena Noguera, vous qui avez l'habitude de jouer évidemment au cinéma, à la télé, dans des séries, etc. Jouer juste avec la voix, ça vous a fait quoi ?
5: En fait, là, c'est la première fois que j'écoutais, parce que je voulais pas écouter, parce que c'est toujours très difficile.
9: Pardon, je vous ai pas demandé votre avis. Moi, non, je voulais pas.
5: C'est pas grave. Mais c'est étonnant, parce que c'est un peu comme la météo. Il y a le ressenti et la vraie météo. Et en fait, à faire, j'avais l'impression d'être plus Marilyn et moins moi. Et à écouter, je me dis, finalement, on est toujours beaucoup soi. Et c'est compliqué sur. J'avais l'impression d'être plus évanescente et d'être. Et en écoutant, je me dis tiens, c'est marrant. C'est quand même moi. Bon, mais c'est pas très grave. Mais
9: voilà, vous m'ouvrez un boulevard pour ma prochaine question. Merci, Elena. J'adore parce que justement, je cherchais les points communs que vous pouviez avoir. Donc, j'ai noté tout à l'heure. Évidemment, ça c'est la première seconde. On se dit oui, elles sont toutes les deux et comédiennes et chanteuses. Mais il y a quelque chose aussi de la beauté. Toutes les deux, vous avez commencé en étant mannequin, en n'ayant pas une passion folle pour ce métier, mais en étant très belle. Et voilà, forcément. Elle, ça l'a terriblement marquée, et parce que on s'en rend compte en écoutant le podcast ou en lisant des livres sur sa vie, à quel point son rapport avec son corps était archi compliqué. Enfin là, on l'entend souffrir, se cramer le crâne pour être blonde et tout. Est-ce que ça aussi, vous avez pu vous retrouver en lisant son histoire, en disant tiens, c'est fou quand même, c'est pas forcément un cadeau tout le temps d'être super belle.
5: Oui, en fait, ce qu'elle procure chez moi, et je crois depuis très longtemps, et je pense que c'est aussi pour ça que nous toutes, les femmes, on s'identifie beaucoup à elle, c'est au-delà de cette beauté, en fait, c'est le carcan d'être femme. Et je pense qu'aujourd'hui, que nos consciences sont plus éveillées, plus attentive à ça, on peut mieux le comprendre, c'est-à-dire à quel point déjà elle a vécu dans une famille maltraitante, elle a vécu des violences intrafamiliales, elle a été abandonnée et puis elle devient cette jolie femme et pour s'en sortir avec le manque d'études, avec l'époque et bien de mannequin à sexe symbole, elle s'est mise dans un piège qui l'a enfermée elle-même, qui l'a rendue un peu folle. Peut-être qu'elle était déjà sensible et fragile de par son histoire familiale. Mais ce personnage qu'elle a créé de femme fatale, de sexe symbole, finalement, elle s'est retrouvée emprisonnée là-dedans alors qu'elle avait sans doute des envies de jouer des choses dites plus sérieuses, d'être considérée autrement. Et en même temps, elle a créé cette petite créature, cette énorme créature dans laquelle elle s'est retrouvée piégée. Et c'est en ça, moi, que je me retrouve, c'est la difficulté d'être femme.
9: Ouais, et surtout, donc, à l'époque, hein, puisque vous l'avez souligné, Marilyn Monroe, elle est morte au tout début des années 60. Son grand, grand moment de star, c'est les années 50, avec les films, avec les photos, avec les chansons. Mais voilà, c'est quelqu'un qui meurt à 36 ans.
5: Ouais.
9: Et ça, nous, en fait, on a tendance à l'oublier, parce qu'en fait, c'est loin de nous. On a célébré les 100 ans de sa naissance.
5: Ouais.
9: À quel moment elle est entrée dans votre vie, Marilyn ? Vous avez vu un film ? Vous avez entendu une chanson, un poster ?
5: Je crois que ce sont les films en premier quand on est petit. Alors, je ne pourrais pas identifier exactement lequel c'est.
9: Ouais.
5: Mais ça doit être « Les hommes préfèrent les blondes ». Enfin, de toute façon, quel que soit le film, ou Niagara, elle a souvent des robes qui flash avec des couleurs insensées, et puis ce blond platine, et cette manière qu'elle a de cligner les yeux, d'avoir les yeux toujours un peu mi-clos, cette manière de parler très maniérée, qui en fait des caisses.
9: Ça doit être marrant à jouer, ça, pour vous, du coup.
5: Oui, en fait, mais c'est marrant parce qu'à l'écoute, on ne le voit pas, mais c'est vrai que dans le studio, je faisais beaucoup de choses comme ça. Et en fait, ça s'entend moins à l'enregistrement, alors que moi, j'étais complètement comme ça, tout le temps, très maniérée. Et bon, finalement, on n'est que ce qu'on est. Je ne suis pas devenue une femme trop maniérée, je crois. Mais j'étais fascinée, c'est vrai, par elle dès l'enfance. Donc, je mettais des photos d'elle partout dans ma chambre. Comme j'étais athée, quand je faisais des prières, c'était à elle que je demandais des choses. Donc vraiment, c'est quelqu'un qui m'a longtemps accompagnée.
9: Alors écoutons un chant quasi religieux, Elena Noguera.
5: Oui,
9: I wanna be loved by you. C'est Marilyn Monroe.

0: Poupoupidou.
1: On a trop envie de le faire, le poupoupidou.
0: Je l'ai eu dans le studio, mais vous l'avez aussi. Marilyn Monroe, Elena Noguera, donc, qui raconte ce podcast, le journal intime de Marilyn Monroe, écrit par Suzanne Gervais, réalisé par Sophie Pichon. C'est un podcast en 5 épisodes que vous pouvez écouter quand vous voulez, gratuitement, sur francemusique.fr et puis sur l'appli Radio France, votre
1: qui mine. Est formidable. Voilà. J'adore cette appli. Ah, je dors avec.
0: La mine de podcast. Moi aussi, j'adore.
1: Ouais, j'adore.
0: Oh, y a tout. Voilà.
1: Les insomniaques. Ils ont le téléphone à côté, puis bim, ils se réveillent et bam, on met,
0: évidemment,
1: on met une émission,
0: ouais,
1: un podcast.
0: Bon podcast. Ouais. C'est votre premier podcast ?
2: Oui, c'est mon premier podcast, en effet. Même, je ne crois pas que j'ai déjà enregistré ni de fiction, mais j'adore ça. J'adore, ouais. J'adore les lectures, j'en fais. J'adore lire à voix haute, j'adore lire à voix basse et dans ma vie.
0: Ouais.
2: Et donc, quand j'aime un texte, j'adore le rendre aux autres. Ça m'excite.
0: Le partager. Ce journal intime de Marilyn, donc évidemment, c'est pas son vrai journal intime. Hein, voilà, on parle de donc d'un texte qui est basé, voilà, sur sa vie, sur ce qu'on sait de sa vie, ce qu'on a pu lire aussi, parce qu'il y a des biographes, oui, super calés sur Marilyn Monroe, et puis les films, et puis les chansons, et puis les interviews, parce qu'elle en a quand même donné quelques-unes. Donc voilà, tout ça fait un corpus qui ensuite permet d'écrire ce texte du journal intime de Marilyn Monroe à la première personne. Et donc on vous entend comme ça pendant 5 épisodes. Raconter la vie de Marilyn. Mmh. Vous avez appris beaucoup de choses sur elle.
2: Il y a quand même des détails qui m'avaient échappé, que j'avais pas. Alors là, ouais, tout de suite, maintenant, je peux pas vous dire précisément lesquels, mais je pensais la connaître vraiment bien. Ouais. Et en fait, non. Ce podcast, il est vraiment très précis. Il a des anecdotes qu'on connaît pas forcément, de famille d'accueil, oui, même après, dans sa vie d'adulte, d'actrice, de choses qu'elle voulait mais qu'elle a pas eu. Donc oui, j'ai appris beaucoup de choses finalement que je pensais savoir. Et en fait, c'est comme dans la vie, on croit savoir et on sait rien.
0: Marilyn Monroe, elle jouait la comédie, elle était drôle, vous l'avez dit tout à l'heure. Et ben évidemment, comme tous les gens rigolos, elle avait envie aussi qu'on l'aime pour des choses plus sérieuses. Donc par rapport à la chanson qu'on vient d'entendre, I Wanna Be Loved By You, elle préférait évidemment River of No Return.
2: There is a river called the
0: J'adore cette chanson aussi. Elle est belle, hein. Elle est plus mélancolique,
2: oui,
0: on est moins sur les paillettes et sur les diamants, et tout ça, c'est beau comme tout. Elle voulait aussi, évidemment, être connue pour ses talents d'actrice, or, elle n'a jamais été, ne serait-ce que nommée aux Oscars.
2: Oui,
0: vous trouvez ça injuste ?
2: Oui, c'est injuste, et c'est aussi injuste qu'elle n'ait pas été reconnue comme bonne chanteuse. Il y avait un peu de mépris, comme il restait accroché à cette image un peu... forte quand même,
0: ouais.
2: Et donc ils entendaient pas ce swing. Elle a un swing insensé, elle a des aigus formidables, elle a vraiment, elle chante juste, non mais c'est vraiment très injuste. Elle a même monté une boîte de prod parce qu'elle voulait être indépendante,
0: ouais.
2: Elle voulait monter des, elle avait vraiment envie pour cette partie de sa vie. Elle est morte à ce moment-là, en fait, quand elle a commencé,
0: ouais,
2: quand elle a commencé à vouloir faire autre chose et être un peu plus maîtresse de sa vie. Je pense qu'elle aurait été une super vieille.
0: C'est vrai.
2: Mais j'en suis sûre. J'en suis sûre qu'on l'aurait adorée.
0: Elle aurait raconté plein de trucs. Elle, ouais, aurait donné son avis. On aurait adoré ça. Marilyn Monroe, tout à l'heure, on a entendu le moment où voilà, elle est débutante. Elle est chez le coiffeur. Elle veut devenir blonde, etc. Je ne vais pas évidemment vous dévoiler tous les moments du podcast et toutes les anecdotes. Mais il y a ce moment-là pour dire que voilà, il y a des épisodes particulièrement tragiques dans sa vie.
3: Février 1961, clinique psychiatrique Payne Whitney, New York. On m'a passé une camisole de force. On ne m'a même pas demandé mon accord. Dans mon état, j'aurais signé n'importe quoi. J'ai 34 ans. C'était l'âge de ma mère quand elle a été internée définitivement. On m'a autorisé à passer un appel. Je n'ai pas hésité. J'ai appelé Joe DiMaggio, mon ex-mari en Floride. Nous ne nous sommes pas parlé depuis 6 ans, mais je sais qu'il viendra. Mai 1961. Je quitte New York tout à l'heure, définitivement. Ça n'a pas marché. Je suis restée Marilyn Monroe. Autant ne plus mentir, je rentre à LA. Je vais avoir 35 ans. J'ai vieilli et ce que le miroir me renvoie me terrorise. Combien de temps encore vais-je faire le poids face à une Elizabeth Taylor?
0: C'est dingue là, en 1 minute 10.
1: Oh
0: bah ouais.
1: Ouais, ouais, on a envie de la prendre dans les bras, de dire ça va aller. Bah non, ça va pas aller.
0: Ça n'a pas marché, je suis toujours Marilyn Monroe. Ouais.
1: Oui, c'est son épisode à New York. Elle a pris des cours. Elle a essayé.
0: Ah oui, l'acteur studio, elle y croyait.
1: L'acteur studio,
0: hein, ouais.
1: Elle y croyait. Elle avait envie. Et il y a eu les Misfits, ce mari, Arthur Miller.
0: Un télo.
1: Ouais. Donc elle s'est dit, bon, je vais changer de vie. Et en fait, non. C'est terrible.
0: Oui, vous avez beaucoup d'empathie pour elle. Il faut de toute façon, pour un rôle, que vous ayez de l'empathie pour le personnage ou vous pouvez jouer quelqu'un que vous ne pouvez pas blairer?
1: Bah, on crée l'empathie. Quand on ne peut pas blairer quelqu'un, en fait, on est obligé de trouver quelque chose qui le sauve en nous-mêmes. Sinon, ce n'est pas interprétable. Et je pense que même un méchant ne se voit pas méchant.
0: Oui.
1: Donc, il faut faire abstraction du regard extérieur et se mettre un tout petit peu dans la peau du méchant de manière sincère. Je crois que le méchant est sincèrement méchant.
0: C'est ça. Il le fait à fond.
1: Il le fait à fond.
0: C'est respectable.
1: Il ne sait pas à ce point-là que c'est méchant et que ça ne se fait pas. Sinon, il ne le ferait pas. C'est bien ça. Donc, pour jouer un méchant, eh ben, il faut l'aimer un peu.
0: Elle, c'est une gentille.
1: Elle, c'est une gentille. Oui, elle, ouais. C'est la tragédie. On sent qu'elle est gentille, on sent... Ça se voit, il y a énormément de douceur en elle. Même, là, vous me parlez de ça, j'essaie de voir des scènes où elle se fâche dans les films, il doit y en avoir, mais c'est pas sérieux.
0: Non,
1: en fait.
0: C'est jamais sérieux.
1: C'est jamais très sérieux, donc... Non, c'est une grande, grande fragilité. C'est vrai qu'elle me touche beaucoup, cette femme.
0: Bah, bravo.
1: Cela dit, toutes les femmes me touchent, bah, sauf les très méchantes. Mais...
0: Elles ne sont pas dans notre club, elles.
1: Non.
0: On les prend pas. Elles ont
1: un
0: club à part.
1: Il y en a très peu. Ça n'existe pratiquement pas.
0: Le journal intime de Marilyn Monroe, raconté par Elena Noguera. Je vous recommande vraiment ce podcast. C'est 5 épisodes. France Musique, bravo les cousins. Ils sont un étage au-dessus de nous. Et voilà, on les félicite pour ce super beau boulot de service public. Voilà, encore une fois. Et si vous avez le temps, Elena, je voudrais vous garder sous le coude. Parce que moi,
1: avec
0: je voudrais
1: plaisir.
0: Cuisiner sur
1: cuisine.
0: La suite voilà, de votre carrière musicale. Alors, on dit au revoir à Marilyn. Et ensuite, en cuisine, Elena.
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0: les 100 ans de sa naissance, c'était exactement le 1er juin. Vous l'avez compris, je vous recommande le podcast Le journal intime de Marilyn Monroe, raconté par Elena Noguera. Et si vous voulez lire, il y a le nouveau numéro du beau magazine Légende, qui est entièrement consacré à Marilyn Monroe. Et puis le livre Marilyn chérie de Sébastien Cochon et Catherine Deneuve, qu'on découvre aussi. Immense fan de Marilyn Monroe. Donc voilà, ça vous fait quelques pistes pour Marilyn. Et pour Elena, je vais partir à la pêche aux infos. On revient dans une minute, les amis.
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0: Et merci d'avoir choisi ici pour passer votre mardi soir. On parlera de la toute nouvelle chanson d'Isia. On rendra hommage à Gesh Paty. On jouera au blind test autour des chanteuses et actrices. Vous pouvez encore vous inscrire si vous voulez jouer avec nous. Le numéro du standard 0810 055 056. C'est Alexandra qui vous y attend. Et puis Rod Stewart s'est fait engueuler sur Internet. Je vous raconterai tout à l'heure. Elena Noguera, évidemment, que quand je vous ai sous la main, je pense à toutes les fois où j'ai écouté vos chansons. J'adore quand vous chantez.
4: Moi, je me souviens de l'émission qu'on a fait avec vous il y a longtemps.
0: C'était pour un album en duo avec Federico Pellegrini.
4: Oui.
0: Je me souviens très bien, ça s'appelait Dillinger Girl.
4: Oui.
0: Ça, c'était vous. Et lui, c'était
4: Babyface Nelson.
0: Très Marilyn, ça, en fait, un peu quand
4: c'est
0: même.
4: C'est vrai, hein. C'est vrai, c'était les rêves américains. Ouais, c'était l'époque où je rêvais d'Amérique.
0: Écoutez, comme c'était beau.

0: me. C'était il y a 20 ans, incroyable.
1: Ah ouais.
0: Cet album est trop beau. Ah ouais,
1: j'adore.
0: Il est vraiment beau.
1: Ah,
0: juste avant, il y avait eu Azul en 2001, qui avait eu beaucoup, beaucoup de succès. Mm-hmm. En 2007 aussi, je vous ai beaucoup aimé sur cette petite reprise.
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3: Il a 98 ans, figurez-vous. Hein.
0: Serge Hasbani,
3: ouais,
0: il est venu dans l'émission.
3: Et oui, il continue à faire des chansons et
0: mais
3: tout.
0: Oui, il écrit des chansons,
3: oui,
0: et il en parle super bien.
3: Super bien. Tous les jours, je lui envoie un petit texto, il faut boire l'eau qui pique.
0: C'est bien. En ce moment, il ne faut pas rigoler avec ça. Je vous ai aimé aussi complètement punk en duo avec votre sœur, Lio.

0: petite discographie sélective.
1: Merci. Alors, on en est où, Elena? On a lu dans la presse il y a quelques jours, je vous cite, je prends du temps pour enregistrer un disque.
2: Ah, absolument. Je suis retournée en studio donc avec les musiciens qui avaient enregistré Azul, les Recyclers, donc c'est un trio de jazz qui est constitué de Christophe Minck, de Steve Arguelles. Christophe Minck, il fait de la basse et de tout. Il s'appelle aussi Disco.
1: Ouais.
2: Steve Arguelles, la batterie, un anglais de génie. Et Benoît Delbecq, qui fait du piano magnifique. Agrémenté de mon comparse depuis toujours, Philippe Evenot, avec qui je joue... Enfin, c'est lui qui joue de la guitare, plutôt. Et donc, voilà, on est retourné. On a fait des chansons en espagnol, qui seraient comme un revival, mais enfin, il a un lien avec Azul,
1: ouais.
2: Qui était en 2001, je crois, c'est qui ça. Était avec eux, qui était un album que j'avais écrit et composé avec Monsieur Catherine. Et là, je l'ai écrit avec Monsieur Evenot. Et donc, je prends mon temps. Pour l'instant, je veux refaire des choses. J'ai le luxe du temps, c'est-à-dire quand on vieillit, on perd un petit peu la pression extérieure. Disons que plus personne nous attend et donc on peut prendre ce temps.
0: Alors c'est drôle, mais c'est pas vrai, parce que pour le coup, que ce soit au cinéma, à la télé, là vous venez de finir, j'ai vu une série Amazon.
2: Oui.
0: Au cinéma, vous avez un film avec Didier Bourdon, Michel Larocque, Camille Lelouch qui sort l'année prochaine. Donc c'est que vous avez un gros carnet de balles d'actrices et
2: oui.
0: Ça vous laisse pas forcément le temps de chanter.
2: Oui, et puis que la musique est différente aujourd'hui et puis que ouais. C'est quand même un sport de jeunes, donc il faut c'est les jeunes qui achètent beaucoup de disques, donc c'est, ouais. C'est une musique un peu différente et une manière de faire de la musique un peu différente, mais que je me permets, je m'interdis rien, donc petit à petit j'y vais, je fais mes chansons, je rajoute une guitare ici, une guitare là, et effectivement entre temps, soit je joue au cabaret, soit je fais des podcasts, soit je joue dans des séries pour Amazon ou des films avec Didier Bourdon, enfin il se passe toujours ouais. Des choses, où j'ai lu Frida Kahlo
0: oui, pour le festival Culturissimo,
2: voilà,
0: ouais.
2: Donc en effet je suis ce qu'on appelle une hyperactive non médicamentée, mais et donc je glisse maintenant la musique là-dedans doucement.
1: Très bien. Alors l'album sera prêt. Quand il sera prêt?
2: C'est ça. Quand il sera prêt. Je pense, j'espère courant 2027.
1: Formidable.
2: Mais
1: j'espère
2: oui.
1: Qu'on se reverra.
2: Ah oui.
1: Pour ça,
2: avec grand plaisir. Émilie, je vous quitte plus. Ah. Ça fait 20 ans qu'on s'est rencontrés.
1: Mais oui, c'est vrai.
2: Mais oui.
1: C'est
2: magnifique.
1: Fou. Alors remontons un peu le temps là. En 2014, cet album Rio Paris, il était super.
2: Ah ouais, j'adorais.
1: Ouais. Et on va se quitter. En écoutant Les Eaux de Mars, Elena Noguera chante évidemment, mais elle n'est pas toute seule. Il y a Agnès Jaoui, Liad Cohen et Nathalie Dessay. Et c'est beau comme tout.
2: La vie est folle. On fait des choses qu'on n'a même pas rêvé. Chanter ça. Avec Nathalie Dessay, qui l'eût cru. Ben voilà, bim, cadeau.
1: Et c'est beau comme tout.
2: Et Agnès Jaoui, évidemment.
1: Agnès Jaoui. Et c'est à la radio ce soir. Merci Elena, à bientôt.
2: Merci Émilie, à bientôt.

0: Sur l'album Rio Paris, sorti en 2014, Nathalie Dessay, Liat Cohen, Agnès Jaoui et notre invitée de ce soir, Elena Noguera, chantait Les Eaux de Mars, adaptation française dont le texte est signé Georges Moustaki, d'une chanson brésilienne d'Antonio Carlos Jobim.
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0: Bon alors là, pardon, le moment de poésie est terminé, on va rentrer dans le dur. Rod Stewart s'est fait engueuler. Il s'est fait attraper la main dans le pot de confiture. Que s'est-il passé? Eh bien, 24 heures après avoir annulé un concert en Californie, pour raison médicale. Il est malade. Il peut pas chanter. Il a mal à la gorge. Ça va vraiment. Il a plus de voix, rien. Un filet. Rod Stewart, comme ça. 24 heures plus tard, il a été pris en photo, en train de hurler comme un beau diable, dans la tribune présidentielle d'un match de la Coupe du Monde de foot à Boston, et ça picole, et ça mange, et ça encourage l'équipe écossaise. Évidemment, il est écossais, il a le droit, mais ça s'entendait quand même qu'il était très en voix, et qu'il avait très probablement annulé le concert en Californie, juste pour arriver à l'heure au match de foot. Pas content, les fans lui demandent donc des comptes via les réseaux sociaux. Et pour le moment, eh bien, Rod n'a pas répondu. Et il a raison, peut-être c'est la bonne chose à faire. Écoutons donc « Do you think I'm sexy ?» car finalement, ce concert en Californie, nous, on s'en fiche, on n'avait pas de ticket. Et on est ravis d'écouter la voix, très en voix, de monsieur Rod Stewart.

0: Do you think I'm sexy? Mais oui, évidemment, c'est extrêmement sexy, cette chanson de 1978, du rock disco. Il n'y en a pas eu des caisses à l'époque, et cette chanson-là est particulièrement inoubliable. Bravo, Rod Stewart.
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0: Alors, il va être 9h-20. Non, il est déjà 9h-20, mon Dieu, mais il faut jouer au blind test, absolument. Le cadeau de ce soir, eh bien, c'est un cadeau de service public, comme la radio que vous êtes en train d'écouter. Le 12 août prochain, il y aura une éclipse totale du soleil. Comme dans la chanson de Bonnie Tyler, Total Eclipse of the Heart, sauf que là, c'est Total Eclipse of the Sun. Et c'est très dangereux, évidemment, de regarder une éclipse de soleil sans lunettes appropriées. Votre radio préférée a donc décidé de vous gâter et de fabriquer de bonnes lunettes d'observation certifiées aux couleurs d'ici, évidemment, car la sécurité, c'est bien, mais le style, c'est mieux. Et ce soir, c'est Didier et Marie-Christine qui vont gagner leurs lunettes pour l'éclipse. Bonsoir à tous les deux.
2: Bonsoir, Émilie. Bonsoir, Didier.
3: Et bonsoir, Marie-Christine.
0: Bienvenue dans Décibel. Est-ce que vous savez déjà, Marie-Christine et Didier, si le 12 août, vous allez pouvoir observer cette éclipse?
3: Certainement. Si le temps se maintient comme ça, il y a de fortes chances.
0: Ah la vache.
2: Il y a de grandes chances, oui.
0: C'est vrai, ça. C'est vrai. Ce serait bien maintenant l'éclipse. Je ne sais pas si on peut reprogrammer. Est-ce que quelqu'un a le numéro de téléphone de la personne qui gère les éclipses? Effectivement, cette semaine, ça arrangerait tout le monde. Une longue éclipse. 3-4 jours, le temps que ça se calme, ce serait vraiment pas mal. Bon, en tout cas, Didier et Marie-Christine, on vous envoie les lunettes. Voilà, vous serez les plus beaux de la plage ou de la ville, ou de je ne sais pas où vous regarderez cette éclipse, mais vraiment, vous serez magnifiques. Ce bleu est un bleu incroyable. Voilà, ça, c'est fait.
3: Un bleu comme tes yeux.
0: Oh oui, comme la chanson d'Aznavour, j'adore. Didier, Marie-Christine, maintenant que vous avez gagné vos lunettes, vous allez pouvoir jouer avec moi au Blind Test. Le thème de ce soir, ce sont les chanteuses qui sont également des comédiennes ou les comédiennes qui sont aussi des chanteuses. Parfois, il y a quand même une petite spécialité qui se dégage, une des deux activités qui prend le dessus et parfois pas. Nous allons le voir dans le Blind Test qui arrive. On recherche donc les interprètes des chansons et à la fin, tout le monde gagne ses lunettes parce qu'on va pas vous envoyer voir l'éclipse avec deux tranches de jambon pour vous protéger. Évidemment, tout le monde aura ses lunettes. C'est très important. Voilà. N'essayez pas avec le jambon. C'était une blague. Ne faites pas avec du jambon. Oui, des concombres. C'est déjà mieux, mais je pense, Marie-Christine, que ce n'est pas ISO... certifié, norme ISO 9002 ou je ne sais quoi, je ne sais plus ce que c'est. Mais en tout cas, voilà. Oui, mais des concombres, c'est vrai que c'était un meilleur exemple. Bravo Marie-Christine. Le jambon n'avait rien à faire.
2: C'est pour le style.
0: C'est ça, exactement. Allez, une première chanson interprétée donc par une artiste qui est comédienne et aussi chanteuse. Dites-moi, qui chante ça?
2: Marie-Christine.
0: Oh là là, c'est Didier. Mais oui, mais c'est Didier qui a dit son prénom en premier, Marie-Christine. Que vais-je devenir? Ah, on va vérifier. Alors, peut-être que Didier allait dire autre chose, peut-être qu'il allait dire jambon,
3: non,
0: je ne sais pas. Didier.
3: Isabelle Adjani est fait par Monsieur Serge Gainsbourg. Voilà.
0: Bah, je vous mets à chacun un point, vous êtes merveilleux.

0: est aussi Isabelle Adjani, co-autrice de cette chanson, parce qu'on parle beaucoup de Gainsbourg, évidemment. Comme à chaque fois que Gainsbourg faisait un truc, on parle beaucoup, beaucoup de lui. Mais elle, en interview dans Décibel, elle nous a dit « Mais moi aussi, j'ai écrit des paroles de cette chanson, il n'y a pas de raison. » Donc voilà, bravo Madame Adjani, parce qu'elle est très, très belle, cette chanson, le pull marine. Et Isabelle Adjani, évidemment, immense actrice, je ne vous fais pas l'article. Un point pour Didier, un point pour Marie-Christine. On continue nos chanteuses actrices.
1: Didier.
0: Didier.
1: Allez, ça te parle à vie.
0: Oui.

0: Lavie pour le coup, étant donné qu'elle a été récompensée et aux Victoires de la Musique et au César et qu'elle a fait des films qui cartonnent et des tubes chansons, est-ce qu'on peut vraiment dire quelle activité est la plus forte pour elle? Si, quand même, c'est une chanteuse. On l'a connue en premier en chanteuse. Donc voilà, disons chanteuse, actrice, Vanessa Paradis, mais pour le coup, très très forte dans ces deux domaines. Didier et Marie-Christine, là encore, vous aviez tous les deux la réponse.
1: Oui, mais Didier était plus rapide.
0: Oui, Didier était très vif, comme l'éclair. C'était magnifique.
1: C'est un éclair.
0: On continue. Alors là, pour le coup, c'est vraiment une actrice, mais qui chantait aussi à côté. Mais quand même une actrice, enfin, je crois.
2: Didier.
0: Didier.

0: J'aime beaucoup ce petit karaoké. Bravo à tous les deux.
1: Encore plus fort.
0: Vous êtes très forts tous les deux. Vraiment des candidats de qualité. Là, on sent, voilà, c'est une émission quand même de haut niveau parce qu'on a des candidats.
2: Mais c'est grâce aussi à l'animatrice qui est très même super même.
0: Voilà. Parce que ça porte
2: aussi, voilà.
0: En plus,
1: on est très content d'avoir de retrouver à la saison prochaine.
0: Oui. Alors d'ailleurs, notez vos agendas, synchronisons nos emplois du temps, car l'année prochaine, Décibel revient à 19h, comme c'était au début.
1: Oh, waouh!
0: D'accord. Voilà. Alors je sais pas, il y en a
2: combien de temps? Une heure
0: à 19h, 7 jours sur 7.
1: Ah, mais d'accord. Une heure seulement. D'accord, ok.
0: Oui, ouais. comme cette année. Mais comme au début, j'étais venue que pour une heure. Hein.
1: Oui, c'est vrai.
0: Je croyais que c'était plus longtemps. J'ai fait deux heures certaines saisons, mais regarde comment on a noyauté quand même cette radio. Au départ, c'était une heure par jour pendant 5 jours. Là, on se retrouve et on est une heure par jour pendant 7 jours.
1: C'est vrai.
0: À tout moment, je fais les infos le matin. Restez branchés.
2: C'est jour férié.
1: Oui, on est tous dans la journée, bien sûr.
0: On ne sait jamais. Peut-être j'aime pointer à d'autres moments. Non, mais vraiment, je suis super contente, oui, de vous le dire. La saison 5 de Décibel, donc ça commencera le 31 août. À 19h. Donc, et pendant l'été, je vous le lâche pas. Hein. En fait, tous les soirs à 20h, il y aura Décibel pendant l'été. Ce sera les meilleurs moments, les essentiels de l'émission, les interviews les plus chouettes, les invités, tout ça.
2: Donc, la numéro 5, et pour faire le petit clin d'œil à Marilyn Monroe avec Channel numéro 5.
0: Mais oui! Bravo mon Didier, la boucle est bouclée, c'est magnifique. Ah là là.
1: Alors bon festival aux Sœurs Jumelles et aussi Émilie pour les jours à venir. Alors.
0: Merci, mais oui, première émission en direct de Sœurs Jumelles, ce sera demain soir, première de la semaine, et on terminera du coup la saison là-bas. Ça va être trop bien. Merci beaucoup Marie-Christine.
1: Et merci alors pour toute l'année qui s'est écoulée avec toute ton équipe.
0: Ah, c'est trop gentil, merci beaucoup. Et merci à toutes celles et tous ceux qui ont participé à Décibel, parce que c'est vrai que toutes les auditrices, tous les auditeurs du Blind Test et puis du dimanche de l'émission des auditeurs programmateurs, vous êtes très très impliqués dans cette émission et heureusement parce que on a besoin de vous et voilà, vous nous donnez beaucoup, donc merci infiniment. Et moi je vous donne des lunettes pour l'éclipse.
1: Merci,
0: je vous embrasse fort Didier, Marie-Christine, merci beaucoup.
1: À bientôt, bel été.
0: Merci, à la prochaine. Allez, voici pour terminer ce Blind Test une chanteuse qui est aussi actrice. Elle a brillé dans le film Partir un jour. Elle s'appelle Juliette Armanet et elle chante comme un ange. Pourtant,

0: Quel enchantement. Juliette Armanet vient de faire son retour discographique en duo avec Sébastien Tellier. Et on attend évidemment de ses bonnes nouvelles, peut-être à la rentrée, peut-être en 2027. Je suis en train de manifester ce que j'ai envie qu'il se passe, parce que pour le moment, nous n'avons aucune info. Juliette, reviens.
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0: Isia, elle, revient. Et ça, c'est une drôle de bonne nouvelle. Isia, elle était venue, je ne sais pas si vous vous souvenez, en interview ici dans Décibel, elle avait parlé de son cinquième album, La Vitesse. Elle avait dit que son père, Jacques Higelin, qui était mort 4 ans avant, avait fait des apparitions un peu fantomatiques et bienveillantes dans le studio où elle enregistrait. Alors là, je ne sais pas ce qui s'est passé dans le studio où elle a enregistré sa toute nouvelle chanson qui s'appelle Mieux que nous. Je vous laisse l'écouter. Ça parle d'amour. C'est le retour d'Isia et c'est notre coup de cœur du jour.

0: Mieux que nous, la toute nouvelle chanson d'Isia, vous l'entendez, hyper acoustique, hyper dépouillée, hyper émouvante. La suite arrive.
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0: On termine l'émission en rendant hommage à Guechpatty. Elle venait de fêter ses 80 ans. Son tube Étienne allait avoir 40 ans. Elle était danseuse avant tout, comédienne aussi et chanteuse presque par accident d'un des plus gros tubes de l'année 87. Donc ce Étienne. Elle vient de nous quitter, on l'a appris hier. On a appris aussi qu'elle était malade et qu'elle avait lutté tant qu'elle avait pu. Et puis bah, après c'était plus possible. Alors hommage à Guechpatty. Et je vous signale que c'est ce tube Guech évidemment, mais c'est 5 albums sortis entre 88 et 2000 et des belles collaborations notamment avec Étienne Dao, M ou encore Françoise Hardy. Allez, on se remet dans l'ambiance. 1987, Étienne Guechpatty.

0: qui a enchanté et rendu un petit peu sexy folie nos années 80. Allez, Décibel, c'est terminé pour ce soir. Merci à Iris Guitoni, Kinan Nejaili, Elodie Bianca Maria, Alexandra Sackberg et Franck Moilier, l'équipe de Décibel.
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0: 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La musique continue. Alors montez le son. Bisous. Et hydratez-vous, il fait trop chaud. Buvez, buvez. Bisous. De l'eau, de l'eau.
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0: Dans le titre « Tout pour moi », le cri du cœur de Clara Luciani est adressé à un petit garçon qui a bouleversé sa vie.
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0: En 2024, Clara Luciani signe son grand retour avec un titre qui brille comme une boule à facettes, « Tout pour moi ». Mais derrière ce refrain ultra efficace se cache une révolution intime. Ce morceau est le premier chapitre de son troisième album, « Mon sang ». Et l'heureux événement qui a tout changé, c'est la naissance de son fils. Pour lui, elle a troqué la mélancolie contre une déclaration d'amour absolue.

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1: Vous écoutez Quand je creuse par le groupe Volcaillou.
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1: Volcaillou, un duo formé par Simon et Timothée. Originaires du Sud Ardèche, ils se rencontrent à l'âge de 12 ans au conservatoire et commencent à écrire et composer pendant leurs années lycée.
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1: Aujourd'hui, le duo est un ovni, un alliage entre musique électronique et chanson française.
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0: Caillou avec, quand je creuse, un coup de cœur ici de Romardèche. 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

0: Saviez-vous que c'est la maman de Mika qui a inspiré le texte de son titre ? Elle me dit...
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0: C'est le premier tube en français de Mika et il est né de reproches. En 2011, alors qu'il bloque en studio, il se souvient de sa mère qui est aussi sa conseillère. Il se souvient quand elle l'accablait de reproches. 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Avec ses souvenirs, Mika note chaque pic sur son carnet. Il transforme cette engueulade familiale en un dialogue disco-pop irrésistible.

0: Un morceau coloré et universel qui prouve qu'on peut transformer une dispute avec sa maman en un succès planétaire.
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Les mots ne sont jamais les mêmes pour exprimer ce qu'est le blues.

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0: magnifique de Véronique Sanson, Baïa, j'y étais.
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1: Vous avez lu l'histoire de Jesse James? Comment il vécut? Comment il est mort? Ça vous a plu, hein?

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2: Odem avec Amoureux.
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2: Il a été révélé dans l'émission The Voice.
3: Je me sens amoureux de la lumière. Amoureux de chaque seconde magique. La nuit se resserre. Nos têtes à l'envers.
2: Ce chanteur marseillais corse a vraiment tout pour plaire.
3: 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C'est de la vie qui tourne autour.
2: Une voix puissante sur une musique entraînante, succès assuré.
3: J'aime.

0: Odem, un coup de cœur, ici Provence.
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2: On ne fait pas un personnage sans que la personnalité ait validé son modelage.
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2: Bonjour, donc je m'appelle Stéphane Barret, je vais avoir 62 ans, créateur d'imaginaire, ça c'est vraiment mon truc, surtout dans ma partie personnelle.
4: Soprano, les lapins crétins, Kenji Girac ou Brad Pitt, c'est lui. L'un des sculpteurs de visage du célèbre musée Grévin et Tourangeau. Parlons hyperréalisme et expo perso avec lui.
2: Eh ben, je vous ai donné rendez-vous à mon atelier, rue des Landes à Tours. Je suis très content de vous accueillir. Je suis originaire de Vierzon, j'ai un BTS de fabrication mécanique, donc ça n'a rien à voir avec la sculpture. Mes soirs et mes nuits à faire ma passion et aller travailler la journée. J'ai donc décidé de quitter Vierzon pour

0: partir sur la région parisienne. C'était de faire de la sculpture, travailler pour des musées, travailler pour le théâtre. J'ai beaucoup travaillé pour Disney. Donc ça fait 30 ans et que je travaille sur commande. Et j'ai eu la chance en 2000 de pouvoir commencer à travailler pour le musée Grévin. Donc je suis indépendant. C'est mon principal client.
1: On est dedans avec le musée Grévin. Moi, je suis entourée là de personnages. J'ai Franck Dubosc, Benoît Poelvoorde, Stéphane Bern, Denis Brognard. Est-ce qu'il y a quelqu'un qui vous a donné du fil à retordre?
0: À chaque nouveau personnage, c'est un nouveau challenge. Le plus difficile quand même, c'est le regard. Donc c'est ça, l'hyperalisme, c'est un assemblage de plein de petites choses qui font que, en finale, s'il y a une chose qui n'est pas là, il y a toujours un petit quelque chose qui va pas au niveau de la ressemblance. Le plus difficile quand même, c'est les personnages sans rendez-vous, dont les personnages qui sont décédés. J'ai fait Louis de Funès, j'ai fait Edith Piaf, j'ai fait Nelson Mandela. C'est plus compliqué puisque c'est photos de presse. Mais il y a 25 ans, quand j'ai commencé, mon premier personnage, c'était Bruce Willis. J'avais comme seule référence ces films sur VHS et les arrêts sur image. C'était débouger pas possible. Donc c'est vrai que mon premier personnage a été très difficile. Moi, pour ma partie, au niveau modelage d'une tête, on s'est fixé entre 5 et 8 semaines de travail. L'hyperréalisme, il faut pas travailler 8 heures de suite parce que l'œil s'habitue des fois dans des directions qui sont fausses.
1: Ces visages sont vus par des centaines de milliers de personnes à Paris. Son travail plus personnel se voit lui bientôt à jouer les tours.
0: Alors je suis resté dans l'hyperréalisme, c'est mon truc, c'est quelque chose que j'adore. Hommes, femmes, avec des coiffures surdimensionnées, des hippopotames, j'ai des crocos, masques humains et animaliers. J'ai envie aussi d'avoir une reconnaissance sur mon travail personnel.
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3: L'atelier Fernand Robert, le temple du chapeau en Sarthe, un atelier d'excellence qui fournit les plus grandes marques de luxe. Mais comment ça fonctionne? Quelle machine et quel savoir-faire? Je vais vous emmener dans les coulisses d'un atelier de fabrication de chapeaux. Aujourd'hui, j'ai testé pour vous les ateliers Fernand Robert. Direction le 36 rue de Carnac à Coulaines. J'arrive sur un petit parking et j'ouvre les portes de l'atelier. Une femme m'accueille.
4: Bonjour, bienvenue aux ateliers Fernand Robert.
3: C'est Axelle Jarosset, la directrice des lieux. Elle est en charge de l'atelier depuis 5 ans, mais c'est une histoire de plus de 120 ans qu'elle a pour mission d'entretenir et de continuer de développer.
4: Oui, absolument. Vous êtes ici dans un atelier de modistes où on fabrique des chapeaux grâce à des machines qui sont elles-mêmes centenaires, avec lesquelles on travaille le feutre, la paille et puis différents matériaux naturels pour notre clientèle locale et internationale. On a même travaillé pour le roi du Maroc, vous voyez, donc c'est la princesse de Thaïlande.
3: Et bien souvent, c'est surtout pour les cérémonies de mariage que l'atelier travaille avec des clients de Paris, d'Angers, de Tours qui viennent directement sur place pour ça. Mais autrement, l'atelier s'active aussi dans des domaines bien variés, cinéma, palace, spectacle, mode de luxe ou encore cirque. Tout est possible.
4: On a ici 350 moules de formes différentes, dans des tailles différentes.
3: Et avec une variété de matières, feutres ou pailles, de toutes les couleurs et toutes les qualités.
4: Tellement de sortes de chapeaux que tout le monde peut y trouver son compte.
3: Des chapeaux qui passent d'abord tous par la main et les machines de Xavier David, le chapelier. Ces fameuses machines de 1905 qu'il a appris à dompter sur le terrain. Des belles machines, encore joliment entretenues et peintes de vertes, avec un système mécanique qui est encore aujourd'hui inégalé. Le moule chauffe par en haut et par en bas, au gaz. On place le feutre au milieu et c'est parti.
5: Et par un jeu de pédale, je peux bloquer le feu.
3: Après cette étape du moulage, Xavier taille et nettoie avant de passer le relais à ses collègues de la couture, à la main et à la machine. La dernière étape, c'est Mirella qui s'en charge. Elle gère toutes les finitions.
6: Donc je commence avec préparation d'extérieur. Le nœud, le galon, l'intérieur, toute la finition, c'est moi. Je fais tout, et même le dressage.
3: Une rigueur et un savoir-faire reconnus par le cinéma, puisqu'on peut voir sur grand écran nos chapeaux sartois.
4: C'est vraiment une fierté pour nous, comme quand on a vu dans le film Astérix, par exemple, donc pour les petits chapeaux chinois. Ils sortent de l'atelier, donc c'est vrai qu'on est tous allés au cinéma pour aller voir le film.
3: Alors si le monde du chapeau vous intéresse et que vous voulez profiter de la qualité à prix réduit, sachez que c'est possible.
4: Oui, tout à fait. On ouvre les portes de notre atelier du lundi au jeudi pour la clientèle locale, donc les gens qui veulent venir acheter un chapeau, ou ça peut être aussi un béret, un bonnet.
3: Ou chapeau de mariage, vous pouvez en tout cas soit venir sur place, ou faire des demandes particulières si vous le souhaitez également par téléphone. Dans tous les cas, les ateliers Fernand Robert ont encore de beaux jours devant eux, et sans conteste, c'est un savoir-faire testé et approuvé par Ici Mène.
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3: Arnaud Fromage, bonjour, bonjour.
8: Bonjour, bonjour.
3: Oh, ça fait beaucoup de bonjour, dites-moi. Bon Arnaud, aujourd'hui, quand le général de Gaulle vient en Franche-Comté?
8: Eh bien, il se passe toujours quelque chose. D'autant qu'il y est venu plusieurs fois dans la région, trois fois déjà à l'automne 1944 pour préparer la libération de Belfort, lors d'une réunion secrète avec le général Delattre de Tassigny et Churchill au château de Montalembert, à Mèche, après la libération. Ensuite, quand de Gaulle est venu saluer les villes libérées, Besançon, Morteau, Grandcombe, Châteleux, mais ce n'est pas la dernière fois que de Gaulle va venir dans la région. En 1959, sur la route qui le mène en Alsace, il en profite pour aller faire quelques petites pauses dans le territoire de Belfort. À chaque fois, le grand homme descend de sa déesse noire et passe quelques minutes à discuter avec les habitants, stupéfaits de voir le général en vrai dans leur commune. À Rope, Saint-Germain, Felon, La Chapelle-sous-Rougemont, La Rivière, Fontaine, Foussemagne et à Angeau. Angeau, 206 habitants, où de Gaulle est accueilli par la foule dans l'unique rue ornée de drapeaux et de bandeaux bleu, blanc, rouge. Anecdote amusante, le village d'ailleurs, qui ne possédait pas autant de décorations, est allé les piquer chez les voisins de Dell.
3: Ah, bon, mais Arnaud, la grande tournée de Gaulle en Franche-Comté, c'était en 1962.
8: Oui, la tournée des Grands-Ducs même. Le 14 juin, il atterrit à la base aérienne militaire de Luxeuil, avant de se rendre à Vesoul, puis de filer vers Dole, à bord cette fois d'une Simca présidentielle. Ensuite, direction Arbois, puis Poligny, Lons-le-Saunier, où à chaque fois, il est accueilli en héros. Le lendemain, il continue sa tournée par le Haut-Jura, Saint-Claude, Morée, Morbier, Saint-Laurent, Grand-Vaux, Cise, un petit quart d'heure à Champagnole, et ensuite direction Équevillon, Onglières, Plénise et Sanzeau, avant de remonter dans le Doubs, un discours à Pontarlier, à Besançon. Bref, le marathon présidentiel se termine le 17 juin dans le territoire de Belfort.
3: Et ben dis donc, et pendant toute la durée de ce périple, il a eu un problème majeur.
8: Oui, pendant ces 4 jours en Franche-Comté, le général de Gaulle ne s'est pas contenté de prononcer des discours et de serrer des louches. Non, il a bien fallu qu'il dorme aussi. Or, Charles de Gaulle est grand, très grand même, 1m96 au garrot. Donc les préfectures vont galérer à chacune de ces étapes pour lui trouver un paddock à ses dimensions. D'ailleurs, l'Élysée a fait réaliser en avance des lits sur mesure. Alors, pour la première nuit de sa visite à Vesoul, l'on apporte donc à la préfecture le lit spécial du général. Sauf que l'année 1962 est très tendue. C'est la fin de la guerre d'Algérie, une partie des accords d'Évian est d'ailleurs négociée en secret au Fort des Rousses pendant ce voyage présidentiel. De Gaulle a échappé de peu à l'attentat du Petit Clamart, alors son service de sécurité est sur les dents. Ainsi, il lui déconseille de dormir à Vesoul même et préfère l'envoyer à la base aérienne de Saint-Sauveur, jugée plus sûre. Mais si les hommes et les véhicules ont pu faire le transfert, le lit, lui, eh bien, il est resté à Vesoul, dans les appartements du préfet. Et il y est toujours, d'ailleurs, parce que l'Élysée ne l'a jamais réclamé. Alors, l'histoire ne dit pas si De Gaulle a bien dormi ce soir-là, mais en tout cas, c'était pas dans un lit à sa taille.
3: Non, c'est certain, ça. Merci beaucoup, Arnaud Fromage, et puis à demain.
8: À demain.
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1: Et adieu, mélodieu, couchiba. Vous allez bien, Franck?
2: Très, très bien. J'ai une pêche aujourd'hui.
1: Bon, mais tant mieux. Bon, je ne sais pas, je n'ai pas bien dormi la nuit dernière. Et il passe plat dormite, là, l'année passée. Vous savez pourquoi?
2: Ben non.
1: Ben à cause de mes voisins. Ils m'ont empêché de dormir. Alors, bête. À quoi arrive au paga et les grands gauches périeux? Alors, heureusement pour moi, grand gauches périeux, ça n'arrive pas souvent. Mais quand même, quel sagan que mes voisins ont fait la nuit dernière.
2: Quel sagan? Alors, je connais pas. Qu'est-ce que ça veut dire, ça?
1: Mais qu'est-ce que le sagan? C'est le bruit. Le sagan, c'est le vacarme, le tapage. Vous voyez le genre de nuit que j'ai passé.
2: Oh là là, oui.
1: Alors, faire du sagan, faire des sagans, c'est faire du bruit. Chez nous, en français régional, en francitan, vous pouvez entendre quel sagan et qu'une sagan. Un sagan du diable, une sagan del diable, en version originale. Le sagan, c'est aussi le tapage consécutif à une querelle. Quel sagan?
2: C'est marrant parce que Sagan, moi, ça me fait penser à Françoise Sagan.
1: Ah, c'est vrai, vous avez tout à fait raison. Mais oui, Françoise Sagan, effectivement, une femme de lettres française. Ben, Noscudo, en Corsia Cazar, en 1935, née dans le Quercy et dans le Lot, à Cajar, en 1935, et décédée en 2004. Alors, une précisionnette, elle passe au nom officiel. En réalité, Sagan n'était pas son véritable nom. Elle s'appelait Françoise Quarez. Fifinalo, la question que nous pouvons poser à Franz. On peut se poser cette question. Pourquoi avait-elle choisi ce pseudonyme Sagan? Ben, peut-être espérait-elle que son nom fasse du bruit.
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3: Perpignan abrite un petit bijou souvent méconnu des visiteurs, le musée Puig, dédié aux monnaies et aux médailles. Installé dans la belle villa des Tilleuls, ce musée offre un voyage dans l'histoire de la numismatique.
4: Alors, on est à la villa des Tilleuls, avenue Grande-Bretagne, au 42. C'est une villa qui abrite actuellement une bibliothèque, mais surtout un musée très méconnu des Perpignanais, malheureusement.
3: Et vous, Sabine, vous êtes la directrice de ce fameux musée, qui est le musée dit Puig.
4: Le musée des monnaies et médailles. Au Joseph Puig. Alors Joseph Puig était un Perpignanais d'origine qui a trouvé sa première monnaie à l'âge de 14 ans, ce qui a déclenché une immense passion pour la numismatique qui a tout légué à la ville de Perpignan pour faire ce musée-là.
3: Il faut dire que cette villa, elle est majestueuse et elle est magnifique.
4: Tout à fait. Alors c'est une villa Petersen, donc construite en 1907.
3: Ce monsieur Puig, il faisait quoi?
4: Il était mercier. Il était mercier, il a fait fortune à Paris. Il a eu la chance aussi d'épouser une femme très riche, donc ça aide.
3: Une catalane?
4: Une catalane de Saint-Laurent de la Salanque. Dans toute sa vie, il a collectionné des monnaies.
3: On va rentrer dans le musée?
4: Allez, on rentre.
3: Alors Sabine, nous voici à l'intérieur du musée, au deuxième étage de cette villa des Tilleuls.
4: Alors ici, vous êtes vraiment au cœur du musée, avec un couloir pour les expos temporaires et une salle d'exposition permanente.
3: Et depuis cette salle d'exposition permanente, on a vu sur la fameuse avenue Grande-Bretagne.
4: C'est ça.
3: Alors, nous avons devant nous, sous vitrine, ces fameuses pièces de collection.
4: Petite partie, puisqu'il y a moins de 1% qui est exposé, sachant que la collection actuellement se compose à peu près de 50 000 monnaies et médailles.
3: C'est, paraît-il, le troisième musée de monnaie de France ici.
4: Oui, après Paris, donc deux grandes collections à Paris, celle du cabinet des médailles et celle de la monnaie de Paris.
3: Quelles sont les premières pièces que vous montrez en général lors des visites?
4: Alors, on commence par la naissance de la monnaie, comme ça, qui dira rien à personne. Mais si je vous parle de Crésus, ça vous dit quelque chose?
3: Ah, c'est une expression bien connue, hein, riche
4: oui,
3: comme Crésus.
4: Oui, oui. Donc, nous avons cette première monnaie, qui est une monnaie de Crésus.
3: Elle est où?
4: Là-bas, voilà.
3: Ah, c'est ce petit bout de métal.
4: Ce petit bout de métal, oui, de l'argent, qui représente un lion et un taureau affrontés.
3: Et ça, ça date de quand?
4: 6e siècle avant Jésus-Christ.
3: Ça a été retrouvé où?
4: Alors, on ne sait pas. Malheureusement, on ne sait pas. Puig a dû l'acheter.
3: Et de Crésus, on peut passer peut-être aux monnaies catalanes?
4: Allez, aux monnaies catalanes. Avec, en particulier, la première monnaie qu'a trouvée Joseph Puig. Alors, c'est une toute petite monnaie qui est celle-là.
3: Quelle est la caractéristique de cette monnaie?
4: Alors, cette monnaie est une monnaie catalane, frappée à Barcelone par le roi. Voilà, c'est une des premières monnaies catalanes, vraiment.
3: Et elle a été trouvée où, cette monnaie?
4: Alors, elle a été trouvée dans une vigne sur la route de Canet.
3: Sabine, est-ce qu'il y a eu une monnaie ici, dans les Pyrénées-Orientales?
4: Toutes ces monnaies-là, que vous avez exposées ici, ont été frappées à Perpignan.
3: C'est-à-dire qu'il y avait une fabrique ici de monnaie?
4: Oui, un atelier monétaire. même plusieurs, il y en a eu. Il y a des rues qui portent encore la trace de ces ateliers, rue Petite la Monnaie, rue Grande de la Monnaie. Donc c'était le lieu où on fabriquait les monnaies à Perpignan.
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5: Et le cocktail américain, c'est quoi ?
6: C'est un cocktail grillé avec une sauce américaine, tomate, échalote, une pointe de cognac, du vin blanc. C'est un peu relevé.
7: Un décaen !
8: Pâté, jambon, c'est une baguette gruyère, chantal, rôti, jambon de pays.
9: Eh ben tout ça, ça va aller dans la blanquette.
10: Bon appétit.
11: Le goutillon n'a rien à voir avec le goupillon, instrument liturgique qui sert à répandre de l'eau bénite sur les fidèles. Non, il s'agirait plutôt d'humidifier sa glotte au Beaujolais, Mâcon, Sancerre ou Quincy, agrémenté de quelques amuse-bouches ou charcuteries diverses sur les coups de 18-19 heures. Une espèce de tea time à la française, pratique remise au goût du jour par une équipe sympathique de journalistes de l'agroalimentaire. Nous nous sommes faufilés une fin d'après-midi au café-restaurant Lindé dans le 12e arrondissement et nous avons succomber à la pratique du goutillon.
12: Ah, c'est une sorte de confrérie informelle qui a été créée par M. Basbrou qui passe devant moi là, qui réunit essentiellement des journalistes de la presse agricole et agroalimentaire et tous les professionnels qui gravitent autour, c'est-à-dire des représentants de fédérations professionnelles dans la meunerie, dans les produits de terroir ou autres, et les gens qui travaillent beaucoup aussi sur le marché de Rungis. Donc c'est tous des gens qui ont la particularité d'aimer la France, les produits français de qualité comme nous, et c'est pour ça qu'on se réunit tout simplement autour d'un bon verre et de petites assiettes pour profiter de la vie et se rappeler combien c'est important.
11: Et dans ce cénacle de journalistes bon vivant se trouvait Bruno Carlian, lauréat du prix Bistrot de Paris de notre radio, ici Paris-Île-de-France, pour son livre « La tournée des patrons » édité chez Vendredi Conseil. L'occasion de lui demander pourquoi les brasseries, cafés et bistrots sont-ils aussi importants dans le noble métier de journaliste de presse.
13: C'était au tout début de ma carrière professionnelle de journaliste et à l'époque, le bistrot faisait complètement partie de la vie des journalistes. On allait au bistrot tout simplement pour rencontrer des contacts de manière off. Ce qui se disait là n'était pas destiné à être dans le journal, mais on rencontrait des syndicalistes, des organisations professionnelles, des policiers, enfin tout le monde. Il y en avait beaucoup dans le quartier des Halles, qui était le quartier de la presse à l'époque. Ça faisait vraiment partie de la vie du journaliste que d'aller au bistrot. Et moi, je considère que ça en fait toujours partie. Et j'aime toujours fréquenter ces endroits pour les rencontres qu'on y fait.
11: Mais le goutillon ne serait rien sans Olivier Masbou de l'agence de presse Socopag, inspirateur de cette belle idée.
14: Le goutillon, c'est le pendant du machon. Le machon, c'est le petit déjeuner et le goutillon, c'est le goûter.
11: Alors, mais d'où ça vient ce mot-là ?
14: Je crois que c'est le vocabulaire des bistrots lyonnais. En réalité, on voulait faire une soirée conviviale avec à la fois amis et relations, mais on ne voulait pas l'appeler d'un horrible anglicisme qui s'appelle afterwork.
11: Oh, quelle horreur !
14: Quelle horreur ! Donc on l'a appelé le goutillon.
11: Un mot bien français, goutillon.
14: Voilà.
11: Mais alors, parce que en fait, j'ai regardé avant de venir, j'ai lu ça, que ça vient du fait que c'était un goûter pour les jeunes enfants nobles. À l'époque de Louis XVI et Marie-Antoinette.
14: Alors ça, je ne sais pas. Je ne sais pas. Faudra me décapiter pour que je réponde.
12: Ben donc, vive le roi. Alors.
11: Bon goutillon, et personne ne sera décapité, c'est la République.
14: Voilà. Vive la République et vive la France.
11: Alors, une citation que les journalistes aiment bien, tirée du western « L'homme qui tua Liberty Valance ». Quand la légende est plus belle que la réalité, publiez la légende. Et même si le goutillon a plusieurs origines, c'est surtout celle de la convivialité et du partage d'un casse-croûte de fin d'après-midi et entre amis qui prime.
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1: La dernière fois que vous y êtes allé, je suis sûr que vous aviez un kawé fluo et un petit goûter dans un sac en plastique préparé par maman. Avec plus de 80 oiseaux de proie et 30 espèces différentes, et surtout un spectacle où le seul effet spécial, c'est la nature elle-même, aujourd'hui, je teste pour vous la volerie des aigles. Nous sommes dans les ruines du château de Kinsheim, c'est juste sous le Haut-Königsbourg, et je grimpe les derniers mètres à pied vers la volerie, où je suis déjà accueilli par Eric Renaud, le directeur du site, et une équipe de soigneurs passionnés, et quelques cris que j'entends au loin, assez impressionnants, d'oiseaux qui ont l'air quand même assez gros. Et on commence par les coulisses, derrière la zone qui est accessible au public. Et Alexandre, qui est soigneur, est équipé d'un gant en cuir sur tout le bras, et surtout, il est d'un calme absolu. Et je crois que c'est nécessaire. Et autour de nous, plein d'oiseaux. Et chacun d'entre eux est identifié, suivi, observé quotidiennement. Et j'apprends d'ailleurs que les oiseaux ne sont jamais forcés à voler. Ah non, non, non. Ils participent volontairement grâce à un entraînement basé sur la confiance et le renforcement positif. On les encourage, puis on leur donne des petites gâteries pour les remercier quand même. Et c'est ainsi qu'Alexandre me propose évidemment de tenir le gant. Oui, alors pas pour sortir la tarte du four, mais pour tenir, non pas un pigeon non plus, mais bel et bien un aigle, oui, qui passe tranquillement du gant d'Alex et au mien, voilà. Battement d'ailes XXL, je sens les plumes sur ma face, oui, parce qu'il fait son petit point, le petit bonhomme. Et heureusement que je suis accompagné, Et étonnamment, je n'ai pas eu trop peur, parce que le regard de l'aigle est si perçant que j'étais quelque peu fasciné. Même si mon bras, lui, l'était un peu moins. La volerie des aigles, c'est la première volerie créée en France. C'était en 1968. Et à l'époque, elle avait été créée surtout pour changer l'image qu'on avait des rapaces, qui ont été longtemps persécutés. Allez, hop, le spectacle commence. Je m'installe dans les gradins et je constate que pas de musique spectaculaire. Juste une voix, des explications sur la vie et les comportements des rapaces. Et soudain... lointain dans le ciel au-dessus de nous, un vautour apparaît au-dessus des remparts, silence total. Et même les enfants arrêtent de parler, ça c'est pas mal. Le soigneur explique que certains oiseaux dépassent même les 2 mètres d'envergure. Et c'est grand 2 mètres, Et il demande au public de rester bien immobile pour faire un passage encore plus près de nos têtes. Alors j'applique, je reste immobile, et sauf que ma tête, elle continue de regarder l'oiseau au-dessus de nous, un peu comme au tennis. Mauvais réflexe. Et j'entends mon voisin qui me chuchote, faut pas bouger. Ah oui, en effet, parce que plusieurs rapaces s'élancent, chouette, aigle, pigargue, et on en prend plein les yeux. En tout cas, moi, j'ai retenu une chose, c'est qu'ici, c'est pas les humains qui regardent un show d'oiseau, c'est plutôt l'inverse, c'est les oiseaux qui nous observent en train d'essayer de rester calme. Et ça, c'est tout un spectacle.
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2: Tous les jeudis, vous partagez avec nous un lieu de Provence. Et ce matin, vous allez nous faire découvrir une source.
3: Eh ben non.
2: Ah bon?
3: Non.
2: Mais qu'est-ce que vous m'avez écrit alors?
3: C'est faux ce que vous... Sur le coup, je voulais, puis après je me suis dit non, une source, ça se dit pas.
2: Vous faites un peu comme vous voulez.
3: Exactement. Non, ça se dit pas une source. Alors c'est pas moi qui le dis, c'est l'île des Bellons dans le château de ma mère. Voilà. Mais je vais quand même vous parler de source à travers
2: ces gens qui
3: sont Manon. Oui. Hier, vous vous rappelez, je vous ai parlé de l'expression patin couffin, qu'on emploie dans le sens de etc. Et j'ai mentionné l'expression et le con de Manon, et pour n'offenser personne, j'ai dit ne le prenez pas pour vous les Manon, c'est juste une expression, et j'ai ajouté on vous aime d'amour. OK. Problème, c'est qu'à peine ma chronique finie, ma chérie m'a demandé c'est qui cette Manon que tu aimes d'amour? Alors, c'est vrai. Alors je lui ai dit mais personne, c'est une expression. Et elle me dit mais pourquoi tu me dis que tu l'aimes d'amour? J'ai dit mais non, mais tu as pas la ref, c'est Pagnol, c'est Manon des Sources, c'est Hugolin, Vous savez, Manon, je t'aime d'amour.
2: Vous le faites, non, Eric?
3: Manon, je t'aime d'amour.
2: Je t'aime, Manon.
3: Je t'aime, Manon. Voilà, on est d'accord. Voilà. Mais désolé, on va quitter la poésie bucolique et romantique de Manon des Sources et les collines pour que je vous explique cette expression, le conte de Manon. Alors pour tout vous dire, on ne sait pas trop d'où elle vient, elle ne semble pas typiquement provençale, en tout cas on la connaît dans le sud-ouest, jusqu'à chez Francis Cabrel, même si elle est très attachée à la Provence, notamment à travers l'œuvre de Pagnol, bien sûr. Comme je vous l'ai dit, on l'emploie pour exprimer là aussi une suite que l'on n'énumérera pas, comme vous dire, etc. Exemple dans un roman de Jean-Paul Delfino, et tout le conte de Manon et tout le tremblement. Ou encore chez Maurice Gouirand, il regrettait la prospérité de Marseille, mais aussi le respect de la religion, de la morale, de la discipline, du patin couffin et du conte de Manon. Oui, le conte de Manon, c'est l'équivalent de patin couffin et tutti quanti. Autre subtilité décrite par Rivo Nora dans son dictionnaire des parlers régionaux, l'expression serait utilisée pour couper court aux exigences de son interlocuteur. Exemple, et le conte de Manon, non, pendant que tu es, leur dire, allez, c'est bon, hein, arrête-toi, tu m'as gonflé. Dans la lignée des fâcheux de, fan de chichoulo, fan de pute, ou même, autre expression avec d'autres prénoms, je suis désolé, la putain d'Adèle ou la putain de la Caroline, c'est, on va avoir des problèmes.
2: Je pense, oui.
3: Cette interjection est aussi utilisée pour marquer la surprise. En voici un exemple sous la plume de Maurice Gouirand, cette fois dans le théorème de Langambi, le conte de Manon, mais c'est mon riri. Et on la trouve aussi chez Gilles Del Papas, sous la variante la conne de Manon. Selon Robert Bouvier, dans le Parler Marseillais, l'expression exprime aussi le dépit ou l'irritation, hein, et il donnait cet exemple, le conte de Manon, ça a encore foiré. On trouve aussi des variantes avec le conte de Madon, et on vous aime aussi d'amour, les Madons. Non, je vais rien dire, parce que je vais avoir des problèmes avec Magaté. Magaté, c'est toi que j'aime d'amour. En tout cas, tous les auteurs s'accordent à dire que Manon est sûrement là juste pour la rime, sans aucun lien avec une quelconque Manon qui aurait existé.
2: Bien sûr.
3: Et je vous le confirme parce que j'ai vérifié toutes mes sources.
2: Parfait. Un petit bonjour à votre gâté qui nous écoute ce matin.
4: Manon des sources.
2: Oui, non, mais c'est pardon.
4: Il avait bien Manon des sources.
3: Non, j'ai vérifié mes sources. Manon, je ne sais pas s'il l'a vérifié.
2: Oui, non, mais bien sûr. Bien sûr. Mais vous me prenez.
3: On vérifie. On vérifie.
2: C'est possible, ça.
3: C'est comme ça.
2: Non, mais si vous voulez, je vous laisse.
3: Mais non, t'as pas d'amour, Eric.
2: Bon, donc un petit bonjour à votre gâté. Oui. Je le confirme. Mais Eric est sage comme une image.
3: Mais exactement.
2: Enfin, chérie, je t'aime.
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5: Une aventure de 30 ans. Françoise Chavaldigne n'est pas peu fière de son entreprise, dont la renommée n'est plus à faire.
6: C'est une belle aventure, avec ses hauts, ses bas, mais c'est plutôt positif. Alors, pour la région de la commune de Dzi, c'est très important, parce que ça fait vivre le village non seulement l'été, mais même l'hiver. Il y a quand même, ici à Dzi, il y a des personnes qui habitent Dzi et qui travaillent ici à Sodez. Donc ça fait quand même un flux, ça fait de l'économie et c'est quand même pas mal pour un petit village à flanc de montagne d'avoir une telle activité aujourd'hui au centre de Dzi. Nous ne sommes pas les seuls, comme vous savez, et donc ça fait quand même vivre le village et une certaine effervescence, même l'hiver et pas seulement l'été quand il y a les touristes.
5: Et en trois décennies, la production s'est développée à vitesse grand V.
6: On a revu, si vous voulez, notre système de commercialisation. On sait, comme on est dans une dynamique environnementale, on a plutôt préservé donc, pour la ressource. On s'est cantonné déjà en Corse, en région PACA, un peu Paris, on a un peu d'export qui nous reste fidèle, c'est la Guadeloupe, voilà. Mais très peu parce que c'est voulu, c'est dans notre façon de contribuer, si vous voulez, aussi avec l'environnement, si vous voulez, de faire très attention.
5: Voilà. Et la gamme s'est étoffée.
6: En plastique, donc, du litre et demi, du litre, du 50 et du 33. Nous avons deux bouteilles plastiques pour le CHR en 1 litre. Nous avons donc toute la gamme vert, 1 litre, 75, 50 et 33. Et ensuite, nous avons aussi la gamme gazeux en litre CHR. Et en vert gazeux, nous avons le litre, le 75, le 50 et le 33. Et ensuite, on a développé aussi les aromatisés. Aujourd'hui, nous sommes au citron. Elle va se compléter dans les années qui viennent avec le citron corse, donc naturel, pas de sucre, citron plat 50 et 40 gazeux citron.
5: Françoise Chavaldigne met ses espoirs pour l'avenir dans les infrastructures routières. Pour elle, les routes ne sont plus adaptées, notamment pour les camions de livraison. Pour elle, rien n'a été fait depuis 30 ans.
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1: On a l'honneur et la chance d'avoir le copain Tom Aubry en studio. Salut Tom.
2: Salut Richard, bonjour à tous.
1: Mille raisons d'aimer la Côte d'Azur. Chaque jour, un nouveau chapitre, une nouvelle page qui s'ouvre. C'est parti.
2: Et une nouvelle aujourd'hui, c'est parti. Voilà, réseau 480, les trains et la Côte d'Azur. Alors, si on est râleur, et je le suis, on peut dire que les trains sur la Côte d'Azur, c'est pas un long fleuve tranquille. D'ailleurs, est-ce que vous êtes déjà demandé pourquoi est-ce qu'on longeait le bord de mer, ou comment marche le réseau ferroviaire azuréen, et quel était le train le plus luxueux qui ait jamais circulé dans les Alpes-Maritimes?
1: Bon, bah, je suppose que tu vas nous expliquer tout ça.
2: Tout juste, Auguste, mais pour tout comprendre, il faut que l'on remonte un peu dans le temps. En France, en 1820, les trains se développent autour de Saint-Étienne, où se trouvait un bassin minier. L'enjeu à cette époque est donc de relier un pôle industriel à une ville ou à un port.
1: Et c'est après que les trains révolutionnent le tourisme.
2: Et oui, durant la seconde moitié du 19e siècle, dans les Alpes-Maritimes, la révolution du chemin de fer permet de désenclaver les territoires et de transporter un nombre toujours plus grand de marchandises et de voyageurs. La compagnie internationale des wagons-lits va d'ailleurs plus loin en proposant des voyages alliant confort, vitesse et sécurité. En 1886, le train bleu reliait Londres à Menton.
1: Ah ouais.
2: Et les voyageurs peuvent pour la première fois se déplacer à bord, se faire servir des repas à table et surtout dormir correctement.
1: Et alors, quel impact ça va avoir chez nous ?
2: Eh bien, le rail accompagne la construction des palaces, l'essor des villas et en bref, la naissance de la Riviera. Sans le train, la Côte d'Azur n'aurait probablement jamais connu un tel développement touristique.
1: Mais alors pourquoi est-ce que ces rails longent le bord de mer ?
2: Alors ça c'est pour une raison géographique. Dans les Alpes-Maritimes, la mer borde directement des reliefs abrupts. Et donc à partir des années 1860, les ingénieurs n'avaient pas d'autre choix que de construire des lignes de chemin de fer sur la bande côtière. Car oui, il faut construire sur un terrain plat et avoir un accès direct aux villes portuaires.
1: Et donc la géographie impose ce tracé.
2: Oui, finalement, si le train longe la mer, ce n'est pas seulement à cause de la géographie, c'est parce que depuis 150 ans, la Côte d'Azur avance au rythme du rail. C'est une carte postale en mouvement, c'est un balcon sur la Méditerranée, et ça, franchement...
1: Bah, c'est une très belle raison d'aimer la Côte d'Azur.
2: En plein dans le milieu, là.
1: Et franchement, on va pas se mentir, on a quand même la chance d'avoir l'un des plus beaux tracés au monde.
2: On est bien d'accord, on peut être penseur dans le train.
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3: Il s'appelle Frédéric Brand et ça fait maintenant 17 ans qu'il travaille à l'élaboration des créments, des 4 millions de bouteilles de créments de l'entreprise Louis Bouillot à Nuit-Saint-Georges. Il nous fait voir l'envers du décor. Mais d'abord, on s'équipe de chasubles orange fluo.
4: Sur le site, il y a une centaine de personnes qui travaillent sur le site. Et c'est un site classé IFS BRC. C'est-à-dire qu'on respecte des normes qualité et sécurité consommateur. Et donc, mettre des chasubles qui permettent l'identification des visiteurs avec un enregistrement bien adéquat.
3: Eh bien, allons-y, ouvrons cette porte.
4: Oui, on va y aller.
3: Oula !
4: Donc, en fait, ici, nous n'avons pas de cave enterrée. Les cuves font jusqu'à 7 mètres de haut.
3: Ah ouais.
4: 7 mètres de haut et une seule cuve représente le volume d'un petit domaine viticole. Ça représente environ 520 hectolitres de vin. Ici, nous avons dans cette cuverie-là 50 cuves différentes. Et cette diversité de cuves, cette quantité de cuves est importante parce qu'en Crémant de Bourgogne, nous sélectionnons les zones géographiques. Mais également, nous avons un grand travail au pressurage où nous séparons la cuvée et la taille que nous vinifions séparément. Et afin d'avoir une grande diversité de profils aromatiques qui vont nous servir de nos assemblages crémants futurs, nous avons besoin d'avoir une grande quantité de cuves qui vont pouvoir mettre en musique nos assemblages pour la suite.
3: Donc malgré le fait qu'on soit dans un environnement plus ou moins industriel et gigantesque, on a quand même cette notion de terroir, c'est important de le rappeler.
4: C'est important. Si maintenant je mélange tout, parce que c'est effectivement une seule appellation que l'on vinifie, mais si je commence à tout mélanger pendant les vinifications, après les assemblages qu'on va faire n'auront plus aucun sens. Il faut vraiment respecter ces trois principes, donc le cépage, le terroir et le fractionnement au pressurage qui vont nous permettre justement d'accorder. Il faut savoir que Louis Bouillot a plus d'une dizaine d'assemblages différents et il faut que chacune de ces assemblages ait une personnalité bien précise, avec son moment de dégustation et de plaisir propre. Et donc c'est grâce justement à ces diversités qu'on peut avoir ça.
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5: Ah, faudra attendre la Saint-Paul pour savoir qui commencera le cognon.
6: Berrichon dans le texte.
5: Cognon, à rapprocher de quignon, désigne un morceau de pain. Dans le temps, à la messe, on partageait un pain béni qui était offert à tour de rôle par une famille de la paroisse. Celle qui venait d'offrir le pain allait emporter un morceau, le cognon, à celle dont ce serait le tour le dimanche suivant. À Mentoux-Salon et dans les villages voisins, les vignerons n'ont pas choisi Saint-Vincent comme patron, mais Saint-Paul, célébré le 25 janvier. Eh oui, l'hiver, les gens de la terre ont un peu moins de travail, les jours sont courts et on peut faire la fête. À Mentoux, le cognon, c'est celui qui succède au bâtonnier. Dans les années 2000, la fête de Saint-Paul a failli disparaître et il a fallu toute la ténacité de Paul Gilbert, qui avait fondé la confrérie en 1950, pour lui redonner de la vigueur. Traditionnellement, Paul Gilbert entonnait la chanson de Mentoux à la fin du repas. En 2007, il nous a exprimé sa joie de voir revivre la Saint-Paul, a entonné la chanson, mais il l'a jamais terminée, vu qu'il est passé de vie à trépas en chantant le refrain. Voici les paroles de cette chanson, qui se chante sur l'air de la Charibiaude, dont les paroles sont de Jean-Baptiste Magnon, et qu'on chante encore à la Saint-Paul.
6: En Périchon dans le texte.
5: Dans notre pays, sans fait de manière, on passe notre vie ben honnêtement. Oh, y a pas besoin de faire une prière pour voir s'amener le pichet de vin blanc. Que ça soit chez Pierre, ou ben chez Paul, ou Bourdin ou ben d'en bas, chez le Turet ou chez le maître d'école, en vrais amis, trinquons les gars. C'est comme une tous une autre bonne terre, chant heureux tout en travaillant. J'en ai des filles, qu'à son genre, t'es fier. Du beurre, du blé, des gavaillants, et poum des cravères et du bon vin blanc. Si vous passez par Mentoux, venez donc me voir, je vous la chanterai.
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1: On le sait, les histoires de famille sont parfois un peu compliquées. Mais voici quelqu'un qui répare les arbres généalogiques qui ont pris la foudre. Pour une succession, elle peut vous appeler à 14h un mardi pour vous annoncer que vous avez un frère caché qui élève des chèvres dans le Larzac.
2: Alors, je m'appelle Virginie Nguyen Brion, je suis généalogiste successorale.
1: Virginie, voilà un métier bien savant. Ça consiste en quoi exactement?
2: Alors, ce métier consiste à retrouver donc les héritiers dans le cadre de succession. L'objectif, c'est justement la transmission d'un patrimoine. Mais ce qui rend ce métier passionnant, c'est que ça va au-delà, en fait, la transmission du patrimoine. On vient rouvrir une histoire familiale. Ça peut, il peut arriver que ça amène à de véritables retrouvailles.
1: Alors, c'est pas commun comme métier, on y arrive comment?
2: On arrive à ce métier un peu par hasard. Pour ma part, c'était un peu un coup du destin. À la fin de mes études de droit, me dirigeais plutôt vers le notariat. Et j'ai découvert ce métier et j'ai eu la possibilité de rentrer dans un cabinet historique local. Et j'y ai travaillé pendant 16 ans.
1: Et ces gens que vous retrouvez, ils espèrent quoi et ils demandent quoi?
2: Retrouver ces photos, c'est ça qu'on nous demande. Donc c'est pour ça qu'il y a quand même vraiment une vraie partie généalogie. S'intéresser aux défunts et voir s'il n'y a pas des photos de famille.
1: Vous devez en avoir des histoires à raconter. Une en particulier?
2: Pour moi, le cas le plus exceptionnel, c'est toujours ce côté humain. C'est-à-dire quand on vient annoncer à un frère qu'il a une sœur et donc à la sœur qu'elle a un frère. Que le papa, désolé mais c'est souvent le père, n'avait rien dit. C'est-à-dire qu'il avait eu un fils d'une deuxième union. Et il n'avait pas du tout parlé de sa fille d'une première union. Parfois, les frères et sœurs ont des destins complètement différents et ça va être compliqué pour eux de bien s'entendre. Mais là, en l'occurrence, ils étaient tellement heureux de se retrouver et je pense qu'ils se voient toujours aujourd'hui. Et ça a changé leur vie, ça a bouleversé leur vie.
1: Comment fait-on dans des histoires aussi personnelles pour que ça se passe bien?
2: Il faut à la fois être méthodique, parce qu'il faut respecter une certaine méthodologie, mais pas. Ensuite, je pense qu'il faut être empathique, parce que l'empathie, c'est ça qui va faire l'empathie dans les recherches. Parce qu'on va se mettre un peu à chaque fois à la place du défunt, mais pourquoi il serait parti par là, connaître les comportements sociaux de l'époque, etc. Et puis l'empathie, parce que quand on va retrouver les héritiers, en fait, certains ont besoin d'être écoutés, puis il y a certains qui bloquent, mais parce qu'ils ont juste besoin d'être entendus. Alors moi, c'est ici, à Lille, que j'exerce mon métier avec passion de généalogie successorale et que j'ai la chance de pouvoir exercer cette profession qui est toujours pleine de surprises.
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